0: Sainte avec le comte de Madon. Et on vous aime aussi d'amour, les Madons. Non, je vais rien dire parce que je vais avoir des problèmes avec Magaté. Magaté, c'est toi que j'aime d'amour. En tout cas, tous les auteurs s'accordent à dire que Manon est sûrement là juste pour la rime, sans aucun lien avec une quelconque Manon qui aurait existé.
1: Mais bien sûr.
0: Et je vous le confirme parce que j'ai vérifié toutes mes sources.
1: Parfait. Un petit bonjour à votre gâté qui nous écoute ce matin.
2: Manon des sources.
1: Oui, non, mais c'est pardon.
2: Il a bien Manon des sources.
0: Non, j'ai vérifié mes sources. Manon, je ne sais pas s'il l'a vérifié.
1: Oui, non, mais bien sûr. Ah, non, bien sûr. Mais vous me prenez.
0: On vérifie. Hein, on vérifie.
1: C'est possible, ça.
0: C'est comme ça.
1: Non, mais si vous voulez, je vous laisse.
0: Mais non, t'as pas d'amour, Eric.
1: Bon, donc un petit bonjour à votre gâté. Oui. Je le confirme, mais Eric est sage comme une image.
0: Mais exactement.
1: Enfin, chérie, je t'aime.
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5: Ai-je encore besoin de le présenter ? Arnaud Fromage est avec nous. Bonjour Arnaud.
6: Bonjour, bonjour.
5: Pour votre nécessaire minute comtoise, Arnaud, il y a quelque temps, vous nous avez expliqué pourquoi l'emblème de la Franche-Comté était un lion.
6: Mais je ne suis pas allé au bout du raisonnement. Pour rappel, la Franche-Comté adopte le lion vers 1278-79 quand le comte de Bourgogne, Othon IV, décide de se rapprocher du royaume de France. Il décide pour cela d'adopter le lion, le roi des animaux et symbole de la monarchie française. La Franche-Comté n'est d'ailleurs pas la seule région à arborer cet animal que l'on retrouve aussi sur les armoiries de la Normandie ou en Aquitaine et qui est tout autant le symbole de Belfort que de la ville de Lyon parce que oui, il y a une logique là-dedans. Mais voilà, maintenant qu'on a dit ça, reste une question. Pourquoi le lion, qui n'est pas le plus imposant des animaux et qui, soit dit en passant, est une sacrée grosse feignasse, a-t-il pu devenir le roi des animaux et pas la baleine bleue ou le chinchilla ?
5: Bon, déjà, ce n'est pas le cas partout, hein.
6: C'est vrai. En Asie, c'est plus souvent l'éléphant ou le tigre qui sont considérés comme les rois des animaux. En Amérique, c'est l'aigle qui règne aux côtés de l'ours, du jaguar ou du puma. En Afrique, le rhinocéros et le léopard sont aussi dans la place aux côtés, c'est vrai, du roi lion. Et en Europe, eh bien avant le lion, c'était l'ours qui était considéré comme le roi des animaux, mais tout va changer au Moyen-Âge. En gros, ce sont des histoires de symboles. Au Moyen-Âge, on se passionne pour la mythologie grecque, dans laquelle Hercule, qui était méga fort, a tué le lion de Némée, dont la peau était pourtant censée être impénétrable. Et puis, la crinière du lion est vue comme une sorte de couronne, ce qui fait bien plaisir aux souverains du continent, d'autant que bon, l'Afrique c'est méga loin et que personne n'ira vérifier.
5: Et bon, un roi c'est très humain, alors comment un animal peut-il être le roi de quoi que ce soit, quelque part, Arnaud ?
6: Là encore, vous marquez un point, mais ce qualificatif de roi des animaux, depuis qu'il s'est débarrassé de sa symbolique royale, est plutôt là pour qualifier ce qu'en zoologie on appelle les super-prédateurs. Ces animaux qui sont tout en haut de la chaîne alimentaire et qui sont relativement imprenables à la baston contre les autres espèces du coin. Et même dans ces cas-là, on devrait dire que ce sont les lionnes qui sont les reines, parce que ce sont elles qui chassent, mais seulement les reines de la savane. Bah oui, si on va par là, chaque type de terrain a son roi. Celui de la jungle amazonienne, ce serait plutôt le jaguar, et celui de nos forêts à nous, eh bien ce serait plutôt le cerf. Mais au fond, une grosse feignasse qui laisse les autres combattre à sa place, qui se fait nourrir et qui prend la lumière, est-ce que ce serait pas ça, la définition d'un roi ? Bon bah, je retire tout ce que j'ai dit, alors.
5: Voilà, retirez tout, retirez tout. Merci beaucoup, Arnaud.
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5: 6h19, c'est votre rendez-vous les gens d'ici. Tous les jours, nous mettons en lumière une personnalité qui fait briller notre région. Elle se confie au micro de Romain Bruno et aujourd'hui, sortez vos crayons de couleur. À l'honneur, une personne qui, grâce à son invention, transforme les dessins de vos enfants en véritables dessins animés. Direction le 11e arrondissement pour retrouver Romain Bruno. Romain, vous êtes avec cette créatrice de génie.
7: Eh oui, je suis avec Claire Failly. Elle est artiste et auteure. Claire, bonjour.
8: Bonjour.
7: Vous donnez vie aux dessins des enfants avec cette collection de livres, cahier de dessins animés. On ouvre ce livre, qu'est-ce qui se passe ? Expliquez-nous un petit peu votre idée.
8: Alors c'est magique, ça marche très simplement. C'est un livre à lire et colorier qui se transforme en dessin animé. Je colorie ma page, je la prends en photo à travers l'application Bling Book et instantanément, mon coloriage se transforme en dessin animé qui me raconte une histoire. La page d'après fait la suite du dessin animé et quand on a tout colorié, ça crée un dessin animé complet de 4 minutes pour les petits livres, de 8 minutes pour les grands livres qui raconte une histoire continue.
7: Il y a plein de thèmes.
8: On a plein de thèmes. On a par exemple les sciences avec les dinosaures ou la mer. On en a sur les contes avec les fables de La Fontaine. On en a sur les héros avec le petit prince, le petit Nicolas, les Schtroumpfs, etc. Et puis on en a sur les artistes avec Monet, Van Gogh, Picasso et plein d'autres.
7: D'où vous est venue cette magnifique idée de cahier de dessins animés?
8: L'idée de départ, c'était de donner un nouveau souffle au livre sans le remplacer. Et là, on va ramener la force du numérique avec la force du travail de l'auteur et qui rassemble les générations, puisqu'on travaille même avec des EHPAD. On a 300 EHPAD en France qui utilisent nos livres pour faire colorier les grands-parents avec les petits-enfants de passage. Tous ensemble, ils créent des dessins animés.
7: J'ai même entendu dire que ça va encore plus loin que l'animation du dessin, puisque même l'enfant qui colorie peut apparaître au final dans le dessin animé.
8: C'est ça qui est formidable, c'est qu'une fois qu'on a fait son dessin animé, l'enfant peut aussi, avec l'application Blinkbook qui est gratuite, faire un selfie et même enregistrer sa voix. Et là, il devient le héros du dessin animé. C'est lui l'acteur. Il va répondre aux questions que ses propres coloriages lui posent. Donc, il écoute l'histoire qu'on lui raconte. Ou bien, en plus, il peut raconter la sienne et jouer tel un acteur.
7: Une idée comme ça, création de ce cahier de dessins animés, c'est forcément récompensé.
8: Alors, nous avons été récompensés par le concours Lépine. On a eu la médaille d'or du concours Lépine en 2018. Donc, merci pour la médaille d'or.
7: Cahier de dessins animés, Blink Book. On avait avec nous Claire Failly. Merci Claire.
8: Merci beaucoup.
7: Maintenant, je vais prendre mes petits crayons de couleur et je vais m'attaquer à créer un dessin animé. Promis, je ne déborde pas en plus.
8: Ah, si vous débordez, ce n'est pas grave, puisque la technologie va reconnaître le dessin. Et donc, au final, le résultat est très beau, même si l'enfant de 3 ans a gribouillé son dessin.
7: J'ai 40 ans.
8: Ça marche aussi.
5: Merci beaucoup Romain Bruno et merci à votre invité Claire Failly, artiste et auteur des cahiers de dessins animés. Et pour voir ce que ça donne, et c'est vraiment très étonnant, n'hésitez pas à les retrouver dès maintenant la vidéo étonnante de ce cahier animé filmé par Romain sur nos réseaux sociaux Instagram et Facebook ici Paris-Île-de-France. Vous tapez ça dans la barre de recherche et vous allez nous trouver très très vite.
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1: Je vous emmène dans un salon de thé andouillé qui a ouvert ses portes il y a quelques mois, c'était l'été dernier, ça s'appelle Au coin de la tasse, un lieu tenu par Marie-Annick Vicard Coap. Et comme dans tout bon salon de thé, on peut aussi boire du café, ça tombe bien, Marie-Annick m'en offre un. Bon ben merci pour le petit café Marie-Annick.
2: Eh ben de rien, avec plaisir.
1: Oui, parce que vous aussi vous buvez un café, et vous ne buvez pas de thé alors?
2: Je bois les deux.
1: Mais quand on vend les deux, c'est bien de connaître les deux.
2: Exactement.
1: Pourquoi vous avez créé ce lieu?
2: Parce que j'avais envie d'ouvrir un salon thé depuis des années. Pour moi, la commune d'Andouillé, ça a été une opportunité. Je suis arrivée sur la commune il y a 2 ans. Et je voulais monter un lieu différent, qui me ressemble, et dans lequel on pouvait accueillir des ateliers, où ce soit aussi un lieu de rencontre intergénérationnelle.
1: Mais vous aviez déjà tenu un commerce avant?
2: J'ai été libraire pendant 10 ans.
1: Je propose qu'on se lève, Marie-Annick. Comme ça, on va pouvoir aller faire le tour de ce salon de thé. Bon, c'est pas si grand que ça, mais il y a quand même plusieurs pièces. Là, on est dans la pièce principale. C'est là où vous proposez le thé, les cafés, il y a quelques gâteaux. C'est vous qui avez fait la décoration de ce lieu, parce que c'est très très joli. Hein.
2: Merci beaucoup. Oui, c'est moi. Donc, toutes les tables et les chaises ont été chinées dans les différentes recycleries Emmaüs de la Mayenne. Le buffet qui me sert à présenter les cafés, je l'ai acheté chez une dame sur Andouillé aussi. Donc, le meuble 100% local.
1: Il y a aussi un coin librairie. Et puis, nous entrons dans l'autre pièce de ce salon de thé où je continue à parler de décoration avec Marie-Annick. Je vois qu'il y a des photos d'Andouillé, de vieilles cartes postales. Je ne sais pas si on voit d'ailleurs votre commerce sur ces cartes postales?
2: Alors, on voit le bâtiment, effectivement, sur toutes les cartes postales, puisque fin 19e, début 20e, le bâtiment accueillait donc un hôtel, le Lion d'Or, qui ensuite est devenu dans les années 50-60 la Poste, avant d'être le cabinet notarial dans les années 90, et donc depuis la fin de l'été, un salon de thé.
1: Et c'est dans cette petite salle du salon de thé que sont régulièrement proposés des ateliers, alors ça peut être des ateliers d'écriture, de dessin. Je retourne ensuite dans la salle principale, où sur le comptoir j'observe de très très beaux gâteaux.
2: Je travaille avec la boulangerie d'Andouillé qui est la Tendresse, qui me prépare cakes et tartes, et moi de mon côté je fais le cheesecake et je fais des scones. Donc des scones, c'est des petits pains anglais.
1: Bah moi je vous prendrais bien un petit bout de gâteau alors avant de partir. C'est cheesecake, vous faites le cheesecake?
2: Moi je fais le cheesecake, oui, je sers ça.
1: Marie-Annick, avant que vous alliez me préparer l'assiette avec du cheesecake, je vois quand même qu'il y a un nain au niveau de la caisse de votre salon de thé.
2: Oui, c'est un nain que m'a offert une amie pour l'inauguration et j'ai trouvé qu'il avait toute sa place dans la décoration du salon de thé.
1: Mais je pensais que c'était un endroit où, vous savez, comme le petit cochon, on peut mettre sa pièce, mais non, il y a pas, vous n'avez pas prévu ça.
2: Si, mais c'est pas le nain.
1: Ah, c'est pas dans le nain. Ah oui, c'est à côté, on peut mettre une petite pièce.
2: Exactement.
1: Mais attendez, c'est quoi ça?
2: Ça, c'est un personnage des films Ghibli, Voyage de Chihiro.
1: Ça fait du bruit?
2: Oui, tout à fait.
1: Mais c'est trop génial. Il fait un petit rototo à la fin.
2: Exactement, c'est parce qu'il a bien digéré le pourboire.
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3: Être de mauvaise humeur, ça arrive, mais savoir le dire en breton, c'est pas simple. Eh bien, je vais vous l'apprendre. Et puis, les Botorels, coucou, ça va être votre tour aujourd'hui.
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3: Alors, pour les râleurs du matin ou les râleurs de toute la journée, bah ouais, il y en a, on en connaît, hein, ceux qui ne sont jamais satisfaits et aboient au lieu de parler, eh bien, c'est gualimor, le mot à employer. Gualimor et doute en mintimement. Tu es de mauvaise humeur ce matin? Gualimor et out armintimement. C'est un mot composé donc avec gual en premier qui signifie mauvais, le mal ou le malheur. Employé devant un mot, gual sert à insister sur le côté néfaste, mauvais d'une chose. Par exemple, gualvrudet, c'est une personne de très mauvaise réputation. Donc, gual et immor, gualimor, hein, ça veut dire de mauvaise humeur, de très mauvaise humeur même d'ailleurs. À dire à votre ado, à votre conjoint ou collègue, ou pas en fait, hein, sinon ça va créer la dispute. Mais maintenant, vous saurez dire « Gualimor et des irio », ceci est de mauvaise humeur aujourd'hui, « Gualimor et des irio ». Retenez donc pour aujourd'hui que « gual » signifie « mauvais » en breton, « immor », l'humeur, « gualimor », la mauvaise humeur.
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3: Et maintenant, nos Botorel. Nom de famille assez répandu. Alors, Botorel, ça sonne fortement breton, hein ? Ouais ? Eh ben non. C'est une version bretonisée d'un nom de famille qui vient de l'ancien français. Il n'y en a pas beaucoup en breton, mais il y en a quelques-uns, comme celui-là. Botorel, ça vient de Boterel, qui avait perduré dans la langue galaise, en Haute-Bretagne. Un nom attesté au XVe siècle. On le trouve aussi chez nos voisins de Cornouaille britannique, d'ailleurs. Mais Botorel, Boterel ou encore Botrel, comme Théodore, le célèbre chanteur de la Paimpolaise, eh bien tous ces noms viennent d'une ancienne forme française, Boterel, qui signifie le petit crapaud. Mais alors, c'est pas un petit crapaud. Ça servait surtout de surnom péjoratif, donné à une personne n'ayant pas des traits de visage des plus beaux, ou d'une personne méprisable, pas agréable du tout. Donc, même si ça semble breton, eh bien l'origine, pour le coup, vient de la partie non-bretonnante de la Bretagne. Et ça a été mis ensuite à la sauce armoricaine, langue bretonne par nos anciens. Voilà, quelques mots de plus et des explications sur notre belle langue bretonne. Je vous dis à demain pour d'autres surprises. Kenwarhoas.
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6: Quelle qualité doit avoir un sportif de haut niveau ?
7: Des forces, des muscles, manger sain et beaucoup boire.
8: Il faut beaucoup, beaucoup s'entraîner pour faire le sport qu'on veut.
9: Pour faire marcher ses muscles.
8: On s'entraîne beaucoup, genre on fait de la muscule, prendre des poids de genre 40 kilos sur ses bras. Et tenir le plus longtemps pour avoir des muscles.
6: Et vous connaissez des sportifs de haut niveau ?
9: Ah oui. Cristiano Ronaldo.
8: Teddy Riner, Kylian Mbappé.
9: Lionel Messi.
8: Léon Marchand.
9: Félix Lebrun. Et Alexis Lebrun.
6: Et ils faisaient quoi, eux ?
9: Du ping-pong.
6: Vous les avez regardés pendant les JO ?
9: Oui, de temps en temps.
8: Moi, je les ai pas regardés, mais...
9: J'ai vu surtout...
8: J'ai vu juste Teddy Riner parce que j'aime bien karaté, mais j'ai arrêté.
9: Moi, j'ai vu beaucoup, beaucoup plus de fois Léon Marchand, même si je préfère beaucoup plus le ping-pong. Il faisait vraiment des trucs magnifiques.
10: Will Bayama, je crois, pour la France, le basketteur. Et après, il y avait un Américain. Après, je sais pas comment on l'appelle, mais ma belle-mère, elle avait crié le King, mais je crois pas que c'est son prénom.
6: Est-ce que vous aimeriez être un sportif ou une sportive de haut niveau, vous ?
10: Oui. Non.
9: Est-ce que ça demande trop d'exercice ?
8: Faire de la piscine, j'aime bien. Ça fait marcher les bras, les jambes en même temps. Et ça demande beaucoup d'entraînement, du coup j'adore.
9: Moi, oui, parce que j'aimerais bien faire beaucoup de ping-pong. Parce que c'est mon sport préféré. Et Félix Lebrun, il m'a donné un bon coup d'énergie. Maintenant, j'en fais un club et voilà.
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1: La Lorraine regorge de trésors et elle ne le sait pas assez. Des villes, par exemple, qui sont superbes et riches en histoire, parfois à un jet de pierre de chez soi et qu'on ne pense pas toujours à aller voir au moins le temps d'une balade. Vic-sur-Seille est de celle-là, une cité de caractère en terre mosellane, à moins d'une demi-heure de Nancy, au cœur du riche pays du Saulnois, le pays de la verdure et du sel. Un sel qui a fait la fortune des Gaulois des environs, puis des Romains, puis des évêques de Metz, puis des ducs de Lorraine. Il faut dire que le sel, autrefois, c'était l'or blanc. C'était le seul moyen de conserver longtemps les aliments, la viande notamment. Alors, qui avait la main sur le sel, avait la main sur les réserves. De cette époque très riche, Vic a su garder le meilleur, un patrimoine qui raconte une histoire. Le château des évêques a gardé la porte fortifiée, qui continue d'impressionner ceux qui la découvrent, elle qui prend ses racines au Moyen-Âge, mais qui a tellement bonne mine, parce que la ville en prend bien soin, il faut le dire, tout comme elle prend soin des batraciens qui vivent dans les anciennes douves, qui sont protégés et qui pourraient vous dire en langage grenouille que la Vic est belle, si j'ose dire. Il y a aussi le bel hôtel de la Monnaie, construit à peu près au moment de la bataille de Nancy. Il a donc 550 ans, à peu de choses près. Un bâtiment coiffé d'un étonnant balcon en bois qui fait tout le tour. Et dans lequel vous trouverez d'ailleurs l'office du tourisme avec plein d'idées de randonnée dans le coin. Vic, c'est aussi le musée départemental Georges de la Tour qui affiche une collection exceptionnelle de peintures du XVIIe siècle. Et c'est quand on entre à l'intérieur de ce musée qu'on se demande pourquoi on n'a pas eu envie plus tôt de voir de vrais tableaux, vous savez, ceux sur lesquels on voit la trace du pinceau. Et puis Vic-sur-Seille, ce sont de jolies rues avec de beaux hôtels particuliers. En partant, faites un détour par Marsal, la ville de sel des ducs de Lorraine, ville d'histoire, fortifiée par les Français qui voulaient absolument mettre la main dessus, et quand ils l'ont eu, la garder, puisqu'elle était véritablement le bas de laine des ducs de Lorraine. On y voit encore les remparts, la porte de France, et dedans, l'étonnant musée du sel. Vic-sur-Seille, ville d'art et d'histoire, le Saulnois, pays d'héritage et de nature, c'est fin bien. En même temps, c'est Lorrain.
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2: Chaque année, près de 800 000 personnes montent sur un bateau à Strasbourg. Soit plus de la population entière de Marseille qui ferait la queue pour voir la petite France. Aujourd'hui, je teste pour vous les coulisses de Batorama. On est bien évidemment à Strasbourg, embarcadère du Palais Rohan. Et il est tôt, il est très tôt. Hein. La ville s'éveille tout doucement et je monte à bord d'une navette Batorama avec Dylan et les capitaines. Autour de nous, l'île est particulièrement silencieuse et on entend juste les clapotis de l'eau contre la coque. Pendant que les premiers touristes dorment encore, eh bien, l'équipage lui prépare déjà la journée. J'ai comme l'impression que je vais prendre part au spectacle que je vois défiler tous les jours devant les fenêtres des studios d'Ici Alsace. Et une fois à bord de la navette, direction le port du Rhin, dans les locaux techniques de Batorama. Avant même qu'un touriste monte à bord, les bateaux passent par une vérification technique complète. Et Dylan m'explique que chaque navette est contrôlée quotidiennement. Hein. Les niveaux, la sécurité, les systèmes électroniques. Normal, on peut transporter jusqu'à 135 passagers par bateau. En fait, Batorama appartient au port autonome de Strasbourg. C'est le deuxième port fluvial français. Et à l'origine, les visites servaient surtout à montrer la puissance industrielle du port aux investisseurs. C'était pas vraiment pour les touristes. Aujourd'hui, la visite dure environ 1h10. Et on traverse la petite France, la Neustadt et le quartier européen. Et selon le capitaine, la difficulté principale, c'est de réussir à anticiper d'une part le courant, mais aussi les écluses et les autres embarcations. Hein, dans un espace, il faut le dire, relativement petit. Et ça prend pas mal d'entraînement pour réussir à passer un aussi long bateau sous les ponts de Strasbourg. Et moi, je me fais trimballer et je dois avouer que depuis l'avant du bateau, la ville est encore plus belle. On voit les rues et les façades des bâtiments complètement autrement. Ah, j'ai adoré ça. Aujourd'hui, la flotte compte une dizaine de bateaux. Parce que oui, il y a du monde. Et pour gérer l'afflux des visiteurs, j'ai rencontré Lucie. Lucie, elle est agent de quai. Et elle m'explique que ce sont plusieurs centaines de personnes par heure qui montent et descendent des navettes en haute saison. Et le timing est super précis, parce qu'un bateau part environ toutes les 30 minutes. Alors moi, pour montrer ma bonne volonté, j'ai tenté d'aider à amarrer le bateau. Ah ben, c'était une mauvaise idée. J'ai tiré la corde, mais dans le mauvais sens. Bref, le bateau ne bougeait absolument pas, mais ça a eu le mérite quand même de lancer un fou rire général. Bon, le capitaine m'a même dit que ça arrivait aussi aux marins. Bon, je me dis qu'à travers ça, je viens d'être officiellement adopté par la marine alsacienne. Youhou ! En tout cas, je réalise que derrière l'image romantique des bateaux qui défilent tranquillement le long de l'île, eh bien, se cache surtout une organisation quasi aéronautique. Car finalement, Strasbourg, vu d'en haut, c'est sûr, c'est beau, mais vu d'en bas, depuis l'eau, eh ben, c'est encore plus beau.
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3: Pour le nourrissage du requin, on fait ce qu'on appelle du target training. Le requin a une cible qui lui est attitrée. Donc là, ici, c'est une petite bouée jaune qu'on va venir plonger dans l'eau. Avec le temps, on a appris au requin à reconnaître cette cible et il sait que quand celle-ci est présente dans l'eau, c'est à son tour de manger.
4: C'est tous les jours à la même heure ?
3: Pour les plus grosses espèces, on va nourrir seulement une fois tous les deux jours parce que ces espèces ont un métabolisme plus lent et ont des réserves plus conséquentes dans leur corps. Pour les petites espèces, comme par exemple les petites demoiselles bleues et vertes qu'on voit à la surface là-bas, ce sont des poissons qui, eux, donc, du coup, ont moins de réserves dans leur corps et qui ont besoin de manger plusieurs fois dans la journée. 3 à 4 fois en général.
4: C'est quoi celui avec une corne là ?
3: Alors ça, c'est ce qu'on appelle un naso. On l'appelle aussi le poisson de licorne. Et chez les mâles, on peut voir cette protubérance sur le crâne, comme une corne en fait, qui va pousser tout au long de sa vie.
4: Elle est à combien de la température de l'eau là ?
3: On est à 26 degrés toute l'année, donc c'est de l'eau de mer qu'on pompe en mer et qu'on va venir chauffer et filtrer avant de la mettre dans nos aquariums. Pour les aquariums dits d'eau tempérée, on a une température de 15-16 degrés à l'année. C'est très agréable de plonger.
4: Vous plongez régulièrement ?
3: On plonge au moins une fois par semaine pour l'entretien de chaque aquarium.
4: Et vous faites quoi dans ce grand aquarium là ?
3: Tout d'abord, tout ce qui va être l'entretien de la vitre. La vitre fait quand même 11 mètres de haut, donc il faut l'entretenir. On va venir aussi entretenir tout ce qui va être pompe de brassage. Et ces pompes, elles vont venir capter tout ce qui va être, par exemple, les algues qui vont se décrocher du décor et autres. Ou les, par exemple, des restes de nourriture qui n'auraient pas été consommés et qui vont venir se colmater sur la grille de la pompe. Donc on va venir l'entretenir afin qu'elle garde toute son efficacité. Et après, on va pouvoir aussi, par exemple, venir effectuer du bouturage de coraux, puisqu'on a quelques espèces qui poussent dans ce bassin pour augmenter la taille de nos élevages ou, par exemple, pour faire des échanges avec d'autres aquariums.
4: Ah oui, là, c'est les coraux qu'on voit jaunes et marrons là-bas ?
3: Oui, c'est ça.
4: Bah, c'est impressionnant quand même. On se rapproche et là, on voit effectivement la profondeur de l'eau là. Et c'est un peu attirant comme quand on est sur les hauteurs en montagne, on est toujours attiré comme ça par le vide. Là, c'est un peu le même principe.
3: Oui, c'est vrai qu'il y a cette sensation de grandeur, d'être en haut du plus grand bassin, de regarder vers le bas et de se dire mais qu'est-ce qu'il y a au fond ? Peut-être qu'il y a un poisson qu'on ne voit pas, qui est là en bas et qui lui nous attend aussi peut-être.
4: Ouais, lui, là, comment on appelle le naso ?
3: Le naso, c'est ça.
4: Il commence à être impatient, là, il est en train de sortir de l'eau quasiment.
3: Ils attendent là.
4: Bon, je vous laisse faire, allez-y. Là, ils vont sauter dans tous les sens. À vous donner à manger au requin, là.
3: Le poisson destiné au requin.
4: Ah, ça saute dans tous les sens.
3: Ça saute dans tous les sens, ils sont très excités. Hop, ça y est, il l'a eu. On reviendra dans 2 jours pour lui donner un autre poisson.
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1: On sait qu'on est lorrain parce que...
2: Parce qu'on prend des obus pour des cèpes.
1: C'est une histoire qu'on m'a racontée.
3: Ça va aller dans les Vosges.
2: Non, du côté d'Amnéville. Non, j'ai croisé Frédéric, le Fred Kunz. Vous le connaissez?
3: Non.
2: Il est maître d'école à Amnéville.
3: Je sais pas.
2: Il m'a raconté ses aventures. Ça va rappeler des souvenirs à tout le monde.
3: Allez-y.
2: Lorsque, adolescent, il partait en vacances en mobylette.
3: Mm-hmm.
2: Trajet à Gondange, Niederbronn-les-Bains, 150 bornes en cyclo. Largement de quoi faire cuire le steak sous la selle, comme Attila Lehun.
3: Mon père faisait Paris, le Jura, en vélo.
2: Ouf, tu... En vélo?
3: En mobylette?
2: En mobylette. Ah bah ouais, mais on essaye. Qu'est-ce qu'il avait comme mobylette?
3: Bon, ça devait être un 103 à l'époque, ça devait être ces mobylettes-là, je pense.
2: S'ils étaient déjà là, ouais. Ou un Solex. Fred.
3: Mobylette.
2: Ok, le Fred, il partait avec Bernard, dit Bébert, le Mac, le Bled. Le Bled, c'était son nom, pas la destination de ses vacances. Et Mounir, qui aurait dû être au bled. Et Mounir, le passager de dernière minute, qui s'était dégoté une cacahuète improbable pour se joindre à l'équipage. Une mini-moto, vous savez?
3: Hey.
2: Il fallait laisser refroidir toutes les Diborne, l'enfer. Le Fred m'a dit, il avait l'air d'un singe sur un paquet de tabac. Mais une vraie équipée sauvage que ceux-là. Et puis ces bandes-là, ça roule en triangle, comme les oies sauvages. Pour ceux qui ont une meule moins puissante, profite de l'aspiration. Comme mon Fred, il avait une 103 SPA, refroidissement liquide et carbut 17.
3: Ah, vache.
2: Autant dire qu'il roulait en tête. Sourire béat, les dents éclatées de moustiques. En route pour le camping, la gloire et les grandes découvertes. Parce que ces types-là étaient des chercheurs de trésors, des fanades de la Seconde Guerre mondiale, le genre qui arpente les champs et les forêts, poil à frire entre les pognes, à la recherche de vestiges. Résumé des vacances par le principal intéressé, je cite le Fred, deux points ouvrez les guillemets, on allait chercher des bricoles qu'on ne trouvait jamais. Des chercheurs du trésor au pied de l'arc-en-ciel, en somme.
3: C'est joli, ça.
2: Tente plantée à Sturzelbrunn. Voilà, c'est pas facile.
3: Non, c'est pas facile.
2: Si tôt le matin. Le Beecherland comme terrain de jeu. Les gars vivent la grande vie. Pique-nique tous les jours, et peu importe les guêpes qui les taquinent, ils découvriront que le dernier jour que le nid était précisément sous la table du déjeuner. Les gars, ils s'en foutaient. Les grands soirs, ils sortent au casino de Niederbronn. 15 kilomètres en brêle à travers les bois. La 103 devant, Mounir loin derrière. Vers la fin du congé, alors qu'ils zonent dans un coin qu'on leur a vendu pour être un coin à champignons, ils se baissent pour ramasser des cèpes et là, bingo, tout un tas d'obus et de munitions de la guerre de 14. Pompiers, gendarmes, démineurs, les ados sont au comble du bonheur. Des vacances 100% Lorraine, plus locales, tu meurs.
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4: Les petits bonheurs, généralement, ce sont des sourires qui se récoltent tous les jours au hasard des rencontres. Il suffit d'un micro ici, de ne surtout pas prendre de rendez-vous et de ne pas se présenter. Ça marche très bien à Megève, par exemple. Nous sommes donc en Haute-Savoie, sur les hauteurs de Megève, au Mont d'Arbois, pendant que des chevaux sont en train de monter dans une bétaillère.
5: Bonjour.
4: Matin de bonne heure, venez vous occuper des bêtes.
5: C'est ça, on vient les mettre au chaud, ouais.
4: Ah, c'est-à-dire que là, ils quittent la montagne?
5: Ouais, ce coup-ci, ouais, c'est bon. Ce coup-ci, on va les ramener, on va les mettre en pension pour cet hiver, ouais. Ils ont passé tout l'été en montagne, donc ce coup-ci, ça y est. Ils vont aller se mettre au chaud pour l'hiver.
4: Eux, ils font toute la saison, là, ici?
5: Ouais, ceux-là, ils font toute la saison ici. Il y en a qui sont là pour la monte, il y en a qui sont là pour l'attelage, et puis vu que nous, on élevage, il y en a, ils sont juste là pour grandir.
4: Vous, c'est pas juste un loisir, c'est votre métier?
5: Ouais, moi, c'est mon métier, ouais. Je suis cocher palefrenier, ouais.
4: Quand vous dites pour l'attelage, c'est les calèches qu'on peut voir à Megève, par exemple?
5: Exactement, c'est ça.
4: Donc, les chevaux, quand ils sont pas attelés, on les voit ici, sur les hauteurs de Megève?
5: Ouais, c'est ça. Nous, on en a, l'Alpette, comme là en face, en haut de la côte 2000. On en a aussi au Mont d'Arbois, là, juste derrière. Et puis, après, au fur et à mesure de la saison, on les fait descendre petit à petit. Puis là, ils atteignent leur point le plus bas sur Megève. Puis après, on les change de département, et puis voilà.
4: Donc là, ils montent dans le bus?
5: C'est ça, ouais. Ils montent dans le bus, là, je vais en mettre 4. Là, après, j'ai mon patron qui va arriver, il va prendre le reste, et puis après, on va prendre un camion et une remorque, puis on y charge tout dedans, puis lui, il part cet après-midi.
4: Et là, ils partent où, hein, en résidence d'hiver?
5: Ils partent dans l'Allier, ceux-là. Ils partent dans l'Allier. Ils ont des gros champs de plusieurs hectares où c'est qu'ils ont du foin, des abris pour eux, de l'eau à volonté, puis voilà.
4: L'Allier, donc en Auvergne, si je ne m'abuse, il fait pas beaucoup plus chaud qu'ici l'hiver.
5: Non, il fait pas beaucoup plus chaud, mais par contre, ils auront plus d'herbe qu'ici, on va dire. Ils auront moins de neige, ils auront un peu plus de foin, un peu plus d'eau, parce que nous, ici, c'est qu'on est tout de suite dans la neige, et puis nous, on n'a pas assez de foin pour tous les nourrir l'hiver, donc on préfère les mettre en pension. C'est beaucoup plus agréable pour eux. Puis pour nous, l'hiver, on a déjà bien assez de boulot comme ça, donc au moins, ils sont un peu tranquilles aussi de leur côté.
4: Alors justement, vous faites quoi l'hiver si vous avez plus de chevaux?
5: Alors c'est pas qu'on en a plus, c'est qu'on en a moins. Toute la partie élevage en fait partout en pension, et en fait l'hiver nous on fait énormément de calèches sur Megève. On a des grosses calèches qui montent jusqu'à 12 personnes. C'est qu'on fait les fondus en calèche en soirée ou le midi, et on fait juste des balades en calèche.
4: Bon, vous, j'imagine que le cheval c'est une passion, on fait pas ce métier là par hasard.
5: Mon grand-père était déjà éleveur de chevaux, là maintenant je bosse chez un ami de mon grand-père. Puis voilà, après on fait ça par passion, de toute façon c'est pas par l'argent qu'on va le faire, hein, comme dans tout métier agricole.
4: Même à Megève.
5: Même à Megève, l'agricole ça reste l'agricole, à Megève ou pas.
4: Je peux vous demander votre prénom?
5: Moi c'est Mathieu, moi.
4: Et c'est quoi le dernier petit bonheur de Mathieu, s'il vous plaît?
5: Mon dernier petit bonheur, c'est d'avoir fait un galop sur les crêtes de la côte 2000 en plein été avec le soleil couchant. Et ça, je pense que je m'en souviendrai jusqu'à ma mort.
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6: Ici dans le Nord, vous le savez, on aime le ballon. Mais parfois, le ballon a une forme qu'on n'attendait pas.
7: Je m'appelle Perrine Aberstich et je suis directrice générale de la Ligue des Hauts-de-France de rugby.
6: Et vous avez découvert le rugby comment?
7: C'était à l'Olympique Marquois Rugby quand j'étais en master à l'Université de Lille. Et je cherchais une alternance et je l'ai trouvée à l'OMR. Je pense que ça a été accentué quand même par le fait que, en même temps que dans le rugby, je suis tombée dans le Nord. Le film avait raison, hein, quand on vient, on n'a plus envie de partir.
6: Alors c'est d'autant plus fort qu'on dit que le Nord n'est pas forcément une terre de rugby. C'est vrai?
7: Bah, c'est en train de le devenir. Aujourd'hui, on le voit sur la métropole lilloise, on a de plus en plus de clubs. Leurs écoles de rugby sont pleines, les sections baby rugby ne désemplissent pas. C'est également le cas dans le Nord et dans l'ensemble des Hauts-de-France où on a beaucoup de nouvelles sections. Aujourd'hui, le rugby se développe aussi parce qu'on a une pratique pour tous et partout. Du rugby adapté, du rugby santé, du rugby à 5. On invite tout le monde, c'est mixte, c'est intergénérationnel et je pense que c'est ça qui fait que ça marche dans les Hauts-de-France.
6: Est-ce qu'il faut avoir joué au rugby pour être directrice du rugby?
7: Pas du tout, je suis basketteuse de formation. Maintenant, malheureusement, j'entends encore parfois dans les tribunes des gens dire « j'aime pas voir des femmes jouer au rugby » ou « c'est un sport d'hommes ». Donc on est aussi là pour faire changer les mentalités. Aujourd'hui, je gère surtout les équipes. À la Ligue, on est 17 salariés au service du rugby, donc 11 plutôt sur le côté sportif et 6 sur l'administratif.
6: On entend souvent les joueuses et les joueurs de rugby parler de valeurs, mais quelles sont ces valeurs?
7: Les grandes valeurs du rugby, c'est le respect, la solidarité, l'engagement. C'est ce qu'on essaie de transmettre tous les jours et c'est à nous aussi les adultes, encadrement, la ligue, les éducateurs, de les transmettre. Aujourd'hui, nous on parle toujours d'éducateurs et pas d'entraîneurs parce qu'on n'est pas seulement là pour faire des joueurs et des joueuses, mais aussi les hommes et les femmes de demain. Moi, c'est ici, au service des clubs, au service du développement du rugby, que je m'épanouis.

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1: Gros ce vin là, il est ben trop bon pour la modurer.
2: Berrichon dans le texte.
1: À modurer le vin, ça veut dire y rajouter de l'eau. Je vous avoue que je connaissais pas ce mot là, puis que je l'ai trouvé dans mes livres. 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Des gros rouges que tachons les nappes et le fond des verres. 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
3: L'auteur du livre que je vous présente aujourd'hui dans Toujours à la page les a tous interrogés. Ce père de famille qui, après avoir tué femme et enfant, s'inquiète du sort de sa chienne. Ce japonais cannibale interpellé au bois de Boulogne ou encore ce membre de la Société de protection des oiseaux soupçonné d'être un tueur en série. Jacques Poinaz fut commissaire de police, chef adjoint de la brigade criminelle de la police judiciaire de Paris, également chef de l'unité de coordination de lutte antiterroriste. Cet Ardéchois de naissance témoigne de sa carrière dans Le temps des aveux, Le réfrigérateur du japonais cannibale et autres récits de la brigade criminelle. Un livre paru chez Mareuil Éditions. Le retour sur 13 des enquêtes les plus marquantes de sa carrière avec, en ligne de mire, à une époque où l'ADN n'était pas encore la reine des preuves, l'obtention des sacro-saints aveux. Des aveux qui viennent ou non, et qui dissimule parfois une partie de la réalité, qui laisse aussi souvent l'enquêteur avec un sentiment de frustration. Jacques Poinaz.
4: Oui, de la frustration, parce que les aveux ne sont pas toujours totalement sincères, ou complets, ou indiscutables. Il y a souvent une fragilité de l'aveu, puisque lorsqu'on a des aveux, on se projette déjà dans le procès et la preuve devant les assises pour les homicides. Mais ces histoires, c'est aussi ce basculement de la personne qui avoue, et souvent, même si le policier avant tout est content d'avoir résolu une affaire, parce qu'une affaire criminelle est toujours un poids pour les policiers, mais il y a également parfois un peu de sinon de pitié, du moins de tristesse de voir un homme qui parfois avait une vie jusque-là normale et qui bascule dans le monde de la prison pour une longue peine.
3: Mais quelle perception vous avez de ça quand vous êtes face à quelqu'un qui n'est pas un criminel aguerri et qui bascule pour des raisons qui paraissent en fait futiles, si on y pense bien?
4: Alors, je crois que ça reste un mystère de l'homme, un mystère de l'humanité. Comment comprendre que quelqu'un qui a jusque-là eu une vie parfaitement banale, d'un seul coup, pour des raisons difficiles à imaginer, passe à des actes terribles.
3: On voit la grande diversité des affaires que vous avez traitées. C'est d'autant plus agréable à lire qu'effectivement, on ne sait jamais où vous allez nous emmener à chacune des histoires. Comment vous avez fait la sélection?
4: J'ai pris celles qui sont restées dans ma mémoire, je dirais, qui m'ont laissé un sentiment, soit de satisfaction, soit d'échec, ou comme celle qui se passe en Ardèche, où je reviens pratiquement dans mon village natal pour enquêter sur une affaire d'explosifs dans la communauté de l'ex-tueur de l'Ardèche, Pierre Conti. Mais souvent aussi parce que ce sont des affaires qui ont quelque chose de particulier, parfois de presque burlesque, parfois de troublant, comme ces adolescents qui, pour donner un alibi à leur ami, inventent un stratagème un peu diabolique. J'ai essayé de montrer que la réalité est souvent plus surprenante que la fiction même.
3: Et c'est sans doute ce qui est le plus fascinant dans chacune des histoires que nous confie Jacques Poinas. Et ce qui est captivant, c'est ce récit au plus proche du travail de l'enquête et les impressions, les réflexions que partage l'auteur avec nous au fil de chacune. Alors si vous êtes fan de faits divers, jetez-vous sur Le Temps des aveux de Jacques Poinas, paru aux éditions Mareuil.
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2: Le quotidien d'une personne en situation de handicap, et plus précisément en fauteuil roulant. Quelles sont les difficultés du quotidien? Est-ce que c'est galère? C'est ce qu'on va découvrir parce qu'aujourd'hui, j'ai testé pour vous un trajet en fauteuil roulant. J'ai rendez-vous à la radio en centre-ville du Mans. C'est là que je retrouve Damien Loison-Planchon.
5: Bonjour, bienvenue dans mon quotidien de personne en situation de handicap.
2: Damien a 38 ans et le syndrome de Hartnup avec une neuropathie. Ancien informaticien de métier, il est touché par cette maladie très rare. À sa connaissance, c'est même le seul cas en France. Il enchaîne donc les hôpitaux, les spécialistes et les soins du quotidien en attendant que la recherche avance. Tout un ensemble lourd à porter auquel s'ajoute le stress de tous les jours lorsqu'il sort en extérieur. Et pour m'en rendre compte, je vais donc le raccompagner chez lui, ce qui implique de passer par la tant redoutée avenue Bollée et ses travaux. C'est parti, on démarre.
5: Là, tu vois, il y a un exemple, c'est que tu vois le trottoir devant, il est rehaussé. Donc là, moi, je vais m'amuser parce qu'il va falloir que je fasse arrêter tout le monde pour pouvoir faire un demi-tour.
2: Et très vite, je me rends compte des difficultés. Poubelles mal rangées, voitures mal garées, trottoirs abîmés. La liste est très longue et ça devient vite un parcours du combattant.
5: T'as pas le choix, en fait, t'es obligé d'être vigilant sur tout. C'est hyper lourd et puis c'est surtout hyper fatigant et hyper énergétique de réfléchir à comment je fais pour aller d'un point A à un point B en prenant le temps, entre guillemets.
2: Avec parfois l'obligation de devoir prendre des risques parce qu'au fur et à mesure qu'on avance, on arrive sur l'avenue Bollée et problème, certains trottoirs ne sont pas adaptés. Donc, Damien doit aller sur la route.
5: Voilà, et puis alors ça, les voitures qui te klaxonnent alors que, tu fais comme tu peux.
2: Heureusement, Damien garde le sourire, mais il me fait prendre conscience de tous ces petits détails auxquels on ne prête jamais attention. Exemple, les petites marches des devantures d'établissement.
5: Ça, c'est un cabinet de kiné, regarde, t'as deux marches.
2: Et ces petites marches, ça prive carrément Damien de pouvoir accéder à certains commerces tout simples, à commencer par une boulangerie devant laquelle on passe sans pouvoir s'arrêter. Et Damien m'explique que le problème de ces sols mal entretenus, c'est que ça use les pneus plus vite. Au bout de plus d'une demi-heure, on arrive enfin à destination, mais comble du sort, son entrée est en travaux depuis le mois de juin et il est obligé de passer par le parking. Preuve qu'il reste encore du travail en matière d'accessibilité. Et à ce propos, à partir du début d'année 2026, avec son association Les Étincelles 72, ils vont distribuer des flyers
5: à tous les ERP, tous les établissements en soins du public, pour leur dire comment faire des aménagements. Penser à nous, c'est penser aux autres, c'est-à-dire penser aux personnes âgées qui sont en déambulateur, c'est penser aux dames qui sont avec des fauteuils. C'est penser à tout ça.
2: Et pour y penser, quoi de mieux que le Téléthon qui se mobilise dans toute la Sarthe? Alors, ce quotidien de personnes en fauteuil roulant, c'est testé, mais avec toutes les galères, il y a encore du boulot, et ça, c'est pas approuvé par ICI Men.
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trio morlaisien revient avec un nouvel extrait de l'album « Tout s'efface ». Dans la chanson « Je veux voler », leur rock noir et intense raconte l'urgence du désir d'évasion.

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3: Décibel, toute l'actualité musicale avec ce soir un de vos compositeurs de musique de film préférés. Serra ne monte pas ce soir les marches du Festival de Cannes comme il avait fait en 88 pour la première présentation du Grand Bleu dont il a signé l'inoubliable musique. Non, il est avec nous en direct dans Décibel pour célébrer ses 45 ans de création musicale et vous présenter la tournée anniversaire qu'il fera voyager partout en France à l'automne prochain. On y plonge.
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3: Salut à toutes, salut à tous et bienvenue sur votre radio. Ici, c'est Décibel en direct, l'actualité musicale jusqu'à 21h. Le coup de cœur du jour, c'est la toute nouvelle chanson de Camélia Jordana que vous découvrirez tout à l'heure. L'anniversaire, c'est l'anniversaire d'une toute première fois très importante pour les Rolling Stones. Une première fois qui s'est passée il y a 63 ans, jour pour jour. Vous en saurez un petit peu plus à la fin de l'émission. Shakira a révélé au monde le prochain hymne de la Coupe du Monde de foot, puisqu'elle a à nouveau été choisie par la FIFA, après son Waka Waka assez inoubliable, il faut bien le dire, qui n'avait pas vraiment porté chance à la France. 2010, c'était pas notre meilleure Coupe du Monde, mais bon, pour 2026, on vous fera découvrir cette chanson tout à l'heure, et puis on ira faire un tour à Vienne avec notre envoyé spécial à l'Eurovision, Laurent Petit-Guillaume, qui est allé à l'ambassade de France à nouveau aujourd'hui. J'ai l'impression qu'il y prend ses habitudes, en tout cas il s'est passé des trucs avec les Eurofans et la candidate française Monroe. Vous en saurez plus tout à l'heure. On sera en direct de Vienne avec Laurent Petit-Guillaume. Mais là, à 20h02, il est temps de retrouver mon invité ce soir, c'est Éric Serra. Bonsoir Éric.
4: Bonsoir.
3: Bienvenue dans Décibel. On est ravis de vous recevoir à nouveau. La dernière fois, c'était la première saison de cette émission, je me souviens. Et vous étiez déjà en train de nous parler de live et de concert. C'était autour de la musique du Grand Bleu. Là, c'est autour de tout votre répertoire. Mm-hmm. 45 ans de création musicale. Bon, vous les faites pas. Ça ouais. Fait mal de compter ou pas?
4: C'est horrible.
3: Et à la fois, ça veut dire que voilà, c'était plutôt une bonne voix, cette histoire de musique de film quand même.
4: Oui, oui, oui, je suis très... je me rends compte de la chance que j'ai justement d'être encore là, après tant d'années, mais en même temps, ouais, je préférais quand ça faisait 5 ans.
3: Alors justement, tiens, est-ce que quand vous aviez 5 ans, 6 ans, 10 ans, quand vous étiez gamin, vous rêviez d'être compositeur de musique de film? Je vous pose la question, parce qu'à vos débuts, vous partiez pas tellement dans ce sens-là. On vous a entendu notamment aux côtés de Higelin.
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0: fait de la scène avec lui, du studio. Vous avez même écrit des chansons ensemble.
1: Ouais, celle-ci d'ailleurs.
0: Oui. Oui, je ne l'ai pas choisi au hasard. On bosse un peu, c'est le service public.
1: C'est la toute première, celle-là, en plus. Et ça faisait, ça devait faire 15 jours que j'étais avec lui.
0: Ouais. Et il vous a fait confiance ?
1: Bah en fait, j'étais en train de jouer de la basse comme ça, et puis j'étais en train de faire ce gimmick de basse, et il a dit oh, c'est quoi ça, et puis il a commencé à chanter dessus, et voilà, c'est devenu une chanson.
0: Ouais, donc à ce moment-là, vous pensiez déjà aux musiques de films, ou bien vous voyiez musicien, peut-être même chanteur, ou en tout cas guitariste, etc.
1: Ouais, non, moi j'avais commencé ma carrière très jeune, à 17 ans, j'étais musicien professionnel, et j'étais parti pour faire une carrière d'instrumentiste. C'était ça qui me fascinait et dont je rêvais depuis que j'étais gosse. Et j'avais jamais pensé faire de la musique de film, ça m'intéressait pas particulièrement. C'est vraiment Luc Besson qui m'a demandé ça. On s'est rencontrés quand on avait 18 ans. Et moi, j'étais donc déjà musicien professionnel. Lui, il avait encore rien fait. Il avait été assistant sur un film, je crois. Et en fait, il a fait son premier court-métrage quelque temps après ça. Et il m'a demandé de composer la musique. Et au départ, moi, je lui ai même dit non, je suis pas compositeur. Je suis juste musicien. Ouais. Mais il a insisté parce que il sentait quoi que si je devais être compositeur, parce qu'il m'avait vu improviser, c'est ça qui lui faisait penser que j'étais compositeur. Et puis évidemment quelques années plus tard, je l'ai beaucoup remercié d'avoir insisté, mais vraiment non, j'avais jamais pensé faire ça et j'ai jamais été particulièrement intéressé par la musique de film.
0: C'est intéressant que vous disiez qu'il vous a beaucoup remercié, que vous l'aviez beaucoup remercié, pardon. Mmh. Et j'allais dire, lui aussi peut vous remercier parce que vos musiques, elles ont donné une dimension vraiment supplémentaire au film. Je pense pas, Subway. Il y a des moments comme ça, on voit les images. Enfin, c'est complètement collé, corrélé. Et puisqu'en ce moment, c'est le Festival de Cannes, je me posais la question, qu'est-ce que vous pensez, vous, de la place qui est donnée aux compositeurs de musique de film? Par exemple, à Cannes, il n'y a pas de prix pour la meilleure musique.
1: Ouais, je sais.
0: Il y a un César quand même, que vous avez eu d'ailleurs.
1: Ouais.
0: Mais à Cannes et dans plein de festivals de films, finalement, la musique, c'est un peu la cinquième roue du carrosse, on n'en parle pas, quoi.
1: Ouais, je suis d'accord que c'est pas normal et c'est dommage parce que. Enfin, d'ailleurs, je sais qu'il y a beaucoup de gens qui se battent pour ça, notamment à Cannes, pour qu'il y ait un prix pour la musique.
0: Ouais.
1: Mais apparemment, ils n'y sont pas encore arrivés. Mais c'est vrai que c'est dommage et puis il n'y a pas de raison. En plus, il devrait y avoir un prix. Il n'y en a plus non plus d'ailleurs aux Victoires de la musique.
0: Ouais. Mais il n'y a plus rien aux Victoires maintenant. Il y a 5 catégories, il n'y a vraiment plus grand chose aux Victoires.
1: Hein. Ah bon?
0: Ah bah oui. Ouais. Non, c'est pas ouf. Il n'y a plus l'album rock, il n'y a plus l'album électro. Tous les albums, ils sont dans une seule catégorie. Il n'y a plus de niche.
1: Ah, je ne savais pas. Vous voyez,
0: c'est bien, ça vous passionne.
1: À quel point je suis. Ouais.
0: Mais c'est vrai que le compositeur de la musique, il est co-auteur du film officiellement, au même titre que le réalisateur avec le scénariste. Et il me semble parfois, oui, qu'ils sont pas autant considérés que les autres.
1: Ben oui, je ne saurais pas vous dire pourquoi.
0: Je sais pas, faut un autre ministre de la culture, j'en sais rien, mais je trouve que c'est important parce que en plus c'est une façon de faire de la musique qui est différente et qui pourrait parler à plein de gamins qui font de la musique aussi, enfin parler de ce métier-là, il faut faire de la musique de jeux vidéo, faut faire de la musique pour les séries, enfin
1: il y a beaucoup de travail là-dedans et c'est passionnant hein, je dois dire que même si tout à l'heure je disais que j'avais jamais été intéressé par la musique de film, depuis que j'en fais, par contre, j'adore ça. C'est passionnant à faire. Ça, je m'y intéresse toujours pas plus que ça, mais comme travail, quoi. C'est extrêmement passionnant. C'est magique, en fait. Quand on commence à travailler sur une scène, et puis dès qu'on trouve le truc, quoi, soudain, c'est magique. La scène prend une autre dimension. Soudain, et même soi-même, le compositeur, on se fait attraper nous-mêmes, quoi. C'est vraiment magique. Et l'avantage aussi de la musique de film, par rapport à la musique son film, c'est que on peut passer d'un style à l'autre,
0: oui,
1: sans que ça dérange personne. Alors que si on est chanteur, ou c'est difficile, si on peut pas faire un album de rock et puis après faire un album de jazz, les gens ils vont pas comprendre, quoi.
0: Oui.
1: Alors que dans la musique,
0: faut être Gainsbourg, je vais faire du reggae, mais c'est pas tout le monde.
1: Oui, ouais. Oui, c'est vrai. Gainsbourg, il s'est permis. Et
0: oui,
1: il
0: mais pouvait... c'est rare.
1: Enfin, ouais. Et puis, ouais, puis en plus, c'est pas exactement. C'était du reggae, c'était la mode de ce moment-là. C'était... En fait, il était juste dans l'air du temps, quoi. Et alors que la musique de film, donc, ça a cet avantage, c'est que bah, d'un film à l'autre, moi, j'ai fait des musiques totalement, enfin, plutôt rock, comme Subway, c'était ambiance groupe de rock. Ensuite, Le Grand Bleu Nikita, c'était plutôt, c'était l'ancêtre de l'électro.
0: Ouais.
1: Ensuite, j'ai commencé à intégrer du symphonique là-dedans. Ensuite, j'ai fait certaines BO entièrement symphonique. Enfin bref, ça m'a permis vraiment de passer d'un monde à l'autre sans que ça gêne personne.
0: Ouais, c'est ça. Donc pas de frustration de musicien qu'on peut avoir quand on est, c'est vrai, oui, quand on est dans un style.
1: Ben voilà. Ouais. Du coup, c'est pour moi, c'est passionnant, ça, c'est génial.
0: Ben, c'est une vie heureuse, donc professionnelle, que vous allez pouvoir célébrer. Eric Serra live. Il y a toute une série de concerts en novembre, décembre, notamment à Paris, Bercy, l'Accor Arena, comme disent les jeunes, le 6 décembre prochain, et sinon c'est une grande tournée des Zéniths, et donc sont annoncés sur l'affiche Anna, Lucie, Arthur et les Minimoys, Rollerball, le cinquième élément, GoldenEye, James Bond, c'est vrai qu'on le dit pas assez, mais vous avez fait ça aussi, Léon, Nikita, Le Grand Bleu, et Subway. Je résiste pas au plaisir d'écouter It's Only Mystery, parce que ça aussi c'est chouette quand même, Eric Serra, de se dire oui, je fais de la musique de film, mais je fais aussi des tubes du top 50 dans mes musiques de film. Bah ouais.
1: Oui, j'ai pas fait exprès. Hein. je suis ravi que ce soit un tube.
0: Eric Serra n'a pas fait exprès, mais quel tube, It's Only Mystery.

0: compositeur de musique de film qui disait non, je suis pas compositeur. Ah bah voilà ce que ça donne, des musiques de film inoubliables et en plus des tubes, des chansons. Ça, dès le départ, vous vous êtes dit, Eric Serra, que quand vous ferez des musiques de film, vous alliez mettre aussi des chansons dedans, parce que c'est pas obligé, on peut juste faire le score, faire comme ça des musiques instrumentales.
1: Bah, disons que moi, encore une fois, j'avais pas prévu de faire de la musique de film. Du coup, j'ai pas du tout été influencé par ce qui se faisait en musique de film. Donc moi, mes influences et ma culture, c'était surtout à cette époque-là, c'était surtout le rock, tout simplement. Ouais. Moi, je venais de là, et du coup, pour moi, faire des chansons comme ça, c'était assez logique. Puis même le style de musique de toute la BO de Subway, par exemple, c'est de là que je venais. Et je m'étais pas du tout intéressé à ce que faisaient les autres en musique de film. Donc voilà, moi j'ai fait ma... C'est pour ça d'ailleurs, pendant des années, ça me dérangeait qu'on dise que j'étais compositeur de film. Parce que moi j'étais juste musicien, et ok, compositeur, mais pas. Je me sentais pas faire partie d'une espèce de confrérie de musique de film. Alors, et cette chanson, je tiens à préciser...
0: Oui.
1: Que je ne l'ai pas faite tout seul. On l'a composée ensemble. Je l'ai composée. Corinne Marieno a écrit les paroles.
0: De téléphone.
1: Ouais. Et ensuite, Louis Bertignac est venu faire les guitares. Et c'est lui qui a fait un peu la réalisation de la chanson. Et il a amené vraiment beaucoup, quand il a fait la réal, notamment toutes les parties de guitare, c'est lui qui les a écrites, quoi. Et le fameux gimmick, le toup, toup, toup, toup, qu'on entend presque tout le long, c'est lui qui a eu cette idée. Or, mais mine de rien, c'est le gimmick de la chanson un peu. Donc on a tout signé ensemble finalement. Ouais.
0: Est-ce que cette chanson, elle fait partie du spectacle Eric Serra Live, qui va donc célébrer, je le rappelle, vos 45 ans de création musicale à la rentrée, grande tournée. Ça ressemble à quoi?
1: Oui, cette chanson en fera partie évidemment, parce que je suis un peu obligé quand même.
0: Je pense que les gens attendent quand même moment.
1: Et puis, contrairement à certains, malheureusement, je n'ai pas fait que des tubes. Donc, les quelques tubes que j'ai fait, il faut qu'ils soient dans le spectacle.
0: Ouais.
1: Je pense à ça parce que l'autre jour, c'était il y a quelques années déjà, mais j'étais à un concert de Sting et j'étais avec lui dans sa loge avant le show, juste avant qu'il monte sur scène, et il avait sa setlist à la main. Et du coup, je lui ai dit, tiens, fais voir. Et j'ai regardé la setlist. Et là, j'étais assez impressionné quand même, parce que c'était que des tubes.
0: Que des tubes.
1: C'était 100% de méga tubes planétaires.
0: Ouais.
1: Là, effectivement, du coup, ça calme.
0: Donc, il y aura les tubes, Eric Serra live. Est-ce qu'il y aura des extraits de films? Est-ce que c'est un son et lumière? Parce que alors, moi, j'ai lu des trucs formidables. On me dit que sur scène, vous serez tour à tour bassiste, chanteur, chef d'orchestre. Il y a plein de musiciens avec vous. Ça ressemble à quoi, le show?
1: Alors, on va être environ une trentaine de musiciens, ouais. C'est un genre de groupe pop, entre guillemets, c'est-à-dire un batterie,
0: guitare. Groupe pop, ils sont trois, donc là c'est 10 groupes pop, vous.
1: Non, mais c'est parce qu'on est un groupe façon, un peu le même que la même formation que j'avais pour le ciné-concert Grand Bleu, c'est-à-dire deux batteries, deux claviers, un sax, une guitare, moi principalement à la basse, deux choristes et une vingtaine de cordes. Et moi, j'ai l'intention, oui, de jouer un peu de tout. Je vais m'amuser, comme j'ai la chance de savoir un peu jouer de plusieurs instruments. J'ai envie de m'amuser, quoi. Alors, c'est pas un ciné-concert, contrairement au Grand Bleu. C'est un spectacle musical qui retrace toute ma carrière, quoi. C'est une rétrospective. Il y aura parfois quelques projections, mais c'est pas l'essentiel du spectacle. La plupart du temps, ce sera des lights, des décors, des ambiances qui nous replongeront dans l'ambiance des films, mais sans pour autant avoir des images du film.
0: Alors, notez, parce que Eric Serra live, ça va se passer près de chez vous, les amis, à l'automne prochain, au mois de novembre, au Zénith de Rouen, Lille, Dijon, Rennes, Caen, Brest, Nantes, Poitiers, Bordeaux, Toulouse, Aix-en-Provence, Nice et Montpellier, en décembre à Lyon, Reims, Amnéville, Strasbourg, et donc le 6 décembre, en clôture, grand concert à Paris, Accor Arena. Vous avez parlé du Grand Bleu, il faut qu'on en parle évidemment du Grand Bleu, parce que votre musique, Eric Serra, cette BO, on parlait des tubes de Sting, là c'est un énorme succès, c'est 3 millions d'exemplaires vendus, et en 4 secondes, vous êtes sous la flotte avec Jacques Mayol. C'est dingue, vous nous ayez dit que voilà, vous n'aviez finalement pas tant d'expérience que ça en composition de musique de film, parce que tout colle parfaitement, les scènes de comédie.
2: Ayuda !
0: Là, moi, je vois la tête de Jean Reno, immédiatement. Immédiatement, il y a des moments romantiques. Et les moments sous l'eau.

0: C'était un travail solitaire, cette BO?
1: Ah bah, c'est toujours un travail solitaire quand on compose, on est tous, enfin moi je suis en tout cas, moi je suis toujours, je suis enfermé dans mon studio tout seul pendant des mois.
0: Ouais.
1: C'est toujours un travail solitaire. C'est comme écrire un bouquin, c'est un travail solitaire.
0: Alors à part que vous, vous n'avez pas été que enfermé dans votre studio, vous avez pris des cours d'apnée pour essayer de comprendre le personnage.
1: Oui, mais ça c'était avant.
0: Ouais.
1: C'est avant de commencer à écrire. C'était oui parce que je voulais absolument ressentir ce dont parlait Jacques Mayol, le vrai Jacques Mayol, dans son documentaire sur lequel il y avait sa voix en voix off. Et ça m'avait complètement bouleversé ce documentaire, je trouvais ça, parce que c'était à la fois un exploit sportif de très haut niveau, il était champion du monde, et en même temps c'était très spirituel, très très zen, très philosophique, et cette combinaison me convenait parfaitement. Donc je voulais absolument aller ressentir ce dont il parlait, parce que je sentais que ça avait l'air tellement fort et tellement beau que je voulais aller le ressentir moi-même. Et pour ça, du coup, je me suis entraîné. Ouais, on a été, d'ailleurs, on a eu de la chance parce qu'on a été initié par Jacques Mayol lui-même.
0: Le champion du monde d'apnée qui vous apprend l'apnée.
1: Voilà, qui nous a appris sa technique et après, on s'est entraîné grâce à sa technique et c'était incroyable.
0: Et ça vous a inspiré?
1: Énormément, oui.
0: Ouais.
1: Ouais. Alors, l'inspiration, elle vient pas instantanément. C'est-à-dire que quand j'étais sous l'eau pendant plusieurs minutes.
0: Combien vous avez fait?
1: J'ai fait 45 minutes.
0: Non, je t'ai vendu. Non, mais parce que non. Vous n'aviez jamais fait d'apnée, donc.
1: Non, j'en avais jamais fait. Et en fait, quand on a commencé à s'entraîner, au bout de 3 semaines, j'avais 2 minutes 30.
0: Ah ouais!
1: Ce qui est déjà pas mal, ouais.
0: Oui. Là, moi, par exemple, 2 minutes 30, j'ai le temps de mourir, donc bravo.
1: Oui, quand on n'est pas entraîné, en général, en moyenne, on doit tenir, je sais pas, à 30 secondes.
0: Ouais, c'est ça.
1: Mais dès qu'on s'entraîne, assez rapidement, on atteint des chiffres comme ça.
0: Ok.
1: Après, on est loin des records. Hein. Les records, c'est 7, 8 minutes, même plus que ça, je crois. Mais déjà, 2 minutes 30, ça permet quand même de ressentir des choses qui ressemble à rien d'autre, quoi. C'est unique ce qu'on ressent, et du coup c'est très fort comme émotion. Et en fait, ces émotions et la puissance de ces émotions qui sont une nourriture idéale pour la création et la créativité et l'inspiration. Mais c'est pas au moment où j'étais sous l'eau que j'entendais la musique du Grand Bleu. Non, ça c'est pas vrai. Ça c'est pour la version dessin animé.
0: Oui, c'est ça. On va pas faire la version dessin animé, mais on va faire la version où vous chantez, parce que c'était pas évident au départ que vous chantiez. Et c'est vous qui chantez My Lady Blue.
1: Oui, ça non plus, c'était pas prévu. Ouais.
0: Ouais, comme quoi. C'est tout un tas d'heureuses surprises, ces 45 ans de création musicale d'Éric Serra. On l'écoute chanter, donc My Lady Blue. La chanson du Grand Bleu.

0: Et le monde entier découvrit le talent d'Éric Serra en 1988, le Grand Bleu, vendu à plus de 3 millions d'exemplaires, cette bande originale de film, et puis un film qui a été vu par des millions et des millions de personnes aussi, partout dans le monde. Alors vous nous avez emmené sous l'eau, Éric Serra, dans une minute vous nous emmenez dans l'espace, ça vous dit ?
1: Ah bah avec plaisir, oui.
0: Il connaît bien le chemin, à tout de suite.
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0: Space Project UMO, c'est le nom de votre dernier album, Éric Serra. Ouais. C'est pas une bande originale de film.
1: Non, c'est mon deuxième album.
0: En 45 ans, bravo.
1: Voilà, ouais. Je suis pas ce qu'il y a de plus prolifique, ouais.
0: Ouais, mais l'idée est géniale. Vous êtes passionné par l'espace depuis que vous êtes tout petit, c'est un truc de gamin.
1: Ouais. Oui, c'est un truc de gosse. Bah, j'ai vu quand j'étais gosse les premiers hommes marcher sur la Lune.
0: Ouais.
1: Et à l'époque, c'était de la science-fiction absolue, quoi. Donc, ça m'avait totalement fasciné. Et depuis, j'ai toujours été passionné par ça. Ouais.
0: Alors, l'album nous emmène dans tout un tas d'endroits du cosmos, de la galaxie, et donc dans la station spatiale internationale, the ISS, le Lebaye.

0: 14 titres. Ça commence avec Astronaute et ça finit par Return to My Planet. Donc c'est quand même un petit peu un film, puisque il y a un voyage.
1: Oui, oui, d'ailleurs je l'ai conçu effectivement comme un film. C'est-à-dire chaque scène, chaque...
0: Vous voyez, chanson.
1: chaque morceau représente une phase de l'aventure que vit un astronaute quand il va passer 6 mois dans l'ISS.
0: Ouais.
1: Donc chaque morceau est une phase de ça. Donc c'est comme un film effectivement. Et j'ai fait valider les phases en question par des astronautes.
0: Oui, par une astronaute en particulier. Parlez-nous de votre rencontre.
1: Alors non.
0: Ah.
1: Je suppose que vous parlez de Sophie Adnaud.
0: Oui, Sophie, qui est en ce moment dans l'espace.
1: Oui. Donc Sophie, je l'ai rencontrée en juillet l'année dernière, donc l'album était déjà presque terminé, donc elle m'a pas beaucoup inspiré puisque l'album était déjà fait. Non, j'avais d'abord rencontré il y a longtemps Thomas Pesquet, Luca Parmitano, qui est l'homologue italien de Thomas, Jean-François Clairvoy, qui est un astronaute des années 90. Donc c'est surtout mon expérience personnelle déjà, et des discussions avec eux qui m'ont beaucoup inspiré, beaucoup nourri pour faire ce projet. Ensuite, j'ai rencontré Sophie qui m'a fait un cadeau magnifique. Elle m'a invité à venir assister à son lancement. Donc j'étais là-bas à Cap Canaveral, j'ai assisté à ça. Et du coup, à cette occasion, j'ai rencontré plein d'astronautes d'un coup. Là, j'en connais plein maintenant.
0: Il y en a plein dans son téléphone.
1: Voilà.
0: Ouais.
1: Et du coup, j'ai sympathisé notamment avec Claudie Aigneret et son mari Jean-Pierre, qui sont adorables. Enfin, qui sont d'ailleurs adorables comme tous les astronautes que j'ai rencontrés. C'est des gens qui m'impressionne beaucoup.
0: Ça, quand même, dans votre vie, vous en avez croisé. On parlait tout à l'heure de votre rencontre avec Jacques Mayol, un apnéiste incroyable. Là, des astronautes. Enfin, c'est des gens comme nous, mais ils sont pas comme nous. Je veux dire, il y a un côté.
1: Ouais, non, ils sont pas comme nous.
0: Alors, si on devait nous faire confiance pour faire tourner la station spatiale, autant vous dire, ce serait compliqué, quoi.
1: Mais justement, j'ai, comme vous venez de le dire, j'ai eu la chance de rencontrer beaucoup de gens dans différents domaines et beaucoup de gens pour qui j'ai beaucoup d'admiration, de respect, etc., qui m'ont impressionné, qui étaient très accomplis dans leur domaine. Ce qui m'étonne le plus, ce qui me surprend le plus avec les astronautes, et d'ailleurs, je me suis rendu compte que c'est tous les gens qui travaillent dans le spatial, c'est-à-dire c'est pas que les astronautes, c'est les gens de l'Agence spatiale européenne, les gens de la NASA,
0: les ingénieurs, les
1: gens du CNES, tout ça.
0: Ouais.
1: C'est tous, j'ai jamais rencontré des gens aussi accomplis dans autant de domaines. Parce que, vous voyez, les autres gens impressionnants, quoi, que j'ai rencontrés, ils sont accomplis dans leur domaine, éventuellement dans un ou deux domaines, mais les astronautes et les gens, c'est à la fois des athlètes de haut niveau, c'est des scientifiques de haut niveau, et notamment, ils ont un don pour la communication, ils sont extrêmement attentionnés, pas du tout méprisant, alors que je sais pas, mais vous savez, quand vous êtes, je sais pas moi, si vous vous retrouvez un jour pour une raison X au milieu d'un congrès de médecine, il y a un moment, forcément, il y en a qui vont vous faire vous sentir un peu mal à l'aise parce que vous y connaissez rien en médecine, et vous, voilà. Et ça, c'est un peu valable dans plein de domaines. Chez les politiques, c'est la même chose. Chez les sportifs, ça va être la même chose en règle générale. C'est-à-dire, s'ils se mettent à parler de sport, à un moment donné, ils vont vous ignorer en partie parce que... Et c'est un peu... C'est logique, d'ailleurs.
0: C'est
1: parce
0: naturel.
1: Que, comme vous y connaissez rien, ils se parlent entre eux, quoi. Eh ben, les astronautes, pas du tout. Et moi, quand je suis arrivé à Cap Canaveral, j'étais un peu au départ, intimidé, parce que j'arrive là-bas, j'étais le seul artiste dans tous les gens qui étaient sur place. Il y avait des gens du CNES, des gens de la NASA, de l'ESA. Il y avait quelques journalistes évidemment, et puis des astronautes. Et vraiment, ce qui m'a sidéré, c'est que je me suis senti, mais adopté. et accueilli dans leur monde comme, mais vraiment comme une adoption, quoi. C'est-à-dire que je n'ai jamais senti la moindre fraction de seconde de
0: oui, de supériorité de leur part.
1: Ouais.
0: C'est beau, ça.
1: Ils sont, et pour ça, je trouve qu'ils sont admirables. Et quand vous leur posez des questions techniques, par exemple, de vous expliquer comment marche l'orbite, vous expliquer l'orbite. Eh ben, ils vous expliquent ça et c'est super clair. Vous comprenez tout de suite. Alors, ils ont ce don-là. Donc, bref, c'est les gens les plus accomplis que j'ai rencontrés dans ma vie.
0: Alors, cet album, vous leur dédiez, hein, Space Project UMO, il est disponible. Allez l'écouter, le streamer, puisque maintenant, on peut faire ça de manière dématérialisée. Vraiment, vous avez passé un moment dingue. Et il y aura, j'imagine, des extraits aussi sur votre tournée, Eric.
1: Oh bah oui, j'ai envie. C'est mon dernier album. J'en suis très, très fier. Et du coup, évidemment, j'ai envie de jouer. Donc, il y en aura, je sais pas, un ou deux ou trois morceaux, je sais pas.
0: Alors, Space Project, UMO, Subway, Le Grand Bleu, Nikita, Léon, GoldenEye, James Bond, Le Cinquième Élément, Rollerball, Arthur et les Minimoys, Lucie, Anna et 3 points de suspension. Vous allez aimer cette série de concerts. Eric Serra live. Bon anniversaire, Eric. Merci. Hein. À votre carrière.
1: Ah,
0: c'est un concert anniversaire.
1: Ah oui, c'est vrai.
0: 45. Enfin, c'est ce qu'on m'a dit.
1: Oui, j'en ai entendu parler.
0: Et bonne tournée, en tout cas, et merci d'être venu nous voir.
1: Bah, avec plaisir, merci à vous.
0: On se dit au revoir avec la Diva Dance du Cinquième Élément.
1: Allez.
0: Eric Serra, featuring la voix de Inva Moula.

0: Le cinquième élément est ce moment fou, The Diva Dance. Eric Serra était l'invité de Décibel. Fascinant, non? Nous sommes le vendredi 15 mai, demain c'est la finale de l'Eurovision, vous allez pouvoir la vivre à la télé sur France 2 en direct avec votre radio ici qui est la fière partenaire de l'événement et sur place nous avons notre infiltré préféré Laurent Petit-Guillaume, salut Lolo.
1: Salut Émilie, bonsoir à tous.
0: Alors,
1: qu'est-ce que je me suis infiltré? Oui.
0: Il paraît que là maintenant Vienne n'a plus aucun secret pour toi.
1: Oui, c'est vrai.
0: Et alors notamment l'ambassade de France, tu passes ta vie là-bas. Alors tu y étais hier, tu nous as raconté hier soir la rencontre entre Monroe et les Eurofans. T'es retourné aujourd'hui?
1: En fait, ça s'est passé hier en fin de journée, l'après-midi, et c'est un très très beau moment qui circule beaucoup sur les réseaux sociaux, dont nos réseaux sociaux à nous, et c'était à l'ambassade de France hier. En fait, ils avaient invité Gigi, c'est le gagnant pour l'Autriche de l'an dernier. Il était accompagné par deux violonistes et il a commencé à interpréter devant les personnes qui étaient là le titre de sa victoire. Alors lui aussi, c'est un artiste qui vient du lyrique, il a une voix haut perché. Monroe est arrivé, l'a rejoint et ensemble ils ont chanté ce titre qui nécessite des tessitures mais vertigineuses. C'est beau, c'est très beau, franchement. Allez surfer un petit peu à droite et à gauche, vous verrez des images, elles sont très très belles.
0: Mais oui, notre compte Instagram, c'est ici officiel et vous allez pouvoir retrouver.
1: Ah oui, il y a plein de choses. Alors bon, on se prépare pour demain.
0: Oui,
1: alors les popcorn, les chips, le pot de glace, soirée télé imposée, pas improvisée sur France 2.
0: Mais c'est drôle, Laurent, parce que tout le monde a cette tradition. Alors chez nous, tu sais ce que c'est? On fait pizza maison, où en fait chacun fait sa garniture préférée, mais on est obligé de faire un truc, en famille, on est tous sur le canapé à manger des trucs délicieux.
1: Et est-ce que vous mettez des notes? Parce que ça aussi, il y a beaucoup de gens qui m'ont dit on met des notes.
0: Hein, on met des notes.
1: Le stylo, on met des notes.
0: Et on fait des pronos.
1: Ouais. Puis on dit du mal aussi parfois de certains.
0: Oui, alors on juge énormément les coiffures et les fringues, j'avoue.
1: Bon, un conseil que je vous donne, c'est surtout ne loupez pas l'intro du show. Il y a un sketch à mourir de rire par les deux présentateurs, présentateurs, dont le présentateur parle très très bien français. Remercie sa maman, vous verrez ça demain.
0: Ah, donc faut voir dès le début. Ok.
1: Ouais. 25 pays vont donc s'affronter demain soir. Lors des demi-finales hier, plusieurs ont été éliminés, dont la Suisse et le Luxembourg.
0: Oh,
1: je suis désolé.
0: Mais t'aimais la Suisse, toi?
1: Toi aussi, oui, exactement.
0: Oui, moi aussi. Bah, au revoir les Suisses. À l'année prochaine, c'est pas grave.
1: Ouais, exactement. Alors, concernant les pronostics, les paris, les rumeurs, les bruits de couloir, après les prestations d'hier soir, franchement, hier soir, le public et la salle où se trouvent les journalistes ont acclamé, c'était un triomphe pour l'Australienne, Delta Goodrem. Absolument, énorme coup de cœur. Elle passe demain soir en 8e position. Vous verrez le final, ça donne le vertige. Mais je n'en dis pas plus. Écoutons un petit extrait de Eclipse. Et alors, figure-toi que grâce à ça, elle est remontée dans les prévisions. Elle est deuxième maintenant.
0: Oh, waouh!
1: Toujours derrière les favoris, les Finlandais. Bon, je rappelle que les parieurs se sont souvent trompés. Alors, les Finlandais, c'est la fameuse violoniste Linda et le chanteur Pete. Et elle va jouer du violon parce que soi-disant ça remplace sa voix et que soi-disant c'est un duo. Elle ne chante pas, elle chante avec son violon. Bref.
0: Laurent, ça s'entend que tu les aimes pas trop. Dans ta voix,
1: exact.
0: Ça s'entend. Hein. Ouais,
1: exact.
0: Non, je te le dis.
1: moi, je suis très Monroe. Hein, et puis, c'est comme ça.
0: On écoute quand même quelques notes ou pas?
1: Ouais, il va falloir s'en souvenir.
0: Ok, on y va. Laurent Petit-Guillaume est un livre ouvert, les amis. Enfin, en tout cas, sa voix. Bon, donc, eux, ils sont bien placés, mais ce n'est pas nos préférés. Tu voulais aussi nous parler de Alexandra Capitanescu?
1: Oui, tu sais, on en a parlé hier ou avant-hier, je ne sais plus, la Roumaine qui fait quand même un truc un peu beaucoup plus rock. Et hier soir, grâce à la demi-finale, elle aussi, elle est remontée dans les sondages. Elle se retrouve cinquième. On en a parlé, c'est un titre qui s'appelle « Shock Me, étouffe-moi », qui avait créé un petit peu la polémique. L'UR voulait même qu'elle modifie ses paroles. Mais bon, ils sont revenus après sur cette décision. Shock Me, hier soir, n'a pas choqué, mais a fait l'unanimité. Attention aux Roumains. Bon, on verra demain.
0: Oui.
1: Ah, j'ai une petite info.
0: Ah, qu'est-ce qui se passe?
1: L'an dernier, qui est-ce qui a donné les points pour la France à la télévision?
0: C'était moi. Oui.
1: Bah, ils ont choisi une Miss France cette année. Magali.
0: Oui. Non, mais pardon, tu sais pas pourquoi du tout, c'était moi? Parce que la Miss France qu'ils avaient choisie, elle était ambassadrice de l'UNICEF et elle était partie dans un pays et tout. Et donc au dernier moment, ils m'ont appelée, mais j'ai fait le bouche-trou en fait, moi, l'an dernier.
1: Alors cette année, c'est Magali Ripoll. Tous ceux qui regardent l'émission N'oubliez pas les paroles connaissent Magali. C'est elle qui va donner les points demain soir pour la France.
0: Elle fait quoi? Ah, c'est la chanteuse de N'oubliez pas les paroles.
1: Oui, exactement, qui joue du piano et qui chante. Elle te remplace tu étais l'année dernière, c'est elle cette année.
0: D'accord.
1: Mais je parlais de la Miss France parce que Camille Cerf présente l'émission demain soir avec notre Stéphane Bern.
0: Évidemment.
1: Alors, demain, rendez-vous aux alentours de 22h28.
0: On passe disons, c'est 15e... précis. 22h28.
1: Monroe, 15e place.
0: Ah, c'est bien pas mal, ou pas? C'est pas mal. Qu'est-ce que t'en
1: penses? Oui, c'est bien. Non, c'est bien. C'est bien.
0: 15, on ça passe... veut dire quoi? C'est à peu près à la moitié du show?
1: Oui, exactement.
0: Ouais.
1: Un petit peu plus que la moitié, puisqu'il y a 25 candidats.
0: Oh, d'accord. Mais bon, tu penses que
1: mal,
0: c'est bien?
1: C'est pas mal. Ouais, c'est pas mal. Tout le monde dit que c'est pas mal. Elle passe après l'anglais, qui, alors, au secours.
0: OK.
1: Et après elle, il y a le moldave qui a soulevé les foules plusieurs fois, mais bon, on verra.
0: Okay.
1: En tout cas, on compte sur elle. Moi, j'ai vu la prestation hier soir. En live, dans la salle, c'est extraordinaire. Il y a un souffle, il y a une énergie, il y a une générosité incroyable. Et hier soir, triomphe total dans la salle, mais également dans la salle où se trouvent les journalistes. Donc, on croise les doigts.
0: Allez, un petit extrait. Écoute. Allez, Monroe.
1: Ben ouais.

0: Tu vas voir, c'est très beau.
1: Ah oui, oui, oui, ça je veux bien croire.
0: Bon, quand même
1: on y croit pour Monoro, alors.
0: Ben, mais oui, franchement.
1: Ça fait 49 ans qu'on n'a pas gagné, Lolo.
0: On m'en parle pas, j'étais devant ma télé.
1: Il y a 49 ans, en 1977, la dernière victoire de la France à l'Eurovision, c'est Marie-Myriam, l'oiseau et l'enfant. D'ailleurs, on peut souligner, Laurent, qu'elle est très sport, Marie-Myriam, et que tous les ans, elle fait des petits tweets, des petits machins pour encourager les candidats français.
0: C'est vrai. Allez, elle va nous porter chance cette année, j'en suis sûr.
1: Allez, on y va, l'oiseau et l'enfant. On se souvient de la dernière victoire de la France à l'Eurovision, un temps que les moins de 20 ans ne peuvent pas connaître. Et bonne soirée, Laurent, à Vienne.
0: Merci. Et rendez-vous demain soir sur France Télévisions, sur France 2.
1: Oui. Allez, Monroe, quand même.

0: 9 ans, Marie-Myriam remportait l'Eurovision, l'oiseau et l'enfant en 1977, tous et toutes avec Monroe. Alors vous le savez, hein, depuis la France, on ne peut pas voter pour la candidate française. Donc à chacun sa technique, sa tactique, mais faisons tout pour l'encourager le plus possible.
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0: Elle n'a pas besoin d'encouragement. Elle a la cote avec la FIFA, la chanteuse Shakira, qui avait marqué les esprits avec l'hymne de la Coupe du Monde 2010. Un peu comme nos bleus et leur petite grève. Waka Waka, vous vous souvenez? Eh bien, Shakira a de nouveau été choisie par la FIFA pour chanter l'hymne de la Coupe du Monde de foot 2026. Il y aura 48 équipes qui vont s'affronter à partir du 11 juin aux États-Unis, au Canada et au Mexique. Alors, du coup, comme il y a 3 pays, d'ailleurs, il y aura 3 cérémonies d'ouverture avec à chaque fois des concerts, etc. Ça va être vraiment un gros événement musical aussi. La chanson de Shakira s'appelle Die Die, en collaboration avec Burna Boy, et effectivement, c'est complètement taillé pour les stades. On dit « Allez les Bleus » et on commence à la prendre par cœur, à chanter avec...

0: Et ça va rentrer dans la tête de tout le monde, c'est sûr. Die Die, signé Shakira, l'hymne de la Coupe du Monde 2026. Allez les Bleus.
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0: Vous le savez, votre animatrice du soir a une passion pas du tout secrète pour Camélia Jordana. Sa voix, son style, ses choix artistiques aussi qui n'ont pas été faciles parfois pour elle. Elle aurait pu sans doute prendre un chemin plus simple, plus pop, plus variété. Mais non, non, il y en a là-dedans, Camélia, ça bosse dur. Et la nouvelle chanson qu'elle vient de sortir, je la trouve somptueuse. Elle s'appelle « On se quitte ». Elle donnerait presque envie de se faire larguer. J'ai dit presque. Et je vous annonce que Camélia Jordana continue sa série de concerts intimistes à Paris, dans un écrin, une toute petite salle, dans un hôtel qui s'appelle le Grand Mazarin. Il y a encore deux séries de concerts, les 24, 25, 26 et 27 mai. Et puis ensuite, au mois de juin, les 28, 29, 30 juin, 1er juillet, vous pourrez aussi applaudir Camélia Jordana à la Cité internationale de la langue française, à Villers-Cotterêts. Ce sera le 27 juin. Et puis elle fait quelques festivals, notamment les Suds à Arles le 15 juillet ou encore le So Good Festival le 26 septembre à Marseille. Découvrez sa nouvelle chanson On se quitte. La dernière fois qu'elle est venue dans Décibel, je lui ai demandé, elle sera sur le nouvel album cette chanson? Elle m'a répondu oui. Après je lui ai dit, mais il sort quand le nouvel album? Et elle m'a dit, quand il sera prêt.

0: On se quitte, Camélia Jordana.
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0: Il y a 63 ans, nos amis, les Rolling Stones, étaient pour la toute première fois en studio pour enregistrer leur tout premier 45 tours qui allait sortir. Ah bah oui, comme tout le monde, ils ont débuté à un moment, les Stones. Alors eux qui vont sortir dans quelques semaines un nouvel album, hein, ce sera le 10 juillet. Et bah voilà, nos Stones, imaginez-vous, il y a 63 ans, jour pour jour, en studio, en train d'avoir un peu les miquettes quand même, parce que c'est pas rien d'enregistrer son premier 45 tours. C'est une chanson qui s'appelle Common, qui est une chanson de Chuck Berry, qui datait de 1961. Et donc les Stones l'ont enregistré à Londres, au studio Olympique, au mois de mai 1963, juste pour le plaisir. On réécoute cette chanson, c'est très court, hein, ça dure moins de 2 minutes, mais je trouve ça beau que, voilà, 63 ans plus tard, merci la technologie, on puisse écouter, plutôt avec un bon son d'ailleurs, le tout premier enregistrement officiel des Rolling Stones.

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3: Bonjour à tous. Cette semaine, Valérie Damido et Eric Bastien sont en vacances. Nous nous replongeons donc dans les meilleurs moments de l'émission. Au menu, un candidat qui monte les meubles à l'envers. Bon, en même temps, ça peut nous arriver aussi. Un autre qui conseille des coins sympas en Picardie, sans oublier celui qui a exercé une multitude de métiers, ou encore celle qui a failli dormir sur le parking de Disneyland à Paris. Et oui, nos candidats ont plein d'histoires et d'anecdotes à raconter sur votre radio ici.
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3: Musique à présent avec Madonna, Who's That Girl?

0: With That Girl dans la playlist ici, Madonna. En novembre dernier, Valérie Damido et Eric Bastien jouaient avec Lucie d'ici Azur, qui adore voyager, et Benjamin d'ici Touraine. Alors Benjamin, c'est le chouchou de son club de sport, vous allez comprendre pourquoi. En revanche, si vous avez besoin d'aide pour monter des meubles, surtout, vous ne l'appelez pas.
1: Benjamin, eh bien, il fait de l'aquagym.
2: Alors, moi, je suis dans... je pourrais être avec toi, parce que Benjamin, il fait de l'aquagym avec des petites mamies.
3: Ouais, c'est trop rigolo. La moyenne d'âge, c'est aller 75-80 ans. Oh, Valérie, vous n'en êtes pas là, quand même.
2: Oh, écoute...
4: Non, vous faites du mal, Valérie.
2: J'en suis pas très loin, tu sais, je suis à ça du déambulateur.
4: Hein. Bol de sangria, des pâtes, des mimosas.
3: Je suis la mascotte, c'est génial, parce que du coup, moi, j'ai la quarantaine, donc quand, dès que je ne viens pas, elle le remarque, c'est très, très drôle. Oh, vous n'avez pas vu la semaine dernière? Oui, j'arrive. Et ce qui est très drôle, c'est qu'elles sont très souples, très agiles, alors que moi, des fois, je galère, et je vous jure, ça fout des complexes.
2: Ah bah oui, je comprends. Moi, je comprends. Bon, moi, je suis vieille, mais je suis souple. Mais bon, alors, tu vas, il y a une piscine à Montbazon?
3: Non, c'est à Jouer des Tours, c'est la piscine Bulldo.
2: Ah oui, la piscine de Tours. Alors par contre, tu n'es pas du tout bricoleur. Il paraît que tu montes même les meubles à l'envers, dis donc.
3: Ah ouais, non mais c'est une catastrophe, j'ai laissé tomber. Hein. C'est plus la peine. Les meubles à l'envers, les portes à l'envers, j'y passe des heures, je mets trois plombes à comprendre la notice. Donc je maudis certains types de meubles, si vous voulez, je vais dire.
2: Je vois très bien les meubles suédois avec des noms...
4: Les Stromglouf.
2: Moi j'adore les notices où il y a marqué une personne 16 heures, deux personnes 8 heures. En fait, c'est toujours pareil. C'est une galère pour
4: ils ont fait des efforts.
2: Un cauchemar, je suis d'accord. Et donc, tu n'es pas très cuisinier non plus, hein. Tu fais un peu la base, mais tu as la chance d'avoir un frère cuistot, c'est ça?
3: Ouais, ça c'est top. J'ai un frère cuistot qui fait des super bons petits plats. Et d'ailleurs, il travaille dans un restaurant sur l'île de Ré où il a eu la chance de vous croiser, Valérie.
2: Ah bon, ça?
3: Ouais, trop marrant. Saint-Martin de Ré. Alors malheureusement, le restaurant, là, il a fermé l'année dernière. Je ne saurais pas vous redire le nom. Mais du coup, voilà, il vous avait croisé plusieurs fois.
2: Eh ben oui, c'est un peu ma deuxième patrie.
4: C'est votre QG, ça.
2: C'est mon QG, ouais.
3: C'est ça.
2: Alors, on va essayer de marquer un deuxième point, mon Benjamin, avec la deuxième question. Oui. Vrai ou faux? Alors, attention. Elon Musk a appelé un de ses fils XAEA12.
4: Sûr.
2: XAEA12 est-il le prénom d'un des fils d'Elon Musk? Est-ce que c'est vrai? Est-ce que c'est faux? Top chrono, 5 secondes.
3: C'est un personnage tellement particulier que je vais dire vrai.
2: Bah t'as bien raison, parce que on va dire que le gars est complètement... Enfin bref. En 2020, Elon Musk et la chanteuse Grimm, sa compagne, ont nommé leur fils XAEA12 en hommage à leur passion commune, X pour l'inconnu, AE leur lien d'amour et A12 le nom de l'avion espion du couple. Voilà, bienvenue chez les dingues. Allez, un point de plus, tu as deux.
4: On n'a pas le code Wi-Fi. Lucie est avec nous, ici à Azur, elle a 43 ans, elle habite à Nice, elle est mariée avec Jamel depuis 20 ans, assistante maternelle qui a toujours voulu être maîtresse d'école. Tu adores voyager. Voilà. Toujours l'occasion d'écouter Desireless.
2: Ah oui.
4: Là, tu dis voyage, hop, ça part tout de suite. Hein. Tu as découvert quel pays? Quel pays t'a marqué le plus?
5: J'ai pas un pays en plus vraiment qui m'a marqué le plus. Je crois que chaque pays nous apporte des choses tellement différentes que on est marqué de partout où on passe, en fait, par des choses autres. Mais oui, on adore voyager.
4: Tu as raison. Eh bien, nous allons jouer à présent pour te permettre de marquer un premier point, parce que t'as pas encore ouvert le bal, là. On y croit, Manu.
5: Mais oui, surtout que les deux réponses de Benjamin, je les
4: avais. C'est toujours comme ça,
2: madame.
4: Bien évidemment. Allez, je suis sûr que tu vas l'avoir. Écoute cette chanson où on a été la chercher dans les greniers. Hein. Vous vous souvenez de ça? Twin, ils ont fait l'Eurovision, hein, il me semble, avec la moustache 2014, me dit-on. C'était hier. Salvatore Dali, pour ça qu'on parle de moustache, a créé un parfum avec un flacon qui était en forme de moustache. Souvenez-vous? À moins que ça n'ait jamais existé. Vrai ou faux? Top chrono.
5: Alors, non mais là, c'est des questions incroyables.
4: Incroyables. Vite, vite, vite.
5: Faux.
4: Ouais, on est après le gong là.
2: Ouais, on est beaucoup trop après le gong.
4: Beaucoup trop après le gong, c'était la bonne réponse pourtant. 5 secondes, hein, vraiment Lucie, j'insiste pour répondre.
5: Oh.
4: Oui, un flacon en forme de nez et de lèvres, mais il n'y avait pas la moustache, il est sorti en 1983.
5: Mais moi j'ai pas entendu le gong, alors voyez, honnêtement.
4: Dès que j'ai fini la question, 5 secondes, voilà, tout de suite, ça part tout de suite en fait.
2: Alors nous sommes à 2 pour Benjamin, à pas de points pour Lucie, mais c'est pas grave, il y a encore plein de
4: mais
2: questions.
4: Mais oui Lucie.

0: Il repart en concert à partir du mois de juin, Lille, Amiens, Paris et ailleurs. Florent Pagny, bienvenue chez moi. Bienvenue surtout dans les meilleurs moments d'Otaquet. Valérie Damido et Eric Bastien sont à présent avec Sylvie d'ici Provence, l'heureuse propriétaire de Colombes. Mais qui est donc Colombes? Et puis il y a aussi Eric d'ici Picardie, supporter des Gothiques, une équipe de sport qu'il suit depuis des dizaines d'années.
1: Sylvie, sa passion, c'est Marseille. Alors, il paraît que tu dis que tu as du sang bleu. Ça veut dire quoi, avoir du sang bleu? C'est la couleur de l'équipe de Marseille?
2: C'est la monarchie, ça.
3: Ouais, c'est royal.
2: Ben oui.
1: Eh oui, bien sûr.
3: Non, le bleu de Marseille.
1: Eh oui, le bleu de Marseille, de l'équipe de l'OM. Alors, il paraît que tu as une barquette marseillaise.
3: Oui, j'ai une barquette marseillaise avec mon compagnon, mon mari. Oh.
1: Enfin,
3: je vais me faire frapper.
1: Oh, aïe. Dis donc, maintenant, tu t'appelles madame. Hein. Alors, attention. Et comment elle s'appelle, cette barquette?
3: Elle s'appelle Colombes. Oh. Elle est sur le vieux port à Marseille.
2: La classe.
1: Eh oui, parce que c'est une barquette. Oui. Les vieilles barquettes, c'est les bateaux traditionnels de Marseille. Et la tienne, en plus, elle date de quand, la tienne?
3: Oh, 1953.
2: Ah, c'est génial.
1: Et tout le monde la connaît à Marseille, ta barquette.
3: Oui, elle est connue. Oui, elle est connue et reconnue. Oui.
1: Bien sûr.
3: Ah, et sur le plan d'eau.
1: Voilà.
2: Bon, on va saluer les équipes d'ici Provence hein, quand même.
1: Mais
2: depuis tout à l'heure.
1: On les embrasse. Et surtout, on les jalouse parce que
2: c'est vrai.
1: Ils sont au soleil dans une région magnifique.
2: Ils sont à Aix-en-Provence.
3: Venir faire un tour de barquette.
1: Oui, bien sûr. Alors en plus, il paraît que tu fais des rassemblements de bateaux à Marseille, mais dans toute la France aussi.
3: Ouais. Elle navigue. Par la route, attention. Hein.
1: Elle a la patate Colombe, hein, dis donc.
3: Elle a la patate Colombe.
1: Exactement. Alors tu fais partie d'une association qui s'appelle les Pescadous de l'Estac. Et donc c'est.
3: Oui.
1: Les pescadous, c'est les pêcheurs. Et aussi du Marseille Accueil, Culture et Tradition, Association culturelle.
3: C'est ça, c'est là où se trouve notre bateau au Vieux-Port.
1: Et voilà, et tu vois, elle aime ça. Si elle aime pas Marseille, celle-ci.
2: Et la musique qu'on entend, on l'entend dans Le Gendarme se marie, au moment où il se marie, ça se passe justement à Hyères les Palmiers, et c'est le Var, les Bouches-du-Rhône.
1: Eh ben super. Bon, t'es prête à jouer et gagner, t'es en tête, hein, t'as 4 points. Est-ce que t'es prête à gagner 3 points de plus?
3: Allez. Eh ben on va essayer au moins.
1: Allez, je t'emmène en Égypte. Alors écoute-moi bien. Sylvie, je vais te proposer des... Tu sais, c'est la question à choix multiple. Hein. T'écoutes la question, je te propose des réponses. Alors écoute bien. Dans la mythologie égyptienne, le dieu solaire, qu'on appelle Ra, ou Ré avec un chapeau, en tout cas c'est Ra, est représenté avec une tête de faucon, loup, chat, Eric Bastien.
2: Faucon et Eric Bastien, c'est pareil.
1: Top chrono, 10 secondes.
3: Eric, non. Un faucon, moi, j'ai dit.
2: Oui, moi, je suis le récon, moi.
1: Et voilà.
3: Non, le pauvre,
2: le plus cher.
1: Plus cher, celui qui le dit, c'est pas moi. Et oui, c'est le faucon. Et bien sûr, c'est le symbole de la puissance. Il est protégé par le cobra royal et prêt à cracher le feu sur les ennemis. 3 points de plus, 7 points.
2: Eric, est-ce que tu pourrais me parler un petit peu de ta région? Parce qu'on parle beaucoup de Marseille, c'est un peu Interville. Là, aujourd'hui, on a la Picardie contre la Provence. Et toi, je crois savoir que tu supportes, et peut-être que tu vas en parler justement, l'équipe d'Amiens de hockey sur glace, dont voici l'hymne. Génial! Tu reconnais Eric?
4: Ah oui, c'est les Gothiques d'Amiens.
2: Ah, l'équipe s'appelle les Gothiques, d'accord.
4: Bah oui, par rapport à la cathédrale, forcément, d'Amiens, on a une super cathédrale.
2: Bien sûr.
4: On a les Ortillons à Amiens, et puis on a une équipe de hockey sur glace, donc je suis supporter depuis 30 ans.
2: Ouais.
4: On a gagné la Coupe de France, on a gagné le Championnat de France.
2: Bah dis donc,
4: et
2: bravo.
4: Et puis bon, bah, j'y vais souvent. Après, je loupe pratiquement jamais de match.
2: Ouais, bah et oui, si t'es abonné aux Gothiques d'Amiens, on les salue hein, depuis une vingtaine d'années. Bravo, et puis ouais, c'est vrai que t'as aussi une très très belle région. T'as un endroit comme ça en particulier que t'aimes bien en Picardie, où tu vas te ressourcer, où tu vas de temps en temps?
4: Moi j'adore la baie de Somme, forcément, la baie de Somme. Et puis les Ortillons d'Amiens, c'est super.
2: Et bah voilà. C'est quoi les Ortillons, pour ceux qui connaissent pas, c'est quoi les Ortillons d'Amiens?
4: Ah bah, c'est un peu comme, c'est les canaux dans Amiens, on peut... On peut se balader en barque.
2: C'est la petite Venise.
4: C'est un peu comme la Venise verte la Belgique. Là, oui.
2: Non, c'est vrai que c'est très joli.
4: C'est un peu comme Bruges, en fait.
2: Je fais un lien avec la barquette, hein, justement, de Sylvie. Parce que c'est vrai que c'est la petite Venise. Et puis, alors quand même, un petit défaut, juste avant de jouer, parce que voilà, on dit que des bonnes choses, mais toi, t'aimes bien que les choses soient organisées, rangées. Mais alors, c'est très militariste. Hein. Il faut que ce soit au carré à la maison, Eric.
4: Oui, il faut que ça soit rangé, quoi, et puis propre, mais bon, c'est peut-être mon côté, comme j'ai fait le service militaire, ça doit être ça.
2: Ah d'accord, ça t'est resté. Bon, ouais, c'est pas très grave s'il y a un petit torchon par terre, un vêtement qui traîne, ça va, tu t'es pas en panique non plus.
4: Non, quand même, il y a pire que moi.
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1: Midi et demi, bienvenue si vous nous rejoignez, vous tombez bien, ce sont les meilleurs moments d'Otaquet avec Valérie Damido et Eric Bastien, des instants choisis rien que pour vous, à écouter ou à réécouter pour vous changer les idées à l'heure du déjeuner. La suite, c'est juste après Jean Schultes et une chanson que vous n'allez pas pouvoir vous empêcher de fredonner, j'en suis sûre. Alors montez le son pour Confidence sur votre radio ici.

0: Lyonnaise, confidence pour confidence sur votre radio ici. Et puisqu'on parle de confidence, Séverine d'ici Brézizel raconte maintenant à Valérie Damido et Eric Bastien la rencontre avec son mari. Quant à Sébastien d'ici Pays de Savoie, il partage son petit coin de paradis qui se situe en Savoie, évidemment.
1: Le petit coin de paradis à notre Sébastien, c'est les Hauts de Maurienne et surtout le village d'Écot ou Écot, je ne sais pas comment on dit. Écot ?
2: Écot.
1: Et c'est là où a été tourné Belle et Sébastien.
3: Oh là là.
1: Alors moi, quand j'étais petite, c'était mon petit feuilleton. J'étais amoureuse du petit garçon qui jouait.
3: Ça se comprend.
1: T'es tellement mignon. Voilà. Alors, qu'est-ce que tu fais pour aller... Tu pars, il paraît, camper là-bas tout seul et tout.
2: Alors, j'ai eu camper tout seul avec mes enfants, avec ma compagne. Des petites nuits aussi en couple, voilà, on a, et puis là, forcément de la randonnée, un petit peu de trail aussi, et du ski de randonnée, voilà, visiter les glaciers, un peu tout, quoi, les plateaux.
1: Eh ben oui, les glaciers, tu fais bien d'en parler, parce qu'il paraît que tu rêves de partir en Islande.
2: Exactement.
1: Ouais. Et alors, ça s'organise, ça, ou pas?
2: Non, pas encore.
1: Ah.
2: Non, mais je sais pas quand, mais c'est vrai que c'est un pays.
3: Je recommande. Hein.
2: Depuis très longtemps.
1: C'est un très très très joli endroit. Alors, tu as presque réalisé tout ton rêve, puisque ton rêve c'était d'avoir un salon de barbier à ton compte. C'est-à-dire que là, c'est pas encore totalement à toi. C'est pour ça que tu dis que c'est presque réalisé.
2: Oui, enfin, c'est voilà. Donc je loue un local, donc c'est-à-dire que oui, je suis pas. Pas à moi, 100%, quoi.
1: Non, mais enfin, c'est quand même ton business, on s'en fiche, la location, c'est un...
2: Après, j'imaginais aussi un peu différemment quand j'étais un peu plus jeune, quoi.
1: Ah oui.
2: Mais forcément, on est toujours des choses qui modifient au cours des années.
1: Ah bah, quand j'étais petite, je voulais être écuyère de cirque, hein, tu vois, donc bon.
3: Vous n'êtes pas loin.
1: Je bosse dans un cirque, mais je suis toujours pas écuyère. Alors, il paraît
3: que... Oui, mais vous mettez des coups de cravache.
1: Ah ben j'aimerais bien savoir à qui.
3: Bah moi, hein, vous faites mal hein, régulièrement. Voilà, des petits coups comme ça, là, verbalement bien sûr.
1: Oh là là, pas là, là tu es gênant. Alors, il paraît que t'es un peu tête de mule, c'est vrai?
2: Oui, bien sûr.
1: Ah oui, bien sûr. Bon, écoute, en même temps, tu l'assumes. Hein, j'adore l'idée que tu assumes. Ça veut dire que tu t'es têtu ou tu veux toujours avoir raison? C'est pas pareil.
2: Un peu des deux, on va dire, un mix des deux.
1: Ah bah d'accord, ok, un peu des deux, très bien. Alors, tu as 3 points, Séverine a 5 points. Là, je te donne l'occasion d'en marquer 5 d'un coup. Écoute bien la question. Tu regardes des séries?
2: Non.
1: Ah, merde. Alors, bon.
3: On est mal.
1: Alors, écoute bien, quelle série Netflix, tu vois ce que c'est Netflix quand même?
2: Oui.
1: Bon, alors. Quelle série Netflix raconte l'ascension d'une jeune américaine qui débarque à Paris? Top chrono, 10 secondes.
2: L'ascension.
1: Ouais, enfin, qui raconte l'histoire de la jeune américaine qui débarque à Paris.
3: Mais oui.
2: La voyageuse.
1: Ça s'appelle Emily in Paris. Ah oui, c'est le gros carton Netflix. Là maintenant, il paraît que là dans la prochaine saison, elle est à Milan, puis après elle ira, je sais pas, à Bourg-en-Bresse. Emily voyage partout avec tous ses clichés, les bérets à Paris, les tout ça. Bon bref. Et oui, donc bon bah pas de points, mais maintenant tu iras voir la série ou pas. Voilà.
3: Émilie in Savenay, in Brézizel, oh, on vit Séverine, bien sûr, Émilie, en Bretagne. Séverine, on va faire un peu de shabadabadabadabada.
1: Shabadabada.
3: Alors, on a parlé de François, hein, tout à l'heure à midi, c'est ton chéri, ça fait 22 ans que vous connaissez. Parlons de cette rencontre, c'est grâce à la cousine Renée. Qu'est-ce qu'elle a fait, la Renée?
4: En fait, Renée, c'est la cousine de ma maman. Et elle gardait à l'époque le frère de François, elle était nourrice.
3: D'accord.
4: Donc, voilà, et un jour, quand j'avais 20 ans, je crois 22 ans, ouais. En fait, elle a, je ne sais pas si c'était arrangé, mais elle a fait un petit repas chez elle.
3: Oui.
4: Marie-François est venue la voir, parce qu'ils avaient gardé des liens, sa famille, avec René, et puis moi, la cousine de ma mère. Et donc, on était plein de jeunes autour de la table. Et après, on allait faire un petit tour à la plage.
3: Attends, stop, j'arrête l'histoire. Vous avez été à la plage.
4: Oui.
3: J'écoute la suite. On y va, on est à la plage, comme dans
4: Un homme et une femme. Il fait beau, il fait chaud. Et puis, on a appris à se connaître sur la plage. Et...
3: Mmh.
4: Il n'y a rien eu, mais un mois plus tard, on s'est revus et ça l'a fait.
1: Dans une attends, boîte excusez-moi, de nuit. J'interromps l'histoire. Il fait beau, il fait chaud à la plage. Bon, c'est pas en Bretagne, alors.
4: Si, Valérie, à Pornic, il fait beau l'été. Il fait
1: bon, chaud.
4: 5 degrés.
1: Ouais, chaud, t'emballes pas quand même. C'est pas non plus... Hein, voilà.

0: d'écouter ici Sia, Gimme Love. Place à José maintenant, José d'ici Gironde, qui nous raconte toute sa vie professionnelle avec beaucoup d'humour. Et Nelly d'ici Cotentin, qui a eu la joie de marier son fils. Elle explique pourquoi à Valérie Damido et Eric Bastien sur votre radio ici.
1: Alors, nous sommes avec José qui habite à Canéjan, en Gironde, qui est marié, qui a deux enfants, qui est fan de bulldog et qui vient de débaucher. Il a débauché de quoi ? Il est préparateur de commandes et livreur, c'est ça ?
2: Oui, tout à fait, sur une société qui s'appelle AEH à Villeneuve-d'Ornon.
1: Ok.
2: Voilà, particulier professionnel, livraison, produits d'entretien, tout type pour les sols, pour tout ce qui est nettoyage, voilà, vend des chariots. Il faut venir nous voir à Villeneuve-d'Ornon.
1: D'accord, bien sûr. Alors, mais avant de faire ça, dis donc, ton père t'avait poussé à bosser dans un resto et t'étais cuisinier.
2: Voilà, en fait, une anecdote, c'est que mon père était un peu un don juan, façon de parler, donc il rencontrait pas mal de dames, on va dire. Et jusqu'au jour qu'il a rencontré une dame qui était très amie avec le directeur de la Casa Nostra sur Mérignac, une pizzeria. Ouais. Et du coup, il m'a dit, mon fils est un peu un branleur, donc j'aimerais qu'il travaille.
3: Entre le don juan et le branleur, on est bien là.
2: Je suis un phénomène, on va dire.
1: Ah ouais.
2: Qu'est-ce qui s'est passé, c'est que j'ai commencé en tant que cuisinier.
1: Ouais.
2: Et j'ai débarrassé la table et tout. Et puis il me dit, ça serait bien de t'essayer un samedi en salle, avec un pantalon et une chemise blanche. Du coup, j'ai essayé. Donc, il me voyait que je me sentais à l'aise. Et ça a commencé comme ça après la restauration. Et après, j'ai fait ça pendant au moins 25 ans.
1: Ah ouais, quand même.
2: Ouais. Et puis après, je suis parti en intérim. Après, j'ai ouvert la société lavage de voitures. Voilà, que je continue un petit peu actuellement. Mais bon, en ce moment, c'est un petit peu compliqué. Enfin, c'est forcément avec tout ce qui se passe dans le monde. Et puis, le pouvoir d'achat est compliqué. Et puis après, je suis reparti en restauration. Je travaille sur Gradignan, un restaurant sur Bordeaux, sur Gradignan, pardon. Et il y a deux messieurs qui sont venus manger au restaurant et qui m'ont demandé si je connaissais un livreur. Et puis, ils ont vu dans mon regard que j'étais intéressé. Et du coup, il y a eu feeling et il fallait que je démissionne rapidement. Donc, j'ai montré avis. J'en ai parlé à ma femme qui m'a dit, écoute, si tu le sens, fonce. Et j'ai foncé. Donc, j'étais au début un peu le Pierre Richard. Je savais rien faire. Rien ne monte pas l'aspirateur. Très, très mauvais. Bref. Et puis maintenant, ça fait 85 ans que je suis dans cette société où je suis très, très bien.
1: Eh ben voilà.
3: Ce n'est que le volume 2 de ses mémoires, de l'encyclopédie qui sort très bientôt. Hein. Voilà.
1: Bon, c'est super. Alors, est-ce que tu vas aller au ski ? Est-ce que tu vas gagner ? On va le voir tout de suite. T'as déjà un point. Je vais poser la deuxième question, vraie ou faux. Tiens, je te mets les frères Jacques.
4: Ce que c'est beau, la photographie. Sur papier glacé.
1: Alors, on va parler photographie, José. Écoute bien ma question. La première photo de toute l'histoire de la photo, c'était une photo de chat. Est-ce que c'est vrai ? Est-ce que c'est faux ? Top chrono, 5 secondes.
2: Je dirais que c'est faux.
1: T'as raison, c'est totalement faux. La première photo de l'histoire prise en 1826 par Nicéphore Nips. Ça montre une vue depuis la fenêtre du gars. Il n'y a pas de chat. Donc bravo, un point de plus, t'as deux.
3: Nelly, c'est à toi de nous raconter ton œuvre. Allez, raconte-nous ton œuvre, on y va. C'est parti. Date de naissance, enfance, adolescence. On t'écoute.
5: Tout s'est passé à Cherbourg.
3: D'accord, tout s'est passé à Cherbourg.
5: Déjà, voilà.
3: T'as commencé il y a 66 ans.
1: Avec les parapluies de Cherbourg.
3: Oui, les parapluies, bien sûr. Vous avez tourné.
5: Ah, les fameux parapluies de Cherbourg.
3: Tu as tourné dans le film, Nelly, dans les parapluies de Cherbourg.
5: Non, j'étais trop petite.
1: Attends, elle a presque mon âge.
3: Elle a 66 ans.
1: Ouais. Bah oui, donc 66 ans.
3: C'était quand, parapluie de Cherbourg ?
5: J'étais trop jeune pour tourner dans le film.
1: C'était, à mon avis, elle devait...
5: Il y a eu beaucoup de Cherbourgeois qui ont été figurants dans ce film.
3: On va vérifier quand est-ce que c'est sorti.
1: C'est en 60, je crois, 61.
5: C'est en 62.
1: Ouais, tu vois.
3: Ah oui, donc c'était juste avant.
5: Ouais, il semble, ouais.
3: Tu adores faire le jardin et alors surtout sarcler. Alors, je ne savais pas ce que ça voulait dire sarcler, tu vas nous l'expliquer.
5: Oui, c'est enlever les mauvaises herbes.
3: Voilà, mauvaises herbes.
5: Et ça me vide la tête, ça me fait du bien.
3: Ça te détend, c'est très bien. Oui. Tu aimes cuisiner également.
5: Oui,
3: cuisines surtout le salé. Allez, régale-nous un peu là, midi 20.
5: Oui, je préfère le salé au sucré. Comme je me persuade que je ne sais pas faire le sucré, je rate les gâteaux.
3: Ouais. Mais alors, c'est quoi ton plat ? Enfin, t'as plusieurs plats signatures que t'aimes bien faire. Il y a quoi ?
5: J'aime bien faire, j'en ai fait la semaine dernière, de la joue de porc confite au miel et au cidre.
3: Joue de porc, c'est bien, c'est lourd, mais ça va. Et puis,
5: c'est très léger.
3: Et la tagine de poulet au citron.
5: Oui, parce que j'ai un citronnier. qui est couvert de citron, donc j'en profite.
3: Oh, voilà. Les citrons du jardin du Cotentin, c'est excellent. Ouais. Et alors un petit mot pour vous dire que quand même la Marseillaise, s'il vous plaît, pour madame. Oui, madame Nelly a été élue pendant 20 ans dans une commune proche de Cherbourg. Maire adjointe, ouais. Madame, pendant 15 ans.
1: Allez,
3: faut te représenter, non, 2026.
5: Ouais, ce qui m'a d'ailleurs permis de célébrer le mariage de mon fils.
3: Oh, ça, c'est génial.
1: Oh, génial.
3: Oh, super. Bah,
5: ah écoute, oui. Beaucoup c'est de un moment, beaucoup d'émotions.
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0: Ce n'est rien sur votre radio ici. Julien Clerc qui sera sur scène à partir de fin juin, notamment dans quelques festivals cet été, comme les Francofolies de La Rochelle, mais pas que, il passe dans de nombreuses villes jusqu'à l'année prochaine.
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2: Nous sommes avec José qui est en tête avec 7 points, Nelly qui s'est wake up a little bit avec 4. Et surtout, alors notre ami José, hein, qui donc habite en Gironde, qui joue avec Ici Gironde, qui fait des apéros avec les voisins, qui aime le foot. Mais alors par contre, tu détestes les sensations fortes. Il paraît qu'un jour à Disney, t'as fait les manèges, mais t'as crié tout le long sur ta pauvre femme.
3: Oui, tout à fait, parce qu'en fait, vous avez des amis et sur les attractions, il y a toujours des panneaux. Et marqué attention pour ceux qui sont cardiaques, etc. Et comme moi, ils savent très bien que je suis dit tête en l'air et que je suis toujours un peu cuit les oiseaux, je voyais pas les panneaux. Et ah le problème, c'est que je suis monté dans les manèges, donc j'ai fait pas mal de manèges à Disney, où j'en suis même très fier, parce que, voilà, des looping compagnie. Et je l'ai un peu traité de tous les noms dans le monde des Nemo.
2: Ah, je comprends. Ah, je comprends, parce
4: ça
2: que
4: plaisir.
2: Comme il est cuit les oiseaux, ça fait longtemps que j'avais pas entendu cette expression. Tu es en tête, mais est-ce que tu vas le rester? Tu as 7 points. Je te propose de tout de suite marquer 5 points de plus avec Carlos.
5: Seigneur
2: Météo.

0: c'est Carlos, c'était le fils de Françoise Dolto.
1: Il nous manque, c'est
0: ça
1: sympa.
0: Ça me régale.
1: Toujours la bonne humeur avec Carlos.
0: Toujours. Alors, José, attention. Quel objet sert à mesurer la pression atmosphérique? Quel objet sert à mesurer la pression atmosphérique? Top chrono, 10 secondes.
2: Quel objet? Un baromètre.
1: Nanomètre, il a dit.
0: Non, un baromètre.
1: Un baromètre, il a dit.
0: C'est bien, t'es sourd en plus d'être aveugle. Alors, bien sûr que c'est un baromètre. C'est un objet inventé au XVIIe siècle par Evangelista Torricelli, un disciple de Galilée. C'est très simple, hein, quand la pression monte, l'aiguille en haut, soleil. Quand la pression baisse, aiguille en bas. Eh ben, c'est que vous êtes en Bretagne. Voilà, 12 points, c'est un sans faute pour José.
1: Oh, ça va, ça va. J'ai cru que c'était Evangeli qui l'avait créé, parce que vous avez dit créé par Evangeli. Heureusement que vous avez continué Evangelista Torricelli, parce que Evangeli qui crée le baromètre. Écoutez, elle peut créer des choses.
0: Oh, ça va, c'est bon. Merci Florent, merci mon Flo, parce que là, ça faisait longtemps que j'attendais que tu te réveilles.
1: Bon, Nelly, ici Cotentin, qui habite à Cherbourg, dans le Cotentin, dans le 60, avec son petit parapluie. Il pleut aujourd'hui ou pas dans le Cotentin, ou c'est un cliché, ma question?
3: Très beau,
1: magnifique. Très beau, ok. Eh ben écoute, nous, il pleut. Bon, il y a quelques années, t'es parti à Disney lors d'une sortie en famille. T'as dormi à l'hôtel et puis bah, tu retrouvais plus ton hôtel. Tu pouvais plus y aller. Alors, comment tu t'es débrouillé pour rentrer à l'hôtel?
3: Alors, il y a très longtemps, et oui, on est sorti du parc. On avait pris les deux jours sur le parc. Et le premier soir, donc, on est sorti du parc. Et il n'y avait pas grand-chose autour de nous, voire rien du tout. Il y avait un commerce qui était allumé, pas de bus, pas de taxi, rien du tout. Donc je suis allée demander, on m'a dit « Ah non, non, mais... » Alors je ne sais plus où on avait réservé l'hôtel, hein, c'était à quelques kilomètres de là. Et dans le commerce, ils m'ont dit « Ah non, non, mais les bus ne vont pas là, au-delà d'une certaine heure. »
1: Oui.
3: Ah bon? Je lui dis, alors un taxi. Ah non, mais les taxis non plus ne se rendent pas là-bas.
1: D'accord.
3: Voilà.
1: Alors,
3: donc on était seuls sur le parking, à plusieurs kilomètres de notre hôtel, ne sachant que faire. Donc j'ai vu qu'il y avait des bus de tourisme qui étaient là. Donc je suis allée voir le chauffeur, je lui ai expliqué mon cas. Et il n'arrêtait pas de me dire, c'est coquet.
1: Sympa. Il va te ramener.
3: Oui. Oh là là. Et on fait quoi? Et au bout de 5 minutes, il m'a dit, bon, j'ai pas le droit, parce qu'il attendait des groupes qui voulaient sortir du parc. Il m'a dit, j'ai pas le droit, mais tant pis, je vous emmène.
1: Oh, il est sympa.
3: Donc, il est venu nous conduire devant notre hôtel.
0: Oh. Chauffeur, si t'es champion, pose donc ta petite question.
1: Non, bah, le bus pour toi toute seule, quoi, c'est génial. Hein.
3: Bah, non, on était 5 dans le bus, voilà.
1: Allez, on va jouer. Avec une émission de télévision française, ça vaut 5 points, Nelly, s'il te plaît. Tu sais que sur cette question, tu peux ne pas reprendre la main parce que t'as pas assez de points. Mais tu peux quand même monter un peu.
3: Ouais.
1: Quelle émission de télé française des années 80 réunissait Evelyne Leclerc, Fabien Egal, Simone Garnier et Charlie Oleg? Top chrono 10 secondes. Evelyne Leclerc, Fabien Egal, Simone Garnier, Charlie Oleg.
3: Ouais, c'était le midi, peut-être.
1: Ouais, ouais.
3: Midi.
1: Non. Mais non, il avait son or, Charlie Oleg. Formidable.
0: Non, ça, c'est Guilux.
1: Ah non, mais il disait toujours formidable, Charlie Oleg.
0: Ah oui.
1: Je vous ai peut-être fait la voix de Guilux. Bon.
0: Tournée manège.
1: Bien sûr, tournée manège.
0: Allez, tournée manège. Oui.

0: Porto Vecchio, Julien Doré. Et voilà, les meilleurs moments d'Otaka, c'est terminé. Lundi, vous retrouvez Valérie Damido et Eric Bastien en direct avec de nouveaux candidats qui tenteront de gagner un séjour pour 4 personnes au parc Astérix. J'étais ravie de passer cette semaine avec vous. À bientôt.
1: Allez, bon week-end à tous. J'ai envie de vous dire, amusez-vous bien, kiffez bien. Puis on se retrouve quand, Eric ?
2: On se retrouve lundi avec grand plaisir entre 12h et 13h pour Otaka.
1: Allez, yalla.

0: Qu'est-ce qu'on aime démarrer la journée avec la guitare de Mark Knopfler, c'était Dire Straits, Walk of Life.
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0: Bonjour, bon réveil, c'est vendredi, on a le sourire évidemment, heureux de vous retrouver avec l'équipe des Leftos au rendez-vous, Saveria, Mélodie, Fabien, Christophe et Paul Tillier. Bonjour Paul.
3: Bonjour Johan, bonjour à tous. À la une ce matin, les aides carburants, pas de mesure générale, mais un nouveau paquet d'aides dévoilé hier soir, des aides ciblées, prolongées jusqu'à la fin de l'été. La crise du carburant, loin d'être terminée.
0: On en parle dans le journal. Tony, tiens, ce week-end, vous partez peut-être pour une petite escapade ou même si vous projetez déjà vos prochaines vacances pour cet été. On vous donne un bon plan ce matin, la solution pour payer le parking deux fois moins cher en vacances. Explication dans 5 minutes avec Valère Coréard. 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

0: 3 millions de personnes concernées. Autre mesure, le montant maximal des primes carburant versées par les employeurs passe de 300 à 600 euros, des primes nettes d'impôts. Encore faut-il que les patrons les versent, déplore Pierre Chasseret, c'est le délégué général de l'association 40 millions d'automobilistes.
1: J'entends bien que pour les entreprises qui pourront se permettre de verser cette petite prime à leurs salariés, c'est super. Sauf que là, le gouvernement est en train de retourner la charge de la responsabilité. En fait, il dit, nous, on fera rien, mais par contre, on vous autorise, vous, les entreprises, à le faire. Ça me rappelle un dessin animé, Astérix et Obélix, en fait. Vous vous souvenez d'Obélix, comment il partage le gâteau? Il prend l'énorme part pour lui. Ben, c'est exactement ce que fait le gouvernement sur les taxes et la fiscalité sur les carburants. Il demande à tous les autres acteurs de faire un effort. Non, l'effort qui doit être fait aujourd'hui dans un pays qui, pardonnez-moi, mais en termes économiques, se casse la gueule. La seule chose qu'on peut faire aujourd'hui, la seule solution, il n'y en a pas 50, c'est la baisse de la fiscalité sur les carburants. C'est la seule mesure aujourd'hui que les Français attendent. La TICPE qui a été transformée en accise de mobilité, cette taxe, elle est 2,5 fois supérieure aux préconisations européennes. Donc on peut la baisser.
0: Des aides carburants saupoudrées, qu'en pensent les Français à la pompe? On vous emmène tout à l'heure en reportage à 5h32. À Décines, près de Lyon, 4 interpellations hier soir après l'incendie volontaire d'un immeuble il y a 10 jours qui avait fait 3 morts. Christophe Vincent, 2 mineurs sont notamment en garde à vue.
2: 4 personnes âgées de 16 à 18 ans sont en garde à vue. Leur arrestation résulte de l'enquête ouverte par le parquet pour dégradation ayant entraîné la mort, homicide volontaire en bande organisée et association de malfaiteurs. Toutes ont été interpellées dans l'agglomération lyonnaise. Les enquêteurs privilégient toujours la thèse du règlement de compte sur fond de trafic de drogue. Ces dernières semaines, des départs de feu et des fusillades avaient créé un climat de tension dans ce quartier situé aux portes du Groupama Stadium. L'incendie avait pris à 7h40 du matin dans un immeuble de 7 étages. Une femme de 61 ans et deux hommes de 28 ans avaient péri. L'un d'eux en se jetant par la fenêtre. 14 personnes avaient été hospitalisées. Hier soir, le ministre de l'Intérieur et le préfet ont salué le travail des enquêteurs. 80 sinistrés sont toujours sans logement.
0: Christophe Vincent, à Lyon, à Paris, deux hommes et une femme, animateurs dans le périscolaire, présentés à un juge aujourd'hui. Ils sont suspectés de gestes à caractère sexuel sur une vingtaine d'enfants dans 3 écoles de la capitale. C'est la plus grande catastrophe aérienne française, le crash du Rio Paris en 2009, 228 morts. Hier, la cour d'appel a condamné Airbus et Air France, jugés coupables d'homicides involontaires. Le constructeur et la compagnie aérienne avaient été relaxés en première instance. Ils écopent donc de 225 000 euros d'amende, symbolique mais désastreux pour l'image. Leurs avocats annoncent un pourvoi en cassation.
3: 5h03 sur votre radio ici, la finale de la Coupe de France de football, c'est ce soir.
0: Lens contre Nice au Stade de France, 21h. Les Lensois, deuxième de Ligue 1, ont l'occasion de rendre leur saison encore un peu plus belle et pourront compter, Vanessa Lamar, sur le soutien de leurs jeunes supporters.
4: T-shirt sang et or sur le dos, Matisse mise évidemment sur une victoire du RC Lens.
5: 2-1 ou 2-0, j'aimerais.
6: But de qui?
5: Florian Thauvin ou Wesley Saïd. Ils peuvent très bien gagner la Coupe. Parce qu'ils ont une bonne équipe, un bon effectif.
4: Océane, abonné au club, voit deux fois plus grand.
7: 4-0. Ah là, ça va le faire, on va battre Nice. On veut la victoire, on veut la coupe.
4: Devant leur télévision, ces toutes petites sont équipées pour la soirée.
8: Mère, ils nous ont acheté un maillot exprès pour le porter. Il est tout rouge, avec à l'arrière écrit RC Lens. Vendredi 22 mai.
4: Théo, collégien lensois et joueur de football à Liévin, est un privilégié.
9: Ce match, je vais le suivre au Stade de France, à Paris, avec le groupe 1906 que mon oncle fait partie. Je suis fan depuis tout petit, j'ai déjà fait des essais dans ce club. Ça va être un très très bon match pour gagner peut-être la Coupe de France que Lens n'a jamais décrochée. On est sur la bonne voie.
4: Ses amis Timothée et Naël seront à Bollard.
10: Au grand écran, ils ont des bons joueurs, ils ont un bon gardien surtout. Ça fait longtemps qu'ils n'ont pas eu de trophée.
4: La main sur le cœur, ils donneront de la voix pour leur équipe.
11: La terre. C'était le charbon.
4: Près de 50 000 supporters devraient se déplacer au Stade de France. 38 000 suivront la rencontre à Bollard.
11: Des mineurs de France.
0: Vanessa Lamar, coup d'envoi 21h dans une atmosphère brûlante grâce aux supporters, mais pas que. Un dôme de chaleur se pose au-dessus de la France. Il fera 35 degrés à Dax aujourd'hui, 30 en Bretagne, 32 à Toulouse. On ne parle pas encore de canicule d'après les climatologues, mais bien d'un épisode de chaleur exceptionnel lié au changement climatique. Retour des normales prévues mercredi prochain.
3: Ah justement, bah la météo
0: sur le ciel.
3: Ah bah ouais, le soleil qui s'impose très largement aujourd'hui sur le pays. On notera simplement alors des développements de cumulus cet après-midi sur les massifs.

0: des Alpes et des Pyrénées, mais ailleurs, c'est vraiment le ciel qui reste très dégagé. On parlait de la chaleur. Bon, on a déjà de la douceur ce matin à Strasbourg, à Dijon et Limoges, 12 degrés. À Paris, Lille, Chambéry, Châteauroux, on a 13 en ce moment. À Rennes et Caen, 14. À Toulouse et à Nantes, 16. 17 à Marseille et Bordeaux, 18 à Nice pour les maximales. Entre 26 et 31 degrés en général sur le pays, jusqu'à 35, notamment dans le sud-ouest. Et donc, demain, eh ben, l'été va prendre à nouveau ses quartiers sur notre pays avec des conditions estivales qui vont perdurer à dimanche et donc, on l'a évoqué, une grande partie de la semaine prochaine.
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0: 5h06, excellent réveil, on a le sourire déjà parce qu'on est ensemble et puis c'est vendredi, mais pas n'importe quel vendredi, celui qui annonce un pont, bah oui, celui de la Pentecôte avec le lundi férié évidemment, vous allez peut-être en profiter, partir pourquoi pas sur un coup de tête, ça tombe bien, le coup de folie est toujours plus agréable avec Thierry Pastor. Bon vendredi.

0: Thierry Pastor, le coup de folie, et pensez à éviter le coup de soleil aussi, avec le soleil qui va pas mal taper aujourd'hui.
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0: Bon Paul, hier nous avons eu le tirage au sort de Roland Garros, on a scruté les tableaux, analysé les chances des favoris. Ouais, mais on a très peu parlé d'une certaine joueuse au profil pourtant très atypique.
3: Dites-moi.
0: Elle s'appelle Mireille, elle vient du club de Waterloo, c'est dans le Nord, et à 80 ans.
3: Quoi ?
0: Elle s'apprête, 80 ans, elle s'apprête à fouler la terre battue de la porte
3: Génial.
0: D'Auteuil. L'histoire est folle, en fait, Mireille n'a pris sa première raquette qu'il y a 7 ans seulement, donc c'est peu. Et depuis, en fait, c'est le coup de foudre avec ce sport. Chaque jour, à l'entraînement, elle défie des joueuses qui pourraient être ses filles, avec une règle d'or, prendre la balle au bon pour ménager ses épaules, mais ne rien lâcher sur le mental. Pour elle, en fait, le tennis est une thérapie contre les douleurs, c'est un moteur qui la portera dès le 26 juin au championnat de France des plus de 80 ans qui vont se dérouler donc à Porte d'Auteuil. Son rêve, c'est passer un tour et pourquoi pas hériter du casier numéro 59. Pourquoi ? Parce que ce casier numéro 59, c'est celui d'un certain Raphaël Nadal.
3: Évidemment.
0: Ben oui, légende de Roland-Garros, en tout cas quoi qu'il arrive.
3: On lui souhaite.
0: Mireille a déjà prévu de ramener un peu de terre battue dans ses bagages. Vous retrouvez son portrait sur ici.fr. 5h11. Bah tiens, après le sport, Paul, on met les pieds dans l'eau ce vendredi.
4: Ouais, vague de chaleur exceptionnelle en France à partir d'aujourd'hui et jusqu'à mercredi. Je vous offre ce matin le bruit des vagues dans votre café et les premiers baigneurs dans l'Atlantique.
0: C'est un vrai bonheur. Pour la musique, on se réveille avec le maître. La voix de Freddie Mercury et le groupe Queen, Show Must Go On. On l'écoute dans 5 minutes, mais avant, par ici les économies.
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0: Bonjour Valère Coréard.
6: Bonjour Johan.
0: Chaque jour avec vous, un bon plan pour notre pouvoir d'achat aujourd'hui. Vous vouliez nous parler d'une astuce pour garer sa voiture pas cher quand on part en vacances.
6: C'est un vrai sujet ça, quand on prend la voiture pour aller en vacances. Une fois sur place, on peut se retrouver à chercher une place, un parking gratuit, parfois très éloigné du centre-ville. Il peut y avoir aussi le sujet gare, le sujet aéroport. Quand on va sur le lieu en voiture et qu'il faut payer 2 semaines de parking, ça peut vite faire monter la note et s'ajouter à un budget parfois déjà contraint. Mmh. Donc à ce sujet, j'ai peut-être une solution intéressante pour vous. Une société propose de mettre en relation des particuliers. D'un côté, une personne qui a de la place dans un jardin, un garage vide par exemple, et de l'autre, quelqu'un qui a besoin de stationner sa voiture le temps d'un week-end ou d'un séjour plus long. Un petit revenu et une petite dépense, tout le monde s'y retrouve. Cette société s'appelle Casa Park, c'est le parking chez l'habitant.
0: Oui, intéressant. Et cette solution est vraiment moins chère qu'un parking classique ?
6: Le fondateur promet 50% moins cher et avec du service, parce que l'idée c'est que la personne qui vous accueille vous dépose ensuite sur votre lieu final de destination. Allez jeter un œil, donc casapark.fr, C-A-S-A-P-A-R-K. Vous pouvez créer un compte gratuitement, vous inscrire en tant que hôte pour accueillir les véhicules des voyageurs ou rechercher une place de parking. Alors comme souvent dans l'économie collaborative, des rencontres, des économies, du gagnant-gagnant aussi, puis la tranquillité d'esprit, ce qui n'est pas du luxe quand on part se reposer. Je vous recommande au passage d'écouter le dernier numéro de la version magazine de cette chronique, au sommaire vacances à petit prix mode d'emploi. Ça se passe sur ici.fr. Et sinon, vous, qu'est-ce que vous pensez de cette solution ? Est-ce que vous seriez prêt à tenter ? Pensez à m'écrire par ici les économies @radiofrance.com.
0: Merci beaucoup Valère. Demain, nous, on vous retrouve dans votre mag à 13h05. En attendant, tous les bons plans de la semaine, on vous les met en détail sur ici.fr, page par ici, les économies.
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0: 5h14, bon Paul, on va le constater encore aujourd'hui, le thermomètre est sans dessus-dessous.
4: Après le temps maussade, voilà le soleil et l'été en avance. Une vague de forte chaleur s'abat sur la France. Hausse des températures brutales, plus 10 degrés en un clin d'œil. Le mercure atteindra les 35 degrés cet après-midi dans les Landes, 30 à Paris, Rennes ou Strasbourg, 30 degrés aussi à La Rochelle, où les plages se remplissent. Gérald Paris, premier bain de soleil, on aurait tort de ne pas en profiter.
9: 14 degrés dans l'océan, mais pour Bénédicte, une rochelaise de 61 ans, pas de souci. Elle a déjà fait quelques longueurs.
10: Fraîche, mais bonne. Aujourd'hui, c'est mon premier bain. Ce matin, je me suis dit, il fait beau, même si c'est pas très chaud le matin, l'eau est là le matin. Je me pose pas la question, j'y vais, c'est tellement agréable. Et puis même pas de vent en sortant, rien du tout. C'est très calme, personne dans l'eau, donc c'est un bonheur. C'est la première fois cette année en mer.
9: Bénédicte habite à deux pas de la plage depuis 40 ans. Elle n'y va pas toute l'année, mais se baigne plus de 6 mois, du mois de mai à octobre. Un peu à l'écart, au calme, mais sans serviette de plage, Léonie, 17 ans, une élève en terminale du lycée Valin, concentrée sur des notes inscrites sur un cahier qui vole un peu au vent.
3: Je travaille mon grand oral, je passe un grand oral blanc cet après-midi, de géopolitique.
9: Il fallait réviser à la plage aujourd'hui ?
3: Oui, j'avais pas envie d'aller au lycée, donc je me suis dit que à la plage c'était un peu plus plaisant.
9: Il y a du soleil, ça vous fait du bien ?
3: Oui, clairement, j'en avais besoin.
9: Un peu stressé quand même ?
3: Oui, carrément. Mais ça va le faire.
9: L'histoire ne dit pas si Léonie a réussi ou pas son oral, mais en fin d'après-midi, des centaines de lycéens et d'étudiants n'ont pas manqué de se retrouver sur la plage pour fêter le retour du beau temps.
4: Et voilà, pour le bruit des vagues, absolument, pour cet épisode de forte chaleur précoce. La France donc sous un dôme de chaleur, hein, comme une casserole et son couvercle, l'air chaud, qui remonte du Maroc et de l'Espagne et vient stagner au-dessus de l'Hexagone, ce phénomène. Et lié au changement climatique, ça ne fait aucun doute pour les scientifiques. Un retour des normales de saison est attendu mercredi prochain.
0: Bon, j'ai bien noté l'eau à 14 degrés. Vous vous laisseriez tenter ou pas, Paul ?
4: 14, j'y vais, ouais.
0: Ouais, franchement, ben moi aussi. Eh ben allez, on va enfiler le maillot et on part à La Rochelle. 5h16, tiens, on est en plein festival de Cannes. Samedi a lieu d'ailleurs la clôture. Mm-hmm. Et il y a une émission qui fait l'actualité sur France 5. Ça s'appelle Cannes ce soir. Elle est présentée par Karim Rissouli. Il va nous en dire un petit peu plus dans les coulisses télé. Mais avant, Show Must Go On. Rien de mieux que Queen pour bien démarrer la journée avec la grande famille ici qui est réunie pour votre réveil.

0: matin, ça fait toujours quelque chose d'écouter ce titre de Queen, The Show Must Go On. Ça, on adore. L'éphéméride de ce 22 mai, on souhaite un bon anniversaire. Tiens, on parlait de Roland Garros, on souhaite un bon anniversaire aujourd'hui à Novak Djokovic.
1: À Roland.
0: 9 ans. À Roland aussi, pourquoi pas, s'il nous écoute. 56 ans pour Naomi Campbell. Tiens, 22 mai, c'est le Sherlock Holmes Day. Pourquoi? Parce que c'est le jour de naissance de son créateur, Sir Arthur Conan Doyle. Et fait insolite, Doyle a fini par tellement détester son personnage qu'il a tenté de le tuer en fait dans ses livres avant que la pression du public ne l'oblige à le ressusciter. Sherlock, qu'on adore en livre, c'est vrai. Vous aimez cet univers un peu polar, vous, Paul?
1: Sherlock Holmes surtout. Je suis très très fan de Sherlock Holmes, j'adore les polars, absolument.
0: Ça vous va bien. On l'aime en tout cas en livre comme au cinéma. 7e art, on en parle justement dans les coulisses télé ce matin.
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0: On retrouve Patrice Gascoigne avec ses coulisses télé aujourd'hui. Patrice, à la veille de la clôture du Festival de Cannes, vous nous parlez de l'émission de Karim Rissouli, Cannes ce soir, diffusée sur France Télévisions.
3: Pas de Festival de Cannes sans le générique du Festival de Cannes. Cette musique mise en place au festival en 1990 est signée du compositeur Camille Saint-Saëns, extraite de son œuvre Le Carnaval des Animaux. Alors, il n'y a pas d'animaux sur le plateau de l'émission quotidienne de France 2 Cannes ce soir. Émission proposée depuis lundi en seconde partie de soirée qui proposera sa dernière ce soir après la finale de la Coupe de France avec toujours une présentation signée Karim Rissouli. D'ailleurs, Karim Rissouli, est-ce qu'il y a plus de stress à faire ses directs en extérieur, loin de son studio et de ses repères de ces ce soir sur France 5?
4: Il y a à la fois un peu plus de stress, mais qui est compensé par un plaisir de dingue et une chance folle d'être ici et de faire des émissions à Cannes. Le stress, il n'est pas lié au fait d'être en direct, parce que c'est ce que je préfère, je crois, le direct dans mon métier, et que quand on est à Paris sur C'est ce soir, on est systématiquement tous les soirs dans les conditions du direct, il n'y a jamais de montage, et que d'ailleurs on est aussi en direct quand l'actualité l'exige. Donc non, le stress, il n'est pas lié au direct, mais plus au fait que quand on est à Cannes, on sort de notre zone de confort. C'est pas le même plateau, un plateau ça s'apprivoise, et c'est pas la même matière. On délaisse en gros la guerre, la politique, les crises en tout genre pour le cinéma et la culture. Donc ça change, même si le cinéma permet, bien sûr, et c'est ce qu'on fait, de raconter le monde et la société.
3: Karim Rissouli, un invité qui annule, une averse qui tombe. Le propre d'un direct à Cannes en extérieur, c'est que tout peut changer, non?
4: Clairement, oui, tout peut changer. Alors, côté météo d'abord, les averses, on gère. On a un toit, donc ça, on gère. Non, c'est plutôt le vent qui est l'ennemi numéro un quand on est en plateau en extérieur et qu'on a des fiches qui peuvent s'envoler à tout moment. Et puis oui, après Cannes, je crois que c'est l'événement culturel le plus médiatisé au monde, donc il y a une concurrence totale. Un invité peut se rajouter aussi à une heure de l'antenne. Et franchement, si John Travolta ou Penelope Cruz, Javier Bardem, n'importe qui de ce calibre-là, ou qu'on a envie de recevoir à tout prix, nous dit à une minute de l'antenne, on vient chez vous, évidemment on fait de la place et on s'adapte.
3: Les petits secrets de Karim Rissouli qui présente ce soir sur France 2 la dernière de Cannes ce soir. Quant à moi, même sans palme, je reviens demain pour de nouvelles coulisses télé.
0: Merci beaucoup Patrice Gascoigne. 5h23, on parle souvent du faste du château de Versailles, mais saviez-vous qu'il a été conçu pour surveiller? Oui, mais pour surveiller qui et pour surveiller quoi?
1: Grande question.
0: Réponse de Stéphane Bern, justement, dans 3 minutes. Mais avant, peu importe, c'est le nouveau Zazie qui fait son grand retour aujourd'hui avec cette nouvelle chanson. Et on vous la propose en exclusivité ce matin sur votre radio ici.
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1: Le tout nouveau Zazie, peu importe, sur votre radio ici. 5h27, un peu d'histoire avant l'actu. Stéphane Bern, ce matin, on voyage au temps où un palais royal servait aussi de cage dorée.
2: Le château de Versailles ressemble au plus grand caprice royal de l'histoire de France. En réalité, c'est surtout un outil de contrôle politique. En 1682, Louis XIV décide que sa cour, son gouvernement et lui-même vont déménager à Versailles. Vu de loin, l'affaire ressemble à une fantaisie royale et à un palais qui n'est pensé que pour éblouir. Sauf que ce n'est pas tout. Derrière les dorures, il y a une stratégie très sérieuse. Versailles est un instrument de contrôle politique, car oui, le roi Soleil avait un côté plus sombre.
3: Si seulement tu connaissais le pouvoir du côté obscur.
2: 40 ans plus tôt, la noblesse s'était révoltée contre le pouvoir royal. Pendant ce qu'on a appelé la fronde. Le roi Soleil était enfant à l'époque, mais il n'a pas oublié. Alors, plutôt que de laisser les princes et autres marquis libres de vaquer à leurs occupations, il les attire à Versailles, comme la lumière attire les papillons, et ce faisant, les isole de leur fief. Ainsi, à trop vouloir s'approcher du soleil, ils s'y brûlent les ailes. D'autant qu'au château, la vie est rythmée par les règles de l'étiquette, qui devient un outil de domination. Pour espérer un regard du roi, chacun doit s'incliner devant sa grandeur royale et passer une bonne partie de ses journées à assister à son lever, attendre dans les antichambres, rivaliser d'élégance, une sorte d'émission de télé-réalité mais en version royale. Et pendant ce temps, le pouvoir se concentre aux mains du monarque absolu. Pour ce qui était de contrôler la cour, le roi Soleil en connaissait vraiment un rayon. Versailles, ce n'est pas qu'un château. Pour Louis XIV, c'était l'application parfaite de l'adage « Garde tes amis près de toi et tes ennemis encore plus près ».
1: Merci beaucoup Stéphane Bern pour ce voyage dans le temps à retrouver en podcast sur ici.fr et l'application ici. Petite question, Paul, comment s'appelle votre compagne, s'il vous plaît ?
4: Romane.
1: Romane, on salue Romane,
4: oui,
1: ce matin. Pourquoi ? Parce qu'il y a un lien avec Stéphane,
4: oui.
1: Bern, vous n'auriez pas dû me dire ça. Pourquoi ? Dites-le nous ce matin.
4: Parce qu'elle a un merveilleux t-shirt Stéphane Bern qu'elle porte. Il est très très kiff, mais il est très joli. Voilà. Avec la grosse tête de Stéphane Bern au milieu.
1: Ça lui fera plaisir.
4: Absolument,
1: cas,
4: absolument.
1: Si on peut organiser une rencontre, on le fera. Vous pouvez prévenir votre compagne. N'hésitez pas. Oui. On va lui faire dédicacer le t-shirt. Bon, nous ce matin, alors on ne vous offre pas le t-shirt Stéphane Bern, mais on vous offre le cadeau de la semaine, la boîte de jeux Par ici les économies, chronique de Valère Correa, qui se transforme donc en jeu de cartes ludique, parfait pour vous amuser, faire des économies en famille. Avec les amis. On vous l'offre ce matin, 0810 055 056. Nous sommes le vendredi 22 mai. Il est 5h30. Toute l'actualité en France et dans le monde, c'est le 90 secondes avec vous, Paul Tillier.
5: La crise du carburant partie pour durer. Plus de 700 millions d'euros d'aides débloqués hier soir par le Premier ministre Sébastien Lecornu. Toujours pas de mesure générale, mais des aides ciblées, celles déjà en place pour certains secteurs comme l'agriculture, la pêche, le BTP ou les transports sont prolongées jusqu'à la fin de l'été. Les fonctionnaires et les aides à domicile intègrent le dispositif et verront leurs indemnités kilométriques revalorisées. Autre mesure, le plafond de la prime carburant versée par les employeurs passe de 300 à 600 euros. Un revirement judiciaire dans l'affaire du crash du Rio Paris en 2009, 228 morts. Relaxés en première instance, Airbus et Air France ont été reconnus coupables hier en appel d'homicides involontaires. Ils se pourvoient en cassation. À Paris, deux hommes et une femme, animateurs dans le périscolaire, présentés à un juge. Aujourd'hui, ils sont soupçonnés de gestes à caractère sexuel sur une vingtaine d'enfants dans plusieurs écoles de la capitale. À Décines, près de Lyon, quatre interpellations hier soir, dont deux mineurs, après l'incendie criminel d'un immeuble il y a 10 jours qui avait fait 3 morts. La piste d'un règlement de compte sur fond de trafic de drogue est privilégiée. En football, OGC Nice contre RC Lens. Finale de la Coupe de France ce soir au Stade de France, c'est à 21h. Et puis un dôme de chaleur au-dessus du pays à partir d'aujourd'hui et jusqu'à mercredi. 35 degrés dans le sud-ouest, 30 en Bretagne. Températures exceptionnelles pour un mois de mai, jusqu'à 12 degrés au-dessus des normales de saison.
1: L'info du jour avec la crise du carburant, c'est parti pour durer.
4: Oui, j'y suis pas du tout. Pardon. Au moins jusqu'à la fin de l'été. Pardon. J'avais pas changé mon petit pas.
1: Ça
4: vous savez.
1: Aussi.
4: Voilà. Un petit peu de rodage. 700 millions d'euros d'aide. Donc, débloqués par Sébastien Lecornu hier soir. Le Premier ministre prolonge les aides ciblées pour les gros rouleurs et certains secteurs, agriculture, pêche, transport, BTP. Les fonctionnaires et les aides à domicile pourront aussi bénéficier d'aides carburant, des aides ciblées donc, mais toujours pas de mesures générales à la pompe. Les automobilistes font grise mine, comme à Aix-en-Provence, Christophe Van Ven.
0: Federico vient de raccrocher, pas le téléphone, mais le pistolet de la pompe. La barre des 100 euros pour celui qui travaille dans une start-up et qui attend toujours une baisse directe.
6: On paye les taxes, on le retrouve dans l'essence. C'est mon argent.
0: Catherine a attendu d'avoir le réservoir à sec.
7: La guerre là-bas en Iran ne va pas s'arrêter, donc on est pénalisé.
0: Face aux millions annoncés par le gouvernement, Kevin résume.
8: C'est une petite pièce qu'on jette dans l'eau, quoi.
0: Une pièce dans l'essence, en l'occurrence. Mohamed, lui, en a ras le réservoir des annonces.
8: Ça devient ridicule.
0: Chauffeur routier à Marseille.
8: Il n'y a rien qui baisse, en fait, le compte, quoi.
0: Qu'est-ce que devrait faire ce gouvernement?
8: Comme tout le monde le sait, il faut baisser sa marge, baisser la taxe sur le carburant.
0: En ciblant, le gouvernement rate sa cible, estime Roger, retraité.
9: Ça crée quelques animosités. Pourquoi les uns, pourquoi les autres? Il n'y a pas que les agriculteurs, que les routiers qui ont de la peine à finir le mois.
0: Adil, jeune entrepreneur, a fait son deuil du quoi qu'il en coûte et il trouve qu'on est beaucoup trop sévère avec ce gouvernement.
10: On est toujours là à critiquer l'État, mais bon, je ne pense pas que l'État aussi, ça soit très facile pour eux. Il faut serrer la ceinture et puis il faut aller de l'avant, quoi.
0: Et ce Niçois qui dirige 4 commerciaux promet de leur doubler la prime carburant. C'est l'une des mesures de Sébastien Lecornu.
4: Christophe Van Ven avec des automobilistes qui en ont ras le réservoir. Une des mesures très commentées, c'est le gouvernement qui double le plafond de la prime carburant versée par les entreprises à leurs salariés. Elle passe de 300 à 600 euros, sauf que c'est au bon vouloir des entreprises.
1: Bon, ce matin, on va aussi vous donner une bonne nouvelle avec le soleil qui va s'imposer sur le pays très largement. Simplement quelques développements de nuages cet après-midi sur les massifs des Alpes et des Pyrénées, mais ailleurs, c'est vraiment un ciel qui reste bien dégagé. Les températures de la douceur déjà relevées en ce moment à Strasbourg et à Dijon 12, à Paris, Lille, Chambéry et Châteauroux 13 degrés, à Rennes et à Caen 14, à Toulouse, Nantes 16, on a 17 à Marseille, à Bordeaux 18 à Nice. Il y a aussi vos messages sur la page Facebook ici. Didier qui est dans le Puy-de-Dôme a relevé 11 degrés, même température à Amnéville, on salue Fabrice. 13 à Guéret, merci Maya. 14 à Mialet en Périgord, ça c'est une info de Ginette. 15 dans le département du Var, à la Garde, on salue Denise. 18, voilà une belle destination aussi, Arcachon, pour aller tremper les pieds dans l'eau avec Marie-Christine. 19 à Artiglouve, c'est dans les Pyrénées-Atlantiques, on salue Marie-France. Pour les maximales, comprises cet après-midi entre 26 et 31 en général sur le pays, on ira jusqu'à 35 degrés dans le sud-ouest. Et puis demain samedi, ça va rester un temps très estival, ça va perdurer dimanche avec une grande partie aussi de la semaine prochaine.
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1: 5h34, bon réveil, c'est une journée aussi chargée que tiens qui s'annonce sur les routes avec le week-end de la Pentecôte. Heureusement, votre radio ici est là aux quatre coins de la France pour vous guider, vous accompagner avec info, musique, bonne humeur, ça c'est le programme parfait. Et ça démarre dès maintenant avec Laurent Voulzy, Les Nuits sans Kim Wilde. Très bon vendredi.

0: Laurent Voulzy, les nuits sont Kim Wilde. Et la voix que vous entendez, justement, la voix féminine, c'est celle de Kim Wilde. Évidemment, 5h39, bon réveil.
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0: C'est pas vrai, c'est le rendez-vous qui chaque matin prend soin de vous alerter face aux arnaques du moment. Et Paul, ce vendredi, c'est une arnaque aux faux banquiers.
3: Oui, qui commence avec le SMS d'un faux livreur. Ah. Décryptage avec Aude Razo dans 5 minutes.
0: Pour la musique du réveil, c'est avec Indochine. Le chant des signes arrive dans 5 minutes avec le groupe Indochine. Mais avant, on accueille Daniel qui est à Tours. Bonjour Daniel.
4: Bonjour.
5: Bonjour Yann.
0: Ravi de vous accueillir de bon matin. Quel est le programme pour vous?
5: Ben là, je suis en train de faire des tartes et puis pour ce midi. Et puis, on fera la pétanque cet après-midi.
0: Bon, franchement, c'est le programme.
5: Ce midi et puis là, je fais des tartes. Chacun fait ce qu'il a un petit truc.
0: Programme rêvé, franchement, on adore. Des tartes à quoi, Daniel? On est curieux avec Paul ce matin.
5: Ben, il y en a une aux fraises, une aux pommes et une aux poires.
3: Vous nous enverrez une part dans le studio quand même, Daniel.
5: Ah ben, si vous voulez.
0: Franchement, non mais vous assurez.
5: Faut les faire de bonne heure à cette heure-là, parce que sinon après, il va faire trop chaud.
0: Ah ben, je suis entièrement d'accord, ouais, ça c'est vrai. Vous y prenez en amont et ça, c'est très bien. Mais vous recevez de la famille ou pas, Daniel, ce week-end?
5: Moi, j'ai un pote qui a une maison, et puis à la campagne, et puis un terrain de boules.
0: Ah là là, oh, le programme. Franchement, c'est génial.
3: Oh là là.
0: On valide ce programme, on a envie de vous rejoindre, cher Daniel.
3: Envoyez pas les tartes pour l'avenir, ouais.
5: Il y a le rosé avec.
0: Ah, avec modération, ouais. Évidemment.
3: Tôt, Daniel.
0: Mais vous savez clairement nous parler. Bon, nous, ce matin, on vous offre le jeu de cartes par ici, les économies, pour profiter justement avec les copains ce week-end, Daniel. C'est le jeu de Valère Correa pour vous amuser, pour trouver des solutions chez vous pour faire des économies au quotidien. Daniel, profitez bien de ces moments avec les copains et vous nous direz comment étaient les tartes.
5: D'accord, normalement,
0: elle devrait
5: être bonne.
0: Ouais, il n'y en aura plus. Daniel, on vous souhaite une très très belle journée. Merci de votre fidélité.
4: Bonne journée.
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0: C'est pas vrai, le rendez-vous anti-arnaque. Aude Razo, une auditrice, vous a contacté parce qu'elle a été victime d'un faux banquier.
8: Oui, et son témoignage, c'est ce que je lui ai dit, est extrêmement précieux parce qu'il va nous permettre de décortiquer les méthodes des escrocs. L'arnaque au conseiller bancaire, attention, c'est toujours probablement la plus dévastatrice. Pour Céline, tout commence avec le SMS d'un faux livreur, pas un faux banquier. Hein, notez bien, un faux livreur lui dit que son colis ne rentre pas dans la boîte aux lettres. Céline clique pour reprogrammer sa livraison, ou en tout cas c'est ce qu'elle pense, et elle paye quelques euros pour ça. L'arnaque, la grosse arnaque, elle vient juste après, coup de fil en fin d'après-midi, c'est un conseiller du service des fraudes. L'homme dit à Céline qu'elle est victime de fraude, référence au texto du livreur sur lequel elle a cliqué. Il faut faire vite, dit-il, avant que les escrocs aient accès à son compte en banque. Sauf que l'escroc, c'est lui qui veut accéder au compte en banque de notre auditrice.
0: Mais Aude, comment fait-il pour accéder justement à son compte ?
8: Alors, écoutez bien, c'est important, il demande à Céline d'ouvrir l'application de sa banque et de faire un partage d'écran. Ça veut dire que l'escroc, là, voit tout ce qui s'affiche sur le smartphone. Céline reçoit même un mail qui lui dit qu'elle est bien en ligne avec un conseiller appelé Pascal Runan et qui l'invite à, je cite, « suivre scrupuleusement ses instructions ». Je vous précise tout ça parce que on voit bien là à quel point l'arnaque est crédible. Céline me dit « j'ai honte, je me sens ridicule », mais il n'y a pas à se sentir ridicule et surtout, notre auditrice a fini par avoir le bon réflexe, elle a douté. Elle a dit à l'homme, je trouve quand même tout ça un peu bizarre, et bim, le voilà qui lui raccroche au nez. Doutez toujours, c'est important, ça peut vous sauver.
0: Merci Aude, cette auditrice a aussi eu le bon réflexe en vous écrivant sur notre adresse email ici.arnaque@radiofrance.com. Si vous êtes vous aussi témoin ou victime d'une arnaque, n'hésitez pas à partager, c'est le bon réflexe hein, pour nous sensibiliser. Chronique à retrouver sur ici.fr, page C'est pas vrai, 5h44. Voici Indochine et le chant des signes pour bien démarrer la journée. Bon réveil. C'est bon.

0: Indochine, le chant des signes, Indochine, groupe qui avait fait notamment le Stade de France, ils avaient établi un record d'affluence. Bon, ça a été battu il y a une semaine, je crois, par un certain Joule, qui a fait 100 000 entrées pour, ouais, pas du tout, 100 000 entrées au Stade de France. Tiens, avant de démarrer la journée, est-ce que vous prenez quelques compléments alimentaires avec le petit déjeuner?
1: Moi?
0: Ouais.
1: Oui, ça m'arrive de prendre de la créatine le matin.
0: Ah, ça c'est pour avoir des gros muscles.
1: Pour faire la musculation.
0: Exactement. Et ben, on va parler justement avec le magazine Ça m'intéresse dans un instant. Chaque matin sur votre radio ici, on parle de ce qui fait votre quotidien, l'actualité qui marque votre journée. C'est avec l'équipe d'ici matin. Bonjour.
2: Bonjour à tous. Journée importante pour les 80 salariés de Martindo en Corrèze. C'est aujourd'hui que le tribunal de commerce de Brive doit se prononcer sur l'offre de reprise du laboratoire pharmaceutique basé à Meymac. Martindo, en redressement judiciaire depuis le mois de mars, intéresse un groupe indien. Philippe Graziani nous en dit plus ce matin sur cette offre de reprise. 17 ans après le crash du vol Rio-Paris, dans lequel deux limousins sont morts en 2009, Airbus et Air France ont été condamnés hier en appel pour homicides involontaires. Dans l'info d'ici Limousin à 7h30, nous entendrons la satisfaction de Philippe Linguet. Son frère, Pascal, habitait Riac-Rancon et venait de fêter ses 48 ans. Aide aux grands rouleurs ou encore à certaines professions. Ce matin, nous allons aussi revenir sur les dernières annonces du Premier ministre hier pour soutenir l'activité économique face à la hausse du prix des carburants. Fabienne Joignouel nous expliquera pourquoi la maire d'Emoutier, Mélanie Plazané, a été obligée de démissionner de la présidence du lac de Vassivière en début de semaine. Dans l'écho d'ici, nous parlerons d'une petite société du Vigin qui travaille avec les plus grands. Environia est spécialisée dans la fourniture, l'installation et la maintenance d'équipements pour la méthanisation. Notre invitée à 7h47 sera la commandante Dorothée Cloître, la patronne des gendarmes de la Haute-Vienne. Elle vient notamment nous parler d'une exposition de la gendarmerie tout le week-end à Ambazac. Et puis focus dans Ici Limousin Sport sur les moins de 18 ans du Limoges CSP. Ils sont en Final Four de leur championnat ce week-end à Bordeaux.
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0: 5h49, la une de la presse.
1: Compléments alimentaires, vraiment utiles? C'est la question que pose dans son nouveau numéro le magazine Ça m'intéresse.
0: Et on en parle avec son rédacteur en chef. Bonjour Stéphane Delazéry.
4: Bonjour.
0: Un plaisir de vous retrouver ce matin. Déjà, qu'est-ce qu'on appelle complément alimentaire?
4: Alors déjà que celle ou celui qui n'en a jamais pris lève le doigt, hein. Mieux dormir, rester en forme, booster sa vitalité, ça donne envie. Surtout s'il s'agit de prendre une gélule plutôt que de se mettre au sport, hein, ou au régime. Alors par définition, hein, selon les autorités, un complément alimentaire, c'est une source concentrée de nutriments, vitamines et minéraux, ou d'autres substances et plantes ayant un effet nutritionnel et physiologique, dont le but est de compléter le régime alimentaire normal. Une définition assez large, hein, donc pour tous les produits qui ne sont pas des médicaments, puisqu'ils n'ont pas besoin d'autorisation de mise sur le marché. Mais ça plaît. Hein, 2/3 des Français en ont consommé au cours des 24 derniers mois et 3/4 d'entre eux les considèrent comme efficaces.
0: On va rester dans les chiffres. Quel est un petit peu le panier moyen et quel est le rapport très concret des Français avec ces compléments alimentaires? Parce qu'on en parle de plus en plus.
4: Oui, on estime que le marché, il a atteint 3 milliards d'euros en 2025, hein, c'est selon les chiffres du syndicat des compléments alimentaires, le Synadiet. C'est une progression de plus de 2,5% par rapport à l'an dernier. Et il a doublé, en fait, c'est un marché qui a doublé en 10 ans. Preuve qu'il y a une vraie appétence pour les promesses de ces produits. Le panier moyen des Français autour d'une 40aine d'euros par an, avec une prédilection pour les vitamines, les minéraux, les produits de la ruche, les probiotiques et les oméga-3. Pour les motifs qui reviennent assez souvent en boucle, hein, booster son immunité, sa vitalité, mieux dormir, les compléments anti-stress et mieux digérer.
0: Mais concernant les vitamines, parce qu'on entend parfois un peu tout et son contraire, il faut faire attention.
4: Oui, enfin, chez une personne en bonne santé, généralement, une alimentation équilibrée et diversifiée, hein, ça couvre tous nos besoins. Je mets de côté, hein, des cas particuliers, des femmes enceintes, des femmes carencées en fer, etc. Mais pour revenir aux vitamines, bah, manger une orange et un kiwi chaque jour apporte la quantité recommandée en vitamine C. On peut en prendre, bien sûr. Plus, ça changera pas grand-chose, notre corps l'éliminera, la vitamine C. Mais d'autres vitamines, effectivement, sont à manier avec plus de précaution, car on peut parfois tomber sur du surdosage avec des conséquences. La vitamine A, par exemple, peut provoquer, dans le pire des cas, des comas. Ou la vitamine D, provoquer un excès de calcium dans le sang, ce qui peut avoir des conséquences, voire des calculs rénaux, etc. Donc tout est une question de dosage aussi, il ne faut pas se ruer à fond non plus et en consommer comme des bonbons.
0: Ouais. Vous parlez de dosage, justement pour nos lève-tôt qui auraient du mal parfois à s'endormir, on prend parfois de la mélatonine, là aussi c'est à prendre avec prudence et avec un bon dosage.
4: Alors, la mélatonine, il faut savoir que c'est une hormone que l'on sécrète la nuit. Elle influe sur notre horloge biologique, notre rythme jour-nuit, et ça participe à notre endormissement. Elle est d'ailleurs prescrite, un dosage de 2 mg, dans le cadre de troubles du sommeil. Mais la mélatonine est déconseillée dans de nombreux cas. Les enfants, les ados, les femmes enceintes, des personnes atteintes de certaines pathologies, maladies inflammatoires, asthme, etc., etc. Donc, efficace sûrement, à prendre ponctuellement, mais surtout avec prudence, selon son état de santé aussi. Hein, encore, faut toujours prendre un avis d'un professionnel de santé.
0: Prudence, en tout cas, c'est le maître mot. Stéphane Delazéry, merci pour ces précisions ce matin. Pour en apprendre plus sur ces fameux compléments alimentaires, rendez-vous dans le dernier numéro de Ça m'intéresse, qui est à la une des kiosques, 5h53. Si vous avez des ados à la maison que vous ne savez plus comment leur parler, ça arrive. Muriel Jordan vient à votre rescousse ce matin avec les mots à ne plus utiliser face à eux. On met à jour notre dictionnaire, mais avant, ne partez pas sans moi. Vous l'avez reconnu, c'est Céline Dion, 5h53, bon réveil.

0: Ne partez pas sans moi, Céline Dion, 5h56, c'est votre rendez-vous entre info et humour avec Muriel Jordan qui tous les jours s'arrête sur une tendance. Grâce à vous Muriel, on va pouvoir mieux communiquer avec nos ados, avec en fait la nouvelle génération.
1: Oui, et surtout grâce à moi, vous allez éviter de vous taper la honte en essayant de parler le langage de la jeune génération sans forcément bien la maîtriser. Quels sont les mots démodés? Quels mots vous devriez absolument éviter d'employer auprès des moins de 25 ans, histoire d'éviter de vous faire taxer de vieux boomer qui comprend rien? J'ai mené ma petite enquête au paradis de l'acné et des appareils dentaires, direction les collèges et les lycées. Premier cas, vous êtes dans le salon, votre ado a ramené des potes. Peut-on encore dire « Salut les gens ».
2: Les gens, c'est un peu beauf, un peu mignon, un peu...
3: C'est les anciens qui disent en général.
4: C'est nos parents qui disent.
3: Tous nos parents, ils disent « Bah, les gens ».
2: Quand les parents ils disent « Les gens », on est en mode « vous êtes des vieux ».
1: Ici, les parents, ils disent « Ah, ça me fait gaulerie ».
2: Non, non, on les aime parce qu'ils sont comme ça, les vieux. En vrai.
1: Qu'est-ce que tes parents disent qui te saoule?
5: Par exemple, avec ma grand-mère, ils disent les mêmes choses. C'est des trucs, faut pas mettre... Ah, j'ai oublié l'expression.
6: Faut pas pousser mémé dans les
5: orties. Ouais, exactement. Faut pas pousser mémé dans les orties ou des choses comme ça. Des expressions vraiment de vieux, en fait.
1: Ça, on peut plus dire ça. Faut pas pousser mémé dans les orties.
5: Non, faut plus dire.
1: Voilà. Alors, évitez ce genre de cascade avec vos enfants ou petits-enfants parce que vous risquez de baisser drastiquement votre cote de popularité et atteindre celle, par exemple, d'Emmanuel Macron auprès des Français. Vous imaginez la débâcle? Attention. Donc, les parents, les grands-parents, il ne faut pas vous ringardiser.
0: Bon, si on connaît ces mots devenus démodés, Muriel, ça veut dire qu'on a été jeune dans les années 70 ou 80. C'est vrai que ça ne nous rajeunit pas. Y a-t-il d'autres expressions à bannir?
1: Oui, prenez votre petit carnet et notez.
3: Ça, ma daronne, elle m'a sorti ça l'autre jour. Elle m'a dit, c'était quoi? C'était, oui, quand on se prend un vent, on dit il s'est pris un vent. Alors, visiblement, à l'époque, on disait in the wind. In the wind, ma daronne m'a sorti ça l'autre fois et j'étais choqué. Je me suis dit, waouh, plus personne dit ça aujourd'hui. Quoi.
1: Toi, t'as pas le béguin pour quelqu'un?
3: Non, ça se dit bourrin aujourd'hui. On a plus un crush, je sais pas.
1: Est-ce que toi, il y a des mots que ta mère ou ton père emploie et qui te foutent la honte?
7: La teuf, ouais, la teuf.
8: Quoi, la teuf? Je sais pas, boom, jeans, tout ce qui va avec.
9: Ça gaz. Je déteste ça.
1: Ta mère, elle dit ça gaz. Alors, essayez de parler comme nos ados, c'est une intention louable. Mais attention, parce que ça peut faire l'effet inverse. Cet étudiant de 19 ans a vécu ça avec ses parents.
10: Moi, ils emploient des expressions de jeunes, mais dans le mauvais contexte. C'est-à-dire, genre malaisant, ils vont le dire, déjà plus personne dit ça. Et surtout, ils disent, oh là là, j'ai mal dormi, j'étais mal mis, c'était malaisant. Des trucs comme ça.
1: Alors qu'en fait, ça veut pas dire ça.
10: Ça veut pas dire ça. Elle pense que wesh, ça veut dire oui. Donc tu lui poses une question, elle répond wesh.
1: Voilà, vous savez tout sur les mots qui ne sont plus du tout tendance. Mais comme j'aime être à contre-courant, vous savez, bah, je terminerai dignement cette chronique par un à plus dans le bus. Hein. Voilà. Bon, je sais, carton rouge.
0: Merci beaucoup, Muriel Jordan. Tiens, si l'équipe d'ici matin a aussi des petites expressions désuètes, partagez-les. On adore. Bon vendredi.
11: C'est gentil, merci Johan, merci Valentine. Bonjour tout le monde, nous sommes ravis de vous accueillir. Nous allons passer ensemble le cap de cette fin de semaine bien méritée. C'est le week-end de Pentecôte qui s'annonce avec un lundi férié. Rebelote, encore une petite semaine à venir. Votre équipe matinale, je vous la présente pour votre accueil téléphonique Maïssa. Pour la réalisation, le coucou de Jérôme Bessé. Et puis la présentation de vos journaux assurée par Bastien Thomas. Bonjour Bastien.
12: Bonjour Jean-Claude.
11: Bonjour l'équipe.
12: Elle a mué Valentine, hein. Vous avez entendu?
11: Oui. Oui, je me suis trompé.
12: C'est Paul Tillet.
11: Voilà, c'est ça. Enchanté. Voilà. Je serai mieux la prochaine fois. Mais ça change toutes les fins de semaine ou tous les week-ends. C'est un très beau VSD qui s'annonce, beau et chaud. Bulletin détaillé en fin de journal. 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Il est 6h. Une audience importante pour Martine Do aujourd'hui.
13: L'offre de reprise du laboratoire pharmaceutique de Mema qui est examinée par le tribunal de commerce de Brive. Il est en redressement judiciaire depuis mars. Martine Do, ses 80 salariés. Le groupe indien Arrow veut reprendre l'activité sur place, Philippe Graziani.
14: C'est sans doute la dernière chance.

0: Et surtout, il ne vient pas les poches vides puisqu'il souhaite investir tout de suite 8 millions d'euros pour rénover le bâtiment et l'outil de production. Et cerise sur le gâteau, il conserve la totalité des employés, soit 80 personnes.
1: Et si ce projet n'est pas validé, la justice ne pourra que prononcer une liquidation judiciaire de Martindo à Mémac. Un chauffeur de bus scolaire a été contrôlé positif à l'alcool mardi après-midi par la police. Son permis retiré sur le champ, grande opération près du collège de Couzex. Plusieurs bus ont été vérifiés. Une batte de baseball a même été découverte dans l'un d'entre eux. Une femme de 35 ans interpellée mercredi soir à Brive en flagrant délit de tentative d'effraction. Elle est également suspectée de deux autres cambriolages dans des maisons et appartements. Un recours en justice se prépare sur le plateau de Mille Vaches où un projet d'élevage de 1200 porcs cristallise l'opposition d'élus et habitants autour du lac de Vassivière. Projet à Royères de Vassivière en Creuse. Le préfet du département doit se prononcer d'ici cet été. Les élus locaux veulent également relancer une campagne de mesure des cyanobactéries sur plusieurs points du lac.
2: Grand soulagement pour les familles de victimes du crash Rio-Paris.
1: La Cour d'appel de Paris a condamné hier Air France et Airbus pour homicide involontaire 17 ans après le crash de cet avion. 225 000 euros d'amende. 228 personnes sont mortes. Deux Limousins font partie des victimes. Mais le marathon judiciaire ne va pas s'arrêter là, Aurélien Tirard.
3: Les montagnes russes émotionnelles, les familles de victimes du crash, elles y sont habituées depuis ces 17 ans. Et elles en ont encore au moins une à gravir, puisqu'Air France et Airbus se pourvoient en cassation. Une décision jugée irrespectueuse par les familles et que regrette profondément Alain Jakubowicz, avocat de dizaines de proches de victimes.
4: C'est très mal vécu pour les familles de victimes. Et moi, je me joins à l'association en disant Airbus, Air France, voilà. Il est temps de classer ce dossier. Voilà.
3: Les familles des victimes, certaines d'entre elles en tout cas, n'en ont pas fini aussi avec les audiences puisque la justice va s'intéresser aux dédommagements qui leur sont dus, les intérêts civils, des sommes qui pourront largement dépasser les 225 000 euros d'amende dont devront s'acquitter Air France et Airbus. Sébastien Buzy, autre avocat de proches de victimes.
5: On parle là en millions d'euros. Je pense qu'aujourd'hui, il faut tourner cette page judiciaire. L'essentiel est que les sociétés concernées prennent conscience des fautes qu'on leur reproche. Je crains, hélas, que nous ne soyons pas entendus sur cet aspect-là des choses.
3: La date de cette audience sur les intérêts civils n'est pas encore fixée et en fonction de la décision, un appel sera encore possible. Le marathon judiciaire du Rio-Paris n'est donc pas encore terminé.
1: Et nous donnons la parole ce matin à Philippe Linguet, le frère de Pascal, tué dans ce crash il y a 17 ans au-dessus de l'océan Atlantique. Témoignage à 7h30. 710 millions d'euros pour soutenir les Français qui subissent la hausse des prix du carburant. Annonce hier de Sébastien Lecornu, mais toujours pas de baisse des taxes. Les dispositifs déjà existants sont prolongés jusqu'à la fin de l'été, c'est ce qu'a confirmé le Premier ministre. Et le coup de pouce pour les gros rouleurs modestes est rehaussé à 100 euros par personne sur condition de revenus. Le guichet en ligne ouvrira mercredi prochain. Le Conseil constitutionnel a censuré hier la suppression des ZFE en France, ces zones à faible émission ou interdiction de rouler dans les grandes villes pour les véhicules les plus polluants. Limoges est concernée et doit la mettre en place cette année.
2: Des remous au sein du syndicat du lac de Vassivière.
1: Des gros remous même, puisque sa présidente, la maire des Moutiers, Mélanie Plazané, paye son soutien et sa nomination comme directrice de cabinet de Guillaume Guérin à Limoges Métropole. L'élu apparenté socialiste, hein, ce n'est pas vraiment le même camp que le président de l'agglo, a été poussé à la démission de plusieurs fonctions. C'est l'info d'ici Limousin ce matin à 6h30. Un feu de toiture hier après-midi à Ille, pas de victimes heureusement, mais les pompiers ont tout de même dû sortir trois lances, une échelle est mobilisée, une quinzaine de personnes. La haute Vienne sur le grand écran du Festival de Cannes. Ce soir, c'est la première diffusion du film Histoire de la nuit, tourné à Limoges et dans une ferme de la Croix-sur-Gartempe, peu près de Bellac. C'est même l'un des favoris pour la Palme d'Or. Adaptation de La Maison vide de Laurent Mauvigné. Le prix Goncourt cette année.
2: Et puis les championnats de France des sports subaquatiques reviennent à Limoges ce week-end.
1: Ça commence aujourd'hui jusqu'à lundi à l'Aquapolis et à la piscine extérieure de Beaublanc. Apnée, nage avec palme et plongée sportive. Les deux piscines seront fermées au public pendant les compétitions. Et dans le ciel, Jean-Claude, c'est un week-end de la Pentecôte qui s'annonce très très très estival en Limousin.
2: Il n'y a pas de suspense, hein, journée ensoleillée avec tout au long de la journée quelques nuages très discrets. Ça va être comme ça jusqu'à au moins jusqu'à lundi. Alors les températures de ce matin, 8 à 15 degrés. Un petit 8 à Neuvy que nous annonce Marie. Monique à 13 degrés à Brive. 8 à 15 pour débuter ce vendredi. De maximale entre 28 et 33 degrés. Vous vous rendez compte, on dépasse largement les 30 degrés. 28 attendu à Bugeat et Trégnac. 32 32 à Lubersac, 32 également à Bellac-Limoges-Étulle et enfin 33 à Brive.
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3: Bon réveil de la part de toute l'équipe, il est presque 6h07, nous sommes le vendredi 22 mai aujourd'hui, journée mondiale de la biodiversité et nous fêtons Émile.

0: groupe qui a un titre légendaire, le groupe Imagination.
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0: Le programme à venir, les conseils du docteur Gérald de Kerzec. Alors, essouffler en montant les escaliers, est-ce normal ou pas? Le médecin d'ici Limousin vous donnera quelques conseils dans quelques instants. Et puis à suivre également les Limousins du bout du monde, comme chaque vendredi avec Alexandre Pin. Alors son invitée s'appelle Ike, elle nous vient du Japon, elle a quitté le Japon pour ses études. Et figurez-vous que sa campagne verdoyante japonaise ressemble étrangement à la nôtre.
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3: Franchement, il faut féliciter ce groupe. Il faut féliciter Amine surtout parce qu'il a tiré 400% des joueurs. Mais le groupe, ils n'ont rien lâché. On a eu des difficultés toute la saison et c'est pas fini. Et vraiment, il faut leur tirer un grand coup de chapeau.
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0: Le conseil santé simple et pratique du docteur Gérald de Kerzec. Alors on s'intéresse à l'essoufflement en montant les escaliers. C'est normal, mais pas toujours. Bonjour docteur.
10: Bonjour à tous. Monter des escaliers, c'est plus dur que de marcher sur le plat. Mais quand vous gravissez des marches, vous luttez contre les gravités. Donc vous soulevez votre propre poids à chaque pas. Donc oui, c'est tout à fait normal de voir sa respiration s'accélérer un peu. Vos muscles réclament plus d'oxygène. Le cœur pompe plus fort. C'est la mécanique du corps en action. Une respiration rapide pendant une minute ou deux, tout ça, c'est normal. Mais ça redevient normal rapidement aussi, c'est une réaction physiologique banale. C'est pas tout à fait normal quand vous êtes à bout de souffle après un effort qui est beaucoup plus modéré. C'est là où l'essoufflement est inquiétant. C'est l'essoufflement qui va changer. Je m'explique. Vous étiez capable de monter vos 3 étages sans problème il y a 6 mois et aujourd'hui vous êtes à bout de souffle après un seul étage. Ça, c'est un signal d'alarme. Si vous êtes essoufflé plus de 3 minutes après l'effort, là, c'est un autre signal. Vous ne redescendez pas finalement en pression. Et puis, surtout, si l'essoufflement s'aggrave, si c'était d'abord à un effort, puis à un moindre effort, puis au repos ou pour des effort minime, par exemple pour enfiler vos chaussures, là il ne faut pas attendre. Ce qui doit aussi vous alerter, ce sont les signes d'accompagnement. Allez, une douleur dans la poitrine, un gonflement des chevilles, des palpitations cardiaques ou des sueurs. Si vous avez l'un de ces signes, n'attendez pas parce que derrière il peut y avoir des causes plus graves. Ça peut être le cœur, ce qu'on appelle l'insuffisance cardiaque débutante, ça peut être une maladie pulmonaire, la bronchite pulmonaire chronique obstructive ou de l'asthme, ça peut être aussi une anémie. Bref, il y a plein de causes qu'il va falloir trouver.
0: C'est clair, on a tout compris. Mais si on n'a aucun de ces signes d'alerte, est-ce qu'il y a des bons gestes à adopter pour améliorer justement son souffle au quotidien?
10: Si votre essoufflement est isolé et qu'il ne s'accompagne d'aucune douleur ni signe alarmant, alors c'est probablement juste un déconditionnement physique. En fait, vous manquez d'entraînement et le manque d'activité régulière, la sédentarité, le surpoids ou une perte de masse musculaire, par exemple après une maladie ou une hospitalisation, c'est les causes les plus fréquentes. Ce qui est formidable, c'est que ça se corrige. Le meilleur traitement, c'est justement de continuer à monter les escaliers. Alors évidemment, pas d'emblée jusqu'au 7e étage en courant, mais progressivement. Vous commencez par un étage, puis deux, vous faites une petite pause et vous intégrez des activités cardio douces comme la marche rapide, la natation ou le vélo. Et puis adopter une bonne technique aussi, monter les marches une par une, tranquillement, en expirant par la bouche, en poussant sur une jambe, avec de la régularité, vous verrez, vous allez reconditionner votre système cardiovasculaire. Et dans l'immense majorité des cas, votre corps vous dit simplement, réveille-toi, bouge-toi un peu, donc pas de panique, pas de fatalité non plus, l'essoufflement, ça se travaille. Allez, d'ici là, portez-vous bien.
0: Là, l'important est de ne pas manquer d'air. Vous devez monter des marches dans la journée, alors je sais pas, moi au travail, pour accéder par exemple à un garage souterrain, sautez sur l'occasion, ne prenez pas l'ascenseur, c'est toujours un peu d'exercice pour entretenir son souffle et sa bonne santé. Il est 6h15, merci au docteur Gérald de Kerzec. Bonne fin de semaine docteur et bon week-end, à bientôt.

0: H comme la lettre, c'est le troisième album studio de Jean-Louis Aubert qui est sorti en 1992 avec pas mal de tubes, dont celui-ci, celui qu'on vient de s'écouter, tant à nouveau. Il est 6h20.
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0: Vous êtes prêts, là, tout de suite, maintenant, valise à la main. Allez, nous sommes partis, votre radio locale vous propose un voyage, nous sommes à la fois ici et ailleurs.
3: Je m'appelle Ikwe, je suis limousine du bout du monde.
2: Les limousins du bout du monde, Alexandre Pain.
3: Alors, du coup, je viens de Japon, je suis née à Osaka, c'est la deuxième grande ville de Japon. Après, toute petite, j'ai déménagé à Shizuoka. C'est vraiment au pied de Mont Fuji, si vous connaissez un peu. C'est la ville de moyenne taille, comme Limoges. Du coup, la première fois que je suis venue à Limoges, c'était pas là pour l'échange universitaire. Il y a un peu de temps, enfin maintenant ça date, mais à l'époque il y avait un échange entre l'université de Limoges et mon université de Tokyo. Du coup j'ai profité de cet échange pour faire une année d'études à Limoges.
4: Et qu'est-ce qui vous a plu quand vous êtes venu la première fois que vous avez découvert ici en Limousin, qui était peut-être complètement différent de la culture japonaise que vous connaissiez?
3: Oui, je trouvais que c'était assez différent, mais en même temps ça ressemblait beaucoup à ma campagne, ma ville, du coup à ses campagnards. Il y a la ville de moyenne taille, assez animée, mais à côté il y a plein de nature, des choses comme ça. Ce qui m'a plu le plus, c'est surtout des personnes. J'étais assez contente de découvrir plein de belles personnes. On m'a adoptée, entre guillemets.
4: Vous parlez extrêmement bien français. Ikwe, d'où vous vient cette compréhension et cette facilité à parler le français?
3: Alors, c'est peut-être parce que ça fait un petit moment que je suis en France. Maintenant, je suis arrivée en 2011. C'est peut-être pour ça. Et en même temps, à Limoges, même en Limousin, il y a très peu de japonais. Du coup, si je voulais communiquer avec les personnes, j'étais obligée de parler en français. Ça m'a permis de progresser, d'être la langue.
4: Et il ressemble à quoi votre Limoges à vous? Qu'est-ce que vous aimez? Est-ce qu'il y a des lieux à Limoges qui sont des lieux incontournables pour vous?
3: Au début, c'était surtout parce que c'était la ville très étudiante. On a rencontré des Français, mais aussi plein de copains internationaux. On était un bon groupe d'amis venant de plusieurs pays. C'était très sympa. Après, c'est vrai que j'ai fondé ma propre famille ici, ça m'a permis de rester plus longtemps que prévu.
4: Et est-ce que vous avez gardé des choses de votre culture japonaise que vous continuez à faire aujourd'hui ici à Limoges?
3: C'est surtout du coup la nourriture. C'est vrai que la nourriture, c'est assez difficile de m'en passer. Donc heureusement, il y a quelques produits qu'on trouve encore à Limoges. J'essaie de cuisiner plus souvent la cuisine japonaise.
0: Voilà une cuisine raffinée, riche en parfums, très esthétique, avec une ribambelle de couleurs vives. Une belle rencontre japonisante, jumelée avec le cœur limousin. Merci Alexandre, à la semaine prochaine pour un nouveau voyage.

0: 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C'est joli comme titre. Héritage, le nouvel Obispo qui sort aujourd'hui, 13 titres originaux. Avec Cabrel, qu'on vient de s'écouter, Benabar, Zazie, Renaud, Gaëtan Roussel et Axel Bauer, entre autres. Bonne nouvelle dans quelques instants avec l'horoscope de Catherine Viguier. Les Gémeaux fêtent leur anniversaire. Et votre info locale qui arrive dans 3 minutes.
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0: L'horoscope de Catherine Viguier. Bonjour Catherine.
5: Bonjour Jean-Claude, bonjour à tous.
0: On fête un anniversaire.
5: Le vôtre, cher Gémeaux, joyeux anniversaire. Bélier, durant environ 4 semaines, vous franchissez les frontières en pensée comme en acte. Taureau, il y a une chance de faire fructifier vos gains et vous ne vous en privez pas. Gémeaux, vous illuminez le monde de par votre aura et vous trouvez les mots pour vous raconter. Cancer, tout va bien à une condition, c'est de rester discret sur votre vie privée. Lion, le soleil, votre maître, est en signe ami. Eh bien, le résultat, votre aisance à briller en société. Vierge, c'est le moment de trouver un travail et d'assumer de nouvelles responsabilités. Balance, bonne nouvelle, le soleil en signe d'air comme le vôtre, avec au programme l'évasion sous toutes ses formes. Scorpion, vous êtes doué pour voir au-delà des apparences, c'est une grande force qui désarme. Sagittaire, plein feu sur votre vie relationnelle, amoureuse ou professionnelle. Cher Capricorne, vous êtes particulièrement appliqué à vos tâches et super motivé. Verseau, vous allez aimer les semaines à venir qui vous éveillent et réveillent vos sentiments. Poisson, on privilégie la raison, vous allez apporter votre intuition un côté moins cartésien. Et pour nous tous, on prend quelques minutes pour se parler.
0: Voilà, oui, se parler droit dans les yeux, ça facilite pardon, la communication, c'est comme ça que c'est le mieux. Et finalement, ça fait un bien fou. Merci Catherine, belle journée, à demain si vous avez loupé un chouïa de votre horoscope, si vous avez loupé votre signe par exemple, direction l'application ici Limousin, tout est dessus. Bonjour messieurs, dames, bonjour si vous venez de nous rejoindre. Alors c'est pas un vendredi comme les autres parce que vous allez vous préparer à un long week-end, encore un week-end de pont, puisque lundi ce sera un peu moins difficile que d'habitude puisque c'est le lundi de Pentecôte. Nous sommes le vendredi 22 mai, qu'est-ce qui se passe aujourd'hui? C'est la journée mondiale de la biodiversité, ça on aime bien. Et nous fêtons Émile aujourd'hui, à ne pas oublier, un petit coup de fil, un petit texto, ça fait toujours plaisir. Émile, il est idéaliste, courageux et honnête.
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0: L'info locale avec Bastien Thomas, la mairie des Moutiers a été exclue de la majorité socialiste régionale.
6: Affaire éminemment politique, puisque Mélanie Plazanet s'est engagée auprès de Guillaume Guérin, divers droite, nouveau maire de Limoges et toujours président réélu de Limoges Métropole. L'élu a donc été poussé à la démission, notamment du syndicat du lac de Vassivière. On en parle juste après le 90 secondes info présenté ce matin par Paul Tigre.
7: Un nouveau paquet d'aide carburant dévoilé hier soir par le Premier ministre Sébastien Lecornu, 710 millions d'euros. Les mesures pour les secteurs du BTP, transport, agriculture et pêche sont prolongées jusqu'à la fin de l'été. Les fonctionnaires et les aides à domicile intègrent le dispositif. L'aide aux gros rouleurs passe de 50 à 100 euros, 3 millions d'automobilistes concernés. Les versements doivent démarrer d'ici 10 jours. Une décision historique saluée par les familles des victimes du crash du Rio Paris en 2009, 228 morts. Airbus et Air France, relaxés en première instance, ont été condamnés hier soir en appel, reconnus coupables d'homicides involontaires. Leurs avocats annoncent un pourvoi en cassation. La maman de deux petits garçons, 4 et 5 ans, retrouvée seule au Portugal, a été arrêté hier avec son compagnon. Les enfants disparus depuis une dizaine de jours après le signalement de leur père à Colmar ont été retrouvés en pleurs au bord d'une route. Selon leur récit, leur mère les aurait abandonnés dans une zone boisée après leur avoir bandé les yeux. Soigner les soignants, la ministre de la Santé présente des mesures ce matin pour leur venir en aide. Prévention, pause obligatoire, temps de récupération. Les soignants sont plus nombreux que le reste de la population à tomber malade et à souffrir d'addiction à l'alcool, au cannabis ou aux anxiolytiques. Une vague de chaleur exceptionnelle s'abat sur la France à partir d'aujourd'hui et jusqu'à mercredi. 35 degrés dans le sud-ouest, 30 en Bretagne ou à Paris. Une atmosphère très chaude pour la finale de la Coupe de France de football ce soir à 21h. Le RC Lens affronte l'OGC Nice au Stade de France.
6: Merci Paul, à dans une heure pour de nouvelles infos. Quand la ville de Limoges influence jusqu'au lac de Vassivière, la présidente du syndicat du lac et maire des Moutiers, Mélanie Plazanet, vient d'être poussée à la démission pour son engagement auprès du maire de Limoges, le divers droite Guillaume Guérin, élu en mars dernier, réélu à la présidence de Limoges Métropole. Mélanie Plazanet a été exclue de la majorité socialiste à la région Nouvelle-Aquitaine, Fabienne Joignot.
2: Mélanie Plazanet, ex-collaboratrice d'Alain Rodet, élue apparentée socialiste à la région depuis 2021, dans la garde rapprochée de Guillaume Guérin, Limoges, mi-avril, lors du premier conseil communautaire, en avait surpris plus d'un chez les élus de gauche, même si la maire des Moutiers avait donné quelques signes durant la campagne. Elle avait été aperçue lors d'un meeting, puis à l'hôtel de ville de Limoges lors de l'élection de Guillaume Guérin, et puis au lendemain de sa propre réélection dès le premier tour à Moutiers avec 66% des voix, dans un post Facebook, elle s'en était pris, sans le nommer, à Damien Maudet, député LFI et tête de liste pour la mairie de Limoges, racontant qu'il lui avait dit lors des législatives de 2022 être là pour, je cite, « dégommer les socialistes ». Des propos fermement démentis par l'intéressé. L'attitude de Mélanie Plazanet a d'ailleurs créé des remous dans son équipe municipale. Un adjoint, élu de longue date, a démissionné en se disant trahi car il avait justement demandé à l'édile des garanties quant à son positionnement vis-à-vis de Guillaume Guérin. Sur tous ces épisodes, Mélanie Plazanet a expliqué sur les réseaux sociaux vouloir rassembler au-delà des clivages partisans, se disant au service d'élus de gauche comme de droite. Certains responsables socialistes n'ont pas manqué de souligner combien le poste de chef de cabinet peut au contraire être éminemment politique.
6: Et c'est effectivement ce qui a poussé les socialistes de la région, le président Alain Rousset en tête, d'écarter la maire des Moutiers, Fabienne.
2: C'était lundi, lors de la commission permanente, les élus socialistes régionaux, considérant que Mélanie Plazanet ne faisait plus partie de la majorité, ont voté pour son remplacement dans diverses structures, à savoir le syndicat mixte de l'aéroport de Limoges-Bellegarde, le parc naturel régional de Mille Vaches et surtout le syndicat du lac de Vassivière qu'elle présidait donc depuis 5 ans. Dans sa lettre de démission, la maire des Moutiers exprime sa grande émotion mais parle d'une décision prise en responsabilité dans un contexte professionnel particulier qui a, dit-elle, pris des ampleurs démesurées. Elle reconnaît au passage que son travail à Limoges modifie sa disponibilité et elle restera évidemment membre de droit du syndicat en tant que maire.
6: Mais alors qui va prendre la présidence de ce syndicat important pour le territoire de Vassivière, Fabienne Joignot?
2: Eh bien, de nouvelles élections auront lieu le 18 juin. C'est Rémi Justinien, vice-président de la région en charge notamment du tourisme, qui est pressenti. Un élu de Charente-Maritime, mais avec des origines du côté de Saint-Léonard-de-Noblat. Sa feuille de route, poursuivre le travail de réengagement touristique. Les dernières années ont été consacrées au chantier de l'assainissement et marquées par l'arrivée de 2 campings. À présent, le syndicat du lac cherche un opérateur pour réhabiliter l'ancien village vacances de Pierrefitte.
6: À noter que ni Alain Rousset, le président PS de la région Nouvelle-Aquitaine, ni Mélanie Plazanet, la maire des Moutiers, n'ont donné suite à nos demandes d'interview. Dans le journal de 7h, à la une, un chauffeur de bus testé positif à l'alcool à Couzex. C'était mardi après-midi, lors d'une opération de contrôle de la police. Une batte de baseball a même été découverte dans l'un de ces bus. Et puis nous reviendrons également sur cette audience importante aujourd'hui pour les salariés du laboratoire pharmaceutique Martindo à Meymac. Une offre de reprise est examinée par le tribunal de commerce de Brive. Alors Jean-Claude, aujourd'hui la météo pour la Haute-Vienne et la Corrèze, bon c'est simple, il va faire chaud et le ciel sera bleu.
0: Vous avez bien résumé la situation, j'en ai bien ensoleillé avec quelques nuages mais très discrets, aucune incidence sur cette impression de beau temps. 8 à 15 degrés pour débuter ce vendredi, un petit 9 à Objat. Nous annonce Virginie, Paul, 11 degrés à Saint-Robert, 12 à la Chapelle-Aubrault, nous dit Alain, et Monique à 13 degrés à Brive. 8 à 15 degrés pour débuter la journée, des maximales entre 28 et 33 degrés, 28 attendu à Bugeat et Treignac, 31 degrés à Lubert. Versac, 32 à Bellac-Limogitul et enfin 33 degrés à Brive. Comme un bonheur, on n'arrive jamais seul. Ce week-end, c'est pas mal non plus. Demain, samedi, soleil, 28 à 31 degrés côté température maximale. Dimanche, soleil, 29 à 32 degrés. Il va faire effectivement très très chaud. L'inforoute, dernier jour pour les travaux sur la Nationale 141 de Vérac à Verneuil-sur-Vienne. Dernier jour également pour les travaux sur la Nationale 145 dans le sens ouest-est de Bellac vers Montluçon à Saint-Vaury. Très exactement, nous sommes en Creuse et sur la 89, chantier prévu jusqu'au 12 juin entre les angles sur Corrèze et Gimel et Cascades.
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0: 6h37, presque 37. On vous souhaite un bon réveil et une très très belle journée. Pour votre réveil, France Gall dans la radio.

0: extrait de l'album Tout pour la musique, composé dans la maison du couple France Gall et Michel Berger. C'était à Vous, oui, tout près d'Honfleur en Normandie.
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0: C'est tout nouveau, ça vient de sortir, le festival Mimi qui débute aujourd'hui jusqu'à lundi. Ça dure 4 jours entre Limoges et Nexon. 4 jours, donc 4 spectacles dans 2 lieux emblématiques, le Théâtre de l'Union de Limoges et le Pôle Cirque de Nexon, sans oublier l'ambiance d'un vrai festival. Alors pourquoi Mimi? Parce que c'est à mi-chemin entre mi-théâtre et mi-cirque. Voilà, traverser les champs, les villes, les rivières, se laisser aussi traverser vers l'autre. L'invité, justement, puisqu'on parle d'invitation, notre invité ce matin en direct à 8h48 pour nous présenter cette nouveauté, Angélique Denis, responsable de la communication et de la presse pour le Théâtre de l'Union de Limoges. 6h41, ici Limousin Sport, on parle des moins de 18 ans du Limoges CSP ce matin, Jérôme Osterman.
3: Les moins de 18 ans qui réalisent une saison exceptionnelle. Ils sont qualifiés pour le Final Four de leur championnat ce week-end à Bordeaux. Un parcours inattendu pour Kenny Courset, l'un des arrières de l'équipe.
4: C'était pas au début un objectif avec l'équipe, mais là ça en devient un et on prend tous du plaisir, donc c'est cool. Tout le monde a envie de jouer, tout le monde est motivé. Il n'y en a pas un qui rechigne et puis tout le monde est à l'écoute et tout le monde respecte son rôle. Quoi.
3: Plaisir partagé par son coéquipier Ayman Malibert, meneur arrière, pour qui la réussite de l'équipe doit beaucoup à l'alchimie entre les joueurs.
5: On est tous unis, on s'apprécie tous. Et ça, on est souvent ensemble, on mange ensemble, tout ça, à l'école, on est ensemble, en dehors des cours. Je pense que c'est surtout ça.
3: Une équipe U18 dont la philosophie repose d'abord sur la défense et ensuite la volonté de courir.
5: Nous, on court beaucoup, c'est-à-dire qu'on fait beaucoup de jeux rapides. Quand on gagne la balle ou quand il y a un rebond ou quand il n'y a pas marqué, on essaie de courir vite. Comme ça, on a beaucoup de possession.
3: Un groupe qui, malgré ses bons résultats, n'est pas dans la fanfaronnade, explique Kenny Courset.
4: On est une équipe qui est assez humble. On ne parle pas trop. On donne tout sur le terrain, mais sinon, en dehors, on essaie de ne pas trop parler. Sinon, ça peut porter malheur. Si on nous donne un certain statut ou qu'on va nous dire qu'on est favori, nous, on préfère juste se concentrer sur nous, sur notre équipe, notre jeu. On sait que pour arriver à ce niveau-là, et ces exigences-là, il faut qu'on travaille, donc c'est plus important.
3: Une approche payante, même si le plus dur reste à faire, sachant qu'en demi-finale, ils vont affronter demain une équipe de Dijon qui a déjà gagné un titre cette saison.
4: Un gros adversaire, on sait qu'ils ont gagné la Coupe de France, donc forcément, on sait à quoi s'attendre. Maintenant, on va forcément juste se concentrer sur nous, on va pas forcément parler de Dijon, on va regarder un peu, on va les scouter un peu, mais c'est pas le plus important. Je pense qu'il faut qu'on garde notre philosophie du jeu et voilà. L'intensité, ça va faire la différence. On se rapproche d'une médaille, donc il faut aller la chercher. Ce sera celui qui se bat le plus sur le terrain.
3: Et si les jeunes Limougeaux passent ce tour, ils croiseront en finale dimanche le vainqueur de l'autre demi entre Blois et Pau-Orthez. Mais ils n'en sont pas là. Et quoi qu'il arrive, ils doivent profiter de l'événement et prendre un maximum de plaisir. C'est le message de leur entraîneur, Sébastien Darrier.
6: Qu'ils prennent plaisir surtout à vivre cet instant-là. C'est l'aboutissement un peu de leur projet collectif et aller chercher quelque chose. Il faudra montrer la meilleure version de nous-mêmes en tout cas.
3: Les U18 du CSP dont le match face à Dijon aura lieu ce samedi à 20h, salle des Peupliers à Bordeaux. Le lendemain, dimanche, petite finale à 13h15 ou grande finale à 15h30.
0: Merci Jérôme. Si vous souhaitez soutenir les jeunes basketteurs limougeaux, sachez que l'accès au match est gratuit tout au long du week-end. Dans un instant, le conseil du docteur Pierre Fabin, le veto d'ici Limousin. Alors une piqûre d'abeille chez le chien, est-ce grave? Faut-il s'inquiéter des éléments de réponse juste après ces messages.
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0: Le conseil santé de notre fidèle vétérinaire préféré à Issy-Limousin, c'est Pierre Fabin. Alors les beaux jours sont là et avec eux, le grand jeu de beaucoup de chiens, la chasse aux insectes volants, un petit coup de mâchoire en l'air, un grand couinement de douleur et voilà que votre chien a été piqué par une abeille. La zone commence à gonfler. Pierre, deux solutions, immédiatement foncer aux urgences vétérinaires ou bien gérer la situation à la maison.
10: Et c'est effectivement un motif de consultation très fréquent au printemps ou en été. La bonne nouvelle, c'est que dans la majorité des cas, une piqûre d'abeilles chez le chien n'est pas plus grave que chez nous. Si votre animal s'est fait piquer sur le flanc ou sur la patte, vous allez observer un gonflement localisé. Il va se lécher avec insistance parce que ça brûle. C'est douloureux, mais ce n'est pas une urgence. Cependant, il ne faut surtout pas banaliser l'incident et passer à autre chose, car la gravité dépend en réalité de la zone piquée et de la réaction immunitaire de votre chien.
0: Alors justement, comme les chiens essaient souvent de les attraper au vol, les piqûres au visage sont très fréquentes. Est-ce plus dangereux s'il se fait piquer sur le museau ou carrément dans la gueule?
10: Effectivement, en fonction de l'endroit, le niveau d'alerte n'est plus du tout le même. Si la piqûre a lieu à l'intérieur de la bouche, sur la langue ou dans la gorge parce qu'il a avalé l'insecte, le gonflement des tissus peut provoquer un blocage des voies respiratoires et provoquer une asphyxie. C'est une urgence absolue. L'autre danger, c'est le choc anaphylactique, c'est-à-dire une réaction allergique extrême. Un chien peut être allergique au venin sans qu'on le sache. Si vous voyez son visage se déformer complètement, ses babines et ses paupières gonflées des deux côtés de façon spectaculaire pour lui donner une tête d'hippopotame, c'est un œdème de coin. Si cela s'accompagne de vomissements, de diarrhée ou qu'il peine à respirer, n'attendez pas une seconde, filez en clinique.
0: Alors c'est très clair, à la moindre difficulté, respirer, on fonce, on a bien compris. Mais si ce n'est pas un cas allergique, c'est juste un petit bobo, je ne sais pas moi, sur la patte, alors quels sont les gestes de premier secours à faire à la maison?
10: Alors s'il s'agit d'une abeille, le dard est souvent resté planté dans la peau avec sa petite poche à venin accrochée. L'erreur absolue, c'est d'essayer de le retirer avec une pince à épiler. Vous allez simplement presser la poche et injecter tout le venin restant. L'astuce, c'est de racler doucement la peau avec une carte de crédit pour l'expulser sans l'écraser. Et ensuite, enveloppez un glaçon dans un gant de toilette ou un torchon et appliquez-le sur la piqûre pendant une dizaine de minutes pour calmer l'inflammation.
0: Voilà, et bon courage pour appliquer le gant sur la piqûre sans que le chien ne bouge. Je parle même pas des chats. C'est carrément mission impossible. Merci docteur. C'était le conseil du docteur Pierre Fabin.

0: c'est bien, ça réveille ça. Elton John, et dans quelques instants, parce qu'il y a pas mal de musique hein, pour vous accompagner pour votre réveil de matin sur Ici Limousin. Dans quelques instants, Emmanuel Moir.
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0: Vous dites quelque chose, ça? La chanson d'Emmanuel Moir s'appelle Bon Malheur.
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0: En attendant 7h-10, les 3 plus d'Ici Limousin, chaque matin, 3 infos pratiques pour être plus proche de chez vous. Nous allons tous et toutes devenir des victimes de la mode. Rendez-vous demain, samedi, on sera le 23 mai, le fashion show organisé par les commerçants de Brive, qui garantit une journée placée sous le signe de la mode, du partage et de la convivialité. Alors au programme, des défilés dans les rues toute la journée, et puis en soirée, dès 19h, le grand défilé de mode, place du théâtre de Brive. Tous les vêtements portés par les mannequins bénévoles sont en vente dans les boutiques du centre-ville de la cité Gaillarde. Venez soutenir les commerçants de Brive, le commerce de proximité, les professionnels du centre-ville. Ce rendez-vous vous permettra aussi de découvrir les nouvelles collections, le fashion show, demain samedi en plein cœur de Brive. Claude Bruny de Beaulieu-sur-Dordogne, ambassadeur pour Ici Limousin. Deux mots sur le lancement d'une collecte de dons.
4: Oui, c'est le lancement d'une collecte de dons pour la chapelle des pénitents de Beaulieu-sur-Dordogne, car cette chapelle, perle de l'art roman, souffre de graves infiltrations. Classée elle-même monument historique depuis 1927, la chapelle a reçu en 2025 le label lauréat mission patrimoine de la mission Stéphane Bern. La convention de collecte de dons a été signée avec la Fondation du patrimoine et l'Association du patrimoine du pays bellocois. Ces dons participeront aux travaux extérieurs et intérieurs de restauration de la chapelle, nécessitant un financement important de 1,9 million d'euros. Nous espérons qu'ils seront nombreux. Enseignement à la chapelle, à la mairie de Beaulieu ou à l'office de tourisme. Cette chapelle est aussi un lieu d'exposition pendant l'été. Ainsi, les photos souvenirs sur la fête de la fraise y sont exposées jusqu'à la fin du mois.
0: Claude Bruny de Beaulieu-sur-Dordogne. Pascal Mira maintenant de Saint-Maurice-les-Brousses, ambassadeur lui aussi pour Ici Limousin. Coup de zoom sur une association de running que Pascal connaît très bien.
5: Tout à fait. Je vous présente donc l'association de course à pied, le Running Journal, dont je fais modestement partie, qui pour sa deuxième édition vous propose ses boucles de Journiac ou Bécard pour les connaisseurs. Le départ est prévu le dimanche 30 mai avec 105 participants à 8 heures précises. Le principe de cette course par élimination, faire 14 boucles en moins d'une heure avec un redépart toutes les heures pour 7 km de circuit et un dénivelé de 170 mètres environ, soit un total de 97 km pour les 14 boucles. Voilà, sur place, ambiance festive et conviviale, buvette et animation, et tout cela dans la bonne humeur. Renseignements, comme d'habitude, sur vos réseaux sociaux habituels, web, Facebook, etc.
0: Voilà, faut savoir que cette année, Pascal ne court pas. Il fait partie de l'encadrement de l'équipe de bénévoles qui organise ce beau rendez-vous. Pascal Mira de Saint-Maurice-les-Brousses, ambassadeur pour Ici Limousin.
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0: Beau malheur, c'était Emmanuel Moir. Il se passe toujours quelque chose en Limousin, la preuve. Ce vendredi, par exemple, visite du barrage EDF du Saillon. Rendez-vous à 10h devant l'usine hydroélectrique. Vous allez vous balader là où les professionnels, généralement, ont accès et pas le grand public. Réservation auprès de l'Office du tourisme de Brive. C'est une balade originale. Et puis, yoga du rire. C'est à l'épicerie du Saillon, cet après-midi de 13h45 à 14h45. Le but est de faire remonter en nous une énergie d'une manière des plus agréables. L'humour en tube avec Fred Ballard arrive dans quelques instants. Pourquoi y a-t-il autant de monde à courir les marathons? C'est une bonne question. Et votre info locale arrive dans 3 minutes.
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0: À chaque marathon, les dossards s'arrachent et les coureurs s'époumonnent. Alors pour tenter de comprendre ce phénomène, Fred Ballard a réuni ce matin dans l'humour en tube ses experts en glandouille pour tenter de dresser le portrait type du marathonien.
10: C'est des gens, ils se réveillent le matin, ils se disent « Oui, 42 km, oui, c'est une bonne idée, oui ». Moi, tu m'appelles, tu me dis 42 km, peu importe le véhicule, hein, je raccroche.
2: Oui, c'est vrai que dit comme ça, le mot marathon perd un petit peu de sa superbe hein, quand on n'est pas fan des déplacements en général et surtout le week-end. Se taper 42 km sans escale un dimanche matin, ça relève de la punition pour Romain Frécinet.
10: 42 km pour finir dans la même ville. Moi, si je fais 42 km, il faut que le paysage, il ait changé. Sinon, comment j'explique à mon corps pourquoi on est fatigué? Il va me dire, on était là tout à l'heure, hein. Je lui dis quoi, moi? Oui, mais le dossard, il est stylé, à vous.
2: Oui, bon, définitivement, la tête de Romain Frécinet est taillée pour le rire, mais pas pour courir, hein. Il n'est pas le seul dans ce cas-là. Bien avant lui, Raymond DeVos avait questionné les organisateurs de marathon sur l'aptitude de certains participants.
11: J'en vois un qui marche, là. C'est un contestataire. Il en avait assez de toujours courir comme un fou, alors il a organisé une marche de protestation. Il m'a dit, dis donc, il n'a pas l'air d'être suivi. Il me dit, si, mais comme tous ceux qui le suivent court, il est dépassé.
2: Voilà, bah, si l'humour absurde s'en mêle, on n'est pas prêt de franchir la ligne d'arrivée. Mais bon, l'important, c'est de participer. Et tant qu'on se tape des barres, peu importe le dossard.
0: Voilà, c'est bonheur. Merci Fred, belle journée à vous.
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0: Ici Limousin qui vous tend les bras, il est 7h. L'info avec Bastien Thomas, un chauffeur de bus positif à l'alcool à Couzex.
12: Et c'est ce que les policiers ont découvert mardi après-midi lors d'une opération de contrôle des transports scolaires du collège Maurice Genevoix. Une opération très fructueuse à l'Ingineste.
13: Oui, première surprise, l'un des 18 chauffeurs soumis à l'alcotest est positif, ce qui est plutôt rare et heureusement... Car c'est évidemment grave lorsqu'on fait du transport scolaire. Première sanction immédiate, son permis de conduire lui est retiré sur le champ. Il s'est vu également notifier une convocation ultérieure devant la justice. 27 véhicules ont fait au total l'objet d'un contrôle minutieux et de vérification poussée. Et surprise, dans l'un des bus, les policiers découvrent un gyrophare bleu, ce qui est strictement illégal. C'est réservé à la police et aux services de secours. Ils découvrent également, dans le même véhicule, une batte de baseball de 62 cm en aluminium, placée entre le siège conducteur et le siège passager. Curieux quand on transporte des enfants ou des adolescents. Un procès-verbal a été établi et ce matériel a été saisi. Son détenteur devra s'en expliquer ultérieurement.
12: Elle devra s'expliquer devant la justice également. Une femme de 35 ans a été prise en flagrant délit de tentative

0: coupable d'homicide involontaire. C'est le jugement prononcé hier par la Cour d'appel de Paris, 17 ans après le crash du Rio Paris. 228 victimes, dont deux Limousins. Vous entendrez le frère de Pascal Linguet, Philippe, à 7h30. Depuis 17 ans, il se bat pour faire reconnaître la culpabilité des deux entreprises. Elles vont se pourvoir en cassation. Une toiture a pris feu hier en fin de journée à Aïl. Pas de blessés, mais un gros dispositif de pompiers. Une quinzaine de personnes, trois lances et une échelle. Les aides carburants sont prolongées jusqu'à la fin de l'été et augmentées pour certaines. Voilà les annonces hier du Premier ministre Sébastien Lecornu pour un montant total estimé par le gouvernement à 710 millions d'euros, Isabelle Raymond.
1: L'aide aux gros rouleurs passe de 50 à 100 euros pour quelques 3 millions de personnes modestes qui ont absolument besoin de leur voiture pour aller travailler. Le guichet ouvre mercredi prochain avec un versement promis sous 10 jours sous condition de ressources. Le gouvernement fait aussi un geste en direction des employeurs qui voudraient aider leurs salariés dans l'achat de carburant avec une procédure simplifiée et le plafond de l'aide défiscalisée doublé pour atteindre 600 euros. Encore faut-il que les chefs d'entreprise se saisissent véritablement de la mesure. De leur côté, les aides en direction des professions les plus touchées par la hausse des prix des carburants sont prolongées jusqu'à la fin de l'été. Pêcheurs, agriculteurs, transporteurs routiers, secteur du BTP, avec de nouvelles mesures spécifiques pour les taxis, les aides à domicile et les fonctionnaires par le biais d'une ristourne fiscale avec le renforcement de l'indemnité kilométrique.
0: L'association 40 millions d'automobilistes demande toujours une baisse des taxes sur les prix à la pompe. Le Conseil constitutionnel a censuré hier la suppression des ZFE en France. Ces zones à faible émission ou interdiction de rouler dans les grandes villes pour les véhicules les plus polluants. Limoges est concernée et doit la mettre en place cette année.
2: L'avenir de Martine Do discuté par la justice aujourd'hui.
0: Martine Do, c'est le laboratoire pharmaceutique installé à Meymac et 80 salariés en redressement judiciaire depuis mars. Une offre de reprise d'un groupe indien est examinée donc aujourd'hui par le tribunal de commerce de Brive. Offre satisfaisante, rassurante pour le maire de la commune, Philippe Brugère.
3: D'une manière un peu inespérée, il propose de reprendre la totalité des emplois, 80 emplois, mais avec surtout, en plus, un beau projet de développement et ils arrivent, non pas les poches et les mains vides, ils viennent en mettant directement d'emblée 8 millions d'euros à peu près d'investissement pour remettre l'outil de production et puis l'enveloppe, j'ai envie de dire, c'est-à-dire tout le bâtiment modernisé. Vu le sérieux de cette offre que j'ai pu mesurer moi-même en rencontrant directement les investisseurs, je pense que le tribunal va sans doute valider, en tout cas je l'espère, ce beau projet.
0: La liquidation judiciaire sera sûrement prononcée si cette offre de reprise du groupe indien Haro est refusée par la justice. Les opposants à l'élevage de 1200 porcs en projet à Royères-de-Vassivière préparent un recours en justice devant le tribunal administratif de Limoges. Ils attendent la décision du préfet de la Creuse. Il doit se prononcer d'ici cet été. Les élus locaux veulent également relancer une campagne de mesure des cyanobactéries sur le lac de Vassivière. Mélanie Plazanet, la maire des Moutiers, poussé à la démission de la présidence du syndicat du lac de Vassivière. L'élu, apparenté socialiste, est sanctionné par la majorité PS à la région Nouvelle-Aquitaine pour son soutien affiché au nouveau maire d'hiver droite de Limoges, Guillaume Guérin. Elle a notamment été nommée directrice de son cabinet à Limoges Métropole.
2: Demain samedi, grosse journée pour le CA Brive.
0: Alors d'abord, le barrage de Pro D2 face à Provence Rugby pour les joueurs de l'équipe professionnelle, c'est à 18h30. Mais les espoirs du CAB jouent aussi un quart de finale demain samedi à 16h à Soudain face au Stade français. Un match très important pour terminer leur saison, Mickaël Chailloux.
4: Des jeunes pousses brivistes qui ont bien grandi, invaincus lors de la deuxième phase. Les joueurs du CAB sortent de ces play-offs avec beaucoup de certitude. Mais voilà, là on entre dans les matchs qui comptent. L'un des coachs, Fabien Domingo.
5: Tout à fait, d'autant plus que bon, les phases finales, on les joue pas tous les ans. Hein. Moi, ça fait 4 ans que je suis là. On avait fait un quart de finale il y a 4 ans. Ça se représente à nouveau. Donc, il y a de l'engouement autour. Après, ça reste un match de rugby et il faut pas qu'on parte dans tous les sens. Dans notre préparation.
4: Une préparation que des jeunes joueurs ont fait en partie avec les pros mardi lors de l'entraînement volume, celui à haute intensité.
5: Sur le début de semaine, on a énormément de joueurs qui s'entraînent avec les pros et on les récupère ou pas en milieu de semaine ou le jeudi. Le fait qu'on s'entraîne contre eux, c'est un signe de bonne entente et nous, on peut en être que satisfait. Hein.
4: Il faut au moins ça pour aller battre le Stade français, souligne Geoffrey Malater, le troisième ligne, un des leaders des espoirs du CAB.
6: C'est une équipe qui nous a battus et puis après, on en a parlé avec les leaders. On en a parlé avec tout le groupe, tout ça. Enfin, on a tous envie de prendre notre revanche, donc on a tous hâte d'être samedi. Quoi.
4: Avec s'ils battent le Stade français, un derby possible contre l'ASM en demi, avant une finale peut-être contre Toulouse. Comme les pros, les espoirs du CAB ont de gros.

0: matchs à jouer pour aller l'emporter, ce bout de bois.
1: Les espoirs du CIA Brive face au Stade Français. Quart de finale de leur championnat, c'est demain à 16h à Issoudun. Les grands bassins de l'Aquapolis et de la piscine de Beaublanc fermés au public à partir d'aujourd'hui et jusqu'à lundi, inclus Limoges, accueillent de nouveau les championnats de France des sports subaquatiques, apnée, nage avec palme ou encore plongée sportive. Et puis c'est ce soir que le film Histoire de la nuit est projeté au Festival de Cannes. Première projection, adaptation du dernier prix Goncourt, La maison vide de Laurent Mauvignier, tournée en partie en Haute-Vienne à Limoges et dans une ferme de la Croix-sur-Gartan, à peu près de Bellac. Jean-Claude, la météo pour aujourd'hui, alors le thermomètre s'affole.
2: Absolument.
1: On n'est pas encore début juin.
2: C'est l'été avant l'heure. La journée est ensoleillée avec tout au plus quelques nuages, mais alors très discrets les nuages. Les températures pour débuter ce vendredi, 8 à 15 degrés, c'est déjà pas mal. Et des maximales, 28 à 33 degrés, ça y est, on y est, on dépasse les 30 degrés. 28 degrés attendus à Bugeat et Trégnac, 31 degrés à Lubersac, 32 à Bellac, Limoges et Tulle, et enfin 33 à Brive. Ce week-end, demain samedi, du soleil et dimanche, du soleil. Lundi, visiblement, on aura du soleil, mais quelques orages.
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2: 7h08, quand c'est le vendredi, on commence déjà à cogiter sur le week-end, qu'est-ce que je vais faire, comment occuper les enfants, ça tombe bien. C'est la nuit européenne des musées ce week-end, l'occasion d'aller gratuitement, je dis bien gratuitement, dans un musée et de profiter d'animations organisées pour la circonstance. Pour connaître le programme, qui passe bien quelque chose à côté de chez vous, vous avez bien un musée, donc vous allez sur le site, vous tapez nuit des musées en un seul mot, .culture.gouv.fr.

0: Jean-Jacques Goldman, c'était l'album entre Gris clair et Gris foncé, sorti en 1987. Bonjour Alain Ginesté, bienvenue.
1: Bonjour, ça va bien ?
0: Très très bien.
1: Voilà. Bonne journée.
0: Au revoir. Et les échos du Limousin, rendez-vous à 7h40.
1: Tout à fait, vous savez de quoi on va parler ?
0: Non, pas du tout.
1: Où c'est on va
0: ça,
1: aller, j'ai
0: c'est
1: envie
0: pour
1: de vous
0: ça
1: dire.
0: Que vous êtes là.
1: Dans la forêt d'Aubazine, en Corrèze, je préparais ma moto et mon quad là, et non. Car depuis quelques semaines, on ne peut plus y aller. C'est fermé. Les usagers de tourisme motorisé ont vu des panneaux qui leur interdisent de passer. Mais pourquoi ? Ils n'ont toujours pas de réponse. Nous l'avons, nous, ce matin.
0: À tout à l'heure,
1: 7h40.
0: Je me demandais à qui était cette moto rutilante. Maintenant, j'ai la réponse. Votre rendez-vous, mon œil, avec David Ossilou. Dans quelques instants, il sera question de Roland Garros.
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0: Ah, le jeu du mot qui manque. Alors ce matin, nous jouons avec Axel Red.

0: de la chanson.
1: Oh, c'est très facile, c'est un moment de la journée. D'ailleurs, le bruitage devrait vous mettre sur la voie. Oh, Axel Dredd.
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1: À peine le mot, ouais, c'est subliminal. C'est très facile. Hein. 05 55 34 5000. Attention. Comme les températures s'affolent, c'est déjà à l'été, on vous offre un drap de bain. Allez, Maïssa vous accueille. 05 55 34 5000.
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1: Il est 7h15, mon œil avec David Ossilou. Alors une soirée très particulière hier à Roland-Garros, de grands champions réunis autour de Gaël Monfils, qui va jouer son dernier tournoi.
11: Et là, c'était juste pour le plaisir. Les copains d'abord, il fallait voir le champion français tellement heureux de voir débarquer ses meilleurs potes.
12: Elina Svitolina, Novak Djokovic, Richard Gasquet.
11: Eh oui, du beau monde pour jouer un tennis très original avec des règles inventées par Gaël Monfils. Terrain réduit, échange ultra rapide, une partie en 9 points, des coups improbables, des joueurs qui rigolent presque autant que le public. Bref, exactement tout ce que certaines reprochent aujourd'hui au paddle. Cette soirée, elle tombait en pleine polémique parce que la semaine dernière, dans l'Express, la philosophe Julia de Funès, oui, la petite fille de l'acteur, s'en est prise à ce sport pratiqué désormais par plus de 850 000 Français. Selon elle, il symbolise une époque qui veut réussir sans souffrir, sans apprendre vraiment, presque sans échouer. Elle dit même que le développement personnel est à la philosophie ce que le padel est au tennis. Elle a en partie raison. C'est vrai qu'il faut parfois des mois pour réussir un beau geste au tennis, des mois à envoyer des balles dans le filet, alors qu'au padel, on peut s'amuser en 5 minutes. Est-ce que c'est si grave? Est-ce qu'on est obligé de souffrir pour mériter le plaisir? Est-ce qu'un sport doit forcément humilier avant de procurer une sensation? Hier soir, devant un Roland-Garros plein à craquer, des champions adulés faisaient exactement l'inverse. Des points rapides, des règles simplifiées. Comme si même les grands champions finissaient eux aussi par revenir à l'essentiel. Jouer. Et peut-être qu'après une journée de travail entre amis, à 40, 50 ans, beaucoup de Français ne cherchent pas l'enfer de Roland-Garros, mais juste du plaisir. Alors désolé, mais chez les deux finesses, je préfère le grand-père. Et au tennis, j'ai adoré mon fils hier soir, qui au passage a battu Djokovic.
1: Et toc, merci David. Allez, balle de match. À vous de jouer, messieurs, dames. Bonne journée. Bon réveil.

0: dirait que c'est une chute à la fin. Wow ! Vivre ou survivre, Daniel Balavoine.
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0: 7h21, dans l'écho d'ici Limousin, ce matin, on parle méthaniseur, Valérie Meunier.
3: Effectivement, nous sommes avec Jérôme Videbien, bonjour.
4: Bonjour.
3: Vous êtes le PDG de l'entreprise Environia, basée au Vigin. Environia spécialisée dans la fourniture, l'installation et la maintenance d'équipements pour la méthanisation. Est-ce que vous pouvez nous expliquer ?
4: Oui, tout à fait. Alors, nous fournissons effectivement des équipements pour la méthanisation qui permettent en fait de produire localement du gaz, ce qu'on appelle du biogaz, obtenu par dégradation de la matière organique, à savoir tous les déchets potentiels qui peuvent être générés sur une station d'épuration, par des sociétés, des industriels, ou également sur des sites agricoles. Voilà.
3: Quel type d'équipement particulièrement ?
4: Particulièrement tout ce qui permet le stockage, tout ce qui est gazomètre, torchère, la destruction du gaz quand effectivement il est non conforme ou excédentaire, mais également tous les équipements périphériques à ces ouvrages, tels que les surpresseurs, agitateurs et pompes. Voilà.
3: Elle existe depuis quand, votre entreprise ?
4: Alors, ça fait maintenant 7 ans que la société existe. Voilà.
3: Et vous venez de bénéficier cette année d'une subvention de la région Nouvelle-Aquitaine, 28 000 euros, pour vous aider dans le développement à l'international, parce que votre clientèle est surtout étrangère.
4: Alors, notre clientèle, effectivement, est française, mais également étrangère. On a de plus en plus de projets à l'export. Et cette subvention va nous permettre, effectivement, de développer l'activité, notamment en Amérique du Nord. On est déjà présent en Amérique du Sud, et le secteur nord-américain a effectivement un fort potentiel que l'on souhaite, effectivement, étendre, tout en s'appuyant toujours sur nos partenaires locaux, français et européens pour certains. Voilà.
3: Et actuellement, vous êtes sur un salon, le plus grand salon dédié au biogaz aux États-Unis. Est-ce que justement l'actualité géopolitique mondiale est porteuse aujourd'hui pour le biogaz ?
4: Absolument, je suis effectivement actuellement à Détroit, aux États-Unis, dans le Michigan. C'est le plus grand salon effectivement consacré au biogaz et il y a un très grand engouement actuellement pour le biogaz, beaucoup d'acteurs, beaucoup d'activités et de projets qui sont en train de se construire. Tout à fait.
3: Est-ce que c'est en lien avec l'actualité géopolitique et les conflits, que ce soit l'Ukraine, aujourd'hui le Moyen-Orient ?
4: Tout à fait, effectivement, nous on a constaté une augmentation de l'activité, de la demande suite aux différents conflits. Et dans le contexte actuel, je pense que c'est effectivement important un peu pour tous les pays de pouvoir avoir une certaine autonomie sur ce type d'énergie, qui est une énergie en plus renouvelable.
3: Vous êtes aujourd'hui 8 salariés, est-ce que justement ce développement va permettre de nouvelles embauches au Vigin ?
4: Tout à fait, c'est effectivement l'objectif. Il y a un recrutement qui est en cours et je pense qu'effectivement on va continuer à se développer avec plusieurs recrutements qui seront liés à l'activité France d'une part, mais également international pour pouvoir subvenir aux besoins. Voilà.
3: Jérôme Videbien, PDG de Environia, donc basé au Vigin dans l'écho d'ici Limousin ce matin. Bonne journée à vous.
4: Merci, bonne journée.
0: Une interview signée Valérie Meunier. Enrique Iglesias, fils de Rulio Fuego.

0: Chris de Rulio, donc Enrique Iglesias, grande star dans son pays. Votre radio locale en Limousin, l'info locale en Limousin arrive dans 3 minutes et dans quelques instants on va jouer avec Séverine qui habite un endroit absolument superbe, les Tours de Merle.
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0: fin de chanson d'Axel Red. On joue avec Axel Red et Séverine. Bonjour Séverine, bienvenue.
1: Bonjour
0: Séverine. Je vous présente Bastien. Faites-nous rêver, Séverine. Vous habitez un coin superbe.
1: Oui, j'habite à Saint-Bonnet-les-Tours-de-Mer, Langzentry.
0: Oh, c'est magnifique. Alors Séverine, votre proposition concernant la chanson d'Axel Red, c'est...
1: Matin.
0: Voilà, matin. Ah non, mais vous excusez pas, c'est ce qui fait votre charme, c'est parfait, on prend. Attention. Magique. Toute fin de la chanson. Est-ce que le bruitage du réveil vous a mis un peu sur la voie ou pas du tout?
1: Non, je la connaissais.
0: Ouais, on connaît ça par cœur. Alors, un drap de bain pour vous en microfibre, s'il vous plaît, parce que c'est déjà l'été côté météo. Séverine, vous nous avez fait rêver avec les Tours de Merle. Faites-nous rêver. Qu'est-ce qui se passe, par exemple, ce week-end chez vous? Parce que vous occupez du comité des fêtes, c'est ça?
1: Oui, je suis la coprésidente. Et donc, nous sommes en pleine préparation là pour un dimanche un peu festif à Saint-Bonnet-les-Tours. Mmh. Nous organisons un marché vide-grenier sur toute la journée dimanche. À 10h, il y a la dégustation de tripoux. À midi, on peut faire des restaurations sur place. À 14h, il y a une randonnée qui, malheureusement pour nous, va être sous la chaleur accablante. Et le soir, nous avons un repas animé d'une soirée karaoké.
0: Parfait, on ira faire un petit tour du côté des Tours de Merle. Merci beaucoup pour cette mini-agenda, Séverine. On vous embrasse, merci beaucoup, à très bientôt.
1: Merci à vous, au revoir.
0: Ici Limousin, l'info locale avec Bastien Thomas. Air France et Airbus ont été condamnés hier, 17 ans après le crash du Rio Paris.
2: À bord, 228 personnes, passagers comme équipage, dont le Haut-Viennois Pascal Linguet. Son frère, Philippe, présent à l'audience hier, n'a pas pu masquer son émotion. Les deux entreprises ayant été relaxées en première instance. Vous l'entendrez dans un instant après le 90 secondes, Paul Tillet.
3: 710 millions d'euros d'aide carburant débloqués hier soir par le Premier ministre Sébastien Lecornu. Les dispositifs déjà en place pour les agriculteurs, les pêcheurs, les transporteurs et professionnels du BTP sont prolongés jusqu'à l'été. Les aides à domicile et les fonctionnaires qui utilisent leur véhicule intègrent le dispositif. Enfin, l'aide pour les 3 millions de gros rouleurs passe de 50 à 100 euros. Les premiers versements sont attendus d'ici 10 jours. Au Portugal, la mère de deux petits garçons retrouvés seuls au bord d'une route près de Lisbonne a été arrêté hier soir avec son compagnon. Les enfants, 4 et 5 ans, étaient portés disparus depuis une dizaine de jours et le signalement de leur père à Colmar. Selon les deux garçons, leur mère leur a bandé les yeux et les a abandonnés dans une zone boisée. À Paris, 3 animateurs dans le périscolaire, 2 hommes et une femme, présentés à un juge aujourd'hui. Ils sont soupçonnés de gestes à caractère sexuel sur une vingtaine d'enfants dans plusieurs écoles de la capitale. Une centaine d'enquêtes similaires sont en cours dans les établissements scolaires parisiens. Les Français, de moins en moins attachés au livret A, 4e mois consécutif de baisse, avec plus d'1 milliard d'euros en moins sur l'ensemble de ces livrets. Les épargnants lui préfèrent d'autres produits plus rémunérateurs. Une vague de chaleur précoce en France. À partir d'aujourd'hui, le mercure grimpe brutalement, plus 15 degrés par endroit. Il fera 35 dans le sud-ouest. Le mercure dépassera aussi les 30 degrés au nord du pays. Du football, ce soir, la finale de la Coupe de France. Le RC Lens affronte l'OGC Nice. C'est à 21h au Stade de France.
2: Merci Paul, prochaines infos avec vous à 8h30. L'info d'ici Limousin ce matin, c'est donc la condamnation hier d'Air France et d'Airbus pour homicide involontaire après le crash du Rio Paris. C'était il y a 17 ans, le 1er juin 2009, 228 personnes ont perdu la vie, passagers, équipage de l'avion. Deux Limousins font partie des victimes, le frère du Haut-Viennois Pascal Linguet s'est battu jusqu'au bout pour faire condamner Air France et Airbus, Valérie Monnier.
4: À l'annonce du jugement, Philippe Linguet ne peut s'empêcher de penser à son frère.
5: Tout à fait. Je pense aussi à mon papa, qui est décédé il y a quelques mois, qui ne verra pas ça. Ma maman est décédée il y a 3 ans, mais nous sommes fiers de ce que nous avons fait. Nous n'avons rien lâché. Nous avons été jusqu'au bout.
4: Pascal Linguet venait de fêter ses 48 ans, père de 2 enfants, cadre au siège limousin de CGED. Il habitait Riac-Rancon, au nord de Limoges. Alors depuis 17 ans, Philippe Linguet, de tous les combats ou presque, aujourd'hui vice-président de l'association Entraide et Solidarité AF447.
5: 17 ans de lutte, de bataille, à peu près 6200 jours, 6200 nuits. Et nous sommes pas heureux, parce qu'il y a eu 228 victimes, mais nous sommes satisfaits du verdict. C'est un verdict historique, Jamais jusqu'à aujourd'hui, Air France et Airbus n'ont été condamnés. Donc aujourd'hui, Air France et Airbus sont des sociétés comme toute société. Elles sont capables de se tromper. Elles ne sont plus infaillibles. Elles doivent reconnaître qu'elles se sont trompées pour améliorer la sécurité aérienne. On ne l'a fait pas pour nous, on l'a fait pour l'avenir, pour améliorer la sécurité aérienne, pour dire, lorsqu'il y aura d'autres accidents collectifs, constituez-vous en association, battez-vous, il y aura toujours des hauts et des bas, battez-vous contre les gens qui sont coupables, et battez-vous contre la justice, et on peut y arriver. Donc c'est un espoir, un message d'espoir pour toutes les associations à venir d'accidents collectifs.
4: Un autre Limousin originaire de la Corrèze, salarié de la même entreprise, Otman Tiaoudouini, est également mort dans le crash du Rio Paris.
2: Mais le feuilleton judiciaire ne s'arrête pas là. Air France et Airbus annoncent ce pourvoir en cassation après cette condamnation hier en appel.
0: La patronne des gendarmes de la Haute-Vienne est notre invitée ce matin. Bastien, interview à suivre dans une dizaine de minutes.
2: La colonelle Dorothée Cloître, chef du groupement de gendarmerie de la Haute-Vienne à 7h47. On évoquera avec elle les gendarmes et les voleurs de temps. Rendez-vous sportif ce week-end à Ambazac, mais aussi à l'activité des gendarmes viennois en ce moment. Et puis à l'une du journal de 8h, le laboratoire pharmaceutique Martindo a même acquis qu'il est en redressement judiciaire et une audience importante se tient aujourd'hui au tribunal de commerce de Brive. Un groupe indien a déposé une offre qui conserverait les 80 salariés. Et la bonne nouvelle du jour, Jean-Claude, c'est la météo, le ciel, il va faire très très beau pour tout le monde en Haute-Vienne et en Corrèze aujourd'hui.
0: Très beau temps, quelques nuages, alors très très discrets. Les températures minimales ce matin, 8 à 15 degrés, dès que vous avez un petit moment, on vous attend pour faire la météo avec nous. Quelles sont vos températures proches de chez vous? On vous attend sur le WhatsApp d'ici Limousin via le 05 55 34 5000. 8 à 15 degrés pour débuter cette journée, ce vendredi. Les maximales entre 28 et 33 degrés. Ça fait chaud, très très chaud. 28 attendu à Bugeat et Treignac, 31 à Lubersac, 32 à Bellac, Limoges-Tulle et enfin 33 à Brive. Ce week-end, c'est pareil, c'est du soleil. Demain, samedi, soleil. Et dimanche, soleil. On aura peut-être des risques d'orage avec du soleil. Pour lundi prochain, on verra bien. D'ici là, ça a le temps de changer. L'info circulation des travaux. Dernier jour pour les travaux sur la Nationale 141 de Vérac à Verneuil-sur-Vienne. Et sur la 89, chantier jusqu'au 12 juin dans le sens ouest-est entre les Angles sur Corrèze et Gimel les Cascades.
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0: 7h36, il se passe toujours quelque chose en Limousin. Tiens, le lac de Saint-Pardoux accueille ce week-end les championnats de France d'orpaillage. Alors là, pour le coup, c'est une sortie très originale. C'est organisé par la Fédération Française d'Orpaillage, une compétition conviviale. Allez-y en famille. Hein. Enfin, c'est le genre de compétition qui ne tombe pas tous les jours.

0: toute une époque. Hein. Ça fait peut-être un peu tôt pour la boîte de nuit quand même. Hein. Jean-Louis Aubert, Jean-Pierre Madère, c'était
1: Macumba. C'est l'heure où on rentre. Plutôt.
0: Oui, c'est pour ça que je me suis trompé de chanteur. Elle est presque 7h40.
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0: Rebonjour Alain Genesté.
1: Rebonjour Jean-Claude, bonjour Bastien.
3: Bonjour Alain.
1: Et bonjour
0: bienvenue,
1: à tous.
0: Bienvenue. Alors, dans les Échos de Limousin ce matin, direction la forêt d'Aubazine en Corrèze.
1: Forêt qui, depuis quelques semaines, est interdite à la circulation pour les véhicules motorisés, les motos notamment, aux grandes dames de Marc Laval. Il est membre du Code Vert de Corrèze. Vous savez, c'est ce collectif de défense, qui est national d'ailleurs, de défense des loisirs verts, qui défend les droits des usagers des chemins et des adeptes des sports de nature.
4: Un matin, lors d'une petite balade en moto avec quelques amis, je suis tombé nez à nez avec un panneau d'interdiction. Alors, c'est un B7B, c'est-à-dire que c'est un panneau qui interdit l'accès de la voie à tous les engins motorisés.
1: Mais pour quelle raison ? Mystère, c'est ce que disent en tout cas les usagers motorisés de la forêt d'Aubazine.
3: En fait, Alain, ils se plaignent d'avoir été un petit peu pris au dépourvu.
1: Et de ne pas avoir eu, jusqu'ici, d'explication officielle. Marc Laval et le collectif baptisé Sauvegarde Aubazine voudraient savoir quelles sont les raisons profondes de cette interdiction soudaine.
4: La première raison évoquée pour l'interdiction aux motorisés, ça serait plutôt les risques incendies à venir, les nouvelles directives. Donc ça, c'est des choses qui s'entendent. Hein. Après, il a été dit aussi qu'on était peut-être trop nombreux à des endroits bien particuliers. Peut-être, mais bon, moi, je vois pas qu'il y ait trop de monde dans cette forêt. Avant de poser des panneaux d'interdiction, il aurait été bien quand même qu'il y ait une phase de concertation qui n'a pas eu lieu. Donc on est tous surpris. C'est quand même une forêt qui est emblématique hein, dans le secteur. Hein. Le monde de la moto, du tout-terrain sur Aubazine, ça remonte à des décennies.
1: C'est vrai que c'est une activité pratiquée sur place depuis longtemps. La forêt d'Aubazine a même un peu sa réputation hein, dans le milieu de la moto tout-terrain.
3: Notamment. Et là, Alain, vous avez breaking news, des nouvelles informations toutes fraîches hein, sur cette histoire.
1: Grâce à Philippe Graziani, ici Limousin en Corrèze, le maire d'Aubazine, qui devait rencontrer le préfet de Corrèze aujourd'hui, l'a en fait rencontré dès mardi. Et l'ONF, l'Office National des Forêts, leur a officiellement signifié à tous les deux que la commune d'Aubazine était désormais classée en zone à risque incendie. Mmh. Et forcément, c'est un cadre restrictif. Et d'ailleurs, d'après le maire d'Aubazine, c'est même pas lui qui prendra un arrêté municipal pour interdire l'accès à la forêt aux véhicules à moteur. C'est une décision qui relève de l'ONF. Marc Laval attend donc de voir ce qui va se passer.
4: S'il y a un risque incendie à venir, bon, à voir. Et tout ça. Mais tout ça, on est prêt à en discuter parce que d'arriver sur des interdictions complètes, totales, d'un seul coup, c'est vraiment quelque chose d'extrême. Il y a sûrement peut-être des solutions avant, des discussions, des choses qui peuvent permettre de trouver un consensus. Hein.
1: L'ONF devrait en dire plus sur le dossier dans le courant de la semaine prochaine. Mais il est clair que le risque incendie est une vraie raison, j'ai envie de dire une vraie bonne raison. Et la météo de ces prochains jours, même de ces prochaines heures, va sûrement nous le rappeler.
3: Les pompiers sont d'ailleurs en train de s'entraîner et de se préparer à cet été pour les risques feux de forêt.
1: Effectivement, et on attend déjà dès ce week-end des températures plus pulseuses, on est d'accord ?
0: Absolument.
1: Et beaucoup d'incendies de forêt l'été dernier, notamment, s'en rappelle.
0: Vous me tendez la perche, c'est le moment rêvé pour rappeler les températures maximales. Pour aujourd'hui, 28 à 33 degrés. 28, par exemple, à Treignac, 31 à Lubersac, 32 à Bellac, Limoges, Étude, et enfin 33 à Brive.
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0: Et merci d'avoir choisi votre radio locale pour votre réveil. C'est la journée mondiale de la biodiversité. Aujourd'hui, nous sommes le vendredi 22 mai et nous fêtons Émile, à la fois idéaliste, courageux et honnête.

0: Présence de dingue sur scène et une voix incroyable. C'était la chanteuse américaine Pink.
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0: 7h47, les gendarmes de la Haute-Vienne organisent ce week-end leur grand rendez-vous sportif en Bazac. Les gendarmes et les voleurs de temps, c'est de la course à pied. La patronne des militaires aux Viennois est notre invitée ce matin, Bastien Thomas.
3: Colonel Dorothée Cloître, bonjour.
4: Bonjour.
3: 25e édition cette année donc de cet événement, les gendarmes et les voleurs de temps. Alors, rapidement, qu'est-ce que l'on va trouver sur place? De quoi il s'agit?
4: Alors, déjà, c'est une manifestation sportive, évidemment. Mais en marge de cette manifestation sportive, nous profitons de l'occasion de l'avenue de beaucoup de monde pour pouvoir présenter nos savoir-faire et nos métiers au travers d'une dizaine de stands. Et donc, tout ça, c'est ce week-end. Et on va tous profiter du beau temps pour pouvoir, nous, aller à la rencontre de la population.
3: Ça tombe bien, la météo sera au rendez-vous. Voilà, c'est ça un petit peu l'objectif de cet événement, c'est se montrer ce que la gendarmerie sait faire et derrière ça, recruter potentiellement de nouveaux gendarmes.
4: Oui, alors on pense souvent nous connaître, mais je pense qu'on a plein de savoir-faire à faire découvrir. Par exemple, la cellule d'investigation criminelle qui montrera une scène de crime, des matériels assez inédits, par exemple le Centaure, véhicule blindé de protection. Hein, il y en a 90 en France et en Outre-mer, 90, et on a la chance d'en avoir un ce week-end à Ambazac.
3: Puisque vous parlez de recrutement, aujourd'hui, la gendarmerie de la Haute-Vienne, ça représente à peu près combien de militaires, combien de gendarmes?
4: Alors, en Haute-Vienne, sous mes ordres, c'est 400 gendarmes à peu près, bon an, mal an, qui travaillent au quotidien à la sécurité de nos concitoyens.
3: Les effectifs sont globalement en stable, en hausse, en baisse?
4: Alors, je vais rassurer les élus qui sont toujours très attentifs à leurs gendarmes et à leur brigade. Les effectifs sont stables et n'ont absolument pas vocation à baisser.
3: Pour le gros de l'activité des gendarmes en Haute-Vienne, c'est quand même globalement tout le territoire haut-viennois, à l'exception de Limoges et de quelques communes de l'agglomération. Cambriolage, trafic de stupéfiants, 288 personnes mises en cause, notamment la dernière dans le cadre de trafic. C'est toujours le cas sur les premiers mois de l'année 2026?
4: Alors, les missions sont toujours les mêmes, et effectivement, on lutte activement, bien sûr, contre les cambriolages et contre les atteintes aux biens d'une manière générale. Il y a quand même plusieurs moyens de mener ces actions, une action très préventive, et là, je me permets de rappeler à tous nos auditeurs, tous vos auditeurs, l'application Ma Sécurité, qui est disponible sur tous les Apple Store et qui permet d'avoir accès à tous les bons réflexes à avoir en cas de cambriolage. Donc ça, c'est important. OTV, bien sûr, très connu, l'opération Tranquillité Vacances. Oui. Et par Ma Sécurité, vous pouvez vous inscrire sur cette application qui permet aux gendarmes de venir régulièrement à votre domicile lorsque vous êtes
3: gratuit,
4: absent.
3: Hein.
4: Et c'est gratuit, absolument. Et puis, bien sûr, on mène aussi des actions plus dissuasives, plus répressives, avec des contrôles de flux, des contrôles coordonnés sous réquisition du procureur de la République, qui sont très efficaces, de la présence de voies publiques, comme nous le demande le préfet, qui dissuade, bien sûr, la commission de cambriolage.
3: Montrer qu'on est là sur le terrain,
4: montrer qu'on est là. Et bien sûr, les enquêtes. Et là, je dois reconnaître, et je salue la qualité du travail des enquêteurs de la Haute-Vienne, on a un très beau taux d'élucidation en matière de cambriolage, notamment. Il n'y a pas mieux pour porter des coups d'arrêt à ce type de phénomène.
3: Autre fait qui mobilise aussi beaucoup de vos gendarmes, les violences. Les violences notamment conjugales. Près de 4000 faits recensés sur l'année 2025 en Haute-Vienne, c'est ce qui avait été donné.
4: Alors ça, c'est tout confondu, je pense. C'est police, gendarmerie, c'est toute la zone.
3: C'est ce qui avait été donné par la préfecture lors du bilan de la délinquance dans le département en début d'année. C'est aussi le gros des appels que vous avez au centre d'urgence de la gendarmerie.
4: C'est important. C'est un phénomène important, bien sûr, en Haute-Vienne, comme partout sur le territoire français. C'est une garde à vue sur deux sont faites pour des violences intrafamiliales. Donc oui, c'est un phénomène évidemment qui nous mobilise beaucoup, et notamment dans l'accompagnement des victimes, parce que l'objectif, c'est aussi ça, accompagner les victimes et mettre en place des dispositifs de prévention pour éviter d'en arriver au drame.
3: Dernière question, Dorothée Cloître, il va faire beau ce week-end, on l'a évoqué en début d'interview. L'été arrive, vous vous préparez donc au retour des conflits de voisinage, des tapages nocturnes ?
4: Alors, j'en appelle un peu au civisme des uns et des autres. Moi, les gendarmes, ils ont pour directive de ma part, lorsqu'ils se déplacent pour tapage, de relever l'infraction. Donc, parlons-nous. Avant de faire appel à la gendarmerie, je pense que c'est le meilleur moyen d'éviter des interventions inutiles. On a beaucoup de travail et je pense qu'on est plus efficace sur d'autres sujets. C'est pas le sujet majeur, mais effectivement c'est un sujet.
3: Merci beaucoup Dorothée Cloître, chef du groupement de gendarmerie de la Haute-Vienne.
4: Absolument, j'en profite juste pour saluer encore une fois l'engagement et la qualité du travail des gendarmes de Haute-Vienne. Ce week-end, c'est aussi une manière de leur rendre hommage. Donc venez nombreux nous voir, vous allez découvrir sous un autre jour.
3: Pour donc cet événement, les gendarmes et les voleurs de temps, c'est tout le week-end à Ambazac. Merci beaucoup Dorothée Cloître,
4: merci beaucoup.
3: Chef de groupement de la gendarmerie de la Haute-Vienne, je le disais. Merci à vous et bonne journée.
4: Bonne journée.
0: Et bonne journée et merci de votre visite. Merci de choisir votre radio locale ici Limousin, messieurs, dames. C'est vendredi, lundi c'est férié, donc ça implique un week-end de 3 jours. Et cerise sur le cake, il va faire beau, très beau. Voilà, soleil pour tout le monde. Que du positif, que du bonheur. Jamais.

0: référence à ce tube hein, qu'on a découvert Axel Red il y a quelques années, Sensualité. Alors pour la petite anecdote, le titre à l'origine devait s'appeler Sexualité. Au dernier moment, ils l'ont changé. Voyage dans le temps dans quelques instants avec Stéphane Bern, direction le château de Versailles avec son roi et sa cour. Nous allons baigner dans la lumière. Et votre info locale arrive dans 3 minutes. Hein.
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0: Chaque jour avec Ici Limousin, comme tous les matins, un petit peu d'histoire avant l'actu, avec Stéphane Bern, avec ce matin un voyage dans le temps où un palais royal servait aussi de cage dorée.
6: Le château de Versailles ressemble au plus grand caprice royal de l'histoire de France. En réalité, c'est surtout un outil de contrôle politique. En 1682, Louis XIV décide que sa cour, son gouvernement et lui-même vont déménager à Versailles. Vu de loin, l'affaire ressemble à une fantaisie royale et à un palais qui n'est pensé que pour éblouir. Sauf que ce n'est pas tout. Derrière les dorures, il y a une stratégie très sérieuse. Versailles est un instrument de contrôle politique, car oui, le roi Soleil avait un côté plus sombre.
7: Si seulement tu connaissais le pouvoir du côté obscur.
6: 40 ans plus tôt, la noblesse s'était révoltée contre le pouvoir royal. Pendant ce qu'on a appelé la fronde. Le roi Soleil était enfant à l'époque, mais il n'a pas oublié.
8: Non, rien n'a changé.
6: Alors plutôt que de laisser les princes et autres marquis libres de vaquer à leurs occupations, il les attire à Versailles comme la lumière attire les papillons et ce faisant, les isole de leur fief. Ainsi, à trop vouloir s'approcher du soleil, ils s'y brûlent les ailes. D'autant qu'au château, la vie est rythmée par les règles de l'étiquette qui devient un outil de domination. Pour espérer un regard du roi, chacun doit s'incliner devant sa grandeur royale et passer une bonne partie de ses journées à assister à son lever, attendre dans les antichambres, rivaliser d'élégance, une sorte d'émission de télé-réalité mais en version royale. Et pendant ce temps, le pouvoir se concentre aux mains du monarque absolu. Pour ce qui était de contrôler la cour, le roi Soleil en connaissait vraiment un rayon. Versailles, ce n'est pas qu'un château. Pour Louis XIV, c'était l'application parfaite de l'adage « Garde tes amis près de toi et tes ennemis encore plus près ».
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0: 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Info avec Bastien Thomas, le paysage auvianois et l'architecture limougeaude sur le grand écran ce soir.
9: Une ferme de la Croix-sur-Gartempe, près de Bellac, une ancienne banque installée boulevard Vantaux à Limoges. C'est le film de Léa Missieux, c'est Histoire de la nuit, première projection ce soir au Festival de Cannes. Une adaptation du dernier prix Goncourt, basée sur le roman La Maison Vide de Laurent Mauvignier. C'est l'histoire d'une famille confrontée à une voisine solitaire, étrange, jouée par Monica Bellucci. Le comédien limougeaud Jean-Paul Daniel a participé au tournage. Il croit beaucoup en ce film.
10: C'est quelqu'un que j'apprécie énormément, parce qu'elle a un cinéma qui est assez rare aussi, qui est assez un peu science-fictionnel. Et c'est quelqu'un de tellement élégante, de tellement gentille, et qui met dans d'excellentes conditions ses acteurs. Et moi, bon, je suis quand même un rôle secondaire. Elle est quand même venue me parler, elle m'a quand même donné des conseils, voilà. Et ça, c'est précieux et rare. Léa Missieux, c'est quelqu'un de très rigoureuse, et qui fait très attention à ce qu'elle fait. Je trouve qu'elle a un univers, même des gens voient... sur le tournage, l'univers qu'elle a, parce que bon, on a des plans qui sont très très précis avec une architecture, une scénographie autour qui est très précise et très très étrange aussi. Donc, je pense qu'il y a tout pour que ce film tourné dans la région soit un succès.
9: Les spécialistes cinéma font même de Histoire de la nuit l'un des favoris à la Palme d'Or. Sa sortie pour le grand public au cinéma est prévue pour le 16 septembre. Un recours en justice se prépare sur le plateau de Millevaches où un projet d'élevage de 1200 porcs cristallise l'opposition association d'élus, d'habitants autour du lac de Vassivière, projet à Royères de Vassivière en Creuse. Le préfet du département doit se prononcer d'ici cet été. Les élus locaux veulent également relancer une campagne de mesure des cyanobactéries sur plusieurs points du lac. De gros remous au syndicat du lac.

0: Les montagnes russes émotionnelles, les familles de victimes du crash, elles y sont habituées depuis ces 17 ans. Et elles en ont encore au moins une à gravir, puisqu'Air France et Airbus se pourvoient en cassation. Une décision jugée irrespectueuse par les familles et que regrette profondément Alain Jakubowicz, avocat de dizaines de proches de victimes.
1: C'est très mal vécu pour les familles de victimes. Et moi, je me joins à l'association en disant Airbus, Air France, voilà. Il est temps de classer ce dossier. Voilà.
0: Les familles des victimes, certaines d'entre elles en tout cas, n'en ont pas fini aussi avec les audiences, puisque la justice va s'intéresser aux dédommagements qui leur sont dus, les intérêts civils, des sommes qui pourront largement dépasser les 225 000 euros d'amende dont devront s'acquitter Air France et Airbus. Sébastien Buzy, autre avocat de proches de victimes.
2: On parle là en millions d'euros. Je pense qu'aujourd'hui, il faut tourner cette page judiciaire. L'essentiel est que les sociétés concernées prennent conscience des fautes qu'on leur reproche. Je crains, hélas, que nous ne soyons pas entendus sur cet aspect-là des choses.
0: La date de cette audience sur les intérêts civils n'est pas encore fixée et en fonction de la décision, un appel sera encore possible. Le marathon judiciaire du Rio-Paris n'est donc pas encore terminé.
3: Et sur ici.fr, l'émotion, le soulagement à réécouter de Philippe Linguet, le frère de Pascal Selle, le Haut-Viennois disparu dans ce crash du Rio-Paris il y a 17 ans. Un chauffeur de bus scolaire contrôlé positif à l'alcool mardi par la police. Son permis a été retiré sur le champ. Grande opération près du collège Maurice Genevoix de Couzex. Plusieurs bus ont été vérifiés. Une batte de baseball en aluminium a même été découverte dans l'un d'entre eux. Une femme de 35 ans interpellée mercredi soir à Brive en flagrant délit de tentative d'effraction. Elle est également suspectée de deux autres cambriolages dans des maisons et appartements. Une garde à vue sur deux chez les gendarmes de la Haute-Vienne concerne une affaire de violence conjugale. La chef du groupement de gendarmerie dans le département, la colonelle Dorothée Cloître, a confirmé cette hausse en Haute-Vienne. Elle était notre invitée il y a quelques minutes. C'est à réécouter sur ici.fr. Elle a également parlé de ce rendez-vous sportif ouvert à tous ce week-end à Ambazac, les gendarmes et les voleurs de temps.
4: Une audience importante pour Martine Do aujourd'hui.
3: L'offre de reprise du laboratoire pharmaceutique de Mema qui est examinée par le tribunal de commerce de Brive. Il est en redressement judiciaire depuis mars. Martine Do, ses 80 salariés. Le groupe indien Arrow veut reprendre l'activité sur place, Philippe Graziani.
5: C'est sans doute la dernière chance du laboratoire pharmaceutique de Memac, créé en 1988 sous l'enseigne Bristol-Myers Squibb, de par les bonnes grâces de Jacques Chirac. Le site a depuis connu trois liquidations suivies de reprises pas toujours très convaincantes. Celle de Martine Do, un groupe pakistanais appuyé en 2017 par François Hollande, s'est soldée par une reprise en 2023 par un labo allemand, Prannege, qui en arrive donc là en 2026, en cessation de paiement et en redressement judiciaire depuis mars. Le nouveau projet de reprise apporté par Arrow a cependant de quoi séduire et rassurer le maire Philippe Brugère. Ce groupe indien est reconnu en Europe sur le marché des médicaments génériques et surtout il ne vient pas les poches vides puisqu'il souhaite investir tout de suite 8 millions d'euros pour rénover le bâtiment et l'outil de production. Et cerise sur le gâteau, il conserve la totalité des employés, soit 80 personnes.
3: Si ce projet n'est pas validé, la justice ne pourra que prononcer une liquidation judiciaire de Martine Do à Memac. 710 millions d'euros pour soutenir les Français qui subissent la hausse des prix du carburant, annonce hier de Sébastien Lecornu, le Premier ministre. Mais toujours pas de baisse des taxes. Les dispositifs déjà existants sont prolongés jusqu'à la fin de l'été. Et le coup de pouce pour les gros rouleurs modestes est rehaussé de 50 à 100 euros par personne sur condition de revenu. Le guichet en ligne ouvrira mercredi prochain. Le Conseil constitutionnel a censuré hier la suppression des ZFE en France. Ces zones à faible émission ou interdiction de rouler dans les grandes villes pour les véhicules les plus polluants. Limoges et son agglomération sont concernées. Limoges Métropole doit mettre en place cette ZFE cette année 2026. Un feu de toiture hier après-midi à Ille, pas de victimes, heureusement. Mais les pompiers ont tout de même dû sortir trois lances, une échelle et mobiliser une quinzaine de personnes.
4: Et puis les championnats de France des sports subaquatiques qui reviennent à Limoges ce week-end.
3: Ça commence aujourd'hui jusqu'à lundi, c'est à l'Aquapolis et à la piscine extérieure de Beaublanc. Apnée, nage avec palme et plongée sportive au programme. Les deux grands bassins, bassin de 50 mètres de l'Aquapolis et de Beaublanc seront donc fermés au public pendant les compétitions à partir d'aujourd'hui, donc jusqu'à lundi. La météo, Jean-Claude, donc pour aujourd'hui, ce week-end, c'est un très beau temps, un très beau soleil.
4: Un très beau VSD, comme on dit, vendredi, samedi, dimanche. Voilà, on fait un pack ensoleillé. Journée ensoleillée aujourd'hui avec tout au plus quelques nuages, mais très discrets les nuages. Les températures de ce matin, 8 à 15 degrés, autrement dit les températures minimales. Et pour la journée maximale, comprise entre 28 et 33 degrés, on attend 28 degrés.

0: degrés à Treignac et Bugeat, 31 degrés à Lubersac, 32 à Bellac-Limogétul et 33 à Brive. On l'a dit, hein, ce week-end, donc demain samedi, du soleil, 28 à 31 degrés pour les températures maximales, et dimanche idem, soleil, 29 à 32 degrés.
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0: 8h08, le festival Graines de Rue, un coup de cœur ici Limousin jusqu'à dimanche. Depuis près de 28 ans déjà, Graines de Rue fait vibrer Bessines. Au rythme des arts de la rue et du spectacle vivant, le festival où se mêle à la fois théâtre, cirque, musique et danse dans l'espace public. Un rendez-vous festif, Graines de Rue, un coup de cœur ici Limousin jusqu'à dimanche.

0: Merci Limousin, c'était Étienne Dao, hein, vous l'avez reconnu. Dans quelques instants, le rendez-vous anti-arnaque signé Aude Razo, ça s'appelle C'est pas vrai. Alors, elle était contactée par une auditrice d'ici, Aude, qui était victime d'un faux banquier. Donc elle nous fera partager cette expérience malheureuse. Dans un instant également, les Limousins du bout du monde, ça tombe bien parce que c'est chaque vendredi, c'est signé Alexandre Pain. Son invité Alexandre s'appelle Ike, elle nous vient du Japon, elle a quitté le Japon pour ses études et figurez-vous que sa campagne verdoyante japonaise ressemble étrangement à la nôtre.
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0: Alors ça, c'est une très bonne idée, parce que c'est pas si souvent qu'on l'écoute. Gérard Lenormand, voilà, en retraite quelque part en France, qui vit des jours heureux. Et alors, vous vous souvenez de cette chanson, Voici les clés. Le principe du jeu qui manque, hein, voilà, vous avez un bruitage qui cache un mot, et à vous de le reconnaître.

0: Vous avez une occasion en tute de gagner un mug en porcelaine, une occasion rêvée. 05 55 34 5000, c'est Maïssa qui vous accueille ce matin.
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0: C'est pas vrai, votre rendez-vous en Tirnac signé Aude Razo. Une auditrice vous a contacté, Aude. Elle a été victime d'un faux banquier.
7: Oui, et son témoignage, c'est ce que je lui ai dit, est extrêmement précieux parce qu'il va nous permettre de décortiquer les méthodes des escrocs. L'arnaque au conseiller bancaire, attention, c'est toujours probablement la plus dévastatrice. Pour Céline, tout commence avec le SMS d'un faux livreur, pas un faux banquier, hein, notez bien. Un faux livreur lui dit que son colis ne rentre pas dans la boîte aux lettres. Céline clique pour reprogrammer sa livraison, ou en tout cas c'est ce qu'elle pense, et elle paye quelques euros pour ça. L'arnaque, la grosse arnaque, elle vient juste après, coup de fil en fin d'après-midi, c'est un conseiller du service des fraudes. L'homme dit à Céline qu'elle est victime de fraude, référence au texto du livreur sur lequel elle a cliqué. Il faut faire vite, dit-il, avant que les escrocs aient accès à son compte en banque. Sauf que l'escroc, c'est lui qui veut accéder au compte en banque de notre auditrice.
0: Alors, il y a un truc qui nous échappe dans l'affaire, on a bien compris. Comment a-t-il fait, lui, pour accéder à son compte?
7: Alors, écoutez bien, c'est important, il demande à Céline d'ouvrir l'application de sa banque et de faire un partage d'écran. Ça veut dire que l'escroc, là, voit tout ce qui s'affiche sur le smartphone. Céline reçoit même un mail qui lui dit qu'elle est bien en ligne avec un conseiller appelé Pascal Runan et qui l'invite à, je cite, suivre scrupuleusement ses instructions. Je vous précise tout ça parce que on voit bien là à quel point l'arnaque est crédible. Céline me dit « j'ai honte, je me sens ridicule », mais il n'y a pas à se sentir ridicule et surtout, notre auditrice a fini par avoir le bon réflexe. Elle a douté. Elle a dit à l'homme « je trouve quand même tout ça un peu bizarre » et bim, le voilà qui lui raccroche au nez. Doutez toujours, c'est important, ça peut vous sauver.
0: Aude Razo pour C'est pas vrai, votre rendez-vous anti-arnaque. Le festival Mimi débute aujourd'hui. Il dure 4 jours entre Limoges et Nexon, donc 4 jours, 4 spectacles dans 2 lieux emblématiques, le Théâtre de l'Union de Limoges et le Pôle Cirque de Nexon. Mimi, c'est mi-théâtre, mi-cirque. On nous en parle en direct ce matin avec notre invité à 8h48.

0: étiez en train de battre la mesure, de siffloter, c'est fait pour, hein. C'est pour passer un bon moment, c'est pour vous réveiller dans la joie et la bonne humeur. C'était Michael Jackson, il est 8h20.
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0: Vous êtes prêts? Valise à la main, allez, nous sommes partis, votre radio locale vous propose un voyage, nous sommes à la fois ici et ailleurs.
3: Je m'appelle Ikwe, je suis limousine du bout du monde.
2: Les limousins du bout du monde, Alexandre Pain.
3: Alors du coup, je viens de Japon, je suis née à Osaka, c'est la deuxième grande ville de Japon. Après, toute petite, j'ai déménagé à Shizuoka, c'est vraiment au pied de Mont Fuji, si vous connaissez un peu. C'est la ville de moyenne taille. Comme Limoges. Du coup, la première fois que je suis venue à Limoges, c'était pas là pour l'échange universitaire. Il y a un peu de temps, enfin maintenant ça date, mais à l'époque, il y avait un échange entre l'université de Limoges et mon université de Tokyo. Du coup, j'ai profité de cet échange pour faire une année d'études à Limoges.
4: Et qu'est-ce qui vous a plu quand vous êtes venue la première fois que vous avez découvert ici en Limousin, qui était peut-être complètement différent de la culture japonaise que vous connaissiez?
3: Oui, je trouvais que c'était assez différent, mais en même temps, ça ressemblait beaucoup à ma campagne, ma ville, du coup, à ses campagnards. Il y a la ville de moyenne taille, c'est animé, mais à côté il y a plein de nature, des choses comme ça. Ce qui m'a plu le plus, c'est surtout des personnes. J'étais assez contente de découvrir plein de belles personnes. On m'a adoptée, entre guillemets.
4: Vous parlez extrêmement bien français. Ikwe, d'où vous vient cette compréhension et cette facilité à parler le français?
3: Alors, c'est peut-être parce que ça fait un petit moment que je suis en France maintenant. Je suis arrivée en 2011. C'est peut-être pour ça. Et en même temps, à Limoges, même en Limousin, il y a très peu de japonais. Du coup, si je voulais communiquer avec les personnes, j'étais obligée de parler en français. Ça m'a permis de progresser, d'être la langue.
4: Et il ressemble à quoi votre Limoges à vous? Qu'est-ce que vous aimez? Est-ce qu'il y a des lieux à Limoges qui sont des lieux incontournables pour vous?
3: Au début, c'était surtout parce que c'était la ville très étudiante. On a rencontré des Français, mais aussi plein de copains internationaux. On était bon groupe d'amis venant de plusieurs pays. C'était très sympa. Après, c'est vrai que j'ai fondé ma propre famille ici, ça m'a permis de rester plus longtemps que prévu.
4: Et est-ce que vous avez gardé des choses de votre culture japonaise que vous continuez à faire aujourd'hui ici à Limoges?
3: C'est surtout du coup la nourriture. C'est vrai que la nourriture, c'est assez difficile de m'en passer. Donc heureusement, il y a quelques produits qu'on trouve encore à Limoges. J'essaie de cuisiner plus souvent la cuisine japonaise.
0: Une cuisine raffinée, riche en parfums, très esthétique, avec une ribambelle de couleurs vives. Une belle rencontre japonisante, jumelée avec le cœur limousin. Merci Alexandre, à la semaine prochaine pour un nouveau voyage.
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0: Mistral gagnant, le petit chef-d'œuvre de Renaud. Vous restez avec nous dans quelques instants. On va jouer avec Lyonnais qui habite Lissac-sur-Couze. Et votre info locale qui arrive dans 3 minutes.
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0: Concernant les clés de Gérard Lenormand, réponse de Lionel qui habite Lissac-sur-Couze. Bonjour Lionel, bienvenue.
1: Bonjour.
0: Et merci de jouer avec nous Lionel. Quelle est votre proposition?
1: En or.
0: En or, vous êtes un homme en or, un candidat en or, c'est la bonne réponse.
2: Oui.

0: On adore les chansons de Gérard Lenormand, ça nous rappelle de très bons souvenirs. Voici les clés. C'était dans les années 70. Vous vous souvenez, Lionel, de Gérard Lenormand?
1: Bon, oui, tout à fait.
0: On vous félicite et on vous offre, alors non pas un mug en or, mais c'est pas mal non plus, un mug en porcelaine, parce que vous l'avez bien mérité.
2: Rien Lionel. Que ça.
0: Rien que ça. Ah ben oui, mais on est comme ça, nous.
2: Il est très beau, ce mug, en plus.
0: Ah oui, oui.
2: Je l'ai vu.
1: D'accord.
0: Oh oui, et j'en ai un sur la table, moi, justement, je m'en sers tous les matins. Voilà, nananère.
1: D'accord.
0: Lionel, qu'est-ce que vous faites de beau? Vous êtes en train de faire quoi? Parce que généralement, quand on écoute la radio, on a une autre activité. Et alors vous êtes courageux ce matin, visiblement.
1: Tout à fait. Là, je suis au milieu des bois, ils sont en train de faire le bois.
0: Ah, vous coupez du bois?
1: Oui, pour me chauffer pour l'hiver prochain.
0: Ah bah dis donc, vous avez choisi là.
2: Ça fait les bras,
0: alors,
2: ça.
0: Mais alors, il faut m'expliquer un truc. Pourquoi vous choisissez les jours les plus chauds pour faire le bois pour l'hiver?
1: Alors, disons que j'ai attaqué, ça fait un moment. C'est que là, il commence à faire chaud et que j'en ai encore un peu à faire.
0: D'accord. Donc, il vaudra mieux attendre demain matin à la fraîche. Hein. Vous avez commencé quelle heure ce matin?
1: Oh, pas trop tôt, mais 8 heures.
0: Bah, c'est-à-dire qu'il faut qu'il passe jour.
2: Ce qui fait n'est plus à faire.
0: Mais je vous imagine avec une lampe frontale, il faut faire gaffe parce que quand on a la hache, il faut savoir où on coupe, hein, parce que ça peut être dangereux. Bon courage. Il vous reste encore un petit peu de temps alors là. Mais vous dépasserez pas les 9 heures, hein, parce qu'après, ce sera trop chaud.
1: 10 heures quand même.
0: Ah, 10 heures quand même.
1: C'est à peu près là.
0: Bon courage, Lionel. On vous accompagne, d'accord?
1: D'accord, merci.
0: Vous avez tout notre courage. Voilà, on vous aide moralement, mais pas physiquement. Salut, Lionel.
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0: Votre info locale avec Bastien Thomas, la maire des Moutiers a été exclue de la majorité socialiste régionale.
4: Affaire éminemment politique puisque Mélanie Plazanet s'est engagée auprès de Guillaume Guérin, d'Hiver Droite, nouveau maire de Limoges, réélu à la présidence de Limoges Métropole. L'élu a donc été poussé à la démission, notamment du syndicat du lac de Vassivière. On en parle juste après le 90 secondes info présenté par Paul Tillier.
5: Une rixe impliquant une centaine de supporters de l'OGC Nice a eu lieu cette nuit à Paris, rapporte ici Azur. 65 interpellations, 6 blessés, dont un gravement. Les supporters présents à Paris pour la finale de la Coupe de France de football ce soir entre Lens et Nice ont déambulé dans les rues et cherchaient à en découdre avec les passants, précise la préfecture de police. C'est tout ce qu'on n'aime pas dans le football, réagit Philippe Diallo, président de la Fédération française de foot. La maman de deux petits garçons, 4 et 5 ans, retrouvée seule au bord d'une route au Portugal, a été arrêtée hier avec son compagnon. Les enfants étaient portés disparus depuis une dizaine de jours après le signalement de leur père à Colmar. Selon leur récit, leur mère les aurait abandonnés dans une zone boisée après leur avoir bandé les yeux. Un nouveau paquet d'aide carburant dévoilé hier soir par le Premier ministre, 710 millions d'euros. Les mesures pour le BTP, le transport, l'agriculture et la pêche sont prolongées jusqu'à l'été. Les fonctionnaires et les aides à domicile intègrent le dispositif. L'aide aux gros rouleurs passe de 50 à 100 euros. 3 millions d'automobilistes concernés. Les versements doivent démarrer d'ici 10 jours. Le ministère de la Santé présente des mesures ce matin pour venir en aide aux soignants. Prévention, pause obligatoire, temps de récupération. Les soignants sont plus nombreux que le reste de la population à tomber malade et à souffrir d'addiction à l'alcool ou au cannabis ainsi qu'aux anxiolytiques. Les températures qui s'envolent en France, 35 degrés dans le sud-ouest, 30 degrés en Bretagne et dans le nord du pays cet après-midi. La vague de chaleur se poursuit jusqu'à mercredi.
4: Et ce sera notamment le cas en Limousin, un bulletin météo dans quelques minutes. Merci beaucoup Paul Tillier, bonne journée. Quand la ville de Limoges influence jusqu'au lac de Vassivière, la présidente du syndicat du lac, maire des Moutiers, Mélanie Plazanet, vient d'être poussée à la démission pour son engagement auprès du maire de Limoges. Le d'Hiver Droite, Guillaume Guérin, élu en mars dernier, est réélu dans la foulée à la présidence de Limoges Métropole. Mélanie Plazanet a été exclue de la majorité socialiste à la région Nouvelle-Aquitaine, Fabienne Joigneau.
6: Mélanie Plazanet, ex-collaboratrice d'Alain Rodet, élue apparentée socialiste à la région depuis 2021, dans la garde rapprochée de Guillaume Guérin, Limoges, mi-avril, lors du premier conseil communautaire, en avait surpris plus d'un chez les élus de gauche, même si la maire des Moutiers avait donné quelques signes durant la campagne. Elle avait été aperçue lors d'un meeting, puis à l'hôtel de ville de Limoges lors de l'élection de Guillaume Guérin, et puis au lendemain de sa propre réélection dès le premier tour à Moutiers avec 66% des voix, dans un post Facebook, elle s'en était pris, sans le nommer, à Damien Maudet, député LFI et tête de liste pour la mairie de Limoges, racontant qu'il lui avait dit lors des législatives de 2022 être là pour, je cite, « dégommer les socialistes ». Des propos fermement démentis par l'intéressé. L'attitude de Mélanie Plazanet a d'ailleurs créé des remous dans son équipe municipale. Un adjoint, élu de longue date, a démissionné en se disant trahi car il avait justement demandé à l'édile des garanties quant à son positionnement vis-à-vis de Guillaume Guérin. Sur tous ces épisodes, Mélanie Plazanet a expliqué sur les réseaux sociaux vouloir rassembler au-delà des clivages partisans, se disant au service d'élus de gauche comme de droite. Certains responsables socialistes n'ont pas manqué de souligner combien le poste de chef de cabinet peut au contraire être éminemment politique.
4: C'est effectivement ce qui a poussé les socialistes de la région, le président Alain Rousset en tête, d'écarter la maire des Moutiers, Fabienne.
6: C'était lundi, lors de la commission permanente, les élus socialistes régionaux, considérant que Mélanie Plazanet ne faisait plus partie de la majorité, ont voté pour son remplacement dans diverses structures, à savoir le syndicat mixte de l'aéroport de Limoges-Bellegarde, le parc naturel régional de Mille Vaches et surtout le syndicat du lac de Vassivière, qu'elle présidait donc depuis 5 ans. Dans sa lettre de démission, la maire des Moutiers exprime sa grande émotion, mais parle d'une décision prise en responsabilité dans un contexte professionnel particulier qui a, dit elle prit des ampleurs démesurées. Elle reconnaît au passage que son travail à Limoges modifie sa disponibilité et elle restera évidemment membre de droit du syndicat en tant que maire.
4: Mais alors qui va prendre la présidence de ce syndicat important pour le territoire de Vassivière, Fabienne Jeuniot ?
6: Eh bien, de nouvelles élections auront lieu le 18 juin. C'est Rémi Justinien, vice-président de la région en charge notamment du tourisme, qui est pressenti. Un élu de Charente-Maritime, mais avec des origines du côté de Saint-Léonard-de-Noblat. Sa feuille de route, poursuivre le travail de réengagement touristique. Les dernières années ont été consacrées au chantier de l'assainissement et marquées par l'arrivée de 2 campings. À présent, le syndicat du lac cherche un opérateur pour réhabiliter l'ancien village vacances de Pierrefitte.
4: À noter que ni Alain Rousset, le président PS de la région Nouvelle-Aquitaine, ni Mélanie Plazanet, la maire des Moutiers, n'ont donné suite à nos demandes d'interview. C'est un immense soulagement pour les familles de victimes. Hier, la cour d'appel de Paris a condamné Air France et Airbus pour homicide involontaire 17 ans après le crash du Rio Paris. Un Haut-Viennois fait partie des victimes. Vous entendrez son frère dans le prochain journal à 9h. Et puis, stupeur à Couzex, c'était mardi après-midi, un chauffeur de bus scolaire a été contrôlé positif à l'alcool près du collège. Une batte de baseball a aussi été retrouvée dans un car lors de cette opération de police. Jean-Claude, la météo pour aujourd'hui en Haute-Vienne et en Corrèze. Bon, les températures... Grimpe.
0: On dépasse les 30 degrés. Journée ensoleillée. Bon, il n'y a pas de suspense avec quelques nuages, mais très discrets. 8 à 15 degrés pour débuter ce vendredi. Et pour la journée, les maximales comprises entre 28 et 33 degrés. 28 attendus à Treignac et Bugeat. 31 degrés à Lubersac. 32 à Bellac, Limoges et Tulle. Et enfin, 33 à Brive. Pour ce week-end, c'est du soleil. Samedi, du soleil. Température maximale 28 à 31 degrés. Et dimanche, pareil, 29 à 32 degrés. Côté température maximale. L'infocirculation des travaux, par exemple sur l'A89, chantier prévu jusqu'au 12 juin, entre les angles sur Corrèze et Gimel et Cascades, des travaux sur l'ARN 21. Ça concerne les deux sens de circulation, jusqu'au 26 juin, à la hauteur de Chalut après Sérillac, en direction de Périgueux, quand on part de Limoges.
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0: 8h36, bienvenue à vous, journée mondiale de la biodiversité, et nous fêtons Émile aujourd'hui.
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0: Ton invitation, Louise Attac, et le chanteur de Louise Attac, hein, le chanteur historique du groupe historique, c'est Gaëtan Roussel qui sera en concert le jeudi 16 juillet dans le cadre du Love Brief Festival.
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0: Avant de parler de sport, une piqûre de rappel, c'est la Nuit Européenne des Musées ce week-end, l'occasion d'aller gratuitement dans un musée. En plus, il va faire un temps magnifique, donc profitez en plus d'animations organisées pour la circonstance dans ces musées. Pour connaître le programme, il y a un site internet qui est bien fichu, là pour savoir qu'est-ce qui se passe tout près de chez vous. Tout près de chez vous, il doit y avoir un musée. Donc c'est Nuit des Musées en un seul mot, .culture.gouv.fr. 8h40 ici Limousin Sport. Alors on parle des moins de 18 ans du Limoges CSP ce matin avec Jérôme Osterman.
3: Les moins de 18 ans qui réalisent une saison exceptionnelle. Ils sont qualifiés pour le Final Four de leur championnat ce week-end à Bordeaux. Un parcours inattendu pour Kenny Courset, l'un des arrières de l'équipe.
4: C'était pas au début un objectif avec l'équipe, mais là ça en devient un et on prend tous du plaisir, donc c'est cool. Tout le monde a envie de jouer, tout le monde est motivé. Il y en a pas un qui rechigne et puis... Tout le monde est à l'écoute et tout le monde respecte son rôle.
3: Plaisir partagé par son coéquipier Ayman Malibert, meneur arrière, pour qui la réussite de l'équipe doit beaucoup à l'alchimie entre les joueurs.
5: On est tous unis, on s'apprécie tous. Ici, on est souvent ensemble, on mange ensemble, tout ça, à l'école, on est ensemble, en dehors des cours. Je pense que c'est surtout ça.
3: Une équipe U18 dont la philosophie repose d'abord sur la défense et ensuite la volonté de courir.
5: Nous, on court beaucoup, c'est-à-dire qu'on fait beaucoup de jeux rapides. Quand on gagne la balle ou quand il y a un rebond ou quand il n'y a pas même marqué, on essaie de courir vite. Comme ça, on a beaucoup de possession.
3: Un groupe qui, malgré ses bons résultats, n'est pas dans la fanfaronnade, explique Kenny Courset.
4: On est une équipe qui est assez humble, on ne parle pas trop. On donne tout sur le terrain, mais sinon, en dehors, on essaie de ne pas trop parler. Sinon, ça peut porter malheur. Si on nous donne un certain statut ou qu'on va nous dire qu'on est favori, nous, on préfère juste se concentrer sur nous, sur notre équipe, notre jeu. On sait que pour arriver à ce niveau-là, et ces exigences-là, il faut qu'on travaille, donc c'est plus important.
3: Une approche payante, même si le plus dur reste à faire, sachant qu'en demi-finale, ils vont affronter demain une équipe de Dijon qui a déjà gagné un titre cette saison.
4: Un gros adversaire, on sait qu'ils ont gagné la Coupe de France, donc forcément, on sait à quoi s'attendre. Maintenant, on va forcément juste se concentrer sur nous, on va pas forcément parler de Dijon, on va regarder un peu, on va les scouter un peu, mais c'est pas le plus important. Je pense qu'il faut qu'on garde notre philosophie du jeu et voilà. L'intensité, ça va faire la différence. On se rapproche d'une médaille, donc il faut aller la chercher. Et ce sera celui qui se bat le plus sur le terrain.
3: Et si les jeunes Limougeaux passent ce tour, ils croiseront en finale dimanche le vainqueur de l'autre demi entre Blois et Pau-Orthez. Mais ils n'en sont pas là. Et quoi qu'il arrive, ils doivent profiter de l'événement et prendre un maximum de plaisir. C'est le message de leur entraîneur, Sébastien Darry.
6: Qu'ils prennent plaisir surtout à vivre cet instant-là. C'est l'aboutissement un peu de leur projet collectif et aller chercher quelque chose. Il faudra montrer la meilleure version de nous-mêmes en tout cas.
3: Les U18 du CSP dont le match face à Dijon aura lieu ce samedi à 20h, salle des Peupliers à Bordeaux. Le lendemain, dimanche, petite finale à 13h15 ou grande finale à 15h30.
0: Et si vous souhaitez soutenir les jeunes basketteurs limougeaux, sachez que l'accès au match est gratuit tout au long du week-end. C'était Jérôme Osterman.
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0: Dans un instant, avec notre invité en direct, on va vous présenter le festival Mimi. C'est tout nouveau, ça vient de sortir, c'est entre Limoges et Nexon. Alors pourquoi Mimi? Parce que c'est mi-théâtre, mi-cirque. On en parle juste après le dernier Zazie, ça s'appelle Peu importe.

0: c'est le grand retour, dis donc, de Zazie aujourd'hui avec cette nouvelle chanson. Peu importe. 8h46.
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0: Nous, on adore les nouveautés. Alors, c'est tout nouveau. Ça vient de sortir. Un nouveau festival qui démarre aujourd'hui. Jusqu'à lundi, nous serons déjà le 25 mai, ça dure 4 jours entre Limoges et Nexon. Notre invitée en direct, Angélique Denis, responsable de la communication et de la presse pour le Théâtre de l'Union de Limoges. Bonjour Angélique.
3: Bonjour.
0: Bienvenue en direct sur Ici Limousin. Alors c'est quoi ce festival Mimi ? C'est tout Mimi, mais de quoi s'agit-il exactement ?
3: Alors c'est un nouveau rendez-vous qui se passe moitié à la campagne, moitié à la ville. Ce sera moitié du cirque, moitié du théâtre, et il y aura moitié des hommes et moitié des femmes. Et on s'est dit, on va appeler ce festival Mimi. Donc c'est un rendez-vous en fait qui réunit deux lieux emblématiques, le cirque, pôle national, le cirque de Nexon, et puis le théâtre de l'Union, centre dramatique national du Limousin, et on travaille ensemble.
0: Alors, comment est né ce jumelage entre le cirque et le théâtre?
3: Mais on travaillait déjà ensemble en fait sur l'accueil de spectacles, et on s'est dit, est-ce qu'on peut aller plus loin, est-ce qu'on peut coopérer, mutualiser encore plus? Et mais c'est un peu inédit, parce que c'est vrai que c'est rare d'avoir un événement comme ça avec deux labels nationaux qui travaillent ensemble. Donc là, on jette nos dernières forces pour organiser cet événement. On est prêt à vous accueillir, ça commence ce soir et on est ravis.
0: Alors, quand je vous ai au téléphone il y a une quinzaine de jours, vous m'avez dit, j'ai noté la phrase, elle m'a plu. Nous avons créé une circulation entre nos deux structures. Alors ça, on a bien compris. Ok. En revanche, c'est pas le même public, le théâtre et le cirque.
3: Ben justement, c'est aussi l'idée de décloisonner un peu les genres. Et donc là, on invite le cirque au théâtre ce soir avec deux spectacles à 19h et à 21h. Donc il y a Martin Palis qui vient, donc qui est le directeur du cirque, qui vient présenter Commencer à exister. Donc on est voilà sur une pièce avec deux hommes qui interrogent leur héritage familial et qui dialoguent ensemble. Donc c'est vraiment une performance. Et puis on a aussi une pièce qui s'appelle Armour, avec trois hommes qui, eux, interrogent la masculinité. On est à la limite entre la danse et le cirque, avec voilà des propositions, une écriture chorégraphique très sensuelle, des portées acrobatiques. Donc voilà, on est sur deux propositions de cirque au théâtre. Et par contre, le théâtre s'invite au cirque à Nexon.
0: D'accord. Si on doit aller ne pas manquer un rendez-vous pour ce week-end, c'est lequel? Alors que ce soit entre amis ou en famille. Ah, c'est pas facile, hein, la question. Pour faire un choix, Angélique.
3: Ah là là. Bon, alors, mon cœur va pour la cerisée Aurélie Van Dendal, donc qui met en scène pour la première fois un classique. Donc c'est Tchekhov qui a écrit cette pièce, et donc c'est la dernière pièce qu'il a écrite. Et puis donc elle a eu le souhait aussi d'interroger un peu un théâtre paysage. Donc on va être dans le vaisseau du cirque, mais il va y avoir aussi une déambulation. Donc tous les spectateurs, on va sortir dans le parc du château et on rejoindra ensuite le vaisseau. Donc voilà, c'est un théâtre paysage, il y a une magnifique distribution, il y a de la musique, il y a de la magie, il y a du jeu, et puis une très belle pièce, Tchekhov.
0: 4 jours, 4 spectacles, 2 lieux emblématiques, le Théâtre de l'Union de Limoges et le Pôle Cirque de Nexon. J'ai fait une formulation beaucoup plus courte, hein. Vous m'en voulez pas. Traverser les champs, les villes, les rivières, se laisser aussi traverser et aller vers l'autre, l'inviter. Merci beaucoup, Angélique.
3: Merci à vous.
0: Bon festival, Festival Mimi, un coup de cœur ici Limousin, à Limoges et Nexon. Aujourd'hui, ce week-end et jusqu'à lundi, l'interview d'Angélique Denis est disponible à tout moment sur l'application Ici. La visite du docteur Kierzek dans quelques instants. Notre médecin ne manque pas de souffle. Vous allez comprendre dans quelques instants pour quelle raison je dis ça. En attendant, Madonna, très très bon réveil, belle journée.

0: Madonna, vous l'avez reconnu, c'était Madonna. 8h55.
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0: Le conseil santé simple et pratique du docteur Gérald de Kerzec. On s'intéresse à l'essoufflement en montant les escaliers. C'est normal, mais pas toujours. Bonjour docteur.
3: Bonjour à tous. Monter des escaliers, c'est plus dur que de marcher sur le plat. Mais quand vous gravissez des marches, vous luttez contre les gravités. Donc, vous soulevez votre propre poids à chaque pas. Donc, oui, c'est tout à fait normal de voir sa respiration s'accélérer un peu. Vos muscles réclament plus d'oxygène. Le cœur pompe plus fort. C'est la mécanique du corps en action. Une respiration rapide pendant une minute ou deux, tout ça, c'est normal. Mais ça redevient normal rapidement aussi. C'est une réaction physiologique banale. C'est pas tout à fait normal quand vous êtes à bout de souffle après un effort qui est beaucoup plus modéré. C'est là où l'essoufflement est inquiétant. C'est l'essoufflement qui va changer. Je m'explique. Vous étiez capable de monter vos 3 étages sans problème il y a 6 mois et aujourd'hui vous êtes à bout de souffle après un seul étage. Ça, c'est un signal d'alarme. Si vous êtes essoufflé plus de 3 minutes après l'effort, là, c'est un autre signal. Vous ne redescendez pas finalement en pression. Et puis, surtout, si l'essoufflement s'aggrave, si c'était d'abord à un effort, puis à un moindre effort, puis au repos ou pour des effort minime, par exemple pour enfiler vos chaussures, là il ne faut pas attendre. Ce qui doit aussi vous alerter, ce sont les signes d'accompagnement. Allez, une douleur dans la poitrine, un gonflement des chevilles, des palpitations cardiaques ou des sueurs. Si vous avez l'un de ces signes, n'attendez pas parce que derrière il peut y avoir des causes plus graves. Ça peut être le cœur, ce qu'on appelle l'insuffisance cardiaque débutante, ça peut être une maladie pulmonaire, la bronchite pulmonaire chronique obstructive ou de l'asthme, ça peut être aussi une anémie. Bref, il y a plein de causes qu'il va falloir trouver.
0: Il y a beaucoup d'informations. Bien, on a pris un café et on vous reçoit 5 sur 5 jusqu'à présent. On a tout compris. Alors, on a tout compris, mais s'il n'y a aucun de ces signes d'alerte, est-ce qu'il y a des bons gestes à adopter pour améliorer justement son souffle au quotidien ?
3: Si votre essoufflement est isolé et qu'il ne s'accompagne d'aucune douleur ni signe alarmant, alors c'est probablement juste un déconditionnement physique. En fait, vous manquez d'entraînement et le manque d'activité régulière, la sédentarité, le surpoids ou une perte de masse musculaire, par exemple, après une maladie ou une hospitalisation, c'est les causes les plus fréquentes. Ce qui est formidable, c'est que ça se corrige. Le meilleur traitement, c'est justement de continuer à monter les escaliers. Alors évidemment, pas d'emblée jusqu'au 7e étage en courant, mais progressivement. Vous commencez par un étage, puis deux, vous faites une petite pause et vous intégrez des activités cardio douces comme la marche rapide, la natation ou le vélo, et puis adopter une bonne technique aussi, monter les marches une par une, tranquillement, en expirant par la bouche, en poussant sur une jambe, avec de la régularité, vous verrez, vous allez reconditionner votre système cardiovasculaire, et dans l'immense majorité des cas, votre corps vous dit simplement réveille-toi, bouge-toi un peu, donc pas de panique, pas de fatalité non plus, l'essoufflement, ça se travaille, allez, voilà. D'ici là, portez-vous bien.
0: Votre corps vous dit merci, voilà. Alors, l'important c'est de ne pas manquer d'air, vous devez monter des marches dans la journée, faire un minimum d'exercice, ça peut être au boulot, ça peut être pour accéder par exemple à un garage souterrain, sauter sur l'occasion, ne prenez pas l'ascenseur, c'est toujours un petit peu d'exercice pour entretenir votre souffle et donc votre santé. Merci docteur Kerzec, bon week-end.
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0: À suivre dans quelques minutes, juste après l'info de 9h, ici Limousin. Bienvenue chez vous avec Marie-Ange Roulinque. Marie-Ange, bonjour.
8: Bonjour.
0: Alors, il y a des copines, dis donc, aujourd'hui. Des grenouilles.
8: Oh, mes amis.
0: Ça fait un sacré bruit, hein, mine de rien, les grenouilles.
8: Ça dépend, c'est le soir surtout.
0: Voilà. Alors, on ne va pas parler des grenouilles.
8: Si, on va en parler un petit peu tout à l'heure à 10h dans Espèce de Topoil. On va parler des grenouilles, on va parler des crapauds, on va parler des tritons palmés.
0: Des batraciens.
8: Oui, voilà, toute la famille. On va parler des libellules aussi qui vont se reproduire au niveau des mares et des plans d'eau. Tout ça, ça grignote les moustiques aussi. Si vous avez une mare noir, pas loin de la maison. Vous n'avez pas de moustiques parce que les chauves-souris mangent les moustiques la nuit et les libellules mangent les moustiques le jour.
0: Comment ça marche? La nature est bien faite, hein, ouais, mine de rien.
8: On en parlera tout à l'heure à 10h, donc espèce de tout poil, grâce à une conférence qui est donnée ce soir à la mairie de Rochechouart.
0: Merci Marie-Ange, belle émission. Et on reste les pieds dans l'eau, c'est bien, ça va nous rafraîchir.
8: Ah, chouette.
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8: Belle journée avec nous, il est 9h. Les infos avec Bastien Thomas, le soulagement après la condamnation d'Air France et Airbus hier.
2: Soulagement des familles de victimes après cette condamnation en appel pour homicide involontaire. Le crash du Rio Paris, c'était il y a 17 ans, le 1er juin 2009. 228 personnes ont perdu la vie, passagers et équipage de l'avion. Deux Limousins font partie des victimes. Le frère du Haut-Viennois, Pascal Linguet, s'est battu jusqu'au bout pour faire condamner Air France et Airbus, Valérie Monnier.
9: À l'annonce du jugement, Philippe Linguet ne peut s'empêcher de penser à son frère.
10: Tout à fait. Je pense aussi à mon papa, qui est décédé il y a quelques mois, qui ne verra pas ça. Ma maman est décédée il y a 3 ans, mais nous sommes fiers de ce que nous avons fait. Nous n'avons rien lâché. Nous avons été jusqu'au bout.
9: Pascal Linguet venait de fêter ses 48 ans, père de 2 enfants, cadre au siège limousin de CGED. Il habitait Riac-Rancon, au nord de Limoges. Alors depuis 17 ans, Philippe Linguet est de tous les combats ou presque. Aujourd'hui vice-président de l'association Entraide et Solidarité AF447.
10: 17 ans de lutte, de bataille, à peu près 6200 jours, 6200 nuits. Et nous sommes pas heureux, parce qu'il y a eu 228 victimes, mais nous sommes satisfaits du verdict. C'est un verdict historique. Jamais jusqu'à aujourd'hui, Air France et Airbus n'ont été condamnés. Donc aujourd'hui, Air France et Airbus sont des sociétés comme toute société. Elles sont capables de se tromper. Elles ne sont plus infaillibles. Elles doivent reconnaître qu'elles se sont trompées pour améliorer la sécurité aérienne. On l'a fait pas pour nous. On l'a fait pour l'avenir, pour améliorer la sécurité aérienne, pour dire, lorsqu'il y aura d'autres accidents collectifs, constituez-vous en association, battez-vous, il y aura toujours des hauts et des bas. Battez-vous contre les gens qui sont coupables, battez-vous contre la justice et on peut y arriver. Donc c'est un espoir, un message d'espoir.

0: Canard en Bazac, les gendarmes et les voleurs de temps. Un chauffeur de bus positif à l'alcool à Couzex, c'est ce que les policiers ont découvert mardi après-midi lors d'une opération de contrôle des transports scolaires du collège Maurice Genevoix. Une opération très fructueuse à l'Ingineste.
1: Oui, première surprise, l'un des 18 chauffeurs soumis à l'alcotest est positif, ce qui est plutôt rare et heureusement, car c'est évidemment grave lorsqu'on fait du transport scolaire. Première sanction immédiate, son permis de conduire lui est retiré sur le champ. Il s'est vu également notifier une convocation ultérieure devant la justice. 27 véhicules ont fait au total l'objet d'un contrôle minutieux et de vérification poussée. Et surprise, dans l'un des bus, les policiers découvrent un gyrophare bleu, ce qui est strictement illégal. C'est réservé à la police et aux services de secours. Ils découvrent également, dans le même véhicule, une batte de baseball de 62 cm en aluminium, placée entre le siège conducteur et le siège passager. Curieux quand on transporte des enfants ou des adolescents. Un procès-verbal a été établi et ce matériel a été saisi. Son détenteur devra s'en expliquer ultérieurement.
0: Elle devra aussi s'expliquer devant la justice. Une femme de 35 ans a été prise en flagrant délit de tentative d'effraction mercredi soir à Brive. Elle est également suspectée de 2 autres cambriolages.
2: L'avenir de Martindo, discuté par la justice aujourd'hui.
0: Par le tribunal de commerce de Brive, Martindo, c'est le laboratoire pharmaceutique installé à Meymac. 80 salariés en redressement judiciaire depuis mars. Le groupe indien Arro a déposé une offre de reprise. Tous les salariés seraient conservés et 8 millions d'euros investis. Les opposants à l'élevage de 1200 porcs en projet à Royères-de-Vassivière préparent un recours en justice devant le tribunal administratif de Limoges. Ils attendent la décision du préfet de la Creuse. Il doit se prononcer d'ici cet été. Les élus locaux veulent également relancer une campagne de mesure des cyanobactéries sur le lac de Vassivière. Mélanie Plazanet, la maire des Moutiers, poussée à la démission de la présidence du syndicat du lac de Vassivière. L'élu apparenté socialiste est sanctionné par la majorité PS à la région Nouvelle-Aquitaine pour son soutien affiché au nouveau maire d'hiver droite de Limoges, Guillaume Guérin. Elle a notamment été nommée directrice de son cabinet à Limoges Métropole.
2: Les aides de carburant sont prolongées jusqu'à la fin de l'été.
0: Et augmentées même pour certaines. Voilà les annonces hier du Premier ministre Sébastien Lecornu pour un montant total estimé par le gouvernement à 710 millions d'euros. Le dispositif gros rouleur est notamment rehaussé de 50 à 100 euros sur conditions de revenus. Cela concerne 3 millions de personnes. La plateforme de demande en ligne ouvrira mercredi prochain et ce matin, la secrétaire générale de la CGT, Sophie Binet, dénonce un hors-sujet complet, dénonce aucune augmentation des salaires et blocage des profits. Le Conseil constitutionnel a censuré hier la suppression des ZFE en France. Ces zones à faible émission ou interdiction de rouler dans les grandes villes pour les véhicules les plus polluants. Limoges et son aglo sont concernés. Limoges Métropole doit effectivement mettre en place une ZFE cette année 2026. Une toiture a pris feu hier en fin de journée à Hill. Pas de blessés, mais un gros dispositif de pompiers déployé, une quinzaine de personnes, 3 lances et une échelle.
2: Les grands bassins de l'Aquapolis et de Beaublanc fermés au public à partir d'aujourd'hui et jusqu'à lundi.
0: Puisque Limoges accueille de nouveau les championnats de France des sports subaquatiques. Apnée, nage avec palme ou encore plongée sportive sont au programme. Et puis c'est ce soir que le film Histoire de la nuit est projeté au Festival de Cannes. Adaptation du dernier prix Goncourt, La Maison Vide, roman écrit par Laurent Mauvignier. Ce film, Histoire de la nuit, a été tourné en Haute-Vienne, à Limoges et dans une ferme de la Croix-sur-Gartempe, c'est près de Bellac. Marie-Ange, la météo pour aujourd'hui en Haute-Vienne et en Corrèze, c'est une très belle journée.
2: Oui,
0: il
2: va commencer à faire chaud, puisqu'on aura cet après-midi 27 degrés sur les monts de Blon, dans Bazac et sur le haut plateau de Mille Vaches, 28 à 31 ailleurs en Haute-Vienne, 29 à 32 ailleurs en Corrèze. Demain, ça va grimper, on aura jusqu'à 34 degrés même en Corrèze, sous un grand soleil. On est largement au-dessus des températures normales pour notre saison, donc ce temps ensoleillé devrait continuer encore pendant quelques jours.
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2: La lecture sera à l'honneur dans un instant avec l'association Lire et Faire Lire qui fête cette année son 25e anniversaire. Donc on va prendre un bon bouquin et on va faire un petit tour au paradis avec Michel Polnareff.

0: Il est 9h12 et ce matin, c'est la lecture qui est à l'honneur.
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0: Et la lecture, on va en parler avec deux représentantes de l'association Lire et Faire Lire, association qui fête d'ailleurs cette année ses 25 ans. Avec nous, Arlette Marsac. Bonjour Arlette.
3: Bonjour.
0: Et Martine Linol. Bonjour Martine.
4: Bonjour.
0: Alors on va faire un petit peu le tour de votre association, le tour de la lecture. Dieu sait que le programme est vaste. On va commencer par l'histoire de cette association. Arlette, je le disais, elle fête cette année ses 25 ans. Comment elle est née au départ? Racontez-nous son
3: alors,
0: histoire.
3: Elle est née en 1999 et le créateur c'est Alexandre Jardin, l'écrivain, qui avait remarqué dans, je crois que c'est en Bretagne, voilà, à Brest, des retraités qui lisaient à haute voix des histoires à des petits groupes d'enfants en classe. Et ça lui a donné l'envie et l'idée de créer cette association parce que ça l'a enthousiasmé et il va faire une... un lancement national avec l'appui de deux mouvements associatifs qui sont la Ligue de l'enseignement et l'Union nationale des associations familiales, c'est-à-dire l'UDAF. Mmh. Donc, pour faire partie des bénévoles, il faut avoir 50 ans.
0: Au moins 50 ans.
3: Au moins 50 mmh. ans. C'est pour ça qu'on y trouve beaucoup de retraités.
0: Oui.
3: Et à l'heure actuelle, Lire et Faire Lire représente 17 500 bénévoles à travers la France, qui interviennent auprès de 640 000 enfants
0: wow.
3: dans 12 000 structures éducatives, culturelles et sociales, de la petite enfance jusqu'au collège.
0: Donc, dans quelle structure, par exemple, moi je pensais pas que ça arrivait jusqu'au collège, je me disais c'est plutôt pour les crèches ou les maternelles.
3: La majeure partie se situe quand même dans l'école primaire,
0: ouais,
3: mais collège très très peu.
4: Et intervient dans un ou deux collèges.
3: Oui,
4: c'est plus difficile.
3: C'est plus difficile.
0: Oui, puis on peut se dire qu'à cet âge-là, ils savent lire, ils peuvent se débrouiller tout seuls.
4: Non, c'est bien ça le problème.
3: C'est quand même le but de l'association, c'est pas d'apprendre à lire, c'est à donner le goût de la lecture.
0: Le goût de la lecture.
3: C'est tout à fait différent. On n'est pas là pour décortiquer la langue française.
4: C'est le domaine de l'éducation nationale voilà. qui fait très très bien les choses. Mais après, garder le contact avec la lecture, voilà, toutes les études montrent que les enfants tout seuls, c'est pas leur loisir préféré, et que par contre la médiation par un adulte, leur redonne ce goût de la lecture. Donc le collège, c'est vrai que ça serait un beau terrain d'intervention parce que c'est justement l'âge où ils décrochent, où les écrans, prennent le pas.
0: Comment ça se passe une séance? Vous, par exemple, Martine, vous allez dans une structure. Vous avez combien d'enfants autour de vous? Vous lisez combien de temps?
4: Alors, c'est variable. Lire et faire lire nous recommande des petits groupes. C'est jamais devant trop d'enfants à la fois. Le nombre varie selon la structure. En crèche, ça peut être 4-5 bébés. En général, on tourne autour de 7-8 enfants. Et le temps de lecture, il est forcément limité parce que l'attention des enfants, elle est très très fluctuante. Donc, en gros, c'est une demi-heure...
3: Moi je fais plus, trois quarts d'heure, une heure.
0: Arlette, elle va jusqu'au bout.
3: Ils sont passionnés, donc oui. Après ils posent des questions, ou on revient sur les illustrations, ou des pages qui leur ont particulièrement plu, donc on peut pas dire que ce soit vraiment cloisonné à un horaire fixe. Maximum une heure.
0: On en reparle dans un instant, donc avec Martine Linol, Arlette Marsac de l'association Lire et Faire Lire. Notre thème ce matin, c'est la lecture. Voilà Charles Doré.

0: Famille ou pas famille, c'était Charles Doré.
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0: La lecture est à l'honneur ce matin avec deux représentantes de l'association Lire et Faire Lire, dont le but est, pour les personnes de plus de 50 ans, si vous voulez devenir bénévole, c'est une condition. Ces personnes-là vont dans les structures éducatives pour lire des histoires aux enfants afin de leur donner le goût de la lecture. Avec nous donc Martine Linol et Arlette Marsac. Arlette, vous nous disiez tout à l'heure, les petits, après la lecture, vous posent des questions. Quelles sont leurs réactions, ils sont tous intéressés par la lecture.
3: Ah oui, globalement, ils sont tous intéressés par la lecture. Il y en a qui sont un peu dissipés, qui bougent, mais ils écoutent quand même.
0: Ça dépend du choix de la lecture.
3: Ça dépend du choix de la lecture. Et je me souviens d'un livre qui était de Didier Jean et Zad. Comment c'est n'oublie pas que je t'aime.
0: Oui.
3: Et où il est question de, ce sont des animaux. Hein. Il est question d'un petit animal qui n'est pas aimé par ses parents. Et il pense qu'il n'est pas aimé par ses parents parce que ses parents lui disent toujours des choses méchantes. Et par l'intermédiaire de la maîtresse, la maman comprend qu'elle lui fait du mal, quoi. Et bon, elle se rachète. La maman commence à lui dire des mots gentils, et bon, tout se rétablit. Et à la fin de la lecture de ce livre, il y a une petite fille, donc c'était une CP, une petite fille, qui m'a regardée et qui m'a dit, mais c'est comme ça chez moi.
0: Ah.
3: Ma mère ne m'aime pas. Alors je lui dis, ben il faut que tu le lui dises, ce que tu ressens. Et elle m'a dit, je ne peux pas parce que dans la famille, il n'y a que ma grande sœur qui compte. Et là, ça m'a fait vraiment un coup parce que je l'ai senti vraiment blessée à un point.
0: Vous avez eu des nouvelles après de cette petite?
3: Alors j'en ai parlé à la directrice.
0: Oui.
3: Et la directrice était au courant de cette situation.
0: Et vous avez d'autres souvenirs, Martine, par exemple, comme ça, de lecture, des réactions d'enfants? Ils ont le même âge, ils ont 6 ans à peu près?
4: Ça dépend. Moi, je lis à la fois en même temps, pas en même temps, mais à des tout petits, à des petits de maternelle, mais aussi donc au collège. Et alors au collège, j'ai eu la chance d'intervenir dans un collège à Beaubreuil avec une enseignante qui est très très investie sur la lecture, avec qui je m'entends très bien. Et là aussi, il se passe des choses vraiment importantes, enfin émouvantes. La dernière fois, j'ai lu un album qui s'appelait Les pianos de Nina. C'était sur Nina Simone, comment elle avait réussi à percer malgré tous les problèmes de racisme, etc. Et quand j'ai retrouvé les enfants, les jeunes, là, hier, elles m'ont dit, vous savez, on a écouté les chansons de Nina Simone. Et puis maintenant, il y en a une qui m'a dit, moi, ma maman, elle les écoute en boucle à la maison.
0: Ouais,
4: voilà. Donc ça déborde, ça infuse et oui, il y a on sent bien. On sent bien qu'au-delà du plaisir du moment de la lecture, il y a des choses qui se passent après à la maison, des souvenirs qui s'installent, on retrouve des enfants qu'on a eu quelques années plus tôt. Si je les croise pas très loin de l'école, tu te rappelles, tu nous as lu tel livre. Oui, ça. Je crois qu'on compte un petit peu dans la vie des enfants.
3: Oui. Mm-hmm. Ben, ils sont gays quand ils nous voient là.
0: Ils passent un bon moment avec vous.
3: Ah oui.
0: Ouais,
3: oui.
0: Ça c'est chouette. Oui. C'est déjà un bon début.
3: Tout à fait.
0: Et puis si ça leur permet de s'ouvrir, comme vous le disiez, avec à la musique ou à d'autres choses, c'est quand même le but de la lecture. On en reparle de la lecture dans un instant, grâce à l'association Lire et Faire Lire.
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0: Merci Denise, on vous souhaite un très bon dimanche.
5: Eh bien, écoutez, un bon dimanche à vous tous, et puis on a un accueil formidable à Paris, là c'est... Ouh, ça fait du bien, hein.
0: Bon.
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0: Annette, vous faites quoi à Saint-Augustin, à part vous balader?
6: Ben là, nous sommes partis au jumelage des quatre Saint-Augustins de France, ce week-end.
0: D'accord.
6: En Seine-et-Marne.
0: Ah ouais.
6: Et c'était super.
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0: c'est toujours avec plaisir qu'on écoute Michel Berger.
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0: La lecture est à l'honneur ce matin avec l'association Lire et Faire Lire. Le but, c'est que des personnes de plus de 50 ans aillent dans les structures éducatives pour lire des livres aux enfants afin de leur donner, pourquoi pas, le goût de la lecture. On va voir aussi que la lecture permet d'ouvrir de nouveaux horizons. On en parle donc avec Martine Linol et Arlette Marsac. Martine Linol, vous êtes l'épouse du célèbre Franck, l'auteur de Polar. Vous êtes sa première lectrice?
3: Ah oui, oui, en général, je lis le manuscrit. Voilà. Mais finalement, on est tous les deux sur la lecture. Lui, il écrit et moi, je lis plutôt pour les enfants. Mais je lis, oui, et je lis aussi les policiers régionaux, ses copains. Oui, c'est un univers qui est agréable.
0: Alors, on va parler justement de style de lecture. Est-ce que vous avez une préférence, Martine, pour le style de lecture?
3: Lectures à moi,
0: ouais,
3: personnelles.
0: Pour vous, perso.
3: Ah, j'ai une formation d'angliciste, donc j'aime beaucoup la littérature américaine ou anglo-saxonne. Donc j'aime bien les histoires, par exemple le nature writing, là, ce qui est toutes ces aventures qui se passent dans les grands espaces américains ou en Irlande. Oui, c'est un peu ça. Je voyage assez peu, mais je voyage beaucoup à travers les livres.
0: Oh, ça c'est un pouvoir de la lecture. Hein,
3: absolument.
0: Le voyage. Et vous, Arlette, vous avez un style particulier de lecture?
4: Moi, c'est beaucoup plus éclectique. C'est au feeling ou les critiques que j'entends. Mais non, c'est beaucoup moins ciblé que Martine. J'aime les romans.
0: Ouais. Est-ce qu'il vous arrive de commencer un livre et puis d'arrêter parce que ça vous branche pas? Non. Vous allez toujours jusqu'au bout.
4: Je persiste, même si ça me plaît pas, et je critique après.
0: C'est comme les enfants, tu finis ton assiette.
4: C'est ça.
0: Très bien. Est-ce que vous avez une préférence pour le lieu? Est-ce qu'on peut lire n'importe où, Arlette?
4: J'aime bien lire au lit. En fait, ça dépend. Les romans, ça se passe au lit. Mais je pense les documentaires, c'est à n'importe quel moment de la journée. Mais en général, c'est des grands formats. J'aime bien avoir la place de
0: une table pour poser.
4: Voilà, oui.
0: Oui. C'est lourd de lire au lit.
4: C'est très lourd.
0: Ça finit par nous tomber sur le nez.
4: Absolument.
0: Et ça peut faire mal.
4: Absolument.
0: Et vous, Martine, vous avez un lieu particulier pour lire?
3: J'aime bien lire dehors l'été. J'aime bien lire. Il me faut beaucoup de lumière. Alors, donc, c'est soit dehors, soit alors en hiver, dans un petit coin, avec un canapé et une bonne lampe. Au lit, c'est sympa, mais je m'endors assez vite. Alors.
0: C'est ça. Mais c'est aussi ça aussi. C'est un pouvoir de la lecture.
3: Ah oui.
0: Pour les gens qui ont du mal à s'endormir.
3: Oui.
0: Le fait de lire, c'est physique en plus, les yeux suivent les lignes et ça on dort. C'est quand même un pouvoir intéressant. Il y a un moment particulier pour lire. Souvent on lit le soir parce que c'est le moment où on a le temps.
4: Voilà, c'est plutôt le soir, oui. Dans l'après-midi, oui.
0: On va reparler de la lecture dans un instant avec l'association Lire et Faire Lire. Martine Linol et Arlette Marsac sont avec nous.
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0: À l'occasion du mois de la fête de la musique, le CIDED Haute-Vienne s'associe à la filière nationale Redisco pour lancer une opération inédite en France à destination des particuliers. C'est-à-dire que du 1er juin au 4 juillet, tous les habitants du territoire rural de la Haute-Vienne sont invités à donner une seconde vie à leurs disques usagés directement dans toutes les déchetteries du réseau. Vous pouvez donc amener vos CD, vos DVD, vos vinyles, vos boîtes en plastique, puisque les pochettes cartonnées vont être orientées dans un autre bac de tri. Ces disques collectés seront transformés en granulés de plastique pour concevoir d'autres objets. Et tout ça va se passer à l'entreprise Reviplast qui est implantée localement à Couzex. Voilà. Donc, si vous ne pouvez pas réemployer vos vieux disques, ils peuvent être recyclés. Pensez-y, à partir du 1er juin, c'est dans toutes les déchetteries de la Haute-Vienne, territoire rural.
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0: 1944-45 avec les Connells. Et juste après, on reparle de la lecture.

0: C'était The Connells.
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0: La lecture est à l'honneur ce matin avec Martine Linol et Arlette Marsac de l'association Lire et Faire Lire. Vous allez dans les structures éducatives pour lire des histoires aux enfants. Le tout pour donner le goût de la lecture. Et puis vous avez différentes activités. On va peut-être parler, Martine, des petits champions de la lecture. Expliquez-nous ce que c'est.
3: Alors, c'est une opération qui est en partie du ministère de l'Éducation nationale, et donc c'est l'idée, c'est de d'entraîner les enfants à lire à haute voix. Donc les enseignants du premier degré qui sont intéressés proposent des entraînements, et donc il y a un concours, c'est un concours avec une finale dans chaque école, puis une finale départementale, une finale académique et même une finale nationale, puisque le vainqueur ou la vainqueure ira lire à la Comédie Française. Tous les enfants rêvent d'aller à la Comédie Française. Autant vous dire que c'est difficile. Mais voilà, donc les enseignants entraînent les enfants à lire à haute voix, et c'est quelque chose d'important parce qu'ils y prennent beaucoup de plaisir et ils y font des progrès spectaculaires.
0: Et vous êtes coach, les bénévoles
3: alors
0: de
3: voilà,
0: l'association.
3: Parce que les enseignants, ça vient en plus de leur travail déjà bien lourd. Et donc, on est plusieurs bénévoles de Lire et Faire Lire à donner un coup de main, à servir de coach. Donc, on les prend pendant la récréation ou après l'école pour les entraîner. Et puis, on les accompagne au final.
0: Comment on fait pour donner aux enfants le goût de la lecture?
3: Ben, je crois que ça passe par une lecture partagée. La lecture individuelle, elle est concurrencée par tous les écrans, par tout le numérique. Mais par contre, dès qu'on lit un livre à un enfant, à des enfants, eh ben on les accroche. Il n'y a pas d'enfants qui disent non, ça m'intéresse pas. Tous y sont accrochés. Et je crois que, alors, je vais citer de Murger qui dit il faut encourager la lecture du soir à la maison. Les parents, ils auraient un travail à faire. Certains le font, mais pas forcément tous. Les parents, ils pensent que lorsque leur enfant sait lire, eh ben il a qu'à prendre un livre le soir et avant de se coucher, en se couchant. Non, c'est pas comme ça que ça marche. Les enfants, ils sont vraiment très sensibles au partage, au fait qu'on leur lise des livres. Et je crois que c'est vraiment l'objectif principal de notre association.
0: Et il faut commencer par les bébés, même. On peut commencer
3: par
0: les bébés.
3: Voilà, on peut commencer avec les bébés. On a beaucoup de bénévoles qui lisent en crèche à des tout petits bébés. Et alors, bien sûr, ils comprennent. Il n'y a pas vraiment d'histoire. Ils comprennent pas, mais ils entendent les mots. Ils touchent les livres. Il y a des réactions de ces bébés. Et c'est un début. C'est une entrée dans le livre, dans la lecture, et qu'on fait évoluer. Tout au long de leur enfance.
0: D'autant plus qu'aujourd'hui, il existe des livres pour les bébés. Donc, vous disiez, ils touchent les pages. Il y a différentes matières,
3: oui.
0: Il y a différentes couleurs. C'est fait pour eux et pour leur ouvrir l'esprit aussi, leur donner
3: voilà,
0: le goût de la lecture.
3: Les sens aussi. Ah. Parce qu'on a parlé du texte, mais moi, je suis très, très sensible et j'essaye de sensibiliser les enfants, et ça marche bien, aux illustrations aussi. Oui. Il ne faut pas qu'on oublie qu'on a des auteurs jeunesse prodigieux qui font des livres magnifiques. L'autre jour, on a raté la sonnerie. Les enfants sont repartis en retard en classe parce qu'on était dans un album au bord de la mer d'un de mes auteurs préférés, Max Ducos, pour pas le citer. Et on n'a pas vu le temps passer et on était là et on regardait et on avait l'impression d'être sur la plage avec lui.
0: Voilà, moralité, pensez à acheter des livres aux enfants, même aux tout petits. On a même la chance d'avoir à Limoges une librairie spécialisée.
3: Absolument.
0: Pour les enfants, donc n'oubliez pas.
3: Il faut soutenir.
4: Il y a aussi des bibliothèques qui ont un grand choix de livres et qui donnent des conseils précieux.
0: On peut emprunter des livres, voilà. On se retrouve dans un instant, on continue à parler de la lecture. sur votre radio ici, la Corse débarque à Marseille.
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0: Un petit tour en Californie, ça fait toujours du bien.
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0: Et on en revient à la lecture avec Martine Linol, Arlette Marsac de l'association Lire et Faire Lire. Dites-moi Arlette, vous avez récemment reçu un prix.
3: Oui, l'année dernière, par l'intermédiaire d'une des responsables de Lire et Faire Lire, elle a monté un dossier pour la CARSAT, voulait pour la première fois donner un prix qui s'appelle Héritage. Il y avait plusieurs associations qui font le lien entre des personnes plus âgées et des enfants, ce qui tisse un lien intergénérationnel. Donc on a eu quand même la chance d'obtenir 4000 euros pour une petite association comme ça. Ça fait du bien parce que on a besoin d'argent, notamment pour organiser des formations.
0: Voilà, parce que vous formez des bénévoles. Vous avez besoin d'ailleurs de bénévoles.
3: Voilà, on a besoin de bénévoles, surtout dans le nord de la Haute-Vienne, le sud-est et le sud-ouest. La zone de Limoges est quand même assez bien couverte. Et donc je veux parle brièvement des formations qui ont eu lieu l'année dernière. Il y a eu la découverte et l'initiation à un kamishibai. C'est une sorte de théâtre japonais dans lequel on insère des cartons avec des images, des illustrations, et le lecteur a le texte au dos. Et ça plaît beaucoup aux enfants. Donc, il y a eu cette formation.
0: Alors, on va pas avoir le temps de parler de toutes les formations, mais quelles conditions il faut pour être bénévole?
3: Eh ben, il faut avoir 50 ans, aimer la lecture, aimer les enfants.
0: Voilà. C'est tout simple.
3: C'est tout simple.
0: On va parler des activités à venir parce que vous organisez, vous participez au Salon du Livre Jeunesse de Saint-Junien. C'est le week-end prochain.
3: Enfin, nous sommes peut-être une dizaine de bénévoles à intervenir, donc le vendredi dans les classes ou dans des groupes qui viendront au salon en visite, et le samedi
4: on propose des lectures aux visiteurs. Oui, on propose des lectures en accompagnant les promenades à poney. On lit pour les enfants et les poneys.
3: Oui,
0: c'est sympa.
3: C'est très sympathique. On est très, très bien reçus là-bas.
0: Salon du livre jeunesse à Saint-Junien, c'est donc, je dis le week-end prochain, c'est pas demain et dimanche, c'est les 29 et 30 mai. C'est à quel endroit exactement?
4: C'est au Châtelard.
0: Très bien.
4: La salle du Châtelard.
0: La salle du Châtelard. À Saint-Junien.
4: Voilà. Et tout l'extérieur.
0: Vous organisez une braderie aussi, c'est quand la braderie?
4: En général, c'est au mois de novembre, et donc tous les bénévoles apportent les livres, les disques. Vous parliez tout à l'heure de récupération de vinyle. Nous, on les vend et ils ont beaucoup de succès, ce qui nous permet de récolter un petit peu d'argent pour faire vivre l'association.
3: Payer les intervenants.
0: Voilà. Si vous avez des disques, vous pouvez les donner aux associations. Ceux qui sont en bon état, bien sûr.
4: Bien sûr.
0: Ceux qui vont à la déchetterie, c'est ceux qui sont rayés, qui sont morts. C'est vrai qu'il faut penser d'abord au réemploi. Il y a une action intergénérationnelle importante dont vous vouliez parler, Arlette.
3: C'est l'objectif futur de faire des interactions entre les personnes âgées et les enfants. Et par exemple, moi, j'interviens le mercredi, une fois par mois, à la petite unité de vie des coutures. C'est un foyer logement où les gens sont un peu, c'est pas qu'ils soient vieux, mais c'est qu'ils sont pas assez autonomes pour vivre chez eux. Et il y a 8 enfants du centre de loisirs Alice et qui viennent à la maison de retraite et je lis ou je discute avec tous. Et les personnes âgées sont très contentes de recevoir des enfants, très, très contentes. Et les animatrices apportent un goûter commun.
0: C'est sympa. Et vous apportez la lecture et les histoires.
3: La lecture des histoires, oui.
0: Voilà, parce que les histoires, ça touche les personnes à tous les âges.
3: Oui.
0: Voilà, on l'a dit tout à l'heure, les bébés, vous parliez des personnes âgées, voire très âgées, c'est quand même ce qui peut nous relier et ouvrir notre esprit et nous donner peut-être envie.
3: Et les personnes âgées, ils disent merci, ils sont très impliqués dans les lectures. Parce que, je vais prendre un exemple banal. Si vous parlez de Fab de La Fontaine, vous pouvez vous taire parce qu'ils les connaissent.
0: Par cœur.
3: Non, merci. Mais c'est incroyable.
0: Merci Arlette Marsac. Merci Martine Linol. Association Lire et Faire Lire. Si vous voulez appartenir à cette association, devenir bénévole, il faut avoir 50 ans, aimer la lecture. Vous pouvez joindre l'association Lire et Faire Lire. Merci toutes les deux d'être venues À très bientôt.
3: Merci beaucoup. Au revoir.

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1: Les beaux jours sont là et avec eux, le grand jeu de beaucoup de chiens, c'est la chasse aux insectes volants. Un coup de mâchoire en l'air, un grand couinement de douleur et voilà votre chien piqué par une abeille. La zone commence à gonfler. Le docteur Pierre Fabin nous dit s'il faut immédiatement foncer aux urgences vétérinaires ou si on peut gérer ça à la maison.
2: Et c'est effectivement un motif de consultation très fréquent au printemps ou en été. La bonne nouvelle, c'est que dans la majorité des cas, une piqûre d'abeille chez le chien n'est pas plus grave que chez nous. Si votre animal s'est fait piquer sur le flanc ou sur la patte, vous allez observer un gonflement localisé. Il va se lécher avec insistance parce que ça brûle. C'est douloureux, mais ce n'est pas une urgence. Cependant, il ne faut surtout pas banaliser l'incident et passer à autre chose, car la gravité dépend en réalité de la zone piquée et de la réaction immunitaire de votre chien.
1: Alors justement, quand ils essaient souvent d'attraper les insectes en vol, les piqûres au visage sont très fréquentes. J'imagine que c'est plus dangereux s'il se fait piquer sur le museau ou carrément dans la gueule.
2: Effectivement, en fonction de l'endroit, le niveau d'alerte n'est plus du tout le même. Si la piqûre a lieu à l'intérieur de la bouche, sur la langue ou dans la gorge parce qu'il a avalé l'insecte, le gonflement des tissus peut provoquer un blocage des voies respiratoires et provoquer une asphyxie. C'est une urgence absolue. L'autre danger, c'est le choc anaphylactique, c'est-à-dire une réaction allergique extrême. Un chien peut être allergique au venin sans qu'on le sache. Si vous voyez son visage se déformer complètement, ses babines et ses paupières gonflées des deux côtés de façon spectaculaire pour lui donner une tête d'hippopotame, c'est un œdème de coin. Si cela s'accompagne de vomissements, de diarrhée ou qu'il peine à respirer, n'attendez pas une seconde, filez en clinique.
1: Là, c'est très clair. Donc, à la moindre difficulté à respirer, on fonce chez le vétérinaire. Mais si on n'est pas dans un cas d'allergie ou qu'il n'y a qu'un petit bobo sur la patte, quels sont les gestes de premier secours à la maison ?
2: Alors, s'il s'agit d'une abeille, le dard est souvent resté planté dans la peau avec sa petite poche à venin accrochée. L'erreur absolue, c'est d'essayer de le retirer avec une pince à épiler. Vous allez simplement presser la poche et injecter tout le venin restant. L'astuce, c'est de racler doucement la peau avec une carte de crédit pour l'expulser sans l'écraser. Et ensuite, enveloppez un glaçon dans un gant de toilette ou un torchon et appliquez-le sur la piqûre pendant une dizaine de minutes pour calmer l'inflammation.
1: Merci, docteur Pierre Fabin.
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1: Belle journée, il est 10h. Les infos avec Bastien Thomas. L'avenir de Martine Do à Meymac devant la justice économique de Brive aujourd'hui.
2: Devant le tribunal de commerce de Brive, examen de l'offre de reprise du groupe indien Aro. Projet rassurant selon le maire de Meymac. Ce groupe prévoit de garder les 80 salariés du laboratoire pharmaceutique et d'y investir même 8 millions d'euros. Un recours en préparation pour contester le projet d'élevage de 1200 porcs à Royères-de-Vassivière. Le préfet de la Creuse doit rendre sa décision cet été. Ce projet cristallise une forte opposition d'élus et habitants du plateau de Millevaches. Le soulagement hier des familles de victimes du crash Rio-Paris en 2009. 228 personnes sont mortes dans ce crash, dont deux Limousins. La cour d'appel de Paris a condamné Air France et Airbus pour homicide involontaire. Les deux entreprises, relaxées en première instance, vont se pourvoir en cassation.
1: Une garde à vue sur deux en Haute-Vienne concerne une affaire de violence intrafamiliale.
2: C'est ce que confirme la chef du groupement de gendarmerie de la Haute-Vienne à notre micro ce matin, la colonelle Dorothée Cloître, confirmant donc la hausse de ce phénomène avancé déjà par les services de l'État en Haute-Vienne dans son bilan de la délinquance en 2025. Un chauffeur de bus scolaire contrôlé positif à l'alcool mardi après-midi par la police. Vaste opération au collège Maurice Genevoix de Couzex. Une batte de baseball a aussi été découverte dans l'un des bus visités par les policiers. Une femme de 35 ans interpellée à Brive mercredi soir en flagrant délit de tentative d'effraction. Elle est aussi suspectée de deux autres cambriolages.
1: Le gouvernement maintient ses aides face à la hausse des prix du carburant.
2: Mais pas de baisse des taxes sur les prix à la pompe. Les dispositifs déjà existants sont prolongés jusqu'à la fin de l'été. Annoncé hier du Premier ministre Sébastien Lecornu. Coup de pouce pour les 3 millions de gros rouleurs modestes, même rehaussé de 50 à 100 euros. La plateforme en ligne pour les demandes ouvrira la semaine prochaine. Limoges devra bel et bien mettre en place sa ZFE cette année. Une zone à faible émission pour restreindre l'accès en ville aux véhicules les plus polluants. Le Conseil constitutionnel a censuré hier la suppression de cette mesure. De gros remous au syndicat du lac de Vassivière. Sa présidente, la maire des Moutiers, Mélanie Plazanet, paye son soutien et sa nomination comme directrice de cabinet de Guillaume Guérin à Limoges Métropole. Guillaume Guérin, le nouveau maire de Limoges, maire d'hiver droite. L'élu apparenté socialiste a été poussé à la démission de plusieurs fonctions. Un feu de toiture hier après-midi à Ille. Pas de victimes, heureusement. Mais les pompiers ont tout de même dû sortir 3 lances, une échelle et mobiliser une quinzaine de personnes.
1: Un peu de Haute-Vienne sur le grand écran du Festival de Cannes ce soir.
2: Dans le film Histoire de la nuit, basé sur le roman de Laurent Mauvignier, La Maison Vide, le prix Goncourt cette année. Film tourné à Limoges, boulevard de Ventoux et dans une ferme de la Croix-sur-Gartempe, près de Bellac. C'est même l'un des films favoris pour la Palme d'Or. Et puis, le championnat de France des sports subaquatiques revient à Limoges ce week-end, c'est à partir d'aujourd'hui. Apnée, nage avec palme et plongée sportive au programme. Attention, en revanche, les grands bassins de l'Aquapolis et de Beaublanc sont donc fermés au public jusqu'à lundi.

0: sensation de moins chaud, peut-être un peu demain. Et puis, effectivement, ce temps ensoleillé va continuer pendant plusieurs jours.
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0: Ce qui frappait à l'époque quand on voyait Désirless, c'était d'abord sa coiffure en brosse et puis également ses grosses chaussures. Je ne sais pas si vous vous en souvenez, des chaussures pour marcher, des chaussures pour le voyage. Une belle matinée avec nous.

0: Mais c'est toujours un bon souvenir avec Désirless.
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0: Espèce de tout poil, dans un instant, nous allons recevoir Sabrina Malèvre et Mathilde Bach du PNR Périgord-Limousin qui vont nous parler d'une conférence organisée ce soir à la mairie de Rochechouart à 20h30. Conférence dédiée à la richesse des milieux humides du territoire et à la biodiversité.

Qu'ils abritent avec donc un focus sur les amphibiens. On va parler de ces animaux qui vivent autour des mares. Ce sera dans un instant. Juste après Marine qui nous chante Escroc.

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1: Espèce de tout poil, aujourd'hui on va se rapprocher de nos milieux humides grâce aux animations qui sont organisées à la réserve naturelle à Rochechouart. Une conférence est organisée ce soir, c'est dans le cadre de la fête de la nature, la réserve naturelle Astroblème de Rochechouart, Chassenon, en partenariat avec le parc naturel régional Périgord-Limousin, propose une conférence dédiée à la richesse des milieux humides du territoire et à la biodiversité qu'ils abrite avec un focus sur les amphibiens. On va en parler avec Mathilde Bach. Vous êtes chargée de mission zone humide et animatrice. Racontez-nous ce qui va se passer au cours de cette conférence et puis pourquoi les zones humides ont un rôle essentiel.
2: Alors, du coup, effectivement, on va lors de cette conférence, on va pouvoir regarder et analyser le territoire donc du parc naturel régional Périgord-Limousin. Qui a une spécificité puisqu'il se situe en fait en tête de bassin versant et donc c'est une zone qui est caractérisée notamment par une forte densité de petits cours d'eau, donc de chevelus de cours d'eau denses, et donc il s'accompagne également d'une forte densité en zone humide et donc très diversifié. On retrouve des milieux très différents et donc l'objectif ça va être de se rendre compte de cette diversité qu'on a sur un territoire, sur notre territoire, et de voir les espèces qui peuvent également y être inféodées et y vivre.
1: Alors, en quoi les zones humides ont un rôle essentiel ?
2: Alors, les zones humides, elles ont des rôles, différents rôles, qu'on appelle services rendus, donc elles vont rendre des services naturellement, notamment par exemple sur la qualité de l'eau, mais également la quantité. Donc elles vont jouer un rôle lorsqu'il va y avoir des épisodes pluvieux, elles vont faire un petit peu comme une éponge, elles vont absorber une certaine quantité d'eau, et en période période estivale où il va y avoir moins de précipitations, elles vont restituer petit à petit cette eau qu'elles auront engrangée, donc notamment aux rivières, et donc il va pouvoir permettre à la rivière également de pouvoir fonctionner normalement et d'avoir un flux d'eau plus continu. Donc elles ont ce rôle-là, donc ce qu'on appelle le rôle hydrologique. Et ensuite, elles ont un rôle aussi également de par cette végétation qui est souvent assez dense et luxuriante dans les zones humides. Elles ont aussi un rôle de filtration. Donc lorsqu'il va y avoir dans le sol, lorsque l'eau va s'infiltrer, de par le biais des racines de ces plantes, il va y avoir un rôle de filtration pour l'eau pour l'eau dans le milieu naturel, mais également pour nos différents usages qu'on peut en avoir, donc ce qui est quand même relativement important, et un troisième grand rôle qui va être un support pour la biodiversité. Donc c'est pour ça que c'est important de pouvoir préserver ces mosaïques d'habitat, et également on parle notamment depuis plusieurs années de corridors écologiques, et donc c'est de vraiment pouvoir préserver cette continuité entre ces différents milieux.
1: Les animaux qui peuplent les zones humides, on va en parler dans un instant avec Sabrina Malèvre qui va participer à la conférence ce soir avec vous. Je rappelle donc cette conférence va avoir lieu à la mairie de Rochechouart à 20h30 ce soir. C'est gratuit. Merci Mathilde, on va continuer à parler des animaux qui peuplent nos zones humides avec Sabrina dans un instant.

0: Le groupe Blondie et la chanteuse Deborah Harris.
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0: Dans un instant, espèce de tout poil, on continue à parler des zones humides et surtout des habitants des points d'eau. Ce sera juste après Vianney qui nous chante Beau Papa. Très belle matinée avec nous.

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2: Espèce de tout poil, on continue à parler des zones humides. On a vu quelle est leur importance il y a un instant avec Mathilde. On continue à en parler avec Sabrina Malèvre. Vous êtes chargée de mission en charge de l'élaboration de la stratégie biodiversité du parc naturel régional Périgord-Limousin. On en parle donc à l'occasion de cette conférence qui est donnée ce soir à la mairie de Rochechouart à 20h30. C'est gratuit et on peut découvrir notamment les habitants qui peuplent nos milieux humides et les mares par exemple. Sabrina, qu'est-ce qu'on peut trouver dans les mares ?
3: Alors, on va trouver toutes sortes d'espèces qui vont habiter ces zones humides. Comme Mathilde l'a dit, c'est des forts soutiens en termes de biologie. On va avoir notamment des mammifères qui vont être inféodés à ces milieux, que la loutre, le vison, mais également des odonates, donc que ce soit des libellules comme des demoiselles, et enfin les amphibiens qui sont les habitants un peu phares de ces zones humides, avec une très forte diversité d'espèces différentes qu'on va y retrouver. Bon, par exemple, les grenouilles vertes, les grenouilles rousses, les tritons, les crapauds, les salamandres si on est proche d'un écosystème forestier.
2: Alors ces animaux, voilà, vous parlez de l'écosystème forestier parce que ces animaux souvent vont dans la mare pour se reproduire, après ils vivent à l'extérieur. Expliquez-nous ça.
3: Oui, tout à fait. En fait, ce qui est intéressant dans les amphibiens, c'est qu'ils sont à l'interface entre deux milieux, c'est-à-dire qu'ils vont à la fois utiliser un écosystème plus terrestre, donc que ce soit les parties terrestres et végétales des zones humides, ou après d'autres types de milieux qui pourraient entourer la zone humide, comme des forêts.
2: Alors, les différentes espèces, par exemple, je pense aux grenouilles, ça s'entend bien dans une mare. Comment elles arrivent à vivre, par exemple ?
3: Alors c'est là qu'est la complexité. En fait, chaque amphibien va avoir un petit peu sa spécialité, va avoir des préférences écologiques. Si on est sur un milieu qui est plutôt dégradé, plutôt morcelé, on risque d'avoir de la compétition entre les espèces. Par contre, si on est sur une zone humide qui est bien entretenue, ou une mare qui est bien entretenue, avec tout un panel de milieux différents, on appelle ça des micro-habitats, donc par exemple des herbiers, mais aussi des zones un peu plus calmes, un peu plus découvertes de végétation, chaque amphibien ou chaque libellule va pouvoir retrouver son micro-habitat préférentiel et du coup va y avoir une très bonne cohabitation entre toutes les espèces, y compris entre proies et prédateurs.
2: Ouais, ça crée un équilibre en fait.
3: Tout à fait, c'est pour ça que maintenir ces zones en bon état est particulièrement important, parce que la moindre perturbation qu'on va entraîner dessus va de suite avoir des conséquences sur l'ensemble des espèces qui y habitent, qui vont plus réussir à trouver cet équilibre.
2: Voilà, je rappelle donc cette conférence dédiée à la richesse des milieux humides de notre territoire et à la biodiversité qu'ils abritent. La conférence a lieu ce soir donc à la mairie de Rochechouart à 20h30 et c'est gratuit. Merci beaucoup Sabrina.
3: Merci, bonne journée.

0: Tribute, c'était de Pasadenas.
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0: La communauté de communes du Haut-Limousin En Marche propose du 6 juillet au 28 août un programme de vacances estivales pour les adolescents de 11 à 17 ans sur trois sites, Bellac, L'Odora et Mondon, avec au programme des sorties, des nuitées et des activités variées. Et l'été sera placé sous le signe de l'aventure et du voyage, puisque les 8 semaines du programme se déclinent autour de thèmes inspirés de l'univers des séries, du cinéma et du voyage, jugés plutôt collants. Pékin Express, Fort Boyard ou Camping Paradis ou encore Pirates des Caraïbes par exemple. Il y aura des sorties à la mer, il y aura du canoë, il y aura des énigmes, il y aura du bivouac, il y aura des jeux corsaires, bref, tout un programme. Vous pouvez inscrire vos jeunes auprès du service jeunesse ou sur le site aulimousinenmarche.fr, aulimousinenmarche.fr. C'est jusqu'au 28 juin.
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0: Dans quelques instants, Stéphane Pigato va tester pour nous l'huile de noisette. Nous partirons à Cognac-la-Forêt. Pour l'instant, c'est REM.

0: Losing My Religion, c'était REM.
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0: Le vendredi à 7h06, la SPA nous présente un animal à l'adoption. Cette semaine, c'est la SPA de la Haute-Vienne. C'est la directrice qui est avec nous, Stéphanie Frugier. Bonjour Stéphanie.
3: Bonjour à tous.
0: Alors, il y a 15 jours, vous étiez, selon vos mots, malade comme un chien. On n'a pas pu vous avoir à l'antenne. On s'est dit, c'est normal que Stéphanie, la directrice de la SPA de la Haute-Vienne, soit malade comme un chien ou comme un chat. On avait écouté Mirza de Nino Ferrer pour vous rendre hommage. Mais alors, du coup, ça fait un moment qu'on n'a pas de nouvelles de vos petits protégés. Vous nous aviez proposé Caporal, c'était un chien, et puis Charles, un très beau chat noir. Que sont-ils devenus? Est-ce qu'ils ont trouvé des familles?
3: Eh bien oui, Marie-Ange, là c'est exceptionnel, ils ont rapidement trouvé une très très bonne famille, tous les deux. Donc là ils sont suivis, tout se passe bien, pourvu que ça dure, mais il n'y a pas de raison, on a été très chanceux. Les gens étaient très sensibles à leur histoire.
0: Très bien.
3: Ça fait plaisir.
0: Donc Caporal et Charles ont été adoptés. Aujourd'hui vous nous présentez un chien qui s'appelle Rico, qu'est-ce qu'on peut dire de lui ?
3: Alors, le beau Rico, c'est un jeune mâle de 2 ans et demi. Il est croisé-braque sans doute, mais aussi lévrier, car il est très fin et très élancé. Alors, en effet, il pèse à peine 17 kilos. Il est noir avec un plastron blanc. On dirait qu'il porte une chemise blanche,
0: oui, c'est vrai.
3: Un peu comme un smoking. Ouais. Alors, il a la classe, Rico.
0: Ouais. Donc, si vous voulez d'ailleurs voir sa photo, il est sur notre page Facebook. C'est vrai que c'est un très beau chien avec sa jolie chemise blanche. Donc, une silhouette très fine, très élancée. Quelle est son histoire ?
3: En fait, Rico, il a été trouvé dans un fossé prostré. Il ne bougeait pas, il était complètement terrorisé, il était tout jeune, pas encore adulte. Et une dame bienveillante qui est passée en voiture, elle a eu la gentillesse de s'arrêter quand elle trouvait ça quand même assez étrange. Elle a récupéré, elle a amené en clinique vétérinaire car elle s'est rendue compte qu'il était blessé. Et effectivement, il souffrait déjà dans un premier temps d'une très grosse otite, très grave otite qui n'avait jamais été soignée. Donc il gardait la tête complètement penchée, il y avait du pus qui en sortait. Et en plus, on lui avait coupé la queue et il s'était très très très infecté. Donc il est resté en clinique vétérinaire le temps des soins. Et ensuite, lorsque la SPA 87 est allée le récupérer pour prendre le relais, une fois qu'il allait bien mieux, moi j'ai décidé de le placer en famille d'accueil pour qu'il bénéficie des meilleurs soins et puis de beaucoup d'amour, car vraiment il était très traumatisé de ce qu'il avait vécu, ce pauvre chien.
0: Alors il a quel caractère, hein? Il est mignon ?
3: Oh là là, c'est un chien extrêmement attaché à l'humain. C'est incroyable après ce qu'il a vécu.
0: Oui.
3: Et c'est un chien qui a un très très grand besoin d'affection. Il est continuellement, mais vraiment en demande de câlins et d'attention. Vous lui en donnez. Et là, ce qui est magnifique chez ce chien, c'est qu'il est d'une fidélité inébranlable et incontestable. Il vous suit partout, quand il vous fait confiance, mais comme votre ombre. C'est pas parce qu'il est un pot de colle, c'est que vraiment, il est. Si on lui montre qu'on l'aime, si on lui dit qu'on l'aime, eh ben il est reconnaissant et il a pas envie de partir. Il reste avec vous. Il est vraiment très très très attachant. Et ce qui est drôle, c'est qu'il n'est heureux que lorsqu'il est avec vous, à tout partager. D'ailleurs, il est très très très curieux. Il s'intéresse à tout ce que vous faites. Et ce qu'il préfère, c'est d'être avec vous dehors, à faire vraiment toutes vos activités, que ce soit au jardin, en voiture. Il adore la voiture, Rico. Alors ça, c'est sympa.
0: Ouais.
3: En randonnée aussi, hein, il affectionne particulièrement les grandes balades. C'est vraiment un chien qui est mobile, qui adore explorer, qui adore découvrir. Ah, et courir. Là,
0: oui.
3: Faut pas l'oublier, il a du lévrier, hein, et il est profilé de course, le beau gosse. On dirait un danseur étoile, avec
0: oui,
3: sa taille
0: oui,
3: de guêpe.
0: C'est vrai. Alors, est-ce qu'il est sociable, ce loulou ?
3: Alors oui, là, c'est encore une énorme qualité qu'il a, ce chien. Moi, je trouve pas de défaut. Il adore tous les chiens, qu'ils soient petits, gros, les chats, pas de problème. Il connaît les chevaux, les ânes, les chèvres. Mais vraiment, Rico, il aime tout le monde. Aucun problème avec les enfants. Que dire ? Enfin voilà, c'est pour le profil d'un adoptant, c'est vraiment quelqu'un qui répond à ses besoins d'activité physique, hein, quand même quotidienne et de présence. Comme je vous l'ai dit, il est vraiment très attaché à l'humain. Et puis en fait voilà, s'il est occupé toute la journée, c'est important de le dire ça, s'il est occupé toute la journée et qu'il est bien avec vous, et ben après une fois dans la maison, il se pose, il est très sage. Il ne fait absolument aucun dégât, il est propre, il va sur son fauteuil et il attend tout simplement la prochaine sortie avec vous.
0: Rico, donc ce chien braque et lévrier, noir et blanc. Vous pouvez voir sa photo sur notre page Facebook. Il vous attend à la SPA de la Haute-Vienne. Et on espère qu'il sera adopté, qu'il va trouver une famille qui va s'occuper de lui, puisque visiblement il aime tout le monde. Oui. Merci Stéphanie, on se retrouve dans 15 jours pour une nouvelle adoption.
3: Eh bien, écoutez, avec grand plaisir. Merci à tous. Et puis, profitez de ce temps magnifique. Ça fait du bien.
0: Merci. Belle journée. Au revoir.
3: Merci. Au revoir.
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0: Et donc, juste après M. Pokora, on file à Cognac, la forêt, pour tester l'huile de noisette avec Stéphane Pigato.
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0: Mille fois, c'était M. Pokora.
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0: Et tout de suite, on file à Cognac, la forêt. C'est pratiquement le pays de la noisette.
3: Ici Limousin a testé pour vous l'huile de noisette. Je suis avec Denis, du domaine de l'écureuil. Bonjour.
4: Oui, bonjour.
3: Alors, on parle de l'huile de noisette, on va en parler tout à l'heure. Mais vous avez sur la noisette toute une gamme de choses. Hein. Déjà des petites choses un peu délicieuses, là. Notamment celle caramélisée.
4: Caramélisée au beurre salé, absolument. Et puis des caramélisées au chocolat, qu'on appelle donc nous les coucougnettes au chocolat.
3: D'accord, très bien.
4: Donc ça c'est la partie sucrée avec pour faire tout ce qui est cuisine aussi la farine de noisette.
3: D'accord.
4: Qui est un dérivé de la pressée de l'huile. Une fois qu'on a pressé l'huile, ben on prend le tourteau qui reste et on le casse, on le broie, on le tamise et ce qui nous fait la farine.
3: Farine pour faire
4: tout ce qui est pâtisserie.
3: Gâteaux,
4: vous faites du crumble, vous faites des pâtes brisées, vous faites des cookies, des petits sablés, c'est délicieux.
3: Et ça donne un goût particulier.
4: Ça donne un petit goût de praliné, ouais. Comme une marque célèbre de pâte à tartiner.
3: D'accord. Hein.
4: Voilà. Et ça embellit le goût de toutes vos pâtisseries.
3: Puis alors, comme vous avez toujours des idées, juste avant de parler de l'huile, vous avez fait de la liqueur aussi.
4: Oui, ça c'est notre nouveau produit, la liqueur de noisette. Donc c'est une liqueur qui est à 17 degrés,
3: ouais.
4: Que vous pouvez faire en kir. Excellent, excellent en cuir.
3: Ou mettre dans les pâtisseries peut-être, non ?
4: Dans les pâtisseries, ouais. La pâte à crêpes notamment. C'est okay. Une excellente idée parce que souvent, on met du rhum, des choses comme ça, mais vous pouvez le faire avec de la pâte à crêpes. Et vous pouvez le prendre aussi en apéritif comme en digestif.
3: Et ben voilà, bah avec les beaux jours en plus, là, un petit apéritif. Hey. Un
4: tranquille.
3: Petit apéritif comme ça, liqueur de noisette, pour le dessert, les petites coucougnettes.
4: Tout va bien.
3: On est rendu. Et puis donc, cette huile de noisette, alors ça c'est, on a l'habitude de l'huile de noix, on a l'habitude de l'huile, des oléagineux, voilà. Mais l'huile de noisette, c'est vrai que c'est pas commun.
4: Alors l'huile de noisette, c'est absolument pas commun. Les gens font souvent l'analogie avec l'huile de noix, mais ça n'a absolument rien à voir. À savoir que l'huile de noisette, c'est beaucoup plus subtil en goût, c'est complètement différent de l'huile de noix. Que vous pouvez mettre pour aromatiser toutes vos salades, salade de magret, salade de limousine, ouais. Que vous pouvez mettre également sur un petit poisson en fin de cuisson, que vous pouvez mettre sur des coquilles Saint-Jacques ou du fromage et du pain. Et vous allez voir, c'est extraordinaire.
3: On peut goûter ?
4: Ah bah évidemment, avec grand plaisir.
3: Alors on va saluer quand même Sandrine, madame qui est aussi avec nous et qui me fait déguster cette huile de noisette. On va goûter.
4: Vous allez voir, c'est légèrement torréfié, donc ça donne ce petit goût.
3: La couleur dorée, là, elle est magnifique. Déjà, rien que la couleur est magnifique. Ah oui.
4: Ça n'a rien à voir avec ce que l'on connaît habituellement.
3: C'est troublant. Ça a un goût de noisette assez incroyable. On a l'impression de manger une noisette, on n'a pas l'impression de manger du sucré. Hein. C'est vrai.
4: Non, on n'a pas l'impression de manger d'huile. Alors, tous ces produits sont faits avec nos propres noisetiers, hein, puisque nous avons 2000 noisetiers sur la commune de Cognac-la-Forêt. Et tout ce que nous le faisons nous-mêmes. Donc c'est du 100% artisanal, on n'utilise pas de pesticides, on n'utilise pas d'insecticides.
3: Ici Limousin a testé pour vous l'huile de noisette, et c'est validé parce que j'ai encore le goût dans la bouche et j'en ai plein la bouche. Merci beaucoup Denis.
4: Merci beaucoup.
0: Merci Stéphane Pigato qui prend des risques énormes avec cette chronique, c'est vrai. Tout de suite, voilà Elton John et Kikidi, juste avant d'accueillir Muriel Jordan pour ses tendances.

0: Don't Go Breaking My Heart avec Elton John et Kiki Dee.
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0: Et tout de suite, c'est votre rendez-vous entre info et humour avec Muriel Jourdan qui, tous les jours, s'arrête sur une tendance, un phénomène de société. Et aujourd'hui, grâce à vous, Muriel, on va pouvoir mieux communiquer avec nos ados ou avec la jeune génération.
3: Oui, et surtout grâce à moi, vous allez éviter de vous taper la honte en essayant de parler le langage de la jeune génération sans forcément bien la maîtriser. Quels sont les mots démodés? Quels mots vous devriez absolument éviter d'employer auprès des moins de 25 ans, histoire d'éviter de vous faire taxer de vieux boomers qui comprend rien? J'ai mené ma petite enquête au paradis de l'acné et des appareils dentaires, direction les collèges et les lycées. Premier cas, vous êtes dans le salon, votre ado a ramené des potes. Peut-on encore dire « Salut les Gents ».
4: Les Gents, c'est un peu beauf, un peu mignon, un peu...
5: C'est les anciens qui disent en général.
6: C'est nos parents qui disent.
5: Tous nos parents, ils disent bah, « les Gents ».
4: Quand les parents ils disent « les Gents », on est en mode « vous êtes des vieux ».
3: Ici, les parents, ils disent « ah, ça me fait gaulerie ».
4: Non, non, on les aime parce qu'ils sont comme ça, les vieux. En vrai.
3: Qu'est-ce que tes parents disent qui te saoule?
7: Par exemple, avec ma grand-mère, ils disent les mêmes choses. C'est des trucs, faut pas mettre... Ah, j'ai oublié l'expression, faut pas pousser mémé dans les orties. Ouais, exactement. Faut pas pousser mémé dans les orties ou des choses comme ça. Des expressions vraiment de vieux, en fait.
3: Ça, on peut plus dire ça, faut pas pousser mémé dans les orties.
7: Non, faut plus dire.
3: Voilà, alors évitez ce genre de cascade avec vos enfants ou petits-enfants parce que vous risquez de baisser drastiquement votre cote de popularité et atteindre celle, par exemple, d'Emmanuel Macron hein, auprès des Français. Vous imaginez la débâcle? Attention. Donc, les parents, les grands-parents, il ne faut pas vous ringardiser.
0: Bon, si on connaît ces mots devenus démodés, ça veut dire qu'on a été jeune dans les années 70 ou 80, Muriel. Et ça ne nous rajeunit pas. Est-ce qu'il y a d'autres expressions à bannir?
3: Oui, prenez votre petit carnet et notez.
8: Ça, ma daronne, elle m'a sorti ça l'autre jour. Elle m'a dit, c'était quoi? C'était, oui, quand on se prend un vent, on dit il s'est pris un vent. Ah, visiblement à l'époque on disait in the wind. In the wind, ma daronne m'a sorti ça l'autre fois et j'étais choqué. Je me suis dit, waouh, plus personne dit ça aujourd'hui quoi.
3: Allez. Toi, t'as pas le béguin pour quelqu'un?
5: Non, ça se dit bourrin aujourd'hui. On a plus un crush, je sais pas.
3: Est-ce que toi, il y a des mots que ta mère ou ton père emploie et qui te foutent la honte?
4: La teuf, ouais, la teuf.
9: Pas la teuf. Je sais pas, boom, jeans, tout ce qui va avec.
10: Ça gaze. Je déteste ça.
3: Ta mère, elle dit ça gaze. Alors, essayez de parler comme nos ados, c'est une intention louable. Mais attention, parce que ça peut faire l'effet inverse. Cet étudiant de 19 ans a vécu ça avec ses parents.
11: Moi, ils emploient des expressions de jeunes, mais dans le mauvais contexte. C'est-à-dire, genre malaisant, ils vont le dire, déjà plus personne dit ça. Et surtout, ils disent, oh là là, j'ai mal dormi, j'étais mal mis, c'était malaisant. Des trucs comme ça.
3: Alors qu'en fait, ça veut pas dire ça.
11: Ça veut pas dire ça. Elle pense que wesh, ça veut dire oui. Donc tu lui poses une question, elle répond wesh.
3: Voilà, vous savez tout sur les mots qui ne sont plus du tout tendance. Mais comme j'aime être à contre-courant, vous savez, bah, je terminerai dignement cette chronique par un à plus dans le bus. Hein. Voilà. Bon, je sais, carton rouge.
0: Merci Muriel. À très bientôt. Ouh là, j'ai eu peur. À très bientôt pour une autre chronique, c'est tendance. Voilà donc Mylène Farmer avec Tristana. Juste avant les infos de 11h. Ensuite, on va jouer ensemble. On va faire un joli voyage dans le temps et on a pas mal de cadeaux à vous offrir.

0: Tristana, c'est-elle Mylène Farmer?
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0: Bonne fin de matinée, il est 11h. Les infos, Alain Ginesté, les salariés de Bemac dans l'attente.
2: On en saura plus effectivement cet après-midi sur l'avenir de l'entreprise Martindau, dont le sort doit être fixé par le tribunal de commerce de Brive. L'offre de reprise du groupe indien Arrow sera examinée. Elle prévoit de garder les 80 salariés du laboratoire pharmaceutique de la commune et d'y investir aussi 8 millions d'euros. On y reviendra tout à l'heure dans le journal de midi. Un recours en préparation pour contester le projet d'élevage de 1200 porcs à Royan de Vassivière, côté creusois. Le préfet de la Creuse doit rendre sa décision cet été. Ce projet cristallise une forte opposition d'élus et d'habitants du plateau de Millevaches. Un jeune homme de 18 ans tué par balle la nuit dernière dans la banlieue de Clermont-Ferrand. Il était défavorablement connu de la justice, dit la police judiciaire qui a été saisie de cette enquête. À Limoges, stupeur des policiers lors d'une opération de contrôle des bus scolaires mardi après-midi près du collège de Couzex. Un chauffeur a été contrôlé positif. Permis de conduire retiré. Et puis, lors de la vérification d'un bus, les policiers ont trouvé un gyrophare bleu ainsi qu'une batte de baseball en aluminium. Un procès-verbal a été établi. Le matériel a été saisi. Info à retrouver sur ici.fr. Une garde à vue sur deux en Haute-Vienne, en zone gendarmerie, concerne une affaire de violence intrafamiliale. C'est ce qu'a dit ce matin la chef du groupement de gendarmerie de la Haute-Vienne, Dorothée Cloître, qui était l'invitée d'ici Limousin Matin. Interview complète en réécoute sur ici.fr.
0: Le gouvernement maintient ses aides face à la hausse des prix du carburant.
2: Mais pas de baisse de taxes. Les dispositifs existants sont prolongés jusqu'à la fin de l'été et le coup de pouce pour les 3 millions de gros rouleurs modestes est rehaussé de 50 à 100 euros. La plateforme en ligne pour les demandes ouvrira la semaine prochaine. L'agglo de Limoges devra peut-être finalement mettre en place une ZFE, une zone à faible émission, pour restreindre l'accès en ville aux véhicules les plus polluants. Le Conseil constitutionnel a en effet censuré hier soir la suppression de cette mesure. De la Haute-Vienne sur le grand écran du Festival de Cannes ce soir, dans le film Histoire de la nuit, basé sur le roman de Laurent Mauvignier. Film tourné à Limoges et aussi dans une ferme de La Croix sur Gartempe, près de Bellac. C'est même ce film l'un des favoris de la Palme d'Or pour cette année. Et puis le championnat de France des sports subaquatiques revient à Limoges ce week-end à partir d'aujourd'hui. Apnée, nage avec palme et plongée sportive au programme. C'est bien. Attention, en revanche, du coup, les grands bassins de l'Aquapolis et de Beaublanc sont fermés au public jusqu'à lundi. Un week-end et une journée qui s'annoncent très ensoleillés et très chauds.
0: On va se geler, vous voulez dire? Non, je savais que ça vous ferait rire. Bon, on va voir. Cet après-midi.
2: On n'y croit pas du tout, là, quand on voit commencer.
0: Jusqu'à 31 degrés à l'ombre en Haute-Vienne et jusqu'à 32 d'ailleurs en Corrèze. On est bien au-dessus des normales observées d'habitude. Le vent est variable et faible, donc on ne va pas compter sur lui pour nous rafraîchir. On profite donc de ce soleil, de cette chaleur pendant plusieurs jours. Pour demain, samedi, Météo France prévoit jusqu'à 34 degrés en Corrèze.
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0: Et voilà une petite...

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1: On va voyager dans le temps ensemble avec l'instantané. On a des cadeaux à vous offrir. Le principe du jeu, vous le connaissez. Je lance la roue du temps. Vous dites stop, elle s'arrête sur une année. On joue avec cette année. J'affirme qu'un événement s'est déroulé cette année-là. Vous devez me dire

si oui, c'est vrai, ou si c'était avant, ou si c'était après. Le vendredi, on n'est pas à une année ou même deux années près. On joue plus avec des périodes qu'avec des années, comme ça c'est plus facile. Vous nous appelez tout de suite au 05 55 34 5000 pour jouer avec nous. 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Ce matin, c'est Maïssa qui vous attend au bout du fil. 05 55 34 5000 pour jouer avec nous et gagner le nouveau t-shirt Ici Limousin. Un très très joli souvenir avec Jeanne Masse et toute première fois.

0: J'ai entendu il y a quelque temps à la télévision, lors d'une émission de rétrospective avec Michel Drucker et son émission Champs-Élysées, il racontait que la première fois de sa vie que Jeanne Masse est passée à la télévision, c'était dans son émission à lui pour chanter cette chanson. Et Jeanne Masse a témoigné aussi, elle disait qu'elle était tellement terrifiée qu'elle voulait pas y aller, mais vraiment pas y aller du tout. Et son agent a dû la pousser derrière le rideau de lumière. Et puis on a vu les images et on s'aperçoit effectivement qu'au début, elle est complètement stressée, elle est un peu renfermée. Et puis, au fil du temps, la chanson se déroule et elle finit avec un grand sourire. Et c'est le kiff. Voilà la première apparition de télé de Jeanne Masse.
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0: Oui, ben voilà, c'est les souvenirs, hein, puisqu'on voyage dans le temps. Allons-y jusqu'au bout, c'était dans les années 80. On va jouer avec Jean, qui nous appelle de Champsac. Bonjour Jean.
2: Oui, bonjour à tout le monde.
0: Comment allez-vous ?
2: Ah, ça va, on pète la forme, avec ce beau soleil, là.
0: Bon, vous allez en profiter, qu'est-ce que vous allez faire aujourd'hui ?
2: Oh, pas grand-chose, aller chercher les petits-enfants à l'école cet après-midi, puis voilà.
0: Ouais. Vous en avez combien de petits ?
2: Voilà. 4, 3 garçons, une fille.
0: Et ils ont quel âge ?
2: 10, 9, 6 et 5.
0: Voilà, et donc vous allez les chercher, vous les ramener à la maison pour le goûter ?
2: Voilà, je les ramène à la maison. Comme la maman travaille, c'est le papy qui est à France.
0: Bon, bah très bien. Ils sont mignons avec vous parce que 4, ça commence à faire.
2: Ah oui. Ah bon. Non, mais j'en ramène que 2 aujourd'hui.
0: Ah, d'accord. Alors, ça fait...
2: C'est dispatché.
0: Ça fait déjà la moitié en moins. Bien, nous allons jouer donc, Jean. Je lance la roue et vous allez dire stop quand vous le souhaitez. C'est parti. Allez, ça s'arrête doucement.
1: 1982.
0: Oui. Voilà, ça fait combien de temps ? 82, ça fait 50 ans, à peu près 54 ans ?
2: Oui, c'est ça. Ouais. Dans ces eaux-là, oui, c'est ça.
0: Bon. En 82, moi, pour vous remettre dans le bain, je peux vous dire qu'en 82, on écoutait ça à la radio.
2: Oula, oui. Ah, je me rappelle de ça.
0: Ouais, c'était bien, hein ?
2: Ah ouais, ça bougeait.
0: Ça vous a permis de danser à l'époque ?
2: Ah oui, ouais. En discothèque.
0: C'est ça, voilà.
2: En discothèque.
0: Imagination Just an Illusion, c'était donc en 1982, l'une des chansons qu'on écoutait à la radio. Maintenant, Jean, je vais faire une affirmation. Vous allez me dire si ça s'est déroulé en 82, ou bien si c'était avant, ou bien si c'était après. Moi, je vous dis que en 1982, au sommet de la Terre de Johannesburg, le président de la République, Jacques Chirac, a dit « Notre maison brûle et nous regardons ailleurs ». Est-ce que Jacques Chirac était président de la République en 82 ? Voilà, c'est ça la question.
2: Avant.
0: Vous dites que ça s'est déroulé avant ?
2: Oui, 82, attendez, 50... Ah non, après, excusez-moi.
0: Après, oui.
2: Oui, j'ai après calculé. Bien sûr. Mitterrand en 81, c'est pour ça que voilà.
0: Voilà, en 81, le président de la République, c'était Mitterrand. En 82 aussi. Jacques Chirac, il a été élu en quelle année de mémoire ?
2: Oula, je m'en rappelle plus, moi. Jaco, je ne m'en rappelle plus.
0: En 95.
2: Ah, peut-être bien. Ça voilà. Passe tellement vite, hein.
0: Et donc, le jour où il a dit... Alors, le sommet de Johannesburg, c'était le sommet mondial du développement durable. Ça s'est passé donc en Afrique du Sud. C'était l'ancêtre de notre COP aujourd'hui. On en est à la COP 20 et quelques, je ne sais plus. Donc déjà, on parlait de l'environnement à l'époque. Et là, Jacques Chirac a dit « Notre maison brûle et nous regardons ailleurs », ce qui n'a pas tellement changé aujourd'hui. Et c'était le 2 septembre 2002. Voilà, donc c'était quand même 40 ans plus tard. Bravo Jean.
2: D'accord.
0: Bravo, ça vous permet de gagner le t-shirt blanc impérial, s'il vous plaît. Il est...
2: J'en ai gagné déjà un, hein. Je peux vous dire qu'il est très bonne qualité.
0: Voilà.
2: Ce n'est pas de la saloperie, ils sont très bons.
0: Ils sont très bons, bien
2: c'est
0: sûr.
2: Je dis franchement,
0: on vous
2: je voudrais passer un petit coucou.
0: Allez-y.
2: Un petit coucou à tous ceux-là qui me connaissent sous le surnom de JR87.
0: JR...
2: Que ce soit des routiers, JR87. D'accord.
0: JR87, vous salue. Ouais. Très bien, JR, on vous embrasse, on vous souhaite une bonne journée.
2: Oui, ben vous aussi, puis ne changez rien, vous êtes trop bien.
0: Merci, on vous embrasse, au revoir, Jean.
2: Au revoir.
0: 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Vous pouvez gagner des écouteurs Bluetooth pour vous. 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

0: Petite Marie en Corse avec Affiletta et Francis Cabrel pour vous annoncer une émission qui aura lieu ce soir dès 20h avec Émilie Mazoyer qui sera en direct du stade Vélodrome de Marseille en 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
0: L'instantané revient dans quelques instants, juste après Rick Astley, Never Gonna Give You Up. Et on va jouer ensemble au 05 55 34 5000.

0: Et chemin faisant, il est 11h27.
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0: On joue avec le temps et on joue avec Marie. Bonjour.
2: Bonjour.
0: Comment allez-vous?
2: Très bien.
0: Tout le monde va bien, merci. On a la super pêche. Vous nous appelez de quel endroit, Marie?
2: De Saint-Cyr.
0: Saint-Cyr, c'est en Haute-Vienne.
2: Oui.
0: Vous allez faire quoi aujourd'hui?
2: Alors, ce matin, c'est cuisine et jardinage. Et cet après-midi, c'est coiffeur et repos.
0: D'accord. Coiffeur, c'est bien, comme ça, vous serez au frais. Qu'est-ce que vous avez fait dans le jardin?
2: Alors, j'ai désherbé ma serre, des fleurs, voilà.
0: Bon, très bien. Pas de potager?
2: Ça, c'est mon mari.
0: D'accord, bon, très bien. Chacun son truc, hein, c'est pas mal. Qu'est-ce qu'on mange à midi chez Marie?
2: Alors, à midi, ça va être rapide. C'est une quiche et une salade de tomates, du fromage et une panna cotta.
0: Ah oui, quand même, il y a du dessert. C'est pas mal.
2: Maison.
0: Ouais, super. Bravo, Marie. C'est un plaisir souvent de cuisiner. Une passion pour les gens qui aiment ça, c'est vrai.
2: Ah ouais, oui, c'est vrai, c'est bon. Vrai.
0: Allez, on va jouer ensemble. Je lance la roue et vous dites stop. On va commencer par ça.
2: Voilà. Stop.
0: Elle met un peu de temps à s'arrêter, hein.
2: Oui.
3: 1990.
2: Wow.
0: 1990, ça nous rajeunit pas, je suis d'accord avec vous. Wow. Ça veut dire ça nous rajeunit pas. C'était il y a 36 ans et oui. À la télé, à la radio, on écoutait Thierry Hazard, vous vous en souvenez?
2: Mon Dieu, mais j'étais en Guyane, on n'avait pas tous les programmes que vous aviez.
0: Cette musique-là, ça vous dit quelque chose quand même?
2: Oui. Oui.
0: Donc, vous étiez en Guyane en 1990?
2: Okay. Oui, l'année de mon mariage.
0: Très bien. Vous êtes mariée là-bas?
2: Oui.
0: Très bien. Et alors, vous êtes revenue ou venue en Limousin à quel moment?
2: En 2001.
0: D'accord. Ah oui, ça fait quand même quelques temps que vous êtes là.
2: Voilà.
0: Bon. Je vais faire donc une affirmation. Vous connaissez le principe, Marie. Vous me dites
2: oui.
0: Si oui, ça s'est déroulé il y a 36 ans, en gros. Hein,
2: oui.
0: Ou alors si c'était avant, ou alors si c'était après.
2: Après.
0: Alors écoutez bien, réfléchissez bien.
2: Oui.
0: Jean-Pierre Pernaut fait ses adieux en tant que présentateur du journal télévisé de 13h sur TF1.
2: Oui.
0: Alors est-ce que c'était en 1990, il y a 36 ans, ou est-ce que c'était après, ou est-ce
2: que c'était après?
0: Oui, évidemment,
2: c'était après.
0: Bien sûr, c'était après. C'était il y a 5 ans.
2: Voilà, c'est ça.
0: Voilà, le 18 décembre 2020, après 33 ans de bons et loyaux services. Voilà, Jean-Pierre Pernaut qui nous a quittés depuis. Voilà. 1990, c'était un petit peu loin pour ses adieux quand même. Hein.
2: Oui, ça fait un peu.
0: Ça vous permet, voilà, mais je le dis, de toute façon, on ne joue pas forcément avec, à une année près, on joue plus avec des périodes. Voilà,
2: oui.
0: Ça permet de se mettre dans le bain, de savoir où on était à ce moment-là, de retourner un petit peu en arrière.
2: Oh mon Dieu, ça fait plaisir quand même de retourner un peu en arrière.
0: Voilà, vous avez de bons souvenirs de la Guyane?
2: Ah oui, mes enfants y sont nés, j'y ai travaillé, c'était bien, oui, c'était une bonne époque.
0: Très bien, ça vous permet de gagner des écouteurs Bluetooth, Marie?
2: Merci.
0: On vous les met de côté, on vous souhaite de passer une très belle journée.
2: À vous aussi, belle journée, au revoir.
0: Merci, à bientôt, au revoir. On est reparti avec l'instantané. On va repartir sur un t-shirt. Jean nous disait tout à l'heure que c'était de la très belle camelote, de la très belle qualité. Donc un t-shirt blanc impérial en coton pour vous en jouant à l'instantané. Vous nous appelez tout de suite au 05 55 34 5000. Voilà Port Vecchio avec Julien Doré.

0: Porto Vecchio, c'était Julien Doré.
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0: Voilà un joli rendez-vous avec l'association 3D Défi Développement Durable de Saint-Priest-sous-Aix qui organise la fête Lecture Nature. C'est demain et dimanche. Et le thème de cette année, c'est Cultiver l'eau. Au programme demain à 20h à la mairie, projection du film Cultiver la pluie, suivi d'un débat. Et puis dimanche, ce sera la fête Lecture Nature avec toute la journée, la présence de nombreux auteurs et des artisans aussi. Plusieurs associations autour de l'écologie seront présentes. Allez-y, c'est un joli rendez-vous. Donc, dimanche à Saint-Priest-sous-Aix. Et puis, demain soir, c'est la nuit des musées. Vous pourrez aller à Château-Ponsac de 20h à 23h. Des créatures nocturnes du Limousin prendront vie grâce à deux conteurs, Jean-François Vignaud de l'Institut d'études occitanes du Limousin et Fred Treglia, auteur et passeur d'histoire. Rendez-vous donc demain à partir de 20h au musée de Château-Ponsac. L'entrée sera gratuite.
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0: Dirty Diana, voilà Michael Jackson. Juste après, nous allons jouer à l'instantané avec Alain. Ça fait peur un peu là. C'est le musée de Château-Ponsac avec ses créatures extraordinaires qui vous attendent demain soir.

0: Dirty Diana avec Michael Jackson qui commence à s'énerver sérieux, donc on va le laisser tranquille.
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0: Et nous allons jouer avec Alain, bonjour.
2: Bonjour.
0: Comment allez-vous ?
2: Ça va et vous ?
0: Très bien, très bien. Vous nous appelez de Saint-Viance.
2: Oui.
0: Qu'est-ce que vous allez faire de beau aujourd'hui ?
2: Ben là, je suis en pause et après je repars au travail. Donc.
0: Qu'est-ce que vous faites comme boulot ?
2: Chauffeur routier.
0: D'accord. Vous voilà. Souffrez pas trop de la chaleur ? Vous avez la clim ?
2: Oui, il y a ce qu'il faut maintenant. On est bien équipé.
0: Bon, très bien. Vous faites des longs voyages ?
2: Non, je suis rayonnant. Je rentre tous les soirs à la maison.
0: Très bien. Parfait. Voilà. Alain, vous connaissez le principe. Je lance la roue et vous dites oui. Stop. Allez, c'est parti.
2: Stop.
0: Allez, on s'arrête.
1: 1975.
0: Ouh, là, ça nous rajeunit encore moins. Oui. 1975, c'était il y a 51 ans. Je ne sais pas si vous étiez né déjà, Alain.
2: Oui. Bon. J'avais 5 ans, donc.
0: Alors, peut-être vous vous souvenez, parce que cette chanson plaisait aussi aux enfants. En 1975, à la radio, on écoutait les Roubettes.

0: Des souvenirs, oui.
1: Ouais. C'était pas mal, ça aussi. Hein.
0: Oui, c'est pas mal.
1: Il y avait dans les années 75 ou 80 des chansons comme ça débridées, des chansons pleines d'énergie qui donnaient la pêche, ça faut bien le reconnaître. Donc c'était il y a 51 ans. Voilà, maintenant je vais faire mon affirmation. Vous me dites si oui, ça s'est produit en 1975, ou alors si c'était avant, ou alors si c'était après. Je vous dis que Muriel Robin, actrice et humoriste, est née le 2 août 1975. Ça veut dire, est-ce que Muriel Robin a 50 ans ou pas?
0: Ah oui, elle a 50 ans, oui. Elle a 50 ans.
1: Donc vous dites que ça s'est passé cette année-là, ou alors elle a plus, et du coup ça s'est passé plus tôt, ou alors elle a moins, et du coup... Est-ce qu'elle est née en 75? Ah, oui. Ou est-ce qu'elle est née avant ou après? C'est ça le truc.
0: Je dirais, ouais, la cinquantaine, mais je dirais, ouais. 75. Bon.
1: Vous dites qu'elle est née en 75?
0: Oui.
1: Hélas. Alors c'est vrai, c'est vrai qu'elle ne l'est fait pas, mais elle est née 20 ans plus tôt. Elle est née le... Oui, j'aime bien la réaction d'Alain. Elle est née le 2 août 1955. Elle a 70 ans, Muriel Robin. C'est vrai qu'elle ne les fait pas. Et elle va avoir, avoir 71 ans le 2 août prochain. Voilà.
0: Elle est bien conservée.
1: Ouais. Écoutez, elle est bien conservée. Bon, bah, écoutez, c'est très bien pour elle. Elle fait beaucoup plus jeune. Ça fait pas votre affaire parce que vous gagnez pas le t-shirt. Bon, mais vous rejouez avec nous quand vous voulez. On vous accueillera toujours avec grand plaisir, Alain.
0: Pas de souci. Merci.
1: Merci à vous. Belle journée.
0: Bonne journée.
1: À bientôt. Au revoir. Bon, bah, le t-shirt qu'Alain n'a pas gagné, on va le remettre en jeu tout de suite. Il sera pour vous si vous nous appelez au 05 55 34 5000. Maïssa est au bout du fil pour gagner le t-shirt blanc impérial 100% coton. Il y a encore une place pour vous, 05 55 34 5000.
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1: Et alors moi, c'est pas Marie-Ange, c'est Véronique.
3: C'est Véronique, oh oui, je vous écoute.
1: C'est pas grave, je vais vous appeler Juliette. Moi, ça me fait plaisir de vous appeler Juliette.
3: Oui, très bien.
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1: Tout de suite, dansons avec Céline Dion.

0: Dansons, le nouveau titre de Céline Dion, signé Jean-Jacques Goldman.
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0: On va jouer avec Bruno qui nous appelle de Tulle. Bonjour Bruno.
2: Oui, bonjour.
0: Comment allez-vous?
2: Très bien, et vous?
0: Très bien, tout le monde va bien. Vous faites quoi vous aujourd'hui?
2: Eh bien là, je suis toujours en pause.
0: Toujours en pause?
2: Voilà.
0: Pourquoi vous dites toujours?
2: Eh bien parce que lundi, j'étais déjà en pause quand je vous ai appelé.
0: Vous avez appelé lundi, vous avez gagné lundi?
2: La petite radio.
0: D'accord, là c'est pour le t-shirt.
2: Oui, c'est ça, oui.
0: Bon, très bien. Quand vous n'êtes pas en pause, qu'est-ce que vous faites comme travail?
2: Moi, je suis agent hospitalier, là, je suis gestionnaire de stock.
0: D'accord, ok. Donc, très important que les stocks soient à jour, hein, quand on en a besoin, quelquefois ça
2: arrive. Ah oui, surtout quand c'est des stocks de nourriture, oui.
0: Ouais, voilà, bah, en plus. Bien, Bruno, je lance la roue, vous dites stop. Allez, c'est parti.
2: Stop.
0: Alors...
1: 2022.
0: Oh, c'est pas vieux, 2022. C'était il y a 4 ans à la radio. On écoutait Juliette Armanet.

0: Et ça, ça donne de la pêche. Voilà le genre de chanson qu'on écoutait il y a 4 ans à la radio. Maintenant, je vais faire l'affirmation. Vous me dites si oui, ça s'est passé en 2022, ou bien si c'était avant, ou bien si c'était après. Moi, je vous dis qu'en 2022, Emmanuel Macron est réélu président de la République française. Est-ce que oui, c'était en 2022, ou alors est-ce que c'était avant ou après ?
1: Ah, c'était en 2022.
0: Oui, c'était en 2022, bien sûr.
1: Oui.
0: Puisque les prochaines élections auront lieu en 2027.
1: 2027.
0: On est sous le modèle d'un quinquennat tous les 5 ans. 2027 moins 5, ça fait bien 2022. La première fois, c'était en 2017. Voilà, ça vous permet. C'était le 24 avril 2022, donc qu'Emmanuel Macron est réélu président de la République.
1: Oui.
0: Ça nous permet de vous offrir le beau t-shirt impérial en 100% coton, dont Jean nous a dit au début de l'émission que c'était de la bonne marchandise et qu'il est bien costaud. Voilà, c'est avec plaisir qu'on vous l'offre, Bruno.
1: Merci.
0: On vous souhaite de passer une très belle journée.
1: Je pourrais passer un petit coucou, s'il
0: allez-y,
1: vous plaît.
0: Allez-y, bien sûr.
1: Oui, un petit coucou à Nini, ma femme. Voilà, elle se reconnaîtra. J'espère qu'elle m'écoute.
0: Nous aussi, on espère qu'elle nous écoute, Nini, et on l'embrasse. On vous embrasse aussi, Bruno.
1: Merci.
0: À bientôt.
1: À bientôt.
0: Au revoir. Le prochain instantané, ce sera lundi à 11h avec ma camarade Véronique. Tout de suite, c'est Patrick Coutin.

0: Il était bien énervé à l'époque, il nous avait raconté qu'en fait il enregistrait ça au mois d'août dans un studio, ils étaient très jeunes avec ses copains, ils n'avaient pas le choix, fallait y aller en août, ils étaient coincés pendant que les copains étaient à la plage et du coup évidemment ça l'énerve, hein, c'est sûr.
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0: Just Can't Get Enough, c'était Dépêche Mode.
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0: Belle journée avec nous, il est midi. Les infos à Alain Ginesté, les salariés de Memac sont dans l'attente.
2: On en saura plus cet après-midi sur l'avenir de l'entreprise Martin Dow, dont le sort doit être fixé par le tribunal de commerce de Brive. L'offre de reprise d'un groupe indien sera examinée, Philippe Graziani, pour ce laboratoire pharmaceutique qui a connu bien des péripéties.
3: C'est sans doute la dernière chance du laboratoire pharmaceutique de Memac, créé en 1988 sous l'enseigne Bristol-Myers Squibb, de par les bonnes grâces de Jacques Chirac. Le site a depuis connu 3 liquidations suivies de reprise pas toujours très convaincante. Celle de Martin Dow, un groupe pakistanais appuyé en 2017 par François Hollande, s'est soldée par une reprise en 2023 par un labo allemand, Prangeux, qui en arrive donc là, en 2026, en cessation de paiement et en redressement judiciaire depuis mars. Le nouveau projet de reprise apporté par Arrow a cependant de quoi séduire et rassurer le maire Philippe Brugère. Ce groupe indien est reconnu en Europe sur le marché des médicaments génériques et surtout il ne vient pas les poches vides puisqu'il souhaite investir tout de suite 8 millions d'euros pour rénover le bâtiment et l'outil de production. Et cerise sur le gâteau, il conserve la totalité des employés, soit 80 personnes.
2: Audience prévue donc cet après-midi, info à retrouver sur ici.fr. Un recours en préparation pour contester le projet d'élevage de 1200 porcs à Royères-de-Vassivière côté Creusois. Le préfet de la Creuse doit rendre sa décision cet été. Un projet qui cristallise une forte opposition d'élus et d'habitants du plateau de Millevaches. Un jeune homme de 18 ans tué par balle la nuit dernière dans la banlieue de Clermont-Ferrand. Il était défavorablement connu de la justice d'après la police judiciaire qui a été saisie de l'enquête. À Limoges, la stupeur des policiers lors d'une opération de contrôle des bus scolaires mardi après-midi à Couzex. Un chauffeur a été contrôlé positif, permis immédiatement retiré. Et puis lors de la vérification d'un bus, les policiers ont trouvé un gyrophare bleu ainsi qu'une batte de baseball en aluminium. Tout ce matériel a été saisi, info à retrouver sur ici.fr. Une garde à vue sur deux en Haute-Vienne concerne une affaire de violence intrafamiliale en zone gendarmerie. C'est ce qu'a indiqué ce matin la chef du groupement de gendarmerie de Haute-Vienne, Dorothée Cloître, qui était l'invitée d'ici Limousin Matin. Interview en réécoute sur ici.fr. La consommation de carburant en France a diminué de 14% du 1er au 20 mai par rapport à la même période de l'an dernier, en raison de l'explosion des prix évidemment. À ce sujet, le gouvernement maintient ses aides et va les prolonger jusqu'à la fin de l'été. Le coup de pouce pour les 3 millions de gros rouleurs modestes est rehaussé de 50 à 100 euros. La plateforme en ligne pour les demandes ouvrira la semaine prochaine. Et puis l'agglo de Limoges devra finalement peut-être mettre en place une ZFE, une zone à faible émission, pour restreindre l'accès en ville aux véhicules les plus polluants. Le Conseil constitutionnel a en effet censuré hier la suppression de cette mesure.
0: Un peu de Haute-Vienne sur le grand écran du Festival de Cannes ce soir.
2: Effectivement, dans le film Histoire de la nuit, basé sur le roman de Laurent Mauvignier, tourné à Limoges, boulevard de Ventoux, et aussi dans une ferme de la Croix-sur-Gartempe, près de Bellac. C'est même un des films favoris pour la Palme d'Or. Et le comédien limougeot Jean-Paul Daniel, qui y a tourné, y croit beaucoup.
4: C'est quelqu'un que j'apprécie énormément. Parce qu'elle a un cinéma qui est assez rare aussi, qui est assez un peu science-fictionnel. Et c'est quelqu'un de tellement élégante, de tellement gentille, et qui met dans d'excellentes conditions ses acteurs. Et moi, bon, je suis quand même un rôle secondaire. Elle est quand même venue me parler, elle m'a quand même donné des conseils, voilà. Et ça, c'est précieux et rare. Léa Misu, c'est quelqu'un de très rigoureuse et qui fait très attention à ce qu'elle fait. Je trouve qu'elle a un univers. Même des gens voient sur le tournage l'univers qu'elle a, parce que bon, on a des plans qui sont très très précis avec une architecture, une scénographie autour qui est très précise et très très étrange aussi. Donc je pense qu'il y a tout pour que ce film tourné dans la région soit un succès.
2: Léa Misu, c'est la réalisatrice de ce film qui sortira en salle le 16 septembre prochain. Interview ici Limousin de Michael Chailloux.
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0: Éric Bastien.
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0: Bonjour la France, j'espère que tu vas bien. La France en ce jour de finale. Pour ceux qui sont déjà en week-end de Pentecôte, j'espère que vous allez bien, que le soleil vous bronze où que vous soyez. Comment ça va Éric?
3: Écoutez, très en forme. Bonjour Valérie, bonjour à tous. Je vous ai prévenu avant l'émission. Je vous ai dit aujourd'hui, c'est même pas la peine, tu ne vas pas au bout.
0: Ah bien sûr.
3: C'est pour moi aujourd'hui.
0: Bon, écoutez, le gars s'est mis
3: non,
0: en
3: c'est
0: short.
3: Pour moi aujourd'hui.
0: Oui, bien sûr.
3: Oui, j'ai mis en short. Vous êtes toute belle, toute
0: oh
3: en jaune.
0: Là. Moi je suis en jaune, ouais. Alors, je vous rappelle que l'enjeu est de taille. Le premier prix, c'est un séjour pour 4 personnes au parc Astérix. Et là, c'est le cap sur l'Égypte. Grâce au parc Astérix, parmi plus de 50 attractions et spectacles, vous allez affronter les remous de la descente du Nil, vous allez prendre de la hauteur avec l'envol d'Ibis, mais vous découvrirez aussi cet Automatics. Vous dormirez évidemment dans une chambre familiale pour 4 personnes, les petits-déj et les dîners, c'est compris. Et puis surtout, pour qu'on vous accompagne jusqu'au bout, oui. On vous offre une carte carburant de 100 € et le parking inclus. Si ça, c'est pas du beau cadeau.
3: Bien sûr.
0: Alors ça, c'est le premier prix. Qu'est-ce qu'on gagne si on ne va pas voir Astérix et Obélix?
3: Alors, on pourra quand même aller se balader au parc Astérix. Ça sera pas totalement offert.
0: C'est pas une musique égyptienne, ça.
3: Non, pas du tout. Parce que dans le parc Astérix, toute l'entreprise Malongo s'est installée. Et alors, devant chaque attraction, vous arrêtez. Vous voyez, vous prenez un petit peu des petites pièces comme ça. Hop. Et hop, vous appuyez sur le bouton. Et là, attendez, je le goûte.
0: Malongo est là.
3: La machine espresso Malongo qui vous sert un petit.
0: Voilà, alors 32 dosettes, 6 verres.
3: 32 dosettes. Hein.
0: Et nos 4 candidats la pièce, hein. Victorieux de la semaine, on les accueille. Bonjour les amis.
3: Bonjour.
4: Bonjour.
0: Comment ça va?
4: Bonjour.
0: Ça va?
5: Ça va bien.
4: Ça va bien aussi.
3: C'est Christophe.
0: Ah bah il y a un seul mec, un rescapé. C'est le rescapé de l'équipe de Eric, ouais, hein, oui, évidemment. Oui, oui. Alors évidemment, bon, 2 demi-finales. La première demi-finale verra s'affronter Maud contre Lydia, ce qui veut dire que Muriel et Christophe, vous pouvez aller boire un petit café ou faire du cheval.
3: Oui.
0: Alors.
3: Non mais attendez, qui va accepter de jouer avec moi entre Maud et Lydia?
0: Alors on a tiré au sort.
3: Et, oui, voilà.
0: Et voilà, Lydia, je suis désolée, je suis obligée de te confier à Eric.
3: Ah là là.
4: Oui, bah pourquoi pas, j'ai rien contre lui. Hein.
0: Ah bah c'est super. Merci Lydia de cette belle.
4: Il n'y a pas de jaloux, j'aurais fait les deux.
0: Exactement. Alors Maud, tu restes avec moi. Je rappelle que tu joues avec ici Touraine.
4: Touraine.
0: Exactement, tu as 47 ans, tu habites Charentilly. Tu es mariée à Olivier, tu as 3 enfants, tu as 2 chats et tu es infirmière scolaire. J'ai oublié un truc ou pas?
4: Non, c'est très bien, très bien.
0: C'est bien, il y a un truc que tu aimerais que je dise sur toi. Tu aimerais que je dise.
4: Non, je suis une personne formidable.
0: Oui, bah oui, t'as toujours raison, c'est ça.
4: Oui, et ça se confirme en fait.
0: Hein. Bah bien sûr, évidemment.
4: Plus j'ai toujours raison.
0: T'as toujours raison, mais évidemment, qu'est-ce qu'il dit Olivier? Il dit que t'as toujours raison aussi ou pas?
4: Ah bah non, mais il me le dit qu'après, par contre, il dit « Ah, si j'avais su, je t'aurais écouté !»
0: Ah, mais ça, c'est, oui, ah. Ouais, mais ça, c'est le principe de l'homme, hein, de ne pas écouter sa femme, et après de dire « Si j'avais su, j'aurais pas venu
3: eh !» oui.
0: Alors,
4: voilà, bah, je vois que c'est partout pareil, quoi, en fait.
0: Mais évidemment, tous les hommes ont cette qualité exceptionnelle de reconnaître bien après que leur femme a toujours raison. Alors, est-ce que tu as pris ton œil de Nazar, qui est ton porte-bonheur?
4: Bien sûr, il est toujours avec moi, mon œil de Nazar.
0: Bon, donc tu l'as dans la main, t'es prête à dégainer, etc. Alors.
4: J'espère qu'elle me porte chance.
0: Mais oui, ça va te porter chance. On va tout de suite marquer le premier point, histoire d'être dans le tempo. Tiens, je te mets un petit bout de Mission Impossible. Ça, c'est la musique pour Éric Bastien qui, chaque semaine...
3: C'est impossible pour moi.
0: ...tente de gagner.
3: Je n'y arrive pas.
0: Alors, écoute bien cette question. Notre ami Tom Cruise, elle... Mission impossible. Hein. Eh bien, figure-toi qu'avant d'être acteur, il a failli être prêtre. Est-ce que c'est vrai ou faux? Top chrono, 5 secondes.
4: Je dirais peut-être vrai, en fait, peut-être.
0: Bah, t'as bien raison, parce que c'est vrai. Il a même fait des études pendant quelques temps dans un séminaire franciscain à Cincinnati. Et puis finalement, il a décidé que c'était mieux les cascades que la soutane. Bravo, premier point pour Maud.
3: Lydie. Et donc, avec nous, et Lydia, très gentiment, a accepté de changer de team et d'être avec moi aujourd'hui. Tu vas voir, Lydia, tu ne vas pas le regretter. Est-ce que
4: À vrai dire, pour être honnête, j'ai pas le choix.
0: Voilà, merci de le reconnaître.
4: Mais ça me va très bien.
0: Voilà.

0: Bon, Lydia, est-ce que t'as bien dormi? Moi, voilà, ça c'est du coaching. Est-ce que
1: du coaching,
0: c'est du coaching. Est-ce que t'as bien fait dodo, par exemple? Oui, ça a été.
2: Bien, oui.
0: Ok, t'as fait de beaux rêves. Qu'est-ce que tu as pris à ton petit déjeuner ce matin? Voilà, est-ce que tu étais heureuse?
2: Comme d'habitude, un petit jus d'orange, mes petites biscottes.
0: Oui.
1: C'est beau chez toi ou
0: pas? Oui, est-ce qu'en Loire-Atlantique, c'est beau?
2: On crève de chaud.
0: Oui, tu habites à Bouey, en Loire-Atlantique, avec ton chéri, Jeannot, deux enfants, Laurent, Adeline, ils ont 36 et 40 ans, les petits-enfants, Théo et Arthur. T'as un truc de prévu ou pas ce week-end d'ailleurs, puisqu'il fait chaud, tu vas profiter un peu?
2: Non.
0: Pourquoi?
2: Non.
0: Faut sortir.
2: Une petite marche, je pense. Mais le matin, parce que l'après-midi il fera tôt chaud, je pense que je vais aller dans le jardin le matin.
0: Bien sûr. Quand je te reposerai cette même question à 12h58 et que je te dirai qu'est-ce que tu fais ce week-end, tu me diras je fête ma victoire, bien évidemment.
1: Ok, c'est bien. Tout ce qui est peau de l'ours, compagnie, quoi.
0: Voilà, la fontaine,
1: la poutre, enfin tout ça.
0: Exactement. Connaissez vos classiques. On y va, on joue. Voici un premier point avec on adore.
3: Papier chiffon,
0: on adore Régine. Régine, évidemment. On peut recycler le papier à l'infini. C'est mon affirmation du jour. On peut recycler le papier à l'infini. Vrai ou faux? Top chrono, Lydia, 5 secondes.
2: Faux.
0: Tu dis faux? Oh, tu commences bien, Lydia. Oh, t'es bien. Oui, c'est absolument faux. Certains matériaux, comme le verre ou l'aluminium, peuvent être recyclés presque à l'infini. En revanche, le papier et le plastique se dégradent à chaque cycle. Bravo. Un point, Lydia.
1: Un point, Maude. Un point, Lydia. C'est magnifique. Allez, tout de suite.
0: Attendez, j'ai un petit message pour Patrice.
1: Oui.
0: Patrice qui a joué avec nous hier. Et je sais qu'il nous écoute à cette heure-ci. Je voulais lui rappeler que...
4: Et maintenant...
0: C'est pas Claude Nougaro, c'est bien Gilbert Bécaud. C'est pour toi, Patrice. Merci beaucoup.
1: L'humiliation jusqu'au bout,
0: jusqu'au
1: même
0: bout.
1: Quand le candidat n'est pas là. Alors, Patrice, je te soutiens. Je
0: t'embrasse.
1: Bien, allez, tout de suite, vous écoutez ici. Et comme il fait beau, je veux gagner parce que je suis toujours en tête. Allez, c'est Zaz, je veux vous écouter ici. On vous kiffe, à tout de suite.

0: mon casou, je prends mon casou, hein.
1: Ouais.
0: Non.
1: Allez, voilà. Mon petit Basile, là, voilà.
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0: En même temps, vous avez bien fait flipper le dauphin toute la semaine, vous. Hein, donc...
1: Oui, mais moi, on a reconnu que c'était un dauphin.
0: Allez-y. On dirait un coq, mais qui a mal aux dents.
1: Alors, Maud a un point, Lydia a un point, pou. Alors, dis donc...
0: C'est bien Marilyn Monroe, hein.
1: T'as vu? Qu'est-ce que tu vas faire, Maud, toi, ce week-end? Est-ce qu'il, d'abord, est-ce qu'il fait beau?
3: J'espère que je vais pouvoir aller à Astérix, du coup.
1: Mais évidemment, tu penses bien. Il fait beau chez toi, là, en plus, là.
3: Oui, oui, en Touraine, il fait beau, là. Il fait très beau.
1: Ah,
3: je pense que c'est partout en France, là.
1: Bah, j'espère que c'est partout en France. Bon, ma chérie, c'est le quiz musical. Alors, écoute bien. On va te faire écouter, je vais te faire écouter deux gros tubes. Hein, vraiment, alors là, pour le coup, c'est des énormes tubes. L'un après l'autre. Et puis, j'espère que tu marqueras les deux points. Écoute bien, c'est un chanteur. Premier extrait. Et Patrick Hernandez?
3: Oui.
1: Bah écoutez.
0: C'est simple.
1: Born to be alive.
3: Born to be alive.
1: To be alive. Oui, premier point pour toi, ma chérie. Alors. Hey. Born to be alive.
0: Oh, c'est l'apéritif, ça, hein, parce que c'est facile.
1: Calme-toi, c'est pas évident. Elle aurait pu ne pas trouver. Elle est forte, c'est tout.
3: Ah, mais hein, je suis stressée. Hein.
1: Mais évidemment, respire, mon petit bouchon.
0: Oh, c'est-à-dire que Patrice nous aurait dit que c'est Claude Nougaro. Hein.
1: Oui,
0: Patrice.
3: J'allais dire dédicace, mais sinon, ça allait me porter mauvais espoir. Mais je voulais dire dédicace, Gilbert Bécaud, mais j'aurais perdu. Donc.
1: Ah, exactement.
0: Pas possible.
1: Oui. Ah. Patrice.
0: T'embrasse, Patrice.
1: On sait que toute ta famille t'écoute.
0: Trois générations.
1: Alors, attention, là c'est une chanteuse, c'est aussi un énorme tube. C'est parti.

0: Je sais pas, je vais dire Mireille Mathieu, mais je sais pas.
1: Alors, sache que cette chanson a remporté l'Eurovision en 1983 pour le Luxembourg. Après, elle a eu une carrière, elle a fait deux trucs, c'était Corinne Hermès. C'est la vie.
2: Est un cadeau.
1: Et Corinne Hermès, elle avait fait quoi après? C'était quoi son autre tube?
3: Elle a travaillé dans la maroquinerie, non, je crois.
1: Non, mais...
3: Hermès, non. Voilà. Pas fait ça, non.
1: Allez, un point pour Maud. Vas-y, c'est à toi de jouer.
3: Bon, Lydia, tu l'avais ou pas, Corinne Hermès? Parce que c'était pas évident.
0: Ah non, moi j'étais partie sur Marie Myriam, mais pas la chanson de l'Eurovision, une autre qu'elle aurait sortie après, donc j'aurais pas trouvé non plus.
3: Ça va être l'année prochaine, ça fera 50 ans qu'on n'a pas gagné l'Eurovision. Parce que c'était en 77, oui, on est en 2027.
0: Quand on voit ce qu'on propose, c'est normal.
3: Hein. Bon, alors, on va passer à autre chose tout de suite. Tu vas nous mettre mal avec les maisons de disques, là. Donc,
0: Tu comptes sur ceux qui gagnent, c'est pareil. Ouais. Voilà.
3: Bon. Ah, c'est sûr que si à l'Eurovision, on avait ça.
2: Maintenant.
3: Merde, c'est tout autre chose.
0: Ah bah là, oui, c'est clair.
3: Patrice, on t'embrasse, encore une fois.
1: Patrice,
3: t'aimerais partir en Mongolie, dis donc. Parlons un peu de voyage. On a envie de s'évader. Pourquoi t'as envie d'aller là-bas? Toi qui as déjà fait le Pérou, le Népal, Madagascar.
0: Parce que c'est un pays qui me plaît. Il y a un petit peu de tout. Il y a des déserts, il y a de la montagne, il y a des cascades, il y a des temples. On peut dormir dans des yourtes, on peut faire du cheval, faire du chameau. Et voilà, moi je fais beaucoup de tourisme solidaire. Et là j'ai eu un break parce que j'ai eu des opérations pendant 4-5 ans. Et j'aimerais, tant que je suis encore capable, de pouvoir faire du tourisme solidaire. Et la Mongolie m'a toujours intéressée.
3: Et je te souhaite. Je sais que tu aimerais faire avec Jeannot aussi, ton mari, un week-end en Europe, peut-être à Rome, entre autres.
1: Tous les 200 personnes.
3: Ah, ça serait bien si j'étais 100 personnes, ça c'est sûr. Quand est-ce que j'anime au taquet 100 personnes? Enfin bref. Bon, Lydia, nous allons jouer tout de suite avec ton quiz musical. Deux artistes, c'est très court, on écoute un petit extrait. Et il faut reconnaître de qui il s'agit, voici le premier.
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0: Cookie Dingler.
3: Oui, madame, Cookie Dingler, oh là là, mais oui, bien sûr. Même pour le chrono. Lydia, c'est un point de plus. C'était un peu l'équivalent de Patrick Hernandez. On était sur un niveau un peu d'apératif. Voilà, on est d'accord. Un truc cool. On complique un chouïa. Voici le second. Oh.

0: Attends.
1: Des bêtises quand t'es pas là.
0: Voilà, mais voilà, j'allais te demander de le
2: manger le chocolat.
1: Eh oui. J'ai tout fumé, les cravanes. Allez.
0: Ah ben, ça fait un point de plus. On est sur la même génération que Corinne Hermès. Hein. C'était les mêmes années.
1: Mot 2, Lydia 3. Et tout de suite, on part avec un petit titre des années 80. Mike Oldfield, Moonlight Shadow. Ah, vous écoutez ici, on vous aime, il fait beau. À tout de suite.

0: vu tous les efforts que j'ai fait à la guitare quand même.
1: Je suis bon hein, quand j'accompagne Michael.
2: Vas-y,
1: Lou. I'm like Shadow.
3: Non, ici, à midi,
1: je suis en orchestre.
3: On est au taquet.
1: À moi tout seul.
2: Comment il s'appelait
1: Rémi Bricard.
2: Rémi Bricard. Voilà, je vais.
0: C'est la vie.
2: Blanc cool, alors avec
0: voilà,
2: la la la la la avec la colombe qui lui faisait caca dessus là.
1: Oui.
2: Alors
1: ah bon
2: oui.
1: Pauvre colombe.
2: Maud, il oui. paraît que bon, alors on rappelle que Maud est infirmière scolaire. Hein, c'est Mère Teresa. Elle est toujours là quand il se passe un truc. Elle est au resto, elle est peinarde. Il y a un mec qui s'étouffe. Pauvre, qu'est-ce que tu lui fais?
4: Bah, un petit emlich en fait, hein, pour
2: ah.
4: me faire cracher le morceau de viande qu'il avait avalé de travers.
2: Voilà, elle a un petit rencard, elle est peinard, pouf, elle sauve la vie d'un mec. Il y a un voisin qui l'appelle parce que sa femme est pas bien. Pouf, et du coup.
4: Ouais. Eh ben oui, bah un petit malaise, et puis bah voilà, qu'est-ce qu'il va. Et en fait, ils m'appellent tous avant d'appeler les pompiers ou le SAMU, quoi. Je suis pas. Bon, des fois, j'arrive.
2: Bah
1: c'est
2: oui,
1: normal, elle est infirmière.
4: Bah,
2: l'enfant des voisins, il sonne chez toi, il vient de se couper le doigt, bim c'est...
4: Ouais. Non. Bah, le morceau de doigt dans le torchon.
2: Eh bah voilà. Oh. Eh voilà. Ah bah, heureusement que tu n'es pas la voisine d'Éric Bastien, ma chérie.
1: Je serai tout le temps chez elle. Hein.
2: Ah bah, ça,
4: je. Oh, pas de soucis. On vous accueille, c'est ce que je vous ai dit au début de semaine. Il y a pas de...
1: Oui, oui, non, alors, je crois qu'elle ne me connaît pas. Hein.
2: Alors, je crois que tu ne connais pas le niveau d'hypocondrie d'Éric Bastien, ma chérie.
4: J'en ai un aussi à la maison, ils se partageront peut-être qu'à deux. Ça...
2: Oh mon Dieu, Olivier est hypocondriaque, ton mari est hypocondriaque.
4: Non, pas mon mari, j'ai un de mes enfants qui est, d'ailleurs, Enzo, s'il m'entend, lui, un petit truc, il en fait une montagne, quoi. Mais
2: oh mon Dieu.
1: Enzo, my brother.
2: Ah là là là, l'hypocondrie, cette maladie, bien trop souvent, qui casse les pieds de tout le monde. Alors ma chérie,
4: ouais,
2: tu as deux points,
4: oui.
2: Il faut absolument que tu marques et que tu pries que Lydia ne marque pas. Tiens, une ambiance.
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2: Alors, Maud, comment s'appelle une terrasse aménagée sur le toit d'un immeuble, souvent avec une ambiance branchée, un bar, une vue panoramique? Comment on appelle une terrasse aménagée sur le toit d'un immeuble? Top chrono.
4: Oh là là, sur le toit.
2: Ouais.
4: Je sais pas, peut-être un...
2: Ma chérie, c'est un rooftop.
4: Ah non, j'aurais pas eu ça.
2: Eh oui, un rooftop, c'est bon, alors c'est vraiment, il y en a beaucoup, c'est très urbain, hein, les rooftops. Il y en a plein à New York, à Paris, il y en a même à Marseille, bref. Eh oui, on fait des soirées privées, des bars, des DJ. Bon, ma chérie, là, malheureusement, même si Lydia ne marque pas, vu qu'elle a 3, c'est elle qui part en... Oh
1: oui, non, mais allez-y, hein, terminez vos phrases. Hein, je sais que vous avez un petit peu du mal.
2: En même temps, c'est ma candidate. Hein.
1: Ouais,
2: elle
1: c'est
2: aussi.
1: Vrai, c'est vrai, c'est vrai.
2: Alors.
1: Ah, Valérie, vous êtes tout en jaune, cette petite mésange comme ça sur votre épaule. Moi qui arrive avec mon bric-à-brac. Et hop, c'est parti.
5: C'est la vie en couleur.
1: Tiens, voilà ça que vous cherchiez.
2: Rémi, bricouille. Ah là là, mon Dieu.
1: Bon, Lydia. Ma Lydia.
4: Ah, écoute... Je suis désolée pour Maud.
1: Hein. Ah oui,
4: j'aurais
1: oui,
4: pas
1: je
4: trouvé
1: comprends.
4: Non plus, honnêtement. Aucune idée.
2: Eh oui, c'est une question. Raphaël et Luigi, c'est des questions beaucoup trop parisiennes.
1: Ouais.
4: Ouais.
1: Est-ce qu'on peut écouter du Cobu? Parce qu'à 10 ans, Lydia, petite
2: Lydia.
1: Anecdote...
2: Lydia Jones.
1: Tu faisais du vélo avec un copain en maillot de bain. C'est bien, là, il fait chaud, c'est tendance. Qu'est-ce qui s'est passé?
4: Ben, on faisait le tour de l'immeuble, on partait chacun d'un côté, c'est à qui arrivait le premier. Et c'était un été où il faisait très chaud, donc j'étais en maillot de bain. Et on s'est frôlé et il est reparti avec ma culotte, avec sa poignée de frein. Je suis descendue de mon vélo et j'ai monté en courant à la maison me cacher.
2: Oh mon Dieu.
1: Ah oui, parce que t'es...
4: Ils m'ont pas vu pendant 2 jours.
1: Et oui, t'avais les fesses nues, t'es remontée comme ça rapidement. Ah là là,
4: c'est ça.
1: Quelle histoire.
2: Ça, c'est horrible. Quand t'es enfant
4: avec
2: et qu'il
4: y a... Avec un bel hématome sur la cuisse.
2: Ah ouais, c'est horrible.
1: Bon, tu te l'y diras. Ouais. Bon, allez, pour le fun, on va poser cette question, mais tu as bien compris qu'avec tonton Eric, ça se passe comme ça, et tu seras avec nous pour...
2: Tonton Eric qui récupère mes candidats.
1: Voilà. Allez. Oui, mais alors... Attention, parce que je les récupère, mais j'arrive jamais à les faire gagner.
2: C'est vrai.
1: Là, oui, mais pas jusqu'à la fin.
4: Non.
1: Attends, on va y arriver. Tiens, je vais prendre une petite photo de toi, là.
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1: Quel appareil photo instantané a connu un immense succès dans les années 80? Top chrono, 10 secondes. Quel appareil photo?
4: Polaroid.
1: Le Polaroid, l'appareil photo instantané qui a connu un immense succès grâce à son développement instantané. Le Polar, Jacques Henry. Oui, c'est le Polaroid. Bravo.
2: Bien, ma petite Maud, je t'embrasse très fort. Et Lydia, tu vas directement sur le banc de la finale. avant d'accueillir Christophe et Muriel pour la deuxième demi-finale. L'autre, il prend ses fiches, ses lunettes. Tout ça pour dire que là, maintenant, c'est la réclame et l'actualité dans toutes vos régions grâce aux 44 locales de votre radio ici. À tout de suite, mes chéris.
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2: Et je vous rappelle que Lydia s'est qualifiée pour la finale pour tenter de gagner premier prix, un séjour pour 4 personnes au parc Astérix, pour faire la descente du Nil, pour prendre de la hauteur avec l'envol d'Ibis et pour découvrir cette automatique, la chambre familiale, les petits-déj, 100 euros de carburant, le parking inclus ou la machine à café Malongo, les 32 dosettes et les 6 verres en verre. On accueille maintenant Christophe et Muriel qui vont s'affronter à main nue. C'est parti. Comment ça va, Muriel ?
19: Eh bien, ça va bien, mais là, aujourd'hui, j'ai beaucoup de stress.
2: Ah non, non, non, non, non, non. Ma petite Muriel, tu ne peux pas avoir du stress, pas une femme comme toi. Non.
19: Bon, allez. On va y aller. On va
2: mais
19: y aller.
2: Oui, tu as eu 80 ans il y a deux jours, tu habites à Nice.
19: Ouais, mais peut-être que c'est dur à partir de 80 ans, on va savoir.
2: Oh, mais non, t'as la patate, on dirait pas que t'as 80 ans. Non, tu as fait de l'équitation, tu marches, tu bricoles, tu maroufles, tu jardines, oh là là, pop, pop, pop. Non, non, c'est. Tu... Il paraît même que t'as collectionné des cravates, dis donc.
19: Oh, papa, oui, c'est vieux, ça. Oh, mon Dieu, c'est que c'est vieux. Oui, oui, oui, j'en avais plein, plein, plein, plein, plein. Et j'en avais une amphore pleine.
2: Et alors, tu en faisais quoi de ces cravates?
19: Eh ben, je les gardais comme elles étaient belles, et puis un beau jour, j'en ai eu ras-le-bol, je les ai vendues sur un vide-grenier.
2: Ah ben voilà, comme ça, allez, pfut, pfut, pfut. Alors, il paraît que t'as un petit rituel. Avant de te coucher, il faut que toutes les portes de placard soient fermées.
19: Ouais, ouais, faut pas le dire, non, c'est atroce. Même, j'ai collé le virus à ma petite fille, parce que maintenant, elle fait comme moi. Elle se lève et elle ferme ses portes de placard. C'est dingue.
2: Ben non, moi, j'ai fait ça toute ma vie. S'il y a un monstre dans le placard, qu'est-ce qu'on fait?
1: On chasse.
19: Ah ben on l'accueille.
2: Bah ça dépend, je veux dire. Dans Monstres et compagnie, il n'y a pas toujours des monstres sympas. Hein, donc bon,
19: on ouais, fait... on arrive à faire ce qu'on veut quand même d'un monstre quand on veut bien.
2: Ouais, bah écoute, avec une bonne batte de baseball. Alors ma chérie, on va tous...
19: D'accord.
2: Tout de suite, on va marquer le premier point avec une question et une petite ambiance.
20: Même si je m'améliore.
2: Nous allons parler de rêves. Il paraît que Sigmund Freud a une théorie selon laquelle si on n'arrive pas à s'endormir le soir, c'est parce qu'on est éveillé dans le rêve de quelqu'un d'autre. Est-ce que cette théorie est celle de Sigmund Freud ? Si on n'arrive pas à s'endormir, c'est qu'on est éveillé dans le rêve d'un autre. Top chrono. 5 secondes.
19: Moi, je vais dire que oui, après tout, il n'était pas si con que ça, ce mec.
2: Bon, alors, il n'était pas si con que ça, mais c'est pas lui. C'est faux. En fait, c'est une légende japonaise. Et oui, c'est une vraie légende japonaise. Au Japon, on pense vraiment que si tu n'arrives pas à t'endormir, c'est parce que tu es dans le rêve de quelqu'un d'autre. C'est une théorie extrêmement romantique. Mais pas de point pour toi, ma chérie.
1: Christophe, bienvenue. Christophe, mon chouchou, mon poulain. Christophe, comment ça va?
15: Ben, ça va bien.
1: Bah oui, parce que t'es le seul rescapé, t'es le seul garçon déjà, oui. Et t'es le seul à avoir gagné avec moi cette semaine. Donc, c'est pas un petit coup de pression, Christophe, mais moi je pense qu'on va aller au bout de cette aventure ensemble, t'es d'accord?
15: Ben, j'aimerais bien.
1: Bah oui, moi aussi. T'es avec ici Brazizel, t'habites à Landivisio dans le Finistère, et tu sais quoi? À la main, j'ai un joli petit bracelet avec le triskel, figure-toi.
15: Ah, c'est bien ça.
1: Oui, c'est le symbole breton, ça, symbole breton celtique. Oui. Monsieur est breton. C'est déjà pour t'encourager. Oui. Non, mais j'améliore mon coaching.
2: Eh ben, ça serait pas mal.
1: Regardez,
2: parce que...
1: deuxième coaching. Voilà la musique qui fait plaisir à Christophe.
2: Ah oui, c'est vrai.
1: Voilà.
2: J'avais oublié qu'il veut déjeuner avec l'autre, là.
1: Bien sûr. Dark Vador, ton héros, Christophe.
15: Oui, je suis ton père.
1: Bien sûr. Merci pour ces révélations. Tu as le porte-clés, tu as la tasse, tu as tout. Tu as tout Dark Vador en toi. Est-ce que, et tu as le déguisement, tu en as parlé hier, hein, le costume.
15: Oui.
2: Ah, il est, c'est
15: oui,
2: qui
15: oui,
2: l'a
15: j'ai
2: fait.
15: Le déguisement.
1: Ah, voilà. Voilà. Écoute, si tu gagnes, est-ce que tu me promets de te déguiser en Dark Vador dans l'après-midi, de nous envoyer une photo? Qu'on regardera
15: d'accord.
1: ensemble. Et on la commentera lundi avec bonheur. Christophe, on va jouer, on va tout de suite te permettre de gagner un premier point. Je te souhaite bonne chance. Et nous partons au Japon. Japon, Christophe, les fruits que l'on achète sont accompagnés de la photo de l'agriculteur qui les a fait pousser. C'est original. Mais est-ce que c'est vrai ou est-ce que c'est faux? Top chrono, 5 secondes. Vite.
15: Faux.
1: Est-ce que c'est vrai? Eh ouais, après plusieurs crises sanitaires, les Japonais sont devenus très attentifs à l'origine des produits et donc ils affichent la photo du producteur. C'est devenu, bah, d'ailleurs, un espèce d'outil marketing qui pourrait nous inspirer en France. Bon, pas de points.
2: Alors, là, ça fait 0-0. Ah, la oui, tête oui. à Bastiano.
1: Je vais enlever mon bracelet breton. Hein, parce que...
2: Et là, tout de suite, vous écoutez ici. Et là, on va partir. Oh, Bernard Lavilliers, Jimmy Cliff, Melody.
1: Oui.
2: Tempo Harmony.
1: Oui, oui,
2: eh oui, Harmony, puisque vous écoutez ici, mes chéris, on vous aime, à tout de suite.

0: Harmony sur ici. À 12h40, madame.
1: Jingle.
0: Ben oui.
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1: Et ici nous...
0: Ah, excusez-moi. Excusez-moi. Il y a quelqu'un qui nous appelle. Bonjour, ah. Patrice.
3: Oui, bonjour, bonjour.
1: Et maintenant...
0: Bienvenue, Patrice.
3: Je vais faire...
1: Oui, et qu'est-ce que
4: c'est?
0: Pour ceux qui l'ont rejoint, il était avec nous hier. Il était incapable de savoir qui chantait ce titre.
1: On si, si, si, il a dit Claude Nougaro.
3: Oui, voilà. J'ai dit Claude Nougaro.
1: Voilà.
0: Depuis midi, on n'arrête pas de te chambrer.
3: C'est son cousin, hein, c'est son cousin.
1: Bah évidemment, merci.
0: Alors, on voulait te faire un coucou parce que depuis midi, on n'arrête pas de dire des choses sur toi. Alors, ça va toi?
3: Ça va très bien, merci. À part la défaite, tout va bien.
1: Oui, ouais. Bah, c'est pas grave, mon chat. Ça n'empêche pas que tu es formidable.
0: On te fait des bisous, Patrice.
1: On t'embrasse, Patrice.
3: Merci beaucoup.
0: Passe un bon week-end.
3: À bientôt, Val.
1: À bientôt.
0: Salut.
1: Alors, ma petite Mumu, c'est l'heure du quiz musical. C'est une spéciale grande voix américaine. Un titre après l'autre. Et tu essayes de marquer les deux points. Attention, premier titre.
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0: Tu m'as dit Frank Sinatra ?
1: Eh oui !
0: Eh oui ! Évidemment, c'est notre petit Sinatra.
2: C'est moi The Voice. Qui vais gagner.
0: Alors, attention, après Frankie, nous allons écouter une deuxième énorme voix américaine. Écoute bien. Music play. Hey. Tu m'as dit Barry White, est-ce que c'est Barry White? Oui! The music play! Hey! La la la la la la la la la la la voix magnifique de Barry White et deux points pour Mumu.
2: Ouais.
0: Et oui, ça fait deux points pour Muriel.
2: Et ça va, ça va.
0: Ça fait deux points pour Muriel.
2: Muriel
0: elle a deux points.
2: Oui, mais je vous rappelle que Muriel a dit qu'elle était venue avec son stress et voilà, et moi je suis ravi qu'elle soit bien accompagnée aujourd'hui et il faut qu'elle le garde à ses côtés.
0: Bon, regarde, elle est pas stressée, elle a eu deux points.
2: Oui, je vois bien qu'elle s'est détendue, je suis inquiet.
0: Oui, bah oui.
2: Christophe.
3: Oui.
2: Qui c'est le Breton? C'est papa là, hein?
3: C'est nous.
2: Bah oui, c'est nous les Bretons là.
0: Mais t'es pas Breton, t'es Auvergnat, toi.
2: Je suis Breton quand ça m'arrange, vous savez. Salut Céline, qui est à la réalisation, qui est une vraie Bretonne.
0: Elle, oui.
2: Allez. Qu'est-ce que tu fais en Bretagne ce week-end, Christophe?
3: Travailler.
2: Tu travailles?
3: Oui, on travaille un week-end sur deux, donc du coup, c'est mon week-end de travail.
2: D'accord, t'es cuisinier en EHPAD hein, depuis un an, on en a parlé d'ailleurs avec toi cette semaine. Tu voulais être pâtissier quand t'étais petit. Et en parlant de cuisine, un tout petit mot, tes enfants te réclament une espèce de plat signature. C'est quoi
3: hein? Alors, soit c'est des saucisses lentilles.
2: Ouais.
3: Elles adorent ça, on adore tout ça. Ou alors de la rougaille. Mais la rougaille à ma façon. Hein.
2: Ah oui, bah, c'est quoi ta façon de la rougaille?
3: Oh bah c'est pas c'est avec de la saucisse fumée, de la saucisse de Bretagne et puis du riz, et poivron, paprika, que des bonnes choses.
0: Miam.
2: Un petit dessert quand même avant de jouer. Qu'est-ce qu'on fait comme dessert?
3: Une charlotte framboise.
0: Oh là là.
3: Ça c'est ma fille aînée adore ça, donc du coup quand on a l'occasion, anniversaire. Je m'en fais une.
0: Basile, il est en train de décéder derrière la vitre. Il est, voilà, il bave comme
2: bien
0: moi.
2: Sûr. Il y a du coup de Niamane, il y a le phare breton.
0: Oh là là,
2: Christophe.
0: Là là.
2: Eh oui, bah oui, bah oui.
0: Bon, allez,
2: jouons. Allez, jouons. Clin d'œil à Basile Combe qui réalise l'émission, qui est batteur et qui adore les titres que l'on écoute là, en ce moment pour bien s'ambiancer le week-end.
0: Ouais, il aime surtout la bouffe, Basile. Hein. Voilà.
2: C'est vrai, c'est... Allez. Bah oui, il y a des frites en plus à midi aujourd'hui, c'est pas mal. À toi de deviner de qui il s'agit.

0: Healing.
1: Allez, top chrono, on y va. On n'a pas de chrono.
2: Marvin Gaye.
0: Marvin Gaye l'a dit.
1: Mais bah, c'est une bonne réponse. Voilà, un point de plus. Christophe, on est chaud, on est bien.
0: Un point tout court.
1: Oui. Mais là, on va tenter l'égalisation.
0: Ouais, on va tenter, ouais.
1: Avec un nouveau titre, ça va aller très vite. Et tu vas répondre en deux secondes.
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1: wouldn't. Eh ouais.
3: I feel good.
1: Eh ouais, monsieur, je vous fais le chrono parce que j'aime bien, finalement. Tu m'as dit, c'est...
4: Oh, bah non, il y a un vrai chrono aujourd'hui.
1: Il a dit quoi?
2: James Brown.
1: Bah, bien sûr.

0: il n'y aura pas un petit 2-2 là?
1: Ah bah il y a un 2-2. Il y a un 2-2, il y a un 2-2, bravo les amis. Il y a un 2-2, là tout de suite on va faire une petite pause musicale.
0: Ah, vous allez faire dodo, hein, nous on a fait 2-2, vous, allez, c'est moi qui gagne.
1: Oh là là, allez, tiens, mets-moi le disque, on va écouter une nouveauté.

0: Just Might.
1: Ah là, c'était Bruno Mars.
0: Ah ouais,
1: avec Valérie Damido un petit peu quand même.
0: Ah, Just Might.
1: Ben oui, sur ici.
0: Ben oui, sur ici, j'engueule.
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0: Nous sommes au taquet avec Christophe qui a 2, Muriel qui a 2, Lydia qui est en finale. Oh là là là là, tout ça est bien serré. Alors,
1: je vous en prie.
0: J'ai une petite anecdote sur Muriel. Il paraît que... elle travaillait dans la même école que ses enfants, oui, oui, oui. Et un jour, elle rentre chez elle, et en rentrant, elle se dit « Tiens, ma voiture est bien calme. » Tu t'es retournée, et là, que s'est-il passé ?
3: Eh ben oui, ils n'étaient pas là.
0: Eh oui, ils étaient où ?
3: Ben, je les avais oubliés à l'école.
0: Et voilà.
3: Ils étaient en train de jouer tranquille dans la cour. Le dirlo, il les a récupérés. Puis quand je suis arrivée comme une dingue dans la cour de l'école, le dirlo, il m'a dit « Non, mais ils sont là, tes gamins. » Voilà.
0: On a oublié les enfants à l'école.
3: Eh ben oui, ben quand on est pris dans le feu de l'action, du boulot, des gamins et des bonnes femmes qui font tout.
0: Eh oui.
3: Ben voilà.
0: Et parce que on en a pas parlé, mais tu es retraitée et tu as été bouchère charcutière chez tes parents, chez ton mari, et puis finalement tu as terminé dans les écoles, d'où tu étais dans la même école et tu étais la dame de la cantine.
1: Non, voilà.
3: Ah ben oui, ça c'est vrai, j'étais la dame de la cantine.
0: Et voilà.
3: Non, oui.
0: Bien, pour t'encourager à gagner, pour t'encourager parce que...
1: Oui, parce qu'elle en a besoin d'encouragement.
0: Non, elle a deux points.
3: Parce que toi, t'as triché un peu, hein, tout à l'heure. Hein,
1: comment ça, j'ai triché, dis donc.
3: Ouais, Eric, hein,
1: mais tu l'as triché. Fort,
0: hein. Et voilà.
3: Si.
0: Voilà.
3: Je suis vieille, j'ai mal aux genoux, mais j'ai de bonnes oreilles.
0: Et voilà,
1: mais
0: tu vois.
1: C'est pas vrai, mais j'ai triché quand?
0: La vérité est enfin révélée. Alors, je te mets un petit coup de Sidney Bechet.
3: Ah, c'est bien.
0: C'est beau, ça détend, ça relaxe,
3: ouais,
0: pour que tu
3: relaxe.
0: Gagnes. Voilà. Alors, allez, petite fleur, on y va. Écoute bien la question.
3: Oui.
0: Combien y a-t-il de temps de l'indicatif en conjugaison française ? Combien
3: le temps de l'indicatif, c'est de la grammaire, ça.
0: Eh oui. Combien y a-t-il de temps de l'indicatif en conjugaison française, top chrono 10 secondes.
3: L'imparfait, le futur, le passé composé, le passé simple, le plus que parfait. Bon, mais il y en a beaucoup,
0: Et dis un chiffre, parce que tu les as énumérés, ça en fait combien ?
3: Eh bien oui, présent, parfait, futur, passé composé, passé simple, plus que parfait. Aujourd'hui à 7, on va dire 8 et puis on a pas.
1: On peut jouer jusqu'à 14 heures si vous voulez.
0: Elle, a énumérées, elle a pas eu le temps de les compter, ça va encore.
1: C'est elle qui triche.
0: Non, elle triche pas du
1: tricheuse.
0: Tout. Laissez-la tranquille, elle a 5, voilà, ça fait 7. Bisous, pof. Et je me laisserai pas impressionner par tes gros yeux.
1: C'est scandaleux. Un chrono qui dure 3 minutes 50, quoi. On va prendre la même chose avec Christophe. On va prendre le temps. Hein, Christophe ?
4: Ah, j'espère bien.
0: Bah oui, bon, on va te rajouter 5 à 10 secondes. Voilà, c'est bon.
1: Christophe,
0: de toute façon, sa question, elle est beaucoup plus facile.
1: Il est l'or. L'or de marquer des points, Christophe.
0: Oui, enfin, je t'explique, sa question, elle est tellement simple aussi.
1: Oh, mais attendez, on va voir. Christophe, et si on faisait comme l'oiseau ? Déjà, t'aimerais bien être un oiseau si t'étais un animal.
4: Oui.
1: Qu'est-ce que t'as fait ? Qu'est-ce que t'as fait avec les oiseaux ? Parce que t'as fabriqué quelque chose, hein ?
4: Alors, j'ai installé des nichoirs dans le jardin, et puis du coup, j'observe les mésanges quand elles viennent nicher. J'ai mis une petite caméra sur le dessus et je peux observer la nidification du début à la fin, et puis. Et voir les petits s'envoler, c'est pour ça que c'est ça, joli.
1: Bah oui, une petite caméra sur le nichoir, je trouve que c'est bucolique, c'est la nature, madame. Christophe, à un moment donné, il faut y aller.
0: Oui.
1: C'est maintenant que ça se joue.
4: Oui.
1: Bah oui, parce que si tu réponds à côté, Muriel s'envole, là, hein, donc...
4: Oui, ça sera elle, l'oiseau, et pas moi.
1: Écoute ce générique. Sur quelle chaîne est diffusée l'émission Quotidien ? Top chrono, 10 secondes.
4: TMC.
1: Tu m'as dit quoi ?
4: C'est la 10. TMC, c'est sur la 10.
1: TMC.
0: Voilà, alors...
1: Bon, ce qui nous fait une égalité, puisque c'est la bonne réponse,
0: évidemment.
1: C'est TMC, pas de suspense. Bravo,
0: si, suspense, parce qu'ils ont 7 chacun,
1: oui.
0: Et malheureusement...
1: Ah bon ?
0: Bah bien sûr. Et malheureusement, en cas d'égalité demi-finale, c'est celui qui a marqué le plus de points lors de la manche.
1: Alors ?
0: Et ben, je suis dégoûtée pour Mumu parce que c'est Christophe, il a marqué 21, il a marqué 19.
1: Ah bah voilà. Bravo Christophe ! Wouh ! Moi je suis content ! Oh,
0: ma petite Mumu chérie, je suis désolée. Très bien joué, mais c'est lui qui va en finale, ma chérie.
1: Eh oui. Bah ne le prenez pas,
0: Mumu,
1: c'est le jeu.
3: Ah, c'est mes anges, oui.
0: Eh ben, je t'embrasse très fort, ma petite chérie.
3: Eh ben, c'est pas grave.
0: Bah si, c'est grave. Tu reviendras jouer avec nous parce que j'ai adoré jouer avec toi. Je t'embrasse très fort. Christophe, Lydia, la finale et tout de suite la réclame.
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0: Nous sommes en finale avec à ma gauche Lydia. Lydia, elle joue avec ici Loire-Océan. Elle a 63 ans. Elle va pas s'en laisser compter. Eh oui, parce que elle fait du bricolage, elle fait de la rando, elle fait plein de trucs. Elle a la patate. C'est ma candidate.
1: Ouais.
0: Elle va gagner. À ma droite.
1: Rappelons quand même que Lydia est arrivée aujourd'hui, grâce à moi. Christophe, également, mon seul candidat rescapé, il a 58 ans, c'est un breton, c'est un finistérien. Il a un lapin. Eh ouais, il a un lapin. Il s'appelle Titi, il s'appelle Cricri. Il a tous les surnoms, mais surtout le meilleur, c'est mon Titi. C'est bon, Christophe, qui va gagner aujourd'hui ? Ah, on est chaud avec Christophe. Oh, j'anticipe ma journée, hein.
0: Tout ce qui est la peau de l'ours. Alors, Lydia, ma chérie, tu es prête à gagner, bien sûr.
7: Ouais, mais une finale entre Bretons, ça me va hyper bien, moi.
0: Bah voilà,
1: chouette, hein.
0: Mais oui, vive la Bretagne. Alors,
7: bonne chance à Christophe.
0: Voilà, bonne chance à Christophe. Pour t'encourager, ma chérie, je te mets un petit Coldplay. Coldplay, ça détend. Alors, là, il faut que tu cartonnes. Je vais donc à mon top chrono. Il va falloir que tu me donnes un maximum de marques de chaussures de basket ou de chaussures tout court, de basket tout court. En tout cas, un max de marques de choses qu'on met dans ses pieds. Attention, c'est parti. Top chrono. 10 secondes.
7: Alors, Adidas, Nike, Gémeaux, je sais pas si ça marche, Puma,
0: Tu m'en as donné trois. Il y avait évidemment Louboutin, Eram, André, Geox, Clergerie, Manolo Blahnik, Jimmy Choo, Gucci, New Balance. Tu m'en as donné trois, c'est pas mal.
1: Christophe.
0: Qu'est-ce qu'il y a?
1: Non, mais non, j'essaye de calmer le jeu, d'y aller tranquille, pas de pression, à la cool. Christophe, 3 points. Les compteurs sont remis à 0. Donc, il faut que tu battes ce score.
0: Excusez-moi, on me dit qu'est-ce dans l'oreillette qu'il y en a 4 des mecs.
1: Ah oui,
0: elle a fait 4. J'ai oublié de compter Gémeaux. Et voilà, ça fait 4.
1: Christophe, je remets des pendules à l'heure. Christophe, les compteurs sont à 0.
0: Voilà, allez.
1: Mais elle a donc 4 points. Quelque chose à dire ? Encore des points peut-être ?
0: Pas du tout. Faut qu'il fasse 5. Tu peux l'encourager avec une musique,
1: Christophe,
0: et on y va.
1: Bien sûr, la voici. Commencez pas à me mettre la pression, hein. Allez Christophe, on est là pour le plaisir, mais il y a quand même le parc Astérix, ça serait sympa. Je te souhaite de marquer 5 points et je serais heureux pour Lydia évidemment si elle part. Que le meilleur gagne comme on dit. Voici ton bingo. Et merci encore une fois d'avoir joué avec nous toute la semaine. Voici le bingo.
0: Bah vas-y.
1: Et on vous rappelle qu'on sera là lundi.
0: Allez, dépêche-toi.
1: Allez, le maximum de marques, tu me cites en 10 secondes, un maximum de marques de joaillerie ou d'horlogerie. Joaillerie ou horlogerie, maximum de marques connues, top chrono.
4: Chaumette, Bertrand, Mauboutin, Cartier, Boucheron, Van Cleef, Méliès ou Méliès.
1: Christophe, je n'ai qu'un mot à dire.
0: Ouais.
1: J'ai gagné.
0: Il y avait Rolex, il y avait Tissot,
8: Dominique Patek. Bon, bah, c'est pas grave.
1: Ça fait des années que j'avais pas gagné.
8: Bien, alors, mon petit chou à la crème, tu as gagné un séjour pour 4 personnes au parc Astérix. Et tu vas faire la descente du Nil, tu vas assister à l'envol d'Ibis, tu vas découvrir 7 automatiques. Tu dormiras en chambre familiale, tu auras les petits déjeuners et le dîner. Et puis 100€ de carte carburant et le parking inclus pour aller voir Astérix et Obélix. Quant à toi, ma petite Lydia chérie, tu gagnes la machine à café Malongo avec 32 dosettes et 6 verres en verre. Vous êtes contents, mes petits chéris?
7: Oui, parfait.
1: Christophe,
7: et je souhaite un bon séjour. Merci.
1: T'es heureux, mon Christophe?
4: Je suis super content.
1: Ah,
4: je tiens à remercier, par la même occasion, si je peux me permettre, remercier ma famille, tout mon fan club au boulot, tous ceux qui m'ont soutenu.
1: Ça fait plaisir.
8: C'est magnifique.
1: Ah, puis c'est moi qui ai gagné avec Christophe. Là,
8: bravo Christophe, bravo Lydia.
1: Oui. J'ai un mot en conclusion parce que j'ai gagné.
9: Avec moi. Voilà.
8: Allez, avec lui. Je vous souhaite à tous un très bon week-end de Pentecôte. Nous, on sera lundi en direct, bien évidemment. Je remercie Céline à la Réal, Basilou à la technique, Maître Coupez au savoir, Marian au standard, la petite personne à la vanne.
1: Oui, enfin, la gagner quand même.
8: Allez, oui, allez. Une fois n'est pas coutume. Et à lundi, mes chéris.
1: Oui, oui, c'est le gagnant du jour qui vous parle, Wendy Bouchard. Bonjour.
8: Hola, Wendy Bouchard.
10: Si ça m'avait échappé, je vous jette une brassée de fleurs.
8: Oh là là.
1: J'espère que ça fait la une de ma France.
10: Mais aussi à ce que vous avez fait gagner. Bah, bien sûr.
1: Évidemment.
10: Et combien? Et on parlera quand même un peu de l'actualité et puis des journées nationales de la Croix-Rouge, si vous voulez bien.
8: Moi, je préfère que tu parles que de ça. Mais bon.
10: Merci, voilà. Les amis. Nous sommes
8: bon
10: partenaires de cette grande opération de charité.
1: En fait, quand même une petite brève. Hein. Merci.
8: Allez, bisous, chérie.
10: Ciao, bisous.
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8: Eh ben, je crois qu'il est l'heure de vous dire qu'il est 13h, que vous écoutez ici, que je vous aime et que je vous souhaite un bon week-end.
1: Attendez.
9: Avez-moi. Voilà.
1: Si Wendy Bouchard.
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10: Bonjour à tous, merci d'être à l'écoute de Ma France. En ce soir de finale de Coupe de France, l'OGC Nice rencontre les Lensois et hier soir à Paris, les ultras niçois ont décidé d'en découdre avec des supporters parisiens. Bagarre XXL avec 6 blessés graves et 65 interpellations. La présidente des supporters de Nice juge ces comportements inadmissibles. Du côté des nordistes, c'est l'attente et la fierté avant le grand enjeu de la soirée au Stade de France. Les journées nationales de la Croix-Rouge, dès demain, vous croiserez dans le pays 79 000 bénévoles exemplaires dans leur mission d'entraide et de secourisme. De Reims à Paris, de Grenoble à Nancy, la présidente de la Croix-Rouge nous rejoint pour parler de cette grande quête partout en France. À la une encore, on en sait plus sur le profil de la mère interpellée hier au Portugal avec son compagnon, une mère qui a abandonné ses deux enfants de 4 et 5 ans dans un bois, les yeux bandés. C'est l'effroi à Colmar, d'où la famille est partie il y a quelques jours. Et puis on reviendra aussi avec notre invité sur ce dôme de chaleur qui enveloppe la France. L'été s'installe de manière soudaine et précoce. Analyse de cet anticyclone qui nous a tous surpris. Les campings font le plein ce week-end de Pentecôte et nous sommes dans Lyon dans quelques instants. Nous ouvrons d'abord ce journal en ce jour de finale de Coupe de France avec les violences commises tard hier soir à Paris par des supporters de l'équipe de Nice. 65 personnes ont été placées en garde à vue hier soir. Coralie Moreau, vous avez suivi ce dossier après qu'une centaine d'ultras s'en sont pris, notamment à des supporters parisiens. Les témoins attestent, Coralie, d'un déferlement de violence.
12: Oui, il est 23h30 quand des supporters de l'OGC Nice se donnent rendez-vous dans le 10e arrondissement de Paris, entre le canal Saint-Martin et la gare de l'Est. Sur des vidéos, on les voit déambuler en scandant Brigade Sud, le groupe des ultra-niçois. Au niveau du quai de Valmy, une violente rixe éclate. Selon la police, les supporters sont armés de couteaux et de divers objets pour frapper. Vêtus de noir, certains portent des cagoules, des gants coquets et des protège-dents et ils s'en prennent aux passants. Selon le syndicat de police unique, certains sont des supporters parisiens à qui ils avaient donné rendez-vous, des membres d'un groupe ultra du virage Sud-Auteuil, d'autres sont de simples riverains. Des devantures de magasins sont également prises pour cible, des projectiles lancés sur les vitrines. Les images circulent sur les réseaux sociaux.
10: Oui, Coralie, le bilan est lourd.
12: Et oui, vous l'avez dit, au total, 6 personnes sont blessées, dont 2 sont dans un état grave, avec un pronostic vital engagé, selon le syndicat de police Unité. Une d'elles a reçu un coup de bouteille à la gorge, l'autre souffre d'un traumatisme crânien. Parmi les 65 personnes interpellées, 4 sont mineures, précise le parquet de Paris, qui indique que des cagoules à l'effigie du club de l'OGC Nice ont été retrouvées sur place par les enquêteurs. Le maire de Paris, Emmanuel Grégoire, réagit sur son compte X, il condamne ces violences. Je cite, je souhaiterais affirmer que Paris, fidèle à son histoire et ses valeurs, ne laissera aucune place aux groupuscules d'extrême droite pour déployer leur haine. La ministre des Sports, Marina Ferrari, parle, elle, d'une honte pour l'image du football et du supporterisme. Alors évidemment, les inquiétudes pour la finale de la Coupe de France ce soir sont grandes. Plus de 2000 policiers sont mobilisés. La vente de boissons alcoolisées est interdite au Stade de France et aux alentours. De nombreux supporters de différents clubs sont attendus pour soutenir soit Lens, soit Nice, avec un risque important d'affrontement. Rappelons que les tensions sont très vives entre supporters parisiens et niçois, et ce, depuis longtemps. Elles ont fait 2 morts ces 20 dernières années.
10: Coralie Moreau pour le service police-justice d'ici. Coralie, vous nous avez décrit ces scènes inadmissibles, condamnées par la présidente des supporters de l'OGC Nice. Elle s'appelle Solange Claude, et elle est arrivée à Paris après une nuit dans le bus.
13: Moi, je me dis que ce sont pas des supporters de football de l'OGC Nice, ni des supporters de football tout court, parce qu'on peut pas faire des actes de violence comme ça en marge d'un match de football. C'est complètement inadmissible, et c'est pas pour ça que nous on monte voir un match.
10: Alors intéressons-nous maintenant au seul spectacle sportif qui vaille pour cette finale de Coupe de France ce soir 21h au Stade de France. Les Lensois, deuxième de Ligue 1 cette saison face aux Niçois, encore relégable, un collectif en crise. Les Lensois face à l'OGC Nice, une coupe et un trophée qui manque encore aux nordistes. Ici Nord est en spécial à partir de 16h. Et pour parler de cette équipe de Lens, il est bon d'entendre les enfants rencontrés dans l'ex-cité minière des provinces à Lens par Vanessa Lamar.
14: T-shirt sans et or sur le dos, Mathis mise évidemment sur une victoire du RC Lens.
15: 2-1 ou 2-0, j'aimerais.
14: But de qui ?
15: Florian Thauvin ou Wesley Saïd. Ils peuvent très bien gagner la coupe parce qu'ils ont une bonne équipe, un bon effectif.
14: Océane, abonnée au club, voit deux fois plus grand.
16: 4-0. Ah là, ça va le faire, on va battre Nice. On veut la victoire, on veut la coupe.
14: Devant leur télévision, ces toutes petites sont équipées pour la soirée.
17: Mère, ils nous ont

0: crois qu'ils n'ont pas eu de trophée.
1: La main sur le cœur, ils donneront de la voix pour leur équipe.
0: C'était le charbon.
1: Près de 50 000 supporters devraient se déplacer au Stade de France. 38 000 suivront la rencontre à Bollaert.
2: Merci Vanessa. Lens-Nice ce soir, 21h au Stade de France pour cette finale de Coupe de France à suivre en direct sur Ici Nord et sur Ici Azur. À Colmar, à présent, le parquet ouvre une enquête après la découverte de deux enfants de la commune de 4 et 5 ans retrouvés seuls au bord d'une route au sud du Portugal. La famille n'avait plus donné de signe de vie depuis une dizaine de jours. Ce sont les voisins qui ont donné l'alerte. La mère des enfants a été arrêtée avec son compagnon hier dans le centre du pays. Elle avait donc abandonné ses deux garçons dans une forêt, les yeux bandés, leur faisant croire à un jeu. La mère et le beau-père sont soupçonnés de délaissement de mineurs et de violence. Et on en sait un peu plus désormais, Louise Adélaïde Boinard, sur le profil de cette mère de famille.
3: Elle s'appelle Marine, a 41 ans et habite Colmar depuis peu, selon le maire de la commune. Avant, elle était à Troyes, dans l'Aube, où elle exerçait comme sexologue, un métier qu'elle pratique toujours en libéral. Elle est d'ailleurs spécialisée dans le traitement du psychotraumatisme, des troubles développés pendant l'enfance et dans l'accompagnement des hommes. Très active sur les réseaux sociaux, dont LinkedIn, la quadragénaire vante une pratique centrée sur l'écoute, le bien-être émotionnel et l'introspection. Elle a écrit par exemple « La douceur est la clé de toute libération traumatique ». Une professionnelle très bien notée, de nombreux avis soulignent sa bienveillance et sa sensibilité. Marine, qui ne s'était jamais fait remarquer depuis son arrivée à Colmar, aucun signalement n'avait été effectué par la crèche ou l'école de ses enfants avant leur disparition.
2: Et vous retrouverez notamment sur ici.fr une vidéo de la boulangère portugaise qui a recueilli ses deux petits avant de prévenir la police avec son fils. Les conséquences de la guerre au Moyen-Orient sont régulièrement chiffrés en France et le ministère de l'économie nous apprend que la consommation de carburant a diminué de 14% pour ce mois de mai en un an. Pour soulager les Français les plus touchés par ces hausses, Sébastien Lecornu, vous le savez, a donc annoncé un nouveau paquet d'aide hier à hauteur de 710 millions d'euros. Les plus vulnérables sont les premiers ciblés. Mais on n'oublie pas la prolongation et l'augmentation du dispositif grand rouleur pour les travailleurs qui utilisent leur véhicule personnel pour aller au travail. Elle passe de 50 à 100 euros cette prime. Et en baie du Mont-Saint-Michel, à Cherhué, Romain Biteau a rencontré une salariée d'une poissonnerie bénéficiaire de cette aide. Bienvenue pour elle.
4: Christelle sort son téléphone, lance internet et une fois sur le site des aides au carburant.
5: Je vais mettre travailleur grand rouleur parce que je fais 43 km pour aller de chez moi jusqu'à mon travail.
4: 80 km aller-retour entre Saint-James et Cherhué. Son budget essence a explosé. Elle qui gagne seulement 1500 euros par mois.
5: Du coup, ça fait 72 euros par semaine à peu près. En un mois, je mets 3 pleins.
4: La future aide du gouvernement, une bouffée d'oxygène. Christelle va pouvoir faire plus de sorties avec ses deux enfants.
5: Aller à la piscine plus souvent, à l'aquarium de Saint-Malo, enfin des petites choses, des petites sorties qui sont payantes. Quoi.
4: Mais en attendant de toucher l'aide, la poissonnière chamboule son quotidien une semaine sur deux quand elle ne garde pas ses enfants. Elle dort chez des amis à Cherhué.
5: C'est pas du tout l'idéal du tout, c'est pas une solution hein, en soi, de, on va dire squatter. Hein.
4: Pas le choix et elle ne peut que compter sur cette aide. Sa patronne Cindy n'a pas les moyens de lui filer un coup de pouce.
6: Parce que bah, nous c'est pareil, les prix augmentent à cause du carburant. J'ai aussi mon véhicule moi pour aller chercher ma marchandise, et bah, c'est pareil. Hein. Quand j'ai été faire le plein, j'ai dit waouh, on a pris une sacrée claque là. On est tous dans le même bateau en fait.
4: Christelle envisage même de déménager pour se rapprocher de la poissonnerie si l'aide du gouvernement ne lui permet pas de souffler un peu.
2: Une aide qui cible environ 3 millions de Français et qui s'ajoute à la revalorisation des indemnités de déplacement, notamment pour les aides à domicile et pour les agents publics. Enfin, les ZFE ne seront finalement pas enterrés. Le Conseil constitutionnel a annulé leur suppression, souhaitée par une majorité parlementaire et portée par la droite et par le RN. Les 43 zones à faible émission s'appliqueront donc de nouveau et c'est un motif de satisfaction pour les associations de santé et de protection de l'environnement.
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2: Un dôme de chaleur s'est glissé sur la France et nous accusons une sacrée hausse de température, 10 à 15 degrés supplémentaires en quelques heures, un blocage anticyclonique qui ensoleille tout le pays et qui devrait durer au moins jusqu'à mercredi, qui a plongé chacun d'entre nous dans un été précoce à l'image de ces étudiantes croisées dans un parc du Mans.
8: Je prends un petit peu l'eau et le temps, le beau soleil. Ça fait du bien un petit peu avec les derniers jours qu'on a eu en plus, là, ouais. C'est super agréable. Là, on a fait un petit pique-nique. Après séance un peu piscine et voilà. Là maintenant c'est séchage.
9: Puis au moins on sort parce qu'on était vraiment bloqués chez nous, la pluie, la grêle en plus tout le temps, hein, ça fait du bien.
2: Avec nous dans Ma France et sur Ici, Julien Lamouret, bonjour à vous.
10: Oui, bonjour.
2: Vous qui êtes monsieur ingénieur en gestion de risque météo pour Prédict

0: Service, qui est une filiale de Météo France. On a donc vécu un changement de temps drastique, en effet, peu ou pas de transition, à vrai dire. Ça, c'est la force d'un anticyclone.
1: Oui, tout à fait. En fait, on a au large du Portugal un corps dépressionnaire qui nous fait remonter de l'air chaud en provenance du sud, et en plus cet anticyclone qui est bloqué sur le nord du pays là, qui fait que on a cette température chaude qui reste sur notre pays actuellement.
0: Ouais, avec ce dôme de chaleur, par définition, Julien Lamouré, on a comme un couvercle de chaud sur la France, avec de jour comme de nuit des températures assez consistantes.
1: Oui, des températures qui sont surtout hautes pour la saison, en fait. C'est le caractère précoce de ces montées de température qui est à souligner. On va dépasser allègrement les 30 degrés là ces prochaines heures, et surtout en début de semaine prochaine, notamment sur le sud-ouest du pays. Donc oui, c'est bien ce dôme de chaleur qui fait que ces températures sont très fortes là sur notre territoire.
0: Le 30 mai dernier, en 2025, donc, on dépassait les 30 degrés à Paris, les 37 degrés dans les Landes. Finalement, ce mois de mai nous habitue de plus en plus, diriez-vous, à ces variations?
1: Et oui, on a là typiquement un des effets du dérèglement climatique, avec des périodes de chaleur assez précoces, en tout cas beaucoup plus étalées dans le temps qu'elles ne l'étaient il y a encore quelques années, et très concentrées sur les deux mois d'été. Mm-hmm. Là, on se retrouve avec des saisons à composante estivale, et avec des températures estivales qui vont démarrer évidemment plus tôt et qui peuvent se terminer aussi plus tard post-été.
0: Quoi. C'est ça, vous le disiez, 30 degrés dans de nombreuses régions, 35 degrés dans le sud-ouest, et des Français qui ont posé leur lundi de Pentecôte et qui vont savourer ces trois jours exceptionnels de soleil, de chaleur. Sur le littoral, les baignades seront bienvenues et les campings font le plein, comme dans l'Yonne, à Coulommières, vers Menton, où s'est rendu Clément Viron.
2: Casquettes, lunettes de soleil, débardeur, à peine arrivé, Laurence fait déjà le plein de vitamine D.
3: On se croit dans le film camping, j'ai déjà sorti mon transat.
2: Et elle n'a même pas fini de monter sa tente.
3: Non, c'est génial, vous voyez, c'est pas des piquets compliqués, cette structure, voilà, toute seule, je monte ça en une demi-heure.
2: Et puis Laurence ne se prend pas la tête, le séjour est bien trop court.
3: Deux nuits, puis peut-être trois, je vais peut-être me laisser tenter.
2: Pas plus, parce qu'il va falloir retourner un jour ou l'autre en région parisienne et reprendre le travail. Mais Elisa, elle, n'en a pas très envie.
3: Ben non, quand on voit ce temps-là, non, on a envie que les vacances continuent.
2: Et Elisa n'est pas la seule à avoir eu l'idée de passer le week-end au bord de la Cure. Ça défile devant l'accueil.
3: On chôme pas.
2: Maryse et Pascal Cousin, les régisseurs de ce camping municipal, ont le sourire après un début de saison plutôt moyen.
4: On a eu beaucoup de pluie, donc ça a été assez calme.
5: On a eu beaucoup de désistements, on a eu même des annulations. Mais bon, je pense qu'on va se rattraper maintenant.
2: Il n'y a qu'à voir le tableau de réservation.
6: Hop, hop, hop. Là, il nous reste 1, 2, 3 terrains, 4 terrains.
2: Sur combien ?
6: Sur 44. Donc pour nous, c'est pas mal, c'est bien.
2: L'objectif maintenant, c'est d'afficher complet jusqu'au mois de septembre.
0: Notre invité Julien Lamouré, ingénieur en gestion des risques météo pour Prédict Service, est toujours avec nous. Julien, aucun signe de dégradation de la météo, de cette si belle météo dans les prochains jours. On va donc rester sur cette tendance.
1: Oui, en effet, on a au moins, alors sur les fortes températures, ça va perdurer au moins jusqu'à milieu de semaine prochaine. Et en ce qui concerne la météo au sens plus global, avec des possibles pluies, on n'en voit pas arriver tout de suite, au moins jusqu'au week-end prochain, mais sur un temps qui est quand même relativement très sec. Donc on va avoir là ces prochains jours des journées à la fois chaudes et sèches sur une grande partie du pays.
0: Prédict Service, pour laquelle vous travaillez, c'est une filiale de Météo France, et votre rôle est important aussi au cœur de cette filiale, en lien avec les communes, en lien avec les collectivités locales. Quelle est votre mission du moment, par exemple, en ces fortes chaleurs et soleils annoncés pour ces communes?
1: Alors le cœur de métier de Prédict, c'est vraiment de transcrire cette information météo en conséquence sur le territoire et en niveau d'action à engager, notamment par les collectivités. Et donc, en fait, notre travail est de surveiller un petit peu l'évolution de tous ces phénomènes. Et dès lors qu'on dépasse certains seuils, et ben, du coup, on va rentrer en contact, envoyer des avertissements opérationnels pour conseiller la mise en place d'actions qui vont être des actions plutôt par anticipation, préventives. Et quand on parle d'épisodes de température un peu forte, ça va être des actions de type se préparer à accueillir des personnes dans des endroits climatisés, mettre à disposition des stocks d'eau, etc., etc. Alors, on n'en est pas encore à ce stade de canicule, hein, je le précise. On parle plutôt de vagues de chaleur.
0: Bien sûr.
1: Mais voilà, c'est le type d'action qu'on peut recommander auprès des collectivités dans ce genre de phénomène.
0: Et dont on parlera dans quelques secondes avec mon invité pour la Croix-Rouge française. Merci beaucoup, Julien Lamouret, pour Prédic Service, la filiale de Météo France, 13h15.
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0: Dans Ma France, alors que la condition des plus pauvres se dégrade encore, la solidarité nationale est un recours essentiel. Votre générosité en argent, mais aussi en temps pour venir au secours des plus démunis est une des forces de notre pays. Et nous accompagnons avec grand bonheur et profondeur une grande opération avec ici, qui en témoigne encore. Ce sont les Journées nationales de la Croix-Rouge qui commencent demain. Notre guide et présidente de cette association historique, bonjour Caroline Cross.
8: Bonjour Andy.
0: Caroline, première femme à la tête de la Croix-Rouge française, mener ce grand paquebot, c'est un honneur, c'est aussi une mission, j'imagine, d'une grande intensité pour vous, intensité humaine.
8: C'est une grande mission humaine, vous le dites, mais c'est fait avec tellement de personnes autour de nous, puisque c'est 82 000 bénévoles, 18 000 salariés, 20 000 apprenants, donc c'est une belle association avec beaucoup de personnes qui donnent beaucoup de leur temps et beaucoup de leur cœur pour toutes les actions qu'on peut faire.
0: Vous êtes venu avec une tirelire qui, elle aussi, est devenue mythique et légendaire parce que demain commencent les Journées nationales de la Croix-Rouge française et nous allons croiser dans tout le pays quasiment l'intégralité de ces 82 000 bénévoles que vous citiez.
8: Alors, bénévoles et salariés. Qui seront effectivement sur le terrain et qui seront au plus près de la population dans toutes les villes de France. Et donc, vous allez croiser effectivement cette tirelire avec derrière un visage, un sourire qui sera là.
0: Ouais, c'est une grande quête nationale. Dans l'héritage d'Henri Dunant qui l'a activée en 1934, elle a pris énormément d'ampleur, cette quête. Elle est aujourd'hui très importante pour le fonctionnement de l'association.
8: Ah oui, elle est très importante. Elle est très, très importante pour les actions locales.
0: Oui.
8: Les actions locales, puisque l'argent que nous allons collecter revient au plus près du terrain, c'est-à-dire qu'elles vont rester, cet argent reste
0: dans les... Ça, c'est très important. Vous donnez, c'est en circuit court. Hein.
8: C'est en circuit court et ça va directement à l'unité locale la plus proche. Et effectivement utilisé au quotidien pour les personnes qui vivent autour de cette unité locale.
0: Ça, c'est beau de garder physiquement justement cette tirelire, cette approche, parce que vous le disiez, derrière la tirelire, il y a celles et ceux qui portent ces valeurs de la Croix-Rouge. C'est aussi l'occasion d'échanger là-dessus, ces journées nationales.
8: Ah ben c'est l'occasion d'un vrai lien avec les personnes que nous rencontrons. Et il y aura la tirelire, mais il y a aussi, parce que tout le monde aujourd'hui n'a moins de monnaie. Et donc, nous aurons aussi d'autres moyens un peu plus modernes de paiement, avec des terminaux de paiement électroniques qui permettront aussi d'utiliser la carte bleue et de donner les sommes que l'on souhaite.
0: Elle vous a rapporté combien cette grande cagnotte, cette grande quête nationale l'an passé par exemple?
8: Après, les volumes varient en fonction du nombre de personnes qu'il y a sur le terrain et aujourd'hui l'objectif c'est de faire toujours plus parce que quand on voit la précarité qui augmente partout, les besoins qui augmentent, on a besoin de plus, donc on va être encore plus nombreux pour avoir encore plus de possibilités d'aider.
0: C'est
8: plus
0: quoi
8: de
0: votre
8: personnes.
0: Objectif cette année?
8: Alors, on n'a pas d'objectif chiffre, en fait. On sait que nos besoins augmentent, donc on a motivé tout le monde pour être encore plus sur le terrain pour pouvoir faire mieux.
0: Mais ça se chiffre en millions d'euros, on imagine.
8: Ah oui, après il faut, mais après on est là sur du don qui peut être de simplement 1 euro et qui compte, et chaque euro compte, et on n'est pas sur la collecte, là c'est vraiment le
0: don est derrière l'échange et la présentation de vos valeurs et de vos activités, on va en parler, mais concrètement, ces dons, on peut en parler aussi, 4 euros, c'est la distribution d'un panier repas complet, 20 euros, c'est le financement de 100 couvertures de survie, 30 euros, c'est la prise en charge médicale solidaire pour un bénéficiaire, dans ce déploiement des journées nationales de la Croix-Rouge. Que vous lancez demain à Reims, Caroline Cross, ce sont 7 jours d'entraide et de solidarité pour, vous le disiez, soutenir les actions de proximité. Quand on parle d'actions de proximité, de quoi parle-t-on pour la Croix-Rouge?
8: Alors, les actions de proximité, c'est ce qui vient en tête de tout le monde en premier, c'est l'aide alimentaire, tout ce qu'on peut faire, toutes nos épiceries sociales, nos aides alimentaires, on a les aides vestimentaires, on a aussi les maraudes, tous nos dispositif de Aller Vert qui nous permettent d'aller au contact des populations qui ne viendraient pas forcément vers nous. Nous avons des relais bébés parents, nous avons des actions en faveur des personnes isolées, les personnes âgées, tout ça, ce sont des actions de proximité.
0: Et les actions de premier secours.
8: Et les actions de premier secours, bien sûr, avec les formations aux gestes qui sauvent. Et puis, notre présence sur un grand nombre d'événements aussi pour pouvoir porter secours.
0: Bien sûr. Est-ce que tous vos bénévoles et salariés sont formés au premier secours, justement? Alors, ça fait partie des exigences.
8: Ça fait partie des choses, de ce qu'on propose systématiquement, oui, à l'entrée pour pouvoir effectivement sauver des vies. Parce qu'on le sait que sauver des vies, c'est toujours c'est des vies qui sont autour de nous, des personnes qui sont la plupart du temps sur notre lieu de travail ou dans la famille ou des amis. C'est pas toujours l'accident de la route dont on parle qui fait peur, mais c'est souvent sauver des vies qui sont autour de nous. Donc on encourage tout le monde à être formé au premier secours et on sait qu'on a encore beaucoup de travail à faire.
0: Bertrand, qui réalise l'émission aujourd'hui, nous parlait d'une autre de notre réalisatrice, Élorie Roussillon, qui se balade avec un défibrillateur en permanence. Elle est bénévole pour la Croix-Rouge à Paris et elle nous indique que, eh bien, elle sera demain, je crois, je ne me trompe pas, sur le parvis de la gare Montparnasse avec l'unité du 15e dans un village Croix-Rouge où avec d'autres bénévoles, elle se plaira à faire visiter des ambulances, elle prodiguera des formations gratuites justement aux gestes qui sauvent, avec une sensibilisation justement dès le plus jeune âge. Ce qui est formidable aussi avec ces journées nationales de la Croix-Rouge, c'est que vous embarquez la famille, Caroline Gross.
8: Ah ben on embarque de zéro parce que c'est un peu juste, mais effectivement dès qu'un enfant est capable de prendre un appel téléphonique, rien que le fait d'alerter, c'est quelque chose d'important, donc c'est faisable à vraiment tout petit, et puis jusqu'à vraiment très tard dans la vie. En tout cas, se former au premier secours, c'est vraiment important, et comme cette jeune femme qui a son défibrillateur avec elle, puisqu'elle fait partie de notre expérimentation Premier Répondant, d'accord, où justement, c'est un volontaire Croix-Rouge qui est formé, qui est secouriste, et qui a en permanence avec lui du matériel, et notamment un défibrillateur pour pouvoir intervenir à la demande des secours publics pour pouvoir être le plus proche possible du terrain. Et nous, on est toujours dans l'idée d'être au plus proche du terrain, et donc c'est important de développer ces activités. De mailler le territoire.
0: C'est magnifique, et c'est ça aussi le rôle de ces journées nationales de la Croix-Rouge que vous portez avec cette association Caroline Cross et dont nous sommes partenaires avec ici. On parlait des fortes chaleurs il y a quelques instants, et en plein centre-ville de Grenoble, les locaux de votre association de la Croix-Rouge offrent par exemple une salle climatisée aussi, ouverte à tous, particulièrement évidemment aux plus fragiles et aux plus isolés. Anna Bonne-Massou-Carrère a rencontré les bénévoles et leurs mains tendues.
9: Elle bourdonne dans un coin de la pièce et maintient la température à 24 degrés. Cette climatisation, couplée au canapé et aux boissons gratuites, ça donne un air de café à l'accueil de jour.
10: C'est avant tout un lieu d'accueil et d'écoute. L'orientation vient ensuite.
9: Karine finit son thé, elle est bénévole depuis un an et demi.
10: Il y a plusieurs personnes qui viennent comme ça juste pour boire un café, comme tout à l'heure le monsieur que vous avez vu. Il est venu ici, il s'installe, on discute avec eux et au passage, vous avez besoin de vêtements ou quelque chose d'autre, comment on peut vous aider.
11: Mais après, il y a des personnes qui viennent juste pour se reposer quand ils sont de passage et ils nous le disent. Ah, j'étais de passage, j'étais fatiguée, je suis venue me reposer.
10: Et d'autres, au fil de la discussion, peuvent arriver avec un autre problème. Il faut prendre le temps.
9: Chaque jour, avec Najat, elle voit passer entre 10 et 15 personnes rue Kléber. Progressivement, l'accueil de jour et sa fraîcheur entrent dans les habitudes. Tiffaine Bourbon est la directrice locale de l'action sociale au sein de la Croix-Rouge.
12: Les samedis, on a majoritairement des habitués qui viennent. Un homme qui vient très régulièrement, qui rentre, qui nous dit bonjour, va se chercher son petit café tout seul, puis s'installe avec nous. Souvent, il y a d'autres habitués qui arrivent. Du coup, il y a d'autres échanges qui s'engagent aussi. Donc, c'est aussi le but de ce lieu-là.
9: Et pour parfaire son action à Grenoble, la Croix-Rouge espère pouvoir employer un travailleur social à la rentrée, afin de guider au mieux bénévoles et bénéficiaires.
0: Caroline Cross est avec nous, présidente de la Croix-Rouge française. Je trouve que ce reportage est assez beau et assez symbolique justement du lien social, de la réinsertion tout court aussi que permettent ces locaux, ces entités. Vous en avez un millier en France, par exemple.
8: Oui, on a plus de 1000 entités qui reçoivent du public et qui peuvent là aussi accueillir, et beaucoup accueillent les personnes qui sont isolées, les personnes en difficulté, et sont là pour les écouter, pour créer du lien tout simplement, et puis leur proposer l'aide dont ils ont besoin, et on évalue systématiquement un petit peu leurs besoins, soit sur de l'alimentaire, soit sur du vestimentaire, soit sur de l'accompagnement administratif aussi, parce que des gens sont dans la difficulté et ne peuvent pas faire le côté administratif. Donc, on est là pour eux.
0: Vous avez des programmes qui s'étoffent. Croix-Rouge Insertion, que vous évoquez par exemple. Croix-Rouge Santé Secours, on en a parlé. Croix-Rouge Habitat. Également, vous aidez au relogement ou à l'aide au logement en tout cas.
8: Alors on aide alors dans nos évaluations. Après on travaille beaucoup avec tout le réseau qui est autour de nous. On est dans un écosystème. Bien sûr. A les assistantes sociales, mm-hmm. On a tout un tas de personnes qui peuvent nous aider à effectivement retrouver des logements. Après dans beaucoup de départements, on a ce qu'on appelle le SIAO, c'est les services qui orientent quand vous appelez et que vous n'avez pas de quoi vous loger. C'est des services qui permettent de répondre au téléphone et de trouver des solutions d'hébergement pour les gens qui en ont besoin. Donc ça, on en a un certain nombre en France pour pouvoir justement aider ces personnes qui ne peuvent pas être logées.
0: La Croix-Rouge, c'est l'aide au coin de la rue, vous le disiez, dans l'archi-proximité, et l'argent que vous donnerez pendant ces journées nationales avec cette tirelire sera alloué à des activités tout près de chez vous. Il y a aussi la Croix-Rouge dans son aide aux crises humanitaires, son aide plus urgente et internationale. Que demandez-vous aux bénévoles, aux salariés aux bénévoles qui auraient envie de rejoindre ce mouvement, justement? Quelles sont pour vous les valeurs essentielles qui doivent guider ce choix?
8: Après, je pense que la première valeur, c'est avoir en tête que la Croix-Rouge fonctionne avec l'humanité en tête de pont. Et aujourd'hui, toute personne qui voudrait être bénévole à la Croix-Rouge, c'est qu'il a envie d'aider l'autre et il a envie d'être, j'allais dire, là aussi en proximité et de faire des choses pratiques et pas forcément, j'allais dire, uniquement théoriques. Et ce sont des gens qui, dès qu'on pousse la porte à la Croix-Rouge, c'est qu'on a envie d'aider l'autre. Donc, c'est ce qu'on attend de toute personne, et qu'on soit bénévole, salarié, on a ces principes, ces sept principes que nous avons à la Croix-Rouge avec l'humanité, l'impartialité, la neutralité. Enfin, je ne vais pas tous les citer, mais c'est un vrai engagement d'être à la Croix-Rouge.
0: Merci beaucoup Caroline Cross et j'enjoins tous ceux qui nous écoutent à aller rencontrer justement dans ces villages Croix-Rouge, notamment à partir de demain, grand lancement à Reims de ces journées nationales de la Croix-Rouge. Ces bénévoles, 82 000 bénévoles, 18 000 salariés qui représentent, comme vous le faites, comme présidente, cette magnifique association historique. Merci beaucoup Caroline.
8: Merci
0: et ici une fois de plus et honorée d'être partenaire de ce grand mouvement. Merci.
8: Merci.
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0: Et on se quitte avec votre rendez-vous anti-arnaque au quotidien, Aude Razo, avec cette auditrice qui vous a contacté, qui a été victime d'un faux banquier, Aude.
14: Oui, et son témoignage, c'est ce que je lui ai dit, est extrêmement précieux parce qu'il va nous permettre de décortiquer les méthodes des escrocs. L'arnaque aux conseillers bancaires, attention, c'est toujours probablement la plus dévastatrice. Pour Céline, tout commence avec le SMS d'un faux livreur, pas un faux banquier, hein, notez bien. Un faux livreur lui dit que son colis ne rentre pas dans la boîte aux lettres. Céline clique pour reprogrammer sa livraison, ou en tout cas c'est ce qu'elle pense, et elle paye quelques euros pour ça. L'arnaque, la grosse arnaque, elle vient juste après, coup de fil en fin d'après-midi, c'est un conseiller du service des fraudes. L'homme dit à Céline qu'elle est victime de fraude, référence au texto du livreur sur lequel elle a cliqué. Il faut faire vite, dit-il, avant que les escrocs aient accès à son compte en banque. Sauf que l'escroc, c'est lui qui veut accéder au compte en banque de notre auditrice.
0: Oh oui, mais comment fait-il pour accéder à son compte, justement?
14: Alors, écoutez bien, c'est important, il demande à Céline d'ouvrir l'application de sa banque et de faire un partage d'écran. Ça veut dire que l'escroc, là, voit tout ce qui s'affiche sur le smartphone. Céline reçoit même un mail qui lui dit qu'elle est bien en ligne avec un conseiller appelé Pascal Runan et qui l'invite à, je cite, suivre scrupuleusement ses instructions. Je vous précise tout ça parce que on voit bien là à quel point l'arnaque est crédible. Céline me dit j'ai honte, je me sens ridicule, mais il n'y a pas à se sentir ridicule et surtout notre auditrice a fini par avoir le bon réflexe. Elle a douté. Elle a dit à l'homme « Je trouve quand même tout ça un peu bizarre » et bim, le voilà qui lui raccroche au nez. Doutez toujours, c'est important, ça peut vous sauver.
0: Aude Razo, vos bons conseils à retrouver sur ici.fr. Merci chers auditeurs, vous retrouvez l'information locale, la proximité, la bonne humeur sur votre grand réseau ici. On se retrouve dans Ma France lundi à partir de 13h.
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16: À l'occasion du mois de la fête de la musique, le CIDED Haute-Vienne s'associe à la filière nationale Redisco pour lancer une opération inédite en France à destination des particuliers. 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

Paba pour ouvrir le bal de votre après-midi. Merci de choisir ici Limousin à la radio. On va bien vous le rendre. Vous allez l'entendre avec, oui, la musique, les infos pratiques, l'actu du moment, mais aussi quelques reportages, des idées pour aiguiser votre curiosité. Tiens, on ira au Basine tout à l'heure avec la chronique, hein, les échos du Limousin. Alain Ginestel nous parlera de la forêt de Basine. Rendez-vous dans 10 minutes, maintenant, pour la forêt de Basine. Ce sera après les Simple Minds et Zazie. Bel après-midi.

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1: Alors, dans les Échos de Limousin, ce matin, direction la forêt d'Aubazine, en Corrèze.
2: La forêt qui, depuis quelques semaines, est interdite à la circulation pour les véhicules motorisés, les motos notamment, au grand dam de Marc Laval. Il est membre du Code des Verts de Corrèze. Vous savez, c'est ce collectif de défense, qui est national d'ailleurs, de défense des loisirs verts, qui défend les droits des usagers des chemins et des adeptes des sports de nature.
3: Un matin, lors d'une petite balade en moto avec quelques amis, je suis tombé nez à nez avec un panneau d'interdiction. Alors, c'est un B7B, c'est-à-dire que c'est un panneau qui interdit l'accès de la voie à tous les engins motorisés.
2: Mais pour quelle raison ? Mystère, c'est ce que disent en tout cas les usagers motorisés de la forêt d'Aubazine.
4: En fait, Alain, ils se plaignent d'avoir été un petit peu pris au dépourvu.
2: Et de ne pas avoir eu, jusqu'ici, d'explication officielle. Marc Laval et le collectif baptisé Sauvegarde Aubazine voudraient savoir quelles sont les raisons profondes de cette interdiction. Soudaine.
3: La première raison évoquée pour l'interdiction aux motorisés, ça serait plutôt les risques incendies à venir, les nouvelles directives. Donc ça, c'est des choses qui s'entendent. Après, il a été dit aussi qu'on était peut-être trop nombreux à des endroits bien particuliers. Peut-être, mais bon, moi, je vois pas qu'il y ait trop de monde dans cette forêt. Avant de poser des panneaux d'interdiction, il aurait été bien quand même qu'il y ait une phase de concertation qui n'a pas eu lieu. Donc on est tous surpris. C'est quand même une forêt qui est emblématique dans le secteur. Le monde de la moto, du tout-terrain sur Aubazine, ça remonte à des décennies.
2: Mais c'est vrai que c'est une activité pratique qui est sur place depuis longtemps, la forêt d'Aubazine a même un peu sa réputation dans le milieu de la moto tout-terrain.
4: Et là, Alain, vous avez breaking news, des nouvelles informations toutes fraîches sur cette histoire.
2: Grâce à Philippe Graziani, ici Limousin en Corrèze, le maire d'Aubazine, qui devait rencontrer le préfet de Corrèze aujourd'hui, l'a en fait rencontré dès mardi. Et l'ONF, l'Office National des Forêts, leur a officiellement signifié à tous les deux que la commune d'Aubazine était désormais classée en zone à risque incendie. Et forcément, c'est un cadre restrictif. Et d'ailleurs, d'après le maire d'Aubazine, c'est même pas lui qui prendra un arrêté municipal pour interdire l'accès à la forêt aux véhicules à moteur. C'est une décision qui relève de l'ONF. Marc Laval attend donc de voir ce qui va se passer.
3: S'il y a un risque incendie à venir, bon, à voir. Mais tout ça, on est prêt à en discuter parce que d'arriver sur des interdictions complètes, totales, de seul coup, c'est vraiment quelque chose d'extrême. Il y a sûrement peut-être des solutions avant, des discussions, des choses qui peuvent permettre de trouver un consensus.
2: L'ONF devrait en dire plus sur le dossier dans le courant de la semaine prochaine. Mais il est clair que le risque incendie est une vraie raison, j'ai envie de dire une vraie bonne raison. Et la météo de ces prochains jours, même de ces prochaines heures, va sûrement nous le rappeler.
4: Les pompiers sont d'ailleurs en train de s'entraîner et de se préparer à cet été pour les risques feux de forêt.
2: Effectivement, et on attend déjà dès ce week-end des températures plus pluvieuses, on est d'accord ?
5: Absolument.
2: Et beaucoup d'incendies de forêt l'été dernier, notamment, on s'en rappelle.
5: On est d'accord.
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0: et Carla avec la recette. Un excellent après-midi parce que vous avez choisi ici Limousin avec la suite à vivre ensemble. Avant le flash de 14h, les Bronze Kibit, Small Town Boy.
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2: Un bel anniversaire aujourd'hui, tiens, celui d'une fontaine. Oui, alors, pas n'importe laquelle, hein, de fontaine. Le 22 mai 1762, en Italie, on inaugure la fontaine de Trevi, à Roma, qui va devenir la plus visitée au monde. Et celle qui a vu aussi dans un film, La Dolce Vita. Une sublime Anita Edberg prend une douche avec Marcello Mastroianni. Et la musique que vous entendez aussi, bien sûr, de Nino Rota. Il est 14h, l'heure de faire le point sur l'actu de ce vendredi de Flash.
3: La fête du sport ce soir avec la finale de la Coupe de France entre Lens et Nice au Stade de France. Fête déjà ternie hier soir avec des affrontements entre supporters ultra-niçois et parisiens qui ont fait plusieurs blessés, dont un grièvement. 65 personnes ont été placées en garde à vue. Je suis scandalisé par la violence des faits. Des mesures fermes seront prises, réagit Marina Ferrari, la ministre des Sports. La préfecture de police de Paris annonce de son côté un déploiement d'un dispositif de sécurité adapté dans toute l'agglomération parisienne avec des contrôles dans les gare. À noter que les parents de Christophe Glaise, notre confrère journaliste emprisonné en Algérie depuis près d'un an, donneront le coup d'envoi du match à 21h. Il y a aussi du rugby ce soir, il faudra choisir avec la finale de Challenge Cup, la petite coupe d'Europe entre Montpellier et Ulster. Ça se joue à Bilbao en Espagne. Un nouveau candidat à la présidentielle, Gabriel Attal officialise ses ambitions dans l'Aveyron, dans le village de Mur de Barèze. L'ancien plus jeune Premier ministre de France porte donc candidat pour faire de la France le pays de l'avenir, dit le désormais candidat de 37 ans. En ce long week-end de Pentecôte, le réseau Gîtes de France enregistre un taux d'occupation de 78%, un taux équivalent à celui de l'an dernier, malgré donc la hausse des prix du carburant. Et puis le parc d'attractions Le Puy du Fou, créé par Philippe de Villiers, a proposé de rénover et d'exploiter le château de Chambord. Le réseau des châteaux de la Loire cherche des fonds pour réhabiliter son aile François 1er qui menace de s'effondrer. Le ministère de la Culture n'a pas donné suite.
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4: Comme prévu sur la Haute-Vienne, la Corrèze et puis sur tout le pays d'ailleurs, le soleil règne en maître jusqu'à ce soir. On n'a pas de vent, du coup les températures peuvent s'élever. On a jusqu'à 31 en Haute-Vienne, 32 même en Corrèze, dans le bassin de Brive. Demain, on va rester au-dessus de 30 degrés, jusqu'à 34 même en Corrèze. Et puis ça va durer comme ça pendant plusieurs jours. Des températures qui restent au-dessus de 30 degrés et du soleil. Et on est très au-dessus des valeurs normalement observées pour la saison.
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0: originale du Rocky 3, Eye of the Tiger, l'œil du tigre, avec le groupe Survivor. Vous avez choisi ici, et ici en Limousin, la suite est faite pour vous, avec trois chansons françaises. Sans pub, sans être embêté par l'animateur, dites donc Jean-Jacques Goldman, ce sera juste avant 14h30, Gauvin Cerf, et dans un instant, une chanson de circonstance. Enfin l'été, les dégraisses vertes, ils reviennent, et au complet, dans une minute.
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1: La communauté de communes du Haut-Limousin En Marche propose du 6 juillet au 28 août un programme de vacances estivales pour les adolescents de 11 à 17 ans sur trois sites, Bellac, L'Odorat et Mondon, avec au programme des sorties, des nuitées et des activités variées. Et l'été sera placé sous le signe de l'aventure et du voyage, puisque les 8 semaines du programme se déclinent autour de thèmes inspirés de l'univers des séries, du cinéma et du voyage. Jugez plutôt Koh-Lanta, Pékin Express, Fort Boyard ou Camping Paradis ou encore Pirates des Caraïbes par exemple. Il y aura des sorties à la mer, il y aura du canoë, il y aura des énigmes, il y aura du bivouac, il y aura des jeux corsaires, bref tout un programme. Vous pouvez inscrire vos jeunes auprès du service jeunesse ou sur le site aulimousinenmarche.fr, aulimousinenmarche.fr. C'est jusqu'au 28 juin.
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0: Les Cutting Crew avec un slow qui tue. Voilà, je viens juste de mourir dans tes bras. D'amour, évidemment, hein, c'est une image, hein, comme on dit. I just died in your arms tonight. Voilà, pas besoin d'en mettre plus, non. Vous mettez pas dans un état pareil, tout va bien. On va saluer demain la belle initiative des commerçants de Brive. Tiens, ça c'est un chouette rendez-vous qui fonctionne et qui anime les rues du centre-ville. Juste avant que les rugbymen l'emportent à Provence Rugby, eh ben à Brive, c'est la fashion show. Voilà, les rues du centre-ville se transforment en podium, c'est à ciel ouvert et vous aurez comme ça des petit défilé, avant le grand défilé prévu à 19h, place du Théâtre. Il y aura des surprises, des lots à gagner. C'est à Brive demain, une nouvelle édition de Brive Fashion Show. Voilà. Ici, le show continue aussi, avant 15h. Renaud, Miley Cyrus et Alain Chamfort qui arrivent juste après ça.
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1: Au petit jeu de qui est né un 22 mai dans les personnalités célèbres. On a Richard. Richard Wagner, le 22 mai 1813, né à Leipzig. Compositeur allemand, bien sûr, directeur de théâtre, écrivain et chef d'orchestre. Il aurait eu 213 ans. Mais il est éternel, vous allez me dire, quand on écoute l'œuvre. Bon, il est 15h, c'est l'heure du flash, l'actu en 90 secondes.
2: Une honte pour l'image du football et du supporterisme. La réaction de la ministre des Sports, Marina Ferrari, après les affrontements hier soir à Paris entre supporters ultra, notamment niçois, qui ont fait 6 blessés, dont un grave. Un service de sécurité important sera déployé ce soir aux abords du Stade de France pour la finale de la Coupe de France entre Nice et Lens. Une course-poursuite entre passeurs, migrants et policiers la nuit dernière à Abbeville, dans la Somme. La voiture poursuivie s'est encastrée dans la façade d'une maison. Il y a 8 blessés, dont 2 nouveau-nés, rapporte ici Picardie. L'emblématique verrerie Duralex n'est pas sortie d'affaire. Un an après son sauvetage, l'entreprise de la chapelle Saint-Mémin près d'Orléans fait l'objet d'un audit. Celui-ci pointe des erreurs de gestion. Un redressement judiciaire n'est pas à exclure. Les surveillants des collèges et lycées appellent à la grève partout en France le 2 juin prochain. L'intersyndicale estime que le gouvernement ne fait rien pour qu'ils puissent travailler dans des conditions acceptables et décentes et réclame notamment des créations de postes. J'aime passionnément la France et j'aime profondément les Français. C'est avec ces mots que l'ancien Premier ministre macroniste Gabriel Attal annonce aujourd'hui sa candidature à l'élection présidentielle de 2027. La secrétaire générale de la CGT demande la réouverture des négociations salariales. Selon Sophie Binet, la réévaluation automatique du SMIC tous les 1er juin placera 80% des branches professionnelles avec des minima inférieurs au salaire minimum. Et puis cette étude pour terminer, selon des chercheurs français, les vaches sont capables de distinguer des personnes qui leur sont familières. Pas si vache, finalement.
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4: Comme prévu sur la Haute-Vienne, la Corrèze et puis sur tout le pays d'ailleurs, le soleil règne en maître jusqu'à ce soir. On n'a pas de vent, du coup les températures peuvent s'élever. On a jusqu'à 31 en Haute-Vienne, 32 même en Corrèze, dans le bassin de Brive. Demain, on va rester au-dessus de 30 degrés, jusqu'à 34 même en Corrèze. Et puis ça va durer comme ça pendant plusieurs jours. Des températures qui restent au-dessus de 30 degrés et du soleil. Et on est très au-dessus des valeurs normalement observées pour la saison.
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0: Souvenirs, encore et encore. On en a plein en magasin des souvenirs des années 80. C'était à l'instant Paul Young, Come Back and Stay. À venir, nos trois chansons françaises, elles sont là, elles sont prêtes. Pierre Bachelet fera partie de la fête, Patrick Fiori, et d'ici quelques instants... Il était une fois nous deux, et Jo Dassin arrive dans la radio.
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1: Voilà un joli rendez-vous avec l'association 3D Défi Développement Durable de Saint-Priest-sous-Aix qui organise la fête Lecture Nature. C'est demain et dimanche. Et le thème de cette année, c'est Cultiver l'eau. Au programme demain à 20h à la mairie, projection du film Cultiver la pluie, suivi d'un débat. Et puis dimanche, ce sera la fête Lecture Nature avec toute la journée la présence de nombreux auteurs et des artisans aussi. Plusieurs associations autour de l'écologie seront présentes. Allez-y, c'est un joli rendez-vous. Donc, dimanche à Saint-Priest-sous-Aix. Et puis, demain soir, c'est la nuit des musées. Vous pourrez aller à Château-Ponsac de 20h à 23h. Des créatures nocturnes du Limousin prendront vie grâce à deux conteurs, Jean-François Vignaud de l'Institut d'études occitanes du Limousin et Fred Treglia, auteur et passeur d'histoire. Rendez-vous donc demain à partir de 20h au musée de Château-Ponsac. L'entrée sera gratuite.
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0: Le groupe Foreigner, ici Limousin, vous informe, vous invite, vous gâte, oui, la radio que vous écoutez en ce moment vous suggère aussi de vous rapprocher ce week-end de votre musée préféré ou celui que vous n'avez peut-être pas encore visité. C'est une manifestation nationale, ça s'appelle la Nuit des musées, samedi soir. Quelques musées vont ouvrir dans le Limousin assez exceptionnellement, comme à Château-Pensac. Le musée Bobéro propose entrée gratuite au musée de 20 à 23 heures et on vous racontera des contes, des légendes sur les créatures de la nuit, en français et en occitan, avec un jeu qui s'appelle Cherche et Trouve. Dans les 17 salles du musée, il va y avoir du monde, réservé votre place. Avant les infos de 16 heures, Patrice Rushen, Les Enfoirés ou encore Maxime Le Forestier.
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2: Quelques gens célèbres sont nés un 22 mai. D'abord vous, vous d'abord, si vous êtes né un 22 mai, on vous embrasse. C'était aussi le jour de la naissance d'un certain Sir Conan Doyle, l'écrivain, et puis d'Yvonne. Yvonne Vandroux, l'épouse de Charles de Gaulle, était aussi née un 22 mai. Il est 16h, on retrouve l'actu de ce vendredi, voici le flash.
3: Circulation très difficile en ce vendredi début du week-end de Pentecôte. Bison futé, voie rouge dans le sens des départs partout en France. On comptabilise déjà 553 km d'embouteillage. Parmi les axes les plus encombrés, l'A2 dans le Nord, l'A86 en Ile-de-France et l'A7 dans le Rhône. La présidente de l'Assemblée nationale, Yaël Braun-Pivet, saisit le déontologue de l'Assemblée concernant le député Charles Alloncle. Le rapporteur de la commission d'enquête sur l'audiovisuel est suspecté d'embaucher sa compagne collaboratrice parlementaire, ce qui est interdit depuis 2017 et l'affaire Fillon. C'est le magazine Paris Match qui a vendu la mèche. La création dès cette année d'une brigade portuaire des douanes à Dunkerque dans le Nord, une annonce du ministre des Comptes Publics. David Amiel souhaite ainsi mieux lutter contre l'importation illégale de drogue. Dunkerque est l'un des principales portes d'entrée de la cocaïne en France. En 2015, l'hélicoptère d'une production de télé de TF1 s'écrase en Argentine, on s'en rappelle. Il fait 10 morts, notamment la navigatrice Florence Artaud, le boxeur Alexis Vastine et la nageuse Camille Muffa. Trois des producteurs de l'époque ainsi que la société de production vont être jugés en correctionnel à Paris pour homicide involontaire 11 ans après les faits, on l'apprend aujourd'hui. Des steaks hachés pur bœuf surgelés de la marque Carrefour Extra, rappelés partout en France, en cause une suspicion de présence de petits morceaux métalliques. Et puis une finale de Coupe de France sous haute tension ce soir au Stade de France à 21h entre Lens et Nîmes et Nice. Hier soir, des ultras niçois se sont violemment affrontés. Il y a 6 blessés dont un grave. La préfecture de police annonce un dispositif de sécurité adapté.
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4: Comme prévu sur la Haute-Vienne, la Corrèze et puis sur tout le pays d'ailleurs, le soleil règne en maître jusqu'à ce soir. On n'a pas de vent, du coup les températures peuvent s'élever. On a jusqu'à 31 en Haute-Vienne, 32 même en Corrèze, dans le bassin de Brive. Demain, on va rester au-dessus de 30 degrés, jusqu'à 34 même en Corrèze. Et puis ça va durer comme ça pendant plusieurs jours. Des températures qui restent au-dessus de 30 degrés et du soleil. Et on est très au-dessus des valeurs normalement observées pour la saison.
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1: Amir, à l'imparfaite, c'est sa nouvelle chanson. Imparfait, imparfaite, nous le sommes tous. Oui, on l'est tous un petit peu, sauf notre limousine du bout du monde, aujourd'hui. Chaque vendredi, on fait la connaissance d'un néo, du néo limousin-limousine, personnalité qui, par amour, pour le travail aussi, vit désormais sous notre ciel. IQE est née au Japon, elle est limousine, vraiment du bout du monde, on peut le dire. Elle est au micro ici d'Alexandre Pain.
2: Je m'appelle IQE, je suis limousine du bout du monde.
3: Les limousins du bout du monde, Alexandre Pain.
2: Alors du coup, je viens de Japon. Je suis née à Osaka, c'est la deuxième grande ville de Japon. Après, toute petite, j'ai déménagé à Shizuoka. C'est vraiment au pied de Mont Fuji, si vous connaissez un peu. C'est la ville de moyenne taille. Comme Limoges. Du coup, la première fois que je suis venue à Limoges, c'était pas là pour l'échange universitaire. Il y a un peu de temps, enfin maintenant ça date, mais à l'époque, il y avait une échange entre l'université de Limoges et mon université de Tokyo. Du coup, j'ai profité de cet échange pour faire une année d'études à Limoges.
4: Et qu'est-ce qui vous a plu quand vous êtes venu la première fois que vous avez découvert ici en Limousin, qui était peut-être complètement différent de la culture japonaise que vous connaissiez?
2: Oui, je trouvais que c'était assez différent, mais en même temps, ça ressemblait beaucoup à ma campagne, ma ville, du coup, à ses campagnards. Il y a la ville de moyenne taille, assez animée, mais à côté, il y a plein de nature, des choses comme ça. Ce qui m'a plu le plus, c'est surtout des personnes. J'étais assez contente de découvrir plein de belles personnes. On m'a adoptée, entre guillemets.
4: Vous parlez extrêmement bien français. IQE, d'où vous vient cette compréhension et cette facilité à parler le français?
2: Alors, c'est peut-être parce que ça fait un petit moment que je suis en France maintenant. Je suis arrivée en 2011. C'est peut-être pour ça. Et en même temps, à Limoges, même en Limousin, il y a très peu de japonais. Du coup, si je voulais communiquer avec les personnes, j'étais obligée de parler en français. Ça m'a permis de progresser, d'être la langue.
4: Et il ressemble à quoi votre Limoges à vous? Qu'est-ce que vous aimez? Est-ce qu'il y a des lieux à Limoges qui sont des lieux incontournables pour vous?
2: Au début, c'était surtout parce que c'était la ville très étudiante. On a rencontré des Français, mais aussi plein de copains internationaux. On était bon groupe d'amis venant de plusieurs pays. C'était très sympa. Après, c'est vrai que j'ai fondé ma propre famille ici, ça m'a permis de rester plus longtemps que prévu.
4: Et est-ce que vous avez gardé des choses de votre culture japonaise que vous continuez à faire aujourd'hui ici à Limoges?
2: C'est surtout du coup la nourriture. C'est vrai que la nourriture, c'est assez difficile de m'en passer. Donc heureusement, il y a quelques produits qu'on trouve encore à Limoges. J'essaie de cuisiner plus souvent la cuisine japonaise.
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0: Roxette, c'était l'autre blonde des années 80 après Kim Wilde. Il y avait aussi Roxette. Votre après-midi se chante avec, pour la suite, hein, trois chansons françaises, trois chansons francophones. Restez bien avec nous. On va être à nouveau dans les années 80 avec Jeanne Mas. Il y aura du Christophe Maé d'ici quelques instants. Désenchanté, Mylène Farmer. Oui, mais juste après ça.
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1: Pascal Mira de Saint-Maurice-les-Brousses, ambassadeur pour ici Limousin. Alors coup de zoom aujourd'hui sur une association de running que Pascal connaît très bien.
2: Tout à fait, je vous présente donc l'association de course à pied, le Running Journal, dont je fais modestement partie, qui pour sa deuxième édition vous propose ses boucles de Journiac, ou Bécard pour les connaisseurs. Le départ est prévu le dimanche 30 mai avec 105 participants à 8 heures précises. Le principe de cette course par élimination, faire 14 boucles en moins d'une heure avec un redépart toutes les heures pour 7 km du circuit et un dénivelé de 170 mètres environ, soit un total de 97 km pour les 14 boucles. Voilà, sur place, ambiance festive et conviviale, buvette et animation, et tout cela dans la bonne humeur. Renseignements, comme d'habitude, sur vos réseaux sociaux habituels, web, Facebook, etc.
1: Et Pascal ne court pas cette année, il fait partie de l'encadrement.
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0: Charlotte Cardin, tant pis pour elle. Ici, Limousin Vougat, on filera avec les Weather Girls tout à l'heure, et puis à bout de souffle jusqu'au Orchestral Manoeuvre in the Dark. Tout ça pour vous dire qu'il faut être en forme pour courir comme ça, mais qu'est-ce qui nous fait courir, en fait? Ça, ce sont des questions qu'on pose souvent aux mauvaises personnes, en fait. Il faut la poser aux humoristes, l'humour en tube, marathonien aujourd'hui, Fred Ballard.
1: C'est des gens, ils se réveillent le matin, ils se disent, oui, 42 kilomètres, oui, c'est une bonne idée, oui. Moi, tu m'appelles, tu me dis 42 kilomètres, peu importe le véhicule, hein, je raccroche.
2: Oui, c'est vrai que dit comme ça, le mot marathon perd un petit peu de sa superbe, hein, quand on n'est pas fan des déplacements en général et surtout le week-end. Se taper 42 kilomètres sans escale un dimanche matin, ça relève de la punition pour Romain Frécinet.
1: 42 kilomètres pour finir dans la même ville. Moi, si je fais 42 kilomètres, il faut que le paysage, il ait changé. Sinon, comment j'explique à mon corps pourquoi on est fatigué? Il va me dire, on était là tout à l'heure, hein. Je lui dis quoi, moi? Oui, mais le dossard, il est stylé, à vous.
2: Oui, bon, définitivement, la tête de Romain Frécinet est taillée pour le rire, mais pas pour courir, hein. Il n'est pas le seul dans ce cas-là. Bien avant lui, Raymond Devos avait questionné les organisateurs de marathon sur l'aptitude de certains participants.
3: On en voit un qui marche, là. C'est un contestataire. Il en avait assez de toujours courir comme un fou, alors il a organisé une marche de protestation. Il avait dit, dis donc, il n'a pas l'air d'être suivi. Il me dit, si, mais comme tous ceux qui le suivent courent, il est dépassé.
2: Voilà, bah, si l'humour absurde s'en mêle, on n'est pas prêt de franchir la ligne d'arrivée. Mais bon, l'important c'est de participer. Et tant qu'on se tape des barres, peu importe le dossard.
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0: OMD, Orchestral Manœuvre in the Dark avec Souvenir, magnifique chanson sur laquelle on vous annonce l'arrivée imminente de Stéphane Pigato pour le 17h-19h, le 17-19, ce sera juste après le flash d'info. Auparavant, Axel Bauer, Florent Pagny, belle soirée avec Ici Limousin.
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1: Quelques anniversaires célèbres. Le papa de Tintin, Hergé, était né un 22 mai en 1907 exactement. Et puis le grand Charles. Charles Aznavour, né le 22 mai 1924. Guy Marchand aurait aussi fêté son anniversaire aujourd'hui. Il est 17h, on est en 2026, l'actu de ce vendredi. Et pour le 17-19, ce soir, c'est avec Stéphane Pigato, juste après l'info.
2: La fête du football un peu gâchée avant la finale de la Coupe de France ce soir au Stade de France entre Lens et Nice. Une centaine de hooligans niçois se sont rassemblés la nuit dernière dans le 10e arrondissement de la capitale avec la volonté d'en découdre. Des scènes de chaos, bilan 6 blessés, 65 interpellations. Simon Le Baron s'est rendu sur place ce matin devant un bar qui porte encore les traces de ces violences.
3: Oui, la terrasse du bar-restaurant, l'atmosphère est pleine sous un grand soleil.
4: Un café, je vous envoie ça tout de suite.
3: Mais les vitres cassées témoignent de la violence de ce qui s'est passé vers 23h30.
4: On était en terrasse, on a commencé à avoir beaucoup de monde arriver là sur le pont en face, à entendre des cris de l'autre côté du canal. Du coup, les gens, ils ont commencé à avoir peur, ils sont réfugiés à l'intérieur. J'ai ma collègue en terrasse qui a dit à tout le monde de rentrer.
3: Enzo est serveur, il est revenu travailler ce matin pour laisser le temps à ses patrons d'aller porter plainte au commissariat, avec donc encore en tête les images d'hier soir.
4: Je pense qu'il y a eu des clients qui ont essayé de se défendre et qui sont venus se réfugier dans le restaurant. Du coup, ils les ont suivis et à partir de là, une fois qu'on a fermé les portes du restaurant, enfin, on a essayé de mettre des chaises, des tables pour barricader un peu.
3: À ce moment-là, il dit avoir vu un homme en sang se réfugier à l'intérieur.
4: Les lumières étaient éteintes, donc c'était un peu le chaos. Donc tout le monde a essayé de se cacher comme on a pu, sous les tables, derrière le bar, etc. Pendant qu'ils étaient en train de saccager le restaurant, ils ont jeté les tables contre les vitres, là, comme vous voyez, qui sont toutes cassées. Ils ont pris tout ce qui était là sur les tables, les assiettes, les verres, les spritz, ils ont pris tout ce qu'ils ont pu, juste pour casser, quoi.
3: Scène très violente, très rapide. Quelques minutes après, la police intervient.
2: La ministre des Sports, Marina Ferrari, parle d'une honte pour l'image du football et du supporterisme. Je suis scandalisé par la violence des faits. Des mesures fermes seront prises, réagit-elle dans un communiqué. Sur les routes, déjà 700 km de bouchons dans le sens des départs. Bison Futé, voie rouge pour le début de ce week-end. De la Pentecôte, circulation très difficile également sur le réseau ferroviaire. Plus de 3 heures de retard entre les gares de Nîmes-Centre, Avignon, Marseille et Paris à cause d'un défaut de caténaire. La circulation est totalement interrompue jusqu'à 18h. Une perquisition à l'Élysée aujourd'hui. La justice enquête sur les conditions d'attribution de certains marchés publics relatifs à l'organisation de cérémonies de Pentecôte. Une seule et même société aurait remporté systématiquement les appels d'offres de plusieurs cérémonies publiques. C'était attendu. L'ancien Premier ministre Gabriel Attal annonce officiellement sa candidature à l'élection présidentielle. Il l'a fait ce midi. Duralex n'est pas sorti d'affaire. Un an après son sauvetage très médiatisé, l'emblématique verrerie de la chapelle Saint-Mémin près d'Orléans fait l'objet d'un audit. Celle-ci pointe les erreurs de gestion. Un redressement judiciaire n'est pas à exclure. Un nouveau cas confirmé de antanavirus chez un membre d'équipage du Hondius rapatrié aux Pays-Bas. L'OMS affirme que ce malade est isolé depuis son arrivée. Le bilan du foyer est désormais de 12 cas signalés et 3 morts.
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6: Puis on va jeter un petit coup d'œil sur notre météo en Limousin pour cette nuit de vendredi, pour ce départ de grand week-end, puisque on en parlait dans les infos, week-end qui se prolongera jusqu'à mardi pour les chanceux qui ne travaillent pas lundi, puisque c'est un jour férié, c'est le lundi de la Pentecôte. Pour ce soir, pour cette nuit, une belle soirée avec un ciel étoilé, alors quelques petits nuages peuvent apparaître en seconde partie de nuit, nous annonce Météo France. Bon, vraiment, ça viendra pas gâcher le plaisir de la douceur de cette nuit, que ce soit en Haute-Vienne ou en Corrèze. Les températures sont plutôt sympas, hein. 11 degrés attendus cette nuit sur le pays arédien, 14 à 17 degrés partout ailleurs en Haute-Vienne. On aura 9 à 12 degrés en Corrèze, même 15 degrés cette nuit sur le pays de Vézère-Auvézère. Pour demain, eh bien, on prend les mêmes et on recommence, à savoir une belle journée ensoleillée, quelques petits passages nuageux résidus de la nuit, hein, demain matin. Bon, vraiment, encore une fois, ça viendra pas gâcher cette belle journée ensoleillée qui nous attend demain samedi pour tout le monde, avec des températures quasi estivales. On aura 28 à 31 degrés en Haute-Vienne, même jusqu'à 32 degrés au meilleur de la journée demain sur la basse marche. On aura 27 degrés sur le haut plateau de Millevaches demain samedi, et au meilleur de la journée 30 à 33 degrés partout ailleurs en Corrèze.
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6: 17h04, vous n'êtes pas passé à côté, vous êtes peut-être même allé le voir dans les salles obscures, ce biopic de Michael Jackson, Michael qui est partout en ce moment sur les écrans de ciné, bah nous, on vous le réserve pour la radio et pour se faire du bien aux oreilles, pour démarrer cette fin d'après-midi du vendredi, Black or White sur Ici Limousin.

0: Black or White et Michael Jackson sur Ici Limousin.
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0: Bienvenue à vous toutes et tous, heureux de vous retrouver en ce vendredi après-midi. Je le disais, annonciateur d'un grand week-end, hein, si vous avez la chance d'être en

Brive qui va entamer sa dernière ligne droite de championnat en vue de la montée en top 14. Ça se passera samedi contre Aix-en-Provence. Nous en parlerons avec Mickaël Chailloux. Et puis bien évidemment avant cela, les rendez-vous dont vous avez l'habitude. On parlera musique avec Émilie Mazoyer. On vous offrira un joli cadeau. On jouera tous ensemble tout à l'heure un petit peu avant 18h. Et puis d'ici quelques minutes, nous vous présenterons des huiles de noisettes. On a testé pour vous des huiles de noisettes qui sont très très bonnes, qui sont délicieuses. Découvrez-les après avoir découvert le nouveau single de Zazie qui sort aujourd'hui, vendredi 22 mai. Cette nouvelle chanson s'appelle Peu importe. Vous ne la connaissez pas encore, montez le son et découvrez-la. Peu importe.

0: On est content de retrouver Zazie avec ce beau morceau qui s'appelle Peu importe, en nouveauté ici Limousin, morceau qui, comme tous les morceaux de Zazie, va encore nous rester dans la tête et dans les oreilles pendant une paire d'années, je vous le garantis. Moi, ce qui m'est resté dans la bouche et qui va me rester pendant une paire d'années, c'est ce goût de noisette que j'ai découvert à l'occasion du J'ai testé pour vous. On a testé l'huile de noisette de Denis du domaine de l'Écureuil à Cognac-la-Forêt. Une huile au parfum subtil qui, je vous le disais, a enchanté mes papilles de l'huile, mais également toute une gamme de produits à la noisette. Ici Limousin a testé pour vous l'huile de noisette. Je suis avec Denis du domaine de l'Écureuil. Bonjour.
1: Oui, bonjour.
0: Alors, on parle de l'huile de noisette, on va en parler tout à l'heure, mais vous avez sur la noisette toute une gamme de choses, hein. Déjà des petites choses un peu délicieuses là, notamment celle caramélisée.
1: Caramélisée au beurre salé, absolument. Et puis des caramélisées au chocolat, qu'on appelle donc nous les coucougnettes au chocolat.
0: D'accord, très bien.
1: Donc ça c'est la partie sucrée, avec pour faire tout ce qui est cuisine aussi, la farine de noisette.
0: D'accord.
1: Qui est un dérivé de la pressée de l'huile. Une fois qu'on a pressé l'huile, on prend le tourteau qui reste et on le casse, on le broie, on le tamise, et ce qui nous fait la farine.
0: Farine pour faire
1: tout ce qui est
0: les pâtisserie.
1: Crumble, vous faites des pâtes brisées, vous faites des cookies, des petits sablés, c'est délicieux.
0: Et ça donne un goût particulier.
1: Ça donne un petit goût de praliné, ouais. Comme une marque célèbre de pâte à tartiner.
0: D'accord. Hein.
1: Voilà.

0: et ça embellit le goût de toutes vos pâtisseries.
1: Puis alors, comme vous avez toujours des idées, juste avant de parler de l'huile, vous avez fait de la liqueur aussi.
0: Oui, ça c'est notre nouveau produit, la liqueur de noisette. Donc c'est une liqueur qui est à 17 degrés,
1: ouais.
0: Que vous pouvez faire en kir. Excellent, excellent en cure.
1: Ou mettre dans les pâtisseries peut-être, non ?
0: Dans les pâtisseries, ouais. La pâte à crêpes notamment. C'est okay. Une excellente idée parce que souvent, on met du rhum, des choses comme ça, mais vous pouvez le faire avec de la pâte à crêpes. Et vous pouvez le prendre aussi en apéritif comme en digestif.
1: Et ben voilà, bah avec les beaux jours en plus, là, un petit apéritif. Hey. Un
0: tranquille.
1: Petit apéritif comme ça, liqueur de noisette, pour le dessert, les petites coucougnettes.
0: Tout va bien.
1: On est rendu. Et puis donc, cette huile de noisette, alors ça c'est, on a l'habitude de l'huile de noix, on a l'habitude de l'huile, bah, des oléagineux, hein, voilà. Mais l'huile de noisette, c'est vrai que c'est pas commun.
0: Alors l'huile de noisette, c'est absolument pas commun. Les gens font souvent l'analogie avec l'huile de noix, mais ça n'a absolument rien à voir. À savoir que l'huile de noisette, c'est beaucoup plus subtil en goût, c'est complètement différent de l'huile de noix. Que vous pouvez mettre pour aromatiser toutes vos salades, salade de magret, salade de limousine, ouais. Que vous pouvez mettre également sur un petit poisson en fin de cuisson, que vous pouvez mettre sur des coquilles Saint-Jacques ou du fromage et du pain. Et vous allez voir, c'est extraordinaire.
1: On peut goûter ?
0: Ah bah évidemment, avec grand plaisir.
1: Alors on va saluer quand même Sandrine, hein, madame qui est aussi avec nous et qui me fait déguster cette huile de noisette. On va goûter.
0: Vous allez voir, c'est légèrement torréfié, donc ça donne ce petit goût.
1: La couleur dorée, là, elle est magnifique. Déjà, rien que la couleur est magnifique. Ah oui.
0: Non, ça n'a rien à voir avec ce que l'on connaît habituellement.
1: Ah, c'est troublant. C'est un goût de noisette assez incroyable. On a l'impression de manger une noisette, on n'a pas l'impression de manger du sucré. Hein. C'est vrai.
0: Non, on n'a pas l'impression de manger d'huile. Alors, tous ces produits sont faits avec nos propres noisetiers, hein, puisque nous avons 2000 noisetiers sur la commune de Cognac-la-Forêt. Et tout ce que nous le faisons nous-mêmes. Donc, c'est du 100% artisanal. On n'utilise pas de pesticides, on n'utilise pas d'insecticides.
1: Et c'est des mousins à tester pour vous l'huile de noisette. Et c'est validé parce que j'ai encore le goût dans la bouche et j'en ai plein la bouche. Merci beaucoup, Denis.
0: Merci beaucoup.
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1: Ici. Quand je vous le dis que ça reste dans la bouche, 17h15, ça va vous rester dans les oreilles. Le programme musical à suivre, Teddy Swim, ce sera Lose Control et Chagrin d'amour tout de suite. Chacun fait ce qui lui plaît, bel après-midi.

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0: La voix inimitable de Teddy Swims, c'est Lose Control sur ICI Limousin. 17h21, on jette un petit coup d'œil à vos conditions de circulation. Si vous êtes au centre-ville de Brive, attention, ça coince, hein, aux alentours des lycées. Rien de plus normal à cette heure-ci, forcément, c'est la sortie des cours. Avenue Pierre-Semard, du coup, ça rejette aussi, ça rejaillit sur l'avenue Pierre-Semard, qui est bien encombrée aussi ce soir. L'avenue Émile Zola, attention, sur sur les boulevards, ça a l'air d'aller. En revanche, l'avenue Alsace-Lorraine, c'est compliqué. Attention dans ce secteur, et puis attention également sur l'avenue Ribot, l'avenue Maillard ou encore l'avenue Pasteur, qui sont un petit peu engorgés ce soir. Si vous êtes à Limoges, c'est pareil, hein, la circulation est assez dense, notamment rue François Perrin, rue Armand Dutré, sur les boulevards, évidemment, hein, comme chaque soir, ça coince un petit peu, ainsi que sur les quais. La circulation est dense dans ces secteurs. Circulation dense également sur la place Churchill, sur la place Denne, sur l'avenue Gambetta, sur le boulevard Dumas également. Attention aussi sur l'avenue Garibaldi, sur l'avenue Jean Gagnant, qui est bien encombrée ce soir visiblement. Sinon, partout ailleurs, ça a l'air d'aller sur Limoges. Si vous êtes sur l'autoroute A20, pas de difficulté ce soir. En revanche, attention à ce coin qui coince là, entre les deux ronds-points à hauteur du Family Village, où là c'est un petit peu encombré, même assez encombré d'après ce qu'on voit sur nos écrans. Et puis sur la 141 entre Limoges et Saint-Julien, pas de difficulté ce soir. Vous voyez quoi que ce soit sur la route, le bon réflexe, 05 55 34 5000, par téléphone ou par le WhatsApp d'ICI Limousin, qui est au même numéro, 05 55 34 5000. La suite de votre après-midi en musique avec France Gall qui vous attend, ce sera Ella Ella, ça arrive dans 1 minute 30.
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0: Ella, Ella et France Gall sur Ici Limousin.
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0: Jusqu'au 24 mai, le festival Graines de Rue revient pour sa 28e édition à Bessines-sur-Gartempe avec une programmation éclectique d'art de rue, du théâtre de rue, de la danse contemporaine, du cirque, des clowns, des marionnettes, des concerts. Parmi les temps forts de ce festival d'art de rue, vous retrouverez notamment la compagnie La Rosée, Les Misérables qui seront revisités par les Batteurs de Pavé, la pièce de danse Fièvre par la compagnie Point Barre ou encore Jour par la compagnie Qui Roule. Alors, ce sont plusieurs spectacles tout publics, hein, dès 4 ans qui sont au programme, qui mêle du cirque, du clown, de la musique interactive. De nombreux spectacles sont gratuits et sont au programme de ce festival, dont les créations de jeunes et les concerts. Et cette année, le festival adopte une billetterie solidaire à partir de 6 euros pour les spectacles professionnels uniquement, en contribuant un peu plus, selon vos moyens. C'est 6 euros, mais vous pouvez mettre plus. Comme ça, vous soutiendrez la vitalité du festival et la création artistique indépendante. La billetterie est déjà ouverte, vous pouvez vous renseigner sur Internet. Restauration sur place, avec tout ce qui va bien, plus l'ambiance conviviale qui est garanti.
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0: 17h31, allez, on vous propose de jouer avec nous d'ici quelques minutes pour remporter le merveilleux t-shirt Ici Limousin. Brodé en plus, hein. Brodé Ici Limousin. Je vous en reparlerai tout à l'heure, mais c'est un beau petit truc ça qu'on vous fait gagner tout à l'heure. Avant cela, Émilie Mazoyer sera là pour sa chronique Décibel du soir. Et tout de suite, c'est Kin, Everybody's Changing sur Ici Limousin. Belle fin d'après-midi avec nous.

0: Everybody's Changing sur ici Limousin. Avant de jouer tous ensemble, c'est tout de suite l'heure de retrouver Émilie Mazoyer et sa chronique Décibels du soir. Salut Mimi.
1: Salut tout le monde. Émilie au rapport pour votre dose quotidienne d'actualité musicale. Écoutons Charles Aznavour en ce 22 mai, jour anniversaire de sa naissance, il y a 102 ans. Oh.

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L'occasion de vous rappeler que Monsieur Aznavour, l'excellent film biographique signé Grand Corps Malade, avec Tahar Rahim dans le rôle-titre, est disponible sur Netflix. Youpi, le voici, le nouveau Zazie.

avait déjà senti sur son album Air en 2023 que Zazie avait envie de prendre de la hauteur, de s'éloigner des petits tracas pour se concentrer sur les belles choses de la vie, le début de la sagesse en quelque sorte. Et bien c'est ce qui se dégage aussi de cette nouvelle chanson, Peu importe, une philosophie qui, si on la suit, peut nous épargner quelques colères stériles. Merci Zazie et à la semaine prochaine. Zazie sera l'invitée d'ici, dans Décibels, mardi à 20h. Et un petit plateau télé, tiens, ça vous dit ? C'est dimanche à 20h sur Arte.

0: présente La naissance d'une diva. C'est un beau documentaire français qui raconte le parcours incroyable de Barbara Streisand. Son enfance difficile, hein, c'était le vilain petit canard de la famille à Brooklyn. Son ascension fulgurante dans la musique, dans le cinéma, les 150 millions de disques vendus, les Oscars. Dingue, tout est dingue dans la vie de Barbara Streisand. À découvrir dimanche soir à 20h sur Arte. Les trois concerts anniversaires des 50 ans de carrière de Renaud ont été un succès. Le Zénith de Paris plein à craquer, une liste d'invités folle. Julien Clerc, Francis Cabrel, Alain Souchon, Nicolas Sirkis, Jean-Louis Aubert. Et Renaud en pleine forme, debout, il chantait comme il pouvait, évidemment. Mais en tout cas, il a participé à tout. Et c'était tellement bien qu'il a décidé de diffuser le spectacle, qui avait été filmé au cas où, à la télé à la rentrée de septembre. Ça sera sur France 4.
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Voilà, et avant de retrouver Renaud à la rentrée à la télévision ce soir dans Décibel, nous serons en direct depuis les coulisses des répétitions générales du concert Corzu Mezzu Mezzu qui aura lieu samedi soir au stade Vélodrome à Marseille. Vous pourrez découvrir cela ce soir à partir de 20h dans Décibel. 17h38, il est l'heure pour vous de jouer avec nous pour tenter de remporter ce merveilleux t-shirt Ici Limousin. Alors, t-shirt du plus bel effet, hein, parce que il est brodé, mesdames, messieurs, le Ici Limousin est brodé, s'il vous plaît. C'est un t-shirt de très belle facture, un beau t-shirt blanc que vous pourrez gagner maintenant si vous trouvez le mot qui manque à cette chanson de Louise Attaque, Je t'emmène au vent. Ouvrez bien les oreilles.

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1: Alors, notre amour est quoi? Vous l'avez? Vous l'avez pas? Vous avez pas bien entendu? Bah oui, vous êtes en voiture, vous êtes allé chercher les enfants à l'école, il y a un peu de bruit, un gars qui klaxonne, vous êtes à la maison, il y a eu quelque chose qui sonnait. Allez, on se la refait une deuxième fois.

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1: Alors, notre amour est quoi dans cette chanson de Louise Attaque? 05 55 34 5000. Et si vous avez la bonne réponse, vous repartez avec ce superbe t-shirt blanc ici Limousin brodé, mesdames, messieurs. 05 55 34 5000. C'est à vous, le temps que vous nous passiez le petit coup de fil. Bah, quoi de mieux que Queen et Bohemian Rhapsody pour vous accompagner?

0: Ah, c'est le genre de morceau qu'on déguste jusqu'à la dernière gousse. L'immense Bohemian Rhapsody de Queen sur Ici Limousin.
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1: Il était... Pour un vendredi d'avant grand week-end, il était un peu donné celui-là, chanson cultissime hein, de Louise Attaque. Je t'emmène au vent. Jean-Luc, bravo, vous gagnez le t-shirt blanc avec le ici Limousin brodé dessus. Vous allez être beau, Jean-Luc, super. Cet été.
2: Ouais. Super, merci.
1: Bah écoutez, avec grand plaisir. Vous êtes en voiture, Jean-Luc?
2: Oui, mais j'ai Bluetooth.
1: D'accord, donc vous avez les deux mains sur le volant, concentré sur la route, hein, Jean-Luc. Hein.
2: Tout à fait, et merci ici, Limousin.
1: Ah bah écoutez, ça nous fait plaisir. Tiens, tant que vous êtes sur la route, là, vous êtes dans quel secteur?
2: Verneuil, j'arrive.
1: D'accord, ça roule bien, il n'y a pas trop de soucis pour les copains qui passent derrière?
2: Non, la rue Armand-Dupé, ça roulait bien. Et j'ai pu rentrer chez moi sans problème, pas trop de circulation, donc c'est impeccable.
1: Eh ben écoutez, c'est parfait. Jean-Luc, on vous souhaite une bonne fin de journée et un bon week-end.
2: Et bon week-end à ici Limousin, à toute l'équipe.
1: Ouais, ce sera transmis, il n'y a pas de souci. Belle fin de journée, au revoir Jean-Luc. Allez, la suite avec... comment s'appelle-t-il maintenant? J'ai perdu son nom. Patrick Swayze, bien sûr. Patrick Swayze, comment je peux passer à côté? She's like the wind sur ici Limousin, bel après-midi.

0: morceau chanté par Patrick Swayze, qui était d'ailleurs à l'affiche du film, hein, qui est la bande originale de ce morceau est la bande originale de Dirty Dancing, paru en 1987.
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0: Charles Doré en nouveauté ici Limousin. Le morceau s'appelle Famille ou pas famille.
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0: Vendredi 22 mai, ici Limousin, 18h. Les infos Garance Cahier, bonjour.
2: Bonjour Stéphane, bonjour à tous.
0: Et on démarre avec du rugby, le CA Brive en barrage de Pro D2, c'est demain.
2: Et oui, les brévistes vont à Aix-en-Provence et avec eux toujours leurs fidèles supporters. Ils seront un peu plus de 350 à faire la route demain. Et parmi eux, Laurent, ou plutôt Boubou, le plus fidèle de tous. Membre de l'association 100% Coujou, vous l'avez rencontré, Mickaël Chailloux.
3: Boubou est célèbre pour deux choses. D'abord, sa pancarte qu'il traîne partout depuis l'an dernier.
4: Un panneau cartonné avec des kilomètres sur une feuille de papier marquée en rouge.
3: Les comptes sont faits en temps réel.
4: On sera à 11 924 kilomètres.
3: Des kilomètres précieux faits pour l'amour du club, le CAB.
4: Eh bien, ce qui me plaît beaucoup dans ce club, c'est l'ambiance. Et puis, c'est surtout l'économie de notre Corrèze.
3: Et puis, pour les joueurs aussi, qu'ils ne manquent pas d'aller voir à chaque déplacement.
4: Ça devient plus que de l'attachement, ça devient de l'amitié. Moi, j'ai Erwan Dridi qui m'a promis ses chaussettes le soir des abonnés. Le soir du match de Nevers, je l'ai interpellé. Il s'est tourné, il a tiré ses chaussettes et il me les a offertes.
3: Alors, se lever à 4h du matin, pour prendre le bus à 6h pour aller à Aix-en-Provence, c'était normal pour cet habitant de Masseret au dress code unique.
4: Je vais avoir mes chaussettes noires et blanches. Là, il va faire chaud, donc je serai en short, mon maillot Coujou, ma perruque et mon maquillage en noir et blanc. Et mon panneau, ainsi que mon tambour. Nous, on va pas être très nombreux, mais ça va pousser très très fort. Déjà qu'on pousse pas mal, mais là, en phase finale, on va pousser encore plus fort.
3: De quoi se faire entendre aux côtés des 100% Coujou, son association de supporters. De quoi défendre son club, le CA Brive.
2: Et les barrages entre le CAB et Aix-en-Provence, on en reparle dans quelques minutes, toujours avec vous, Mickaël Chailloux, dans Ici Limousin Sport, le MAG, à 18h10.
0: En Haute-Vienne, un conducteur de bus scolaire testé positif à l'alcool.
2: Découverte cette semaine des policiers après plusieurs contrôles dans le département. Ce chauffeur de bus travaillait à Couzex. Il cachait un gyrophare dans son bus, ce qui est interdit, ainsi qu'une batte de baseball. Tout a été saisi, son permis de conduire retiré. Il sera jugé prochainement. Info à lire en longueur sur ici.fr. Aucune victime hier après un feu de toiture à Ille en Haute-Vienne. Une quinzaine de pompiers et trois lances à incendie ont permis de limiter les dégâts. En Corrèze, une femme de 35 ans placée en garde à vue à Tulle cette semaine pour tentative de vol avec effraction. Elle est aussi suspectée de deux autres cambriolages à Brive.
0: À l'étranger, un nouveau cas d'antivirus détecté.
2: Il s'agit d'un membre de l'équipage du MV Ondus, bateau de croisière où la maladie s'était développée et avait causé la mort de trois personnes. En tout, 12 cas d'antivirus dans le monde, dont ce nouveau cas découvert à Tenerife en Espagne. La personne contaminée est actuellement en quarantaine. L'Élysée perquisitionnée hier, une première depuis l'affaire Benalla en 2018. Le parquet national financier émet des doutes sur l'attribution des cérémonies de panthéonisation. Selon le Canard enchaîné, la société Shortcut Events facture 2 millions d'euros pour organiser chaque cérémonie. L'Élysée n'a pas commenté ces révélations.
0: En France, la CGT dénonce, je cite, un hors-sujet complet sur les aides au carburant.
2: Hier soir, le Premier ministre Sébastien Lecornu a annoncé la prorogation des aides allouées aux pêcheurs, 35 centimes par litre de carburant, mais également de nouvelles mesures pour les taxis et les aides à domicile. Exemple, un soutien du gouvernement pour acheter un véhicule électrique, mais c'est très loin du blocage des prix à la pompe réclamé par Sophie Binet, secrétaire générale de la CGT.
5: Ça ressemble plus à une usine à gaz qu'autre chose. Je vais vous prendre l'exemple des aides à domicile. Une augmentation de 20 centimes de l'indemnité kilométrique. Le diesel, il a augmenté de plus de 50 centimes depuis le début de la crise, donc ça couvre même pas l'augmentation de l'essence. Et en plus, cette indemnité kilométrique, elle est valable seulement pour leur déplacement entre deux patients, mais pas pour le domicile-travail. Deuxième chose pour les aides à domicile, un dispositif de leasing social pour leur permettre de s'acheter un petit véhicule électrique, 15 000 voitures pour 600 000 aides à domicile. Et est-ce qu'on croit vraiment que des travailleuses qui ont 700 euros par mois seront éligibles au dispositif ?
2: Les mesures annoncées par le gouvernement coûteront 710 millions d'euros à l'État.
0: Une grève annoncée le 18 juin dans les aéroports de Roissy, Orly et du Bourget.
2: Les trois aéroports parisiens seront bloqués par l'intersyndicale. Mobilisation car, selon les salariés, ils ont de plus en plus de mal à acquérir des habilitations sécurité de la part de la préfecture. Enfin, il y a déjà plus de 550 km d'embouteillage partout en France cet après-midi. Ce week-end de la Pentecôte, classé rouge dans le sens des départs par Bison Futé, la circulation va être très difficile pendant ces trois prochains jours. Et pour la météo, à quoi on peut s'attendre alors ?
0: Moi je vais vous dire, Garance, le mieux c'est de rester chez nous.
2: Ah !
0: Bah oui, parce qu'il fait beau, on va avoir un beau week-end, là, annoncé par Météo France. On a une belle région.
2: Oui.
0: Franchement, plutôt que de prendre la route et de se mettre dans les bouchons, autant rester en Limousin. Pour cette nuit, ce sera un temps relativement agréable, un ciel étoilé, quelques petits nuages comme ça en milieu de nuit, mais rien de bien grave. Des températures assez douces, 11 degrés sur le Pays Arédien pour cette nuit, 14 à 17 degrés partout ailleurs en Haute-Vienne. On aura 9 à 12 degrés en Corrèze, 15 degrés sur le Pays de Vézère-Vézère. Pour demain, on aura encore quelques nuages au petit matin, résiduels de cette nuit, mais encore une fois, ils seront pas belliqueux pour dessous. C'est une belle journée qui s'annonce et qui vous attend demain, journée quasi estivale avec du soleil pour tout le monde toute la journée et des températures. Attention, accrochez vos ceintures. 32 degrés sur la basse marche, 28 à 31 degrés partout ailleurs en Haute-Vienne. On aura 27 degrés au meilleur de la journée sur le haut plateau de Millevaches et 30 à 33 degrés partout ailleurs en Corrèze. Ça vous va ?
2: C'est génial.
0: Et ben voilà. Et ben nous on reste ici, on fait un barbecue.
2: Oui. Oui, grave.
0: Et ben voilà, c'est parti. 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
0: 18h06 sur Ici Limousin. Avant de démarrer ce Ici Limousin Sport, le mag, votre rendez-vous sportif du vendredi, votre rendez-vous sportif hebdomadaire sur Ici Limousin. C'est Daniel Balavoine qui vous accompagne en musique en cette fin d'après-midi vendredi. Mon fils, ma bataille.

0: Daniel Balavoine, mon fils, ma bataille sur Ici Limousin.
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0: 18h10, on démarre ce Ici Limousin Sport du vendredi. Bonsoir Mickaël Chaillou.
2: Bonsoir Stéphane, bonsoir à tous.
0: Voilà, on salue Jérôme Osterman qui est en repos et qui, je le sais, a une oreille très attentive et nous écoute ce soir. Voilà, on lui fait un petit coucou.
2: On lui fait un coucou, d'autant plus qu'il a bien bossé quand même.
0: Ah, mais il a bien le droit de se reposer, là, c'est pas du tout mon propos.
2: C'était pas pour ça.
0: On a une petite pensée pour lui, tout de suite.
2: Mais effectivement, il a bien bossé justement parce qu'on va nous proposer de belles interviews aujourd'hui.
0: Exactement, et notamment en fin d'émission avec une interview du capitaine du Limoges CSP, Nicolas Lang.
2: Exactement, il lui demandera, Jérôme, au capitaine du Limoges CSP, quel bilan on tire de cette saison. Un peu compliqué, c'est un euphémisme du Limoges CSP. Oui. On parlera aussi évidemment de lui et on essaiera de savoir un peu plus de quoi il est, quel va être son été, quel va être ses futurs projets. On écoutera ça tout à l'heure en fin d'émission.
0: Juste avant, aux alentours de 18h40, un club CAB consacré au match importantissime de samedi, Mickaël.
2: Il y a un match demain, je ne savais pas, je n'étais pas au courant. Face à Aix-en-Provence, demain 18h30, à suivre évidemment sur votre radio Ici Limousin, premier match de barrage en Provence pour les brivistes qui ont quand même quelque chose à aller chercher. On espère tous le bout de bois, ça sera peut-être un petit peu compliqué, mais on sait pas. Allez, faut y croire.
0: Il faut toujours y croire, allez Brive. Du hand féminin et du kayak dans la vie des clubs.
2: Vie des clubs 2, consacré, partie 2 effectivement consacrée au handball, avec un week-end exceptionnel pour les joueuses du LH, l'équipe féminine, fin de saison en feu d'artifice pour les deux équipes qualifiées dans les finales de coupe. Feu d'artifice, il n'en est pas question heureusement à Trégnac, parce que dans l'eau c'est un peu plus compliqué, où se déroule jusqu'à lundi les manches nationales de descente de canoë et kayak à Trégnac. On ira tout à l'heure rejoindre Jérémy Truand, un des organisateurs.
0: Mais avant toute chose, dans la belle histoire, on parle vélo.
2: Avec du cyclisme féminin, pour être précis, ce lundi, du côté de Saint-Bonnet-de-Bellac, une course cycliste qui passe un cap puisqu'elle devient pro. C'est notre belle histoire aujourd'hui.
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2: La belle histoire qui nous emmène effectivement dans le nord de la Haute-Vienne, du côté de Saint-Bonnet-de-Bellac, où une course cycliste est organisée en ce lundi de Pentecôte. Course organisée par l'association Tour du Limousin, organisation dont vous êtes le président, Christian Courbataire. Bonsoir.
3: Oui, bonsoir.
2: Merci d'être avec nous sur Ici Limousin. Cette course féminine, Christian, qui en plus change de nom, avant c'était la Beware classique, elle devient le Tour du Haut Limousin. Elle monte en gamme, elle passe professionnelle. Racontez-nous pourquoi d'abord avoir fait ce choix.
3: Bien, la première année, nous n'avions pas de partenaire. Et effectivement, Beyvareux, cette société qui travaille dans l'éolien, notamment, nous avait proposé de nous aider financièrement. Donc, en condition de devenir le partenaire titre. Donc, c'est pour ça que nous l'avions appelé comme ça. Mais depuis, les élus se sont engagés de plus en plus, et notamment donc la communauté de communes Haut Limousin en marche, dont le président m'avait demandé, écoutez, oui, on est prêt à passer un cap financier pour vous aider, mais par contre, ça serait bien que ça prenne le nom du territoire. Et voilà pourquoi nous appelons cette année Tour du Haut Limousin Féminin.
2: Et j'imagine que ça donne justement de la visibilité à tout ce territoire qui, on le sait, en a bien besoin et qui aussi est en demande. C'est une terre de vélo, forcément.
3: Ouais, voilà, exactement. Le maire de Saint-Bonnet-de-Bellac qui nous reçoit depuis 3 ans maintenant, ça va faire la 4e année, c'est un amoureux du cyclisme, on n'est pas là-bas par hasard. Et

0: Et quand il m'avait demandé à l'époque justement de l'aider pour créer cette course, on a tout de suite dit oui. Nous-mêmes, nous sommes amoureux du cyclisme et donc voilà. Donc ce sont là-haut dans ce territoire effectivement et toutes les communes qu'on traverse, ils sont enchantés de nous voir. Ils jouent tous le jeu. On en est tous très fiers.
1: Alors concrètement, ça change quoi de passer pro quand on est une course cycliste, notamment féminine?
0: Ben ça donne une notoriété à l'épreuve bien sûr supplémentaire et puis ça donne une vue supplémentaire au niveau du territoire également. Une vue international, puisqu'on va le voir tout à l'heure, je suppose. Voilà, on a, à l'époque, nous étions en amateurs et on se limitait aux Françaises. Et aux équipes françaises amateurs. Là, on prend donc cette dimension internationale et ça va donner vraiment autre chose au niveau de la vue sur notre territoire et sur le sport cycliste.
1: Ouais, vous l'avez dit, sur la ligne de départ lundi à Saint-Bonnet-de-Bellac, une équipe continentale pro. 7 équipes continentales, 12 équipes de division nationale avec une équipe pro, ma petite entreprise lancée par quelqu'un qu'on connaît bien dans le cyclisme, hein, Vincent Lavenu, qui d'ailleurs une belle histoire. C'est une belle histoire en soi aussi cette équipe.
0: Ben oui, parce que bon, quand on sait qu'il avait créé à l'époque l'ancêtre d'AG2R,
1: exactement,
0: la mondiale, où d'ailleurs il y a Paul Sexas aujourd'hui qui est la grande vedette.
1: Je veux dire que c'est lui qui a commencé, qui l'a lancé un peu.
0: C'est lui qui a lancé cette belle histoire. Bon, aujourd'hui on sait ce qui lui est arrivé. Il a su rebondir et la preuve, il a monté cette équipe fille parce qu'il a sa fille qui court également, Nina Navenu, dans une autre équipe bien sûr. Et donc c'est un passionné. Il a voulu créer cette équipe là-bas où c'est une multitude d'entrepreneurs qui ont créé cette entreprise, cette nouvelle entreprise, ma petite entreprise. Et bon, elle en est qu'au balbutiement aujourd'hui, bien sûr, mais avec d'excellentes coureuses. Et donc, on est heureux et fiers de recevoir Vincent Lavenu et son équipe, donc à Saint-Bonnet-de-Bellac.
1: Alors, vous avez devant vous, évidemment, vous l'avez scruté, vous l'avez évidemment constitué, donc c'est plutôt facile aussi. Un plateau, 115 concurrentes au départ. Alors, je vais vous demander de vous mouiller un peu. C'est quoi les favorites, selon vous?
0: Alors, c'est pas évident, Michael, parce que c'est très homogène. Il est difficile de retirer quelqu'un. Évidemment, j'en ai mis une favorite. Mais c'est pas facile, hein, vous allez voir. Je me plante à 80%, puisque... mais bon, chez les hommes, c'est plus clair. Mais,
1: c'est vrai.
0: Mais chez les filles, c'est beaucoup plus compliqué. Bon, alors évidemment, quand on prend ma petite entreprise, tout de suite, on va citer Océane Mahé. En plus, ils l'ont mis en dossier numéro 1. Je pense que c'est un petit peu la capitaine ou la favorite de l'équipe déjà. Donc c'est vrai qu'elle a un beau passé déjà dans. Mais pas que. Moi, je vois aussi également Noémie Abgral. Pourquoi cette fille là-bas? D'abord, c'est la championne de France en titre aujourd'hui chez les amateurs. Mais comme elle est pro cette année, elle ne pourra pas malheureusement amener son maillot. Mais c'est la championne de France en titre chez les amateurs et elle connaît bien Saint-Bonnet puisque l'année dernière, elle y a fait deuxième. Donc c'est
1: ça donne un avantage.
0: Ça donne un avantage. Donc moi, j'en fais un petit peu ma deuxième favorite, on va dire. Voilà.
1: Il y a des locales de l'étape. On pense notamment à Alexandra Valade. On en parlera d'ailleurs dans Ici Limousin Sport lundi. C'est une Limougeotte qui tourne bien en N2, notamment en tête de la Coupe de France dans cette catégorie. Elle peut avoir des chances alors.
0: Oui, alors moi je l'ai vue courir parce qu'elle a couru il y a jeudi dernier, le jeudi Ascension à Saint-Paul-des-Jaux là, sur la route féminine de l'Ouest. Hein. Elle s'est défoncée. Elle savait qu'elle n'allait pas gagner parce que le travail qu'elle a fait c'était volontaire. Elle s'est mise en tête de peloton. Elle a mené, ce qu'on ne doit jamais faire si on veut gagner une course. Et j'ai été la voir à l'arrivée, j'ai dit, mais je comprends pas. Qu'est-ce que t'as fait, là? T'étais sûr de pas gagner? Elle fait troisième quand même, malgré ça. Elle me dit, ouais, mais j'ai fait exprès, j'ai bossé, je vise le championnat de France, qui est pas très loin pour elle. C'est dans le mois de juin. Et donc, elle a bossé en vue de se préparer physiquement. Et je pense que lundi, pour moi, elle fait top 3, top 4.
1: Bon, voilà. Vous êtes mouillé, Christian.
2: Ah bah maintenant, on peut s'enregistrer, on peut revenir en arrière.
1: Le parcours, et on va terminer effectivement par ça, Nuic, Blond, Bellac, Magnac, Laval, Le Dora, parcours exigeant, évidemment.
0: Ouais, très difficile, bon, il y a 1400 mètres de dénivelé, alors c'est sur 123 km, alors chez les garçons ça ferait rigoler, mais c'est pas évident, c'est très difficile. Je sais que j'ai vu des gens qui ont été s'entraîner sur le circuit cette semaine, des amateurs du coin, qui m'ont dit, mais c'est fou pour des nanas, comment ils vont faire, quoi. Et je peux te dire que, non, ça sera pas, je pense pas, une arrivée au sprint massif.
1: Lundi, 13h, départ à Saint-Bonnet-de-Bellac, arrivé entre 16h et 16h30. Merci beaucoup, Christian Courbataire, d'avoir été avec nous pour parler de ce tour du Haut-Limousin. On aura sûrement l'occasion de se revoir très rapidement pour parler
2: du Tour du Limousin. Ouais, alors juste pour clore comme ça très rapidement, effectivement, Tour du Limousin du 19 au 22 août, on est très content parce que ici Limousin est radio partenaire de cet événement. On aura le temps d'en reparler, de tout ce qu'on mettra en place pour ce Tour du Limousin, et on aura l'occasion de se revoir.
3: Voilà, et il y a des très belles équipes qui arrivent.
1: Bon. Bah, on est très content de
2: ça. Sans du teasing, hein, quand même, hein, Christian.
1: Sans du teasing. Et puis, en plus, nous, on est partenaires. Donc, on est très content, Christian Courbataire. Merci beaucoup.
0: Merci à vous.
2: Merci beaucoup. Allez, on enchaîne avec Gaëtan Roussel pour la musique. On se repose un tout petit peu avant La Vie des Clubs, partie 1. Tout s'en va. 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

0: Gaëtan Roussel en nouveauté ici Limousin, tout s'en va. La vie des clubs, première partie, nous reviendrons sur ce beau programme du week-end. Manche nationale de descente de canoë kayak à Trégnac dans moins d'une minute.
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0: De 18h23 et dans la vie des clubs, première partie, direction la Corrèze. Cette semaine, on file à Trégnac où se dispute, Michael, jusqu'à lundi, une manche nationale de descente de canoë-kayak.
8: En Trégnac, on retrouve l'organisateur. Bonsoir Jérémy Truand.
9: Bonsoir.
8: Merci beaucoup d'être avec nous dans Ici Limousin Sport, le mag. Le programme riche jusqu'à lundi. Est-ce qu'on peut détailler déjà les épreuves au programme?
9: Et ouais, c'est ça, un programme riche qui nous attend. On est déjà sur place aujourd'hui. Demain, il y a un programme d'entraînement et puis on attaque les courses nationales à partir de dimanche sur la Vézère ici avec une course sprint le dimanche. Le sprint, c'est de la descente sur une toute petite partie. Hein, ça dure entre 1 et 2 minutes maximum. Et le lendemain, donc on sera sur une course classique, beaucoup plus longue, à une vingtaine de minutes, toujours sur la Vézère à Trégnac.
8: Et alors, il y a surtout un enjeu parce que c'est une épreuve qui est qualificative pour le championnat de France, c'est ça hein?
9: Exactement, c'est donc une course nationale 1 qui est qualificative pour les championnats de France qui se tiendront cet été dans les Alpes et à l'automne du côté des Alpes aussi. Et c'est pour ça qu'on a déjà du monde attendu, on est plus de 300 compétiteurs hein, qui vont défier la Vézère tout le week-end et qui sont déjà arrivés là. Et donc ça attire de toute la France, ça vient de toute la France.
8: Bon, ceux qui ne sont pas encore arrivés, parce que d'après ce que j'ai compris, ils vont arriver assez tardivement, c'est le duo corrézien Clément Monjanel et Corentin Combe, qui sont là en ce moment en Bosnie-Herzégovine à Banja Luka pour le championnat du monde. On en a parlé cette semaine dans Ici Limousin Sport, c'est un duo incroyable quand même, ces deux hommes.
9: C'est un duo incroyable et je peux vous en donner des informations toutes fraîches en plus. Donc ils sont en Bosnie-Herzégovine, ils ont fait avant-hier, ils ont fini champion du monde par équipe, hein, donc avec deux autres bateaux de l'équipe de France sur la course classique, donc la course longue. Et aujourd'hui, ils se sont qualifiés. Ils ont fini troisième des qualifications sprint en individuel cette fois-ci. Donc demain matin, à 10h45, ils vont prendre le départ de la finale pour tenter de décrocher le troisième titre de champion du monde.
8: Le moins qu'on puisse dire, d'abord félicitations à eux, puis le moins qu'on puisse dire, c'est que donc du coup, ils performent super bien, quoi.
9: Exactement. Ben là, si déjà ils ont fait un doublé de champion du monde et demain s'ils décrochent la troisième médaille, ce sera complètement inédit au niveau national d'avoir des champions du monde trois fois d'affilée. Ce sera une première.
8: Et pour les avoir rencontrés, effectivement, ils sont très attachés aussi à ce parcours de Trégnac dont ils disent le mieux, le meilleur, en disant aussi que c'est un parcours auquel ils sont très attachés parce qu'ils changent souvent en fait.
9: Le parcours de Trégnac.
8: Ouais, en tout cas, pour eux, c'est quelque chose qui est assez nouveau tous les ans, en fait, ils disaient.
9: Alors bon, le parcours de Trégnac, pas tellement parce que on est sur un lâcher d'eau, vous savez, donc la rivière, la Vézère, elle ne bouge pas tellement puisqu'on est sur 15 mètres cubes secondes par d'eau sur la Vézère, donc pas forcément de changement, mais en tout cas, ils sont attachés à cette rivière parce que c'est l'une des plus belles de France. Hein. Elle est réputée, cette rivière. Elle a accueilli les premiers championnats du monde, les tout premiers championnats du monde de canoë-kayak en 1959. Et depuis, elle n'a cessé de voir des kayakistes défiler du monde entier. Donc forcément qu'elle a un côté mythique. Et puis, elle est très, très belle, cette vallée de la Vézère sauvage. C'est l'une des dernières rivières sauvages sur lesquelles on navigue hein, en compétition. Maintenant, il y a beaucoup de bassins. La Vézère à Trégnac, c'est l'une des dernières rivières complètement sauvages.
8: Vous l'avez dit, il y a plus de 300 athlètes qui vont être là. C'est assez impressionnant. Il y a des épreuves de haut niveau. Il y a aussi une approche grand public, c'est ça?
9: Voilà, c'est ça. Donc il y a d'un côté les athlètes avec quelque chose de spectaculaire. Le grand public va pouvoir voir les courses, notamment les sprints dimanche et les classiques lundi dans le centre-ville de Trégnac avec des très beaux passages vraiment sous Pompinon en plein cœur du centre-ville. C'est assez improbable. Et après, il y a une approche grand public avec des descentes rafts. Alors elles sont d'ores et déjà complètes pour le week-end, mais il y a des descentes rafts qui sont organisées pour le grand public. Et ça permet de découvrir cette Vézère mythique et d'être vraiment... dans ce tunnel de verdure, cet écrin incroyable qu'offrent les gorges ici. Et au-delà de l'aspect vraiment pure rivière, on a pas mal d'animations aussi. Dès demain soir, sur le parking qu'on appelle le parking des rivières, le bien nommé, à l'entrée de Trégnac, où il y a des concerts qui sont prévus, où il y a une tombola, un marché de producteurs de pays. C'est vraiment un moment où le grand public peut rencontrer le monde du kayakiste. C'est une belle soirée d'échange. Et le dimanche soir, là, on se retrouve en ville, en centre-ville de Trégnac, pour faire travailler aussi le commerce local et avec une soirée avec des concerts dans les bars du centre-ville. Donc, c'est deux soirées superbes pour échanger entre kayakistes et non pratiquants.
8: Bon, en plus, vous avez avoir la météo avec vous, en tout cas, hein, parce qu'il va faire plutôt bon. Le kayak, c'est un sport qui est hyper, qui est quand même, il y a une bonne dynamique en Corrèze. Ça s'explique bien parce que tout simplement, le territoire est magnifique.
9: Oui, c'est ça. On a de nombreux clubs partout sur le département. La Corrèze, c'est l'un des grands départements français du canoë kayak. Forcément, vous le disiez, il y a un territoire qui s'y prête avec cette Vézère, hein, alors qui est navigable à Trégnac que sur la Chédeau, donc le week-end de Pentecôte, mais plus bas sur Userche, on retrouve une partie plus touristique qui est très prisée l'été. Et de l'autre côté, bien sûr, la Dordogne avec, on ne présente plus Argentat, Beaulieu-sur-Dordogne, des gros spots de canoë kayak qui attirent des centaines et même des milliers de kayakistes, enfin de touristes kayakistes chaque été et nos lacs également qui sont très prisés pour la location de canoë kayak. Donc on a un terrain de jeu idéal qui permet une ouverture au grand public au-delà de l'aspect sportif où on a effectivement beaucoup de licenciés dans tous les clubs corréziens.
8: Beaucoup de licenciés, des jeunes aussi, c'est important. Merci beaucoup Jérémy Truand, cette bonne compétition et puis bon week-end de Pentecôte qui va être, j'imagine, assez chargé jusqu'à lundi à Trégnac avec effectivement ce grand rendez-vous de canoë kayak, cette manche nationale de descente. Merci beaucoup d'avoir été avec nous.
9: Merci à vous, bon week-end et on vous attend à Trégnac.
0: Mais avec grand plaisir en plus parce que Trégnac c'est magnifique.
8: Oui.
0: Trégnac c'est vraiment bon. Mais en plus Jérémy disait ça passe à l'intérieur, hein, ça passe vraiment dans la ville. Et c'est l'occasion aussi de découvrir cette belle ville de Trégnac. 18h29, tiens, on va bouger un petit peu, taper du pied, mouiller des cheveux avec Catherine de Waze, Walking on Sunshine.

0: Catherine in the Ways, Working on Sunshine sur Ici Limousin.
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0: Les championnats de France de sport subaquatique se poursuivent à Limoges jusqu'à lundi avec de l'apnée, de la plongée sportive et de la nage avec palme. Ça se passe à l'Aquapolis et à la piscine de Beaublanc. L'entrée est gratuite. Course à pied maintenant. Ce week-end, c'est les gendarmes et les voleurs de temps à Ambazac avec cette année pratiquement 6000 inscrits sur les différentes épreuves. Au programme ce samedi notamment le canicross, le canitrail, la marche nordique et le 5 et le 20 km. Et ce dimanche matin, l'épreuve reine du 32 de kilomètres qui se disputera à partir de 9h. Et puis en rugby, le match de la montée en Fédéral 2 cet après-midi pour la JAIL. Les Hauts-Viennois doivent battre Nontron à domicile, mais avec 8 points de plus après la défaite en Périgord 29-21 la semaine dernière. JAIL SC Nontron, coup d'envoi était donné tout à l'heure à 15h, non, sera donné ce dimanche à 15h au stade La Marsaude.
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0: 18h34 et on va parler, Michael, maintenant handball féminin dans la vie des clubs.
2: Effectivement, dans la vie des clubs en Haute-Vienne avec vous, Jérôme Osterman.
3: Une vie des clubs en Haute-Vienne où on s'est téléporté au siège du LH un peu avant le départ des équipes féminines du club. Elles vont vivre un grand week-end dans la capitale, à Paris, un week-end exceptionnel on peut le dire. Je suis en compagnie de Julie Bazalec, demi-centre de l'équipe de NF3. Bonsoir.
4: Bonsoir.
3: Et avec l'entraîneur Brian Pasquet. Bonsoir Brian.
5: Bonsoir.
3: Bon, la dernière fois qu'on s'est vu, vous étiez en studio, on parlait de la montée en NF2 et on se disait que la fin de saison pouvait finir en apothéose s'il y avait qualification pour les finales des Coupes de France, puisqu'il y a deux équipes qui avaient cette possibilité, et les deux équipes l'ont fait, elles sont qualifiées, que ce soit l'équipe de NF3 ou l'équipe de pré-régionale. C'est incroyable cette fin de saison pour les équipes féminines du LH.
5: On aurait signé tout de suite au début de la saison, hein. C'est une évidence, les deux équipes ont validé leur ticket pour la division supérieure, et puis surtout validé leur ticket pour jouer deux finales exceptionnelles à l'Accor Arena. Donc c'est une saison plus qu'aboutie et quasi parfaite si on arrive à obtenir les deux consécrations ce week-end.
3: Quand on est joueuse passionnée de handball et qu'on se dit qu'on va jouer là où l'équipe de France a fait tant d'exploits, etc., qu'est-ce qui se passe là dans la tête? Qu'est-ce qu'on se dit?
4: Ben, c'est quand même pas mal de stress, mais on va essayer de trouver le bon équilibre justement entre le stress et réussir à profiter quand même du moment, parce que voilà, c'est exceptionnel, et puis qu'on en retienne un bon souvenir. On va dire que le Graal est déjà atteint, pouvoir aller jouer un match de handball à la Corotel Arena, mais voilà, la cerise sur le gâteau, ça serait vraiment d'avoir la coupe, quoi.
3: Donc faut pas passer trop de temps à regarder les tribunes, à dire ouais, c'est grand, ouais, c'est beau, et maintenant je suis sur le terrain.
4: Surtout pas, non, on va rester quand même focus sur le ballon, et puis on verra pour le reste.
3: Donc il y a d'abord demain samedi l'équipe donc de pré-régionale, avec une finale à 11h. Déjà pour l'équipe réserve des féminines, c'est une super aventure aussi, Brian.
5: C'est incroyable, on a reconstitué une équipe réserve cette année. Pour leur première saison, elles montent en championnat régional et elles vont jouer une finale de Coupe de France également à l'Accor Arena. Donc je pense que c'était secrètement quelque chose qu'elle visait aussi comme nous, hein, mais c'est aujourd'hui réel, donc oui, elles entament et elles vont nous donner, j'espère, le sens de la marche à suivre.
3: Donc match à 11h face à Épernay, et puis donc pour l'équipe de NF3 bientôt en NF2, c'est dimanche, donc après-demain à 11h également, face à quel adversaire?
5: Pêche Beaugneux, une équipe de Toulouse.
3: Qu'est-ce que ça vaut? C'est quoi vos chances?
5: C'est une très belle équipe qui a aussi validé sa montée en National 2 il y a deux semaines, pour le coup. Donc ça va être un beau combat à livrer, en tout cas pour nous, et on espère forcément que ça tournera de notre côté.
3: La première marche, c'est ce qu'on a évoqué peut-être tout à l'heure avec Julie, déjà de pas trop jouer le match à l'avance, de pas être submergé par une forme de pression.
5: Je pense qu'il va y avoir beaucoup d'excitation à rien que le fait de monter dans le bus. La chance qu'on a peut-être, nous, avec l'équipe régionale, c'est qu'on va pouvoir s'imprégner un peu de l'environnement de l'Accor Arena le samedi. On va y passer la journée entière. Donc voilà, après, comme l'a dit Julie, il va falloir faire abstraction le matin quand on va rentrer pour s'échauffer sur le terrain, rester un petit peu dans notre bulle à nous et regarder un peu nos supporters qui seront là, mais vite réussir, entre guillemets, à rester focalisé sur le terrain, quoi.
3: Vous savez combien de supporters sont là de Limoges ?
5: Il y a environ 250 supporters de Limoges qui seront présents.
3: Rien que ça, c'est génial, Julie.
4: Bah, ça motive, hein, donc maintenant, on a les cartes sont dans nos mains, à nous de, voilà, de travailler jusqu'à dimanche et d'aller, essayer d'aller chercher la, la coupe, justement.
3: Tout ça, c'est pas le fruit d'un, du hasard, ni votre montée en, en NF2, c'est le fruit alors d'un long, pas si long que ça, mais d'un vrai processus.
4: Oui, d'un vrai processus, dans le sens où, dès le début de l'année, je pense qu'on se l'était pas vraiment fixé, mais l'objectif, avec le parcours de l'an dernier en Coupe de France, où on s'arrête en quart de finale, voilà, on avait un peu de remords vis-à-vis de ça, et on a toujours voulu mieux faire. Après, ça a été beaucoup de travail, mais couplé aussi avec beaucoup de plaisir, donc je pense que c'est ce qui fait aussi qu'on a pu aller jusque-là, quoi.
3: Vous qui travaillez aussi au club, vous les voyez, les garçons de Moki, de Likimoli Star League, ils sont pas un peu jaloux quand même?
4: Jaloux, je sais pas, mais en tout cas, voilà, on a reçu, j'ai reçu pas mal de messages de leur part, donc ça fait chaud au cœur de voir qu'on est quand même malgré tout soutenu, bah, à la fois par les professionnels, par les dirigeants, par les bénévoles, par les encadrants. Donc, non, c'est chouette, c'est une belle aventure pour le club au sens large.
3: Bon, et pour finir, Brian, sans rentrer trop dans les détails technico-tactiques, mais quand même, en termes de stratégie, ça va être quoi un petit peu la ligne conductrice?
5: Je pense qu'on va, on va rester sur ce qu'on a cherché à faire toute l'année, c'est s'appuyer sur notre défense qui est notre fer de lance, donc beaucoup d'agressivité en défense, c'est de mettre beaucoup de rythme aussi dans le jeu rapide, parce que c'est clairement ce qui a été notre force cette année. Maintenant, il va aussi falloir qu'on s'adapte à des moments, à l'adversaire qui a aussi, voilà, elles sont pas là par hasard, donc qui ont des joueuses de qualité, des joueuses puissantes, des joueuses d'expérience, donc à nous d'essayer de faire en sorte de mieux maîtriser le match qu'elle, et puis voilà, mais comme l'a dit Julie, profiter du moment, profiter de l'instant présent. Après, le handball, on a su y jouer toute l'année, donc on va pas abandonner ça du jour au lendemain, mais c'est vrai que tous les facteurs qu'on a évoqués tout à l'heure peuvent inciter la performance ou pas, mais j'ai confiance dans le groupe qui va être suffisamment déterminé et motivé pour cette finale.
3: Ah, la motivation, pour finir, Julie, elle doit être au top, là.
4: La motivation est au top, mais comme je disais tout à l'heure, il va falloir trouver le bon équilibre entre motivation et stress, malgré tout. Mais oui, je pense qu'on est, voilà, on s'entraîne plutôt bien depuis un certain moment, on prépare plutôt bien aussi cette finale, donc voilà, il va falloir profiter et essayer d'aller la chercher, quoi.
3: Bah, merci beaucoup, Julie et Brian, un gros merde pour ce grand week-end parisien. Donc, les deux équipes féminines du LH qui jouent deux finales de Coupe de France ce week-end à l'Accor Arena, Bercy pour les anciens. Et puis on n'oublie pas qu'il y a une troisième équipe limougeaude qui sera également lors de ces finales présente à l'Accor Arena. C'est l'équipe Hansour du Capo Limoges, voilà, avec une bonne partie de l'équipe de France, je crois, de Hansour dans cette formation. Et donc une troisième chance, de pourquoi pas, de soulever une coupe pour les équipes de hand limougeaude. Merci beaucoup à vous et plein de bonnes choses pour la suite.
4: Merci.
5: Merci.
0: Merci Jérôme Osterman, et bonne chance à ces deux équipes de hand qui vont donc disputer les finales de coupe ce week-end. Une autre équipe qui a des matchs importants, suivez mon regard, Mickaël Chailloux.
2: Je vois pas de qui vous parlez.
0: C'est le CA Brive, et ça démarre demain samedi. On parle du CA Brive dans Ici Limousin Sport, le MAG, dans, allez, restez avec nous, 45 secondes.
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0: Mesdames et messieurs, auditeurs, auditrices d'ici Limousin, autant vous le dire depuis le début de la semaine, on ne le tient plus. Mickaël Chailloux est dans tous ses états.
2: C'est vrai.
0: Bah oui, c'est vrai, je ne peux pas non plus raconter des bêtises.
2: Jamais, je ne me permettrai pas.
0: Puisque Mickaël, ça y est, on y est.
2: Ouais, ça y est, ce sont les phases finales. Et comme dirait...
0: Ah, vous verriez son regard et son sourire, mesdames, messieurs.
2: Comme dirait l'inénitable Christophe Furios...
11: C'est ce qui me tarde demain. Je vais te dire ce qui me tarde. C'est ce qui me tarde. De sentir l'odeur des merguez. Non, pas que j'aime les merguez, hein. Mais parce qu'il y aura du monde autour du stade, les gens vont être à la drapeau, ça va vite. C'est ça le rugby pour moi.
12: Ouais, même si la même chose, mais c'est pour les barbecues.
2: Exactement. Mais même si je dirais là que c'est plutôt, ça sent plutôt l'aïoli, la bouillabaisse, au vu de là où on va demain. Aix-en-Provence, donc l'adversaire désigné pour le CAB pour ce barrage, ce quart de finale que les brivistes se sont donné le droit d'aller disputer cette saison. Ce qui, quand même, au départ, quand on y revient, c'était pas quand même pas gagné. C'est ce qu'on a convenu en discutant avant match avec le capitaine briviste, Anthony Coletta.
13: Ouais, non, je trouve qu'on revient quand même de loin sur cette saison. Il y a eu des hauts et des bas, mais la fin finit étant plutôt vers le haut. Donc ça, c'est quand même le positif de cette fin de saison, parce que c'est à la fin, hein, on l'a vu l'année dernière, hein, c'est à la fin qu'il faudra vraiment faire des bilans, tirer des bilans. Moi, aujourd'hui, je suis content qu'on ait réussi à relever la tête. C'est un peu aussi pour ça que je joue, je trouve que c'est intéressant. Et moi, je suis impatient de voir comment on va la terminer, parce que je sens que ce groupe... Il n'est pas avec le frein à main, il n'a pas encore tout montré de quoi il était capable. Donc j'espère vraiment que l'aventure ne s'arrêtera pas samedi. En tout cas, nous, je sais qu'on va tout faire pour. On s'est bien préparé pour. Maintenant, on va voir si on a les épaules assez larges et si on a assez faim pour aller chercher ailleurs, comme je vous ai dit, ou si ce sera encore que des paroles. Ce sera à voir. La réponse nous dira.
2: Toujours aussi cash, hein, le capitaine, ouais. Anthony Coletta. Rappelez-vous au match aller en Provence, la 9e journée de Pro D2, avec à l'époque David Daricarrière comme entraîneur en chef. Le CAB était 8e à 5 points du top 6, d'une victoire bonifiée, qu'ils occupent finalement la 6e place à la 30e journée. Donc autant dire que le réveil elle a été important. Les joueurs s'y sont filés sous la houlette de Pierre-Henri Broncan, revenu aux manettes en novembre.
0: Oui, puis cette équipe de Provence, on l'a quand même affrontée deux fois. Hein,
2: la première fois, c'était pas un bon souvenir. Hein, ouais. Stéphane, je m'en rappelle très bien, cette défaite à la J29, 25-3, et même à l'époque, en conférence de presse d'avant-match, le manager provençal Philippe Saint-André, grand nom du rugby français, avait même confié que la défaite aurait même encore pu être plus large pour le CAB. Au retour en avril, scénario totalement différent, victoire au Briviste au Stadium, 53-13. Écoutez ce qu'en pense justement Philippe Saint-André, le manager de cette équipe de Provence Rugby, sur les affrontements avec Brive cette année.
14: On a su les gagner ici à domicile alors qu'ils avaient la grosse équipe avec le bonus offensif. On avait perdu là-bas et avec un écart conséquent. J'avais un duo blessé. J'avais tourné énormément. J'avais surtout relancé des joueurs qui revenaient de blessure, des jeunes joueurs. Donc ça sera un autre match. Après, voilà, on connaît les Brivis. Ils sont très solides en conquête. Ils sont durs dans le 1 contre 1. Voilà, ils ont le plus gros budget, donc ils ont un effectif pléthorique avec de très très grands joueurs. Donc c'est une très belle équipe. Hein. Après on a fini 3e, ils ont fini 6e, donc on a quand même l'avantage de les recevoir à domicile. Mais bon, on s'attend à un match dur, âpre et avec beaucoup beaucoup d'intensité.
2: Voilà, Philippe Saint-André qui nous promet donc un choc entre les deux équipes, entre les deux managers aussi, au vu de ce qu'ils ont dit en conf chacun. Pour rappel, après la victoire face à Nevers, Pierre-Henri Broncan avait dit que son choix de faire tourner, notamment face à cette équipe de Nevers la semaine dernière, c'était normal car, je cite encore, ça aurait été une belle connerie de finir 5e et donc du coup d'éviter le tableau de Provence Rugby et de Colomiers pour privilégier celui d'Oyonnax qui a gagné hier face à Falaise Romand et de Vannes, le grand ogre de cette Pro D2. Alors la réponse par de conférence de presse interposée entre Philippe Saint-André et Pierre-Henri Broncan. Je vous laisse écouter, c'est savoureux.
14: Oh ben je connais très bien le coach de Brive. Oui, il a dit haut et fort qu'il avait fait tourner pratiquement. Il avait mis au repos son 15 type parce que ça n'intéressait pas de finir 5e. Nous, on n'était pas du tout dans le même calcul. Nous, on est allé au VRDR pour gagner ce match-là. Et après, on a dit on fera les comptes à la fin de la soirée. Donc voilà, on finit 3e. Eux, ils finissent 6e. Ils viennent chez nous sur ce match-là qui est un quart de finale. Et on va essayer de tout mettre en œuvre pour bien les recevoir.
15: Ouais, oui, mais écoute, je ne sais pas s'il est sur le terrain. Donc, je ne vais pas te dire... Si c'est un duel, en tout cas, bon, écoute, c'est l'entraîneur de l'équipe de France qu'on a en face. Donc, il a été entraîneur de l'équipe de France, il a un palmarès, il a été champion de France. C'est un excellent entraîneur. Donc voilà, je peux te dire, Il a dû certainement très bien préparer son équipe, comme il le fait d'habitude. Donc, honnêtement, on n'a pas parlé de ça avec les joueurs non plus, comme tu vois.
2: Bon, comme Pierre-Henri Broncard a sûrement bien préparé ses joueurs. Non, on aime, c'est un duel qui va nous amuser. C'est vrai, ça nous amuse, nous, journalistes, observateurs du rugby. C'est sûr que, comme le dit Pierre-Henri Broncard, ce sont deux grands coachs avec deux visions du rugby qui vont s'affronter et n'en déplaise aux Gersois. Oui, ça fait partie des duels de ce match demain.
12: Ouais, et ce sera pas le seul, hein, d'ailleurs, des duels dans ce match.
2: Non, il y en a beaucoup. Des duels entre anciens britanniques de Northampton, les rugueux 3e ligne Temaniana, Harrison et Cornelos, le fidjien Caleb Mounts à l'ouverture face à l'artilleur, 2e meilleur réalisateur de Pro D2, Jamie Chilcock pour Brive. Et puis les deux plus grands casseurs de plaquage du championnat, Azaïli Tuvuaka et Setareki Bitouniata, l'ancien corésien. Donc oui, c'est des deux équipes qui ont plein de duels intéressants à jouer. Ça nous promet un match de qualité demain, 18h30, devant des supporters plus que prêts. Rendez-vous demain, juste après le journal de 18h, pour espérer vivre non pas la dernière soirée de Pro D2 sur les Limousins, mais la première. Une remontada à la Montaudan de l'année dernière pour nos brivistes.
12: Ce serait pas mal. Et puis, Mika, c'est quand même pas le seul match non plus demain.
2: Non, car Brive est la seule équipe de Pro D2 à avoir à disputer un quart de finale avec l'équipe pro et un quart aussi avec l'équipe espoir. Ouais. Quart de finale du championnat Raichel contre le Stade français sur terrain neutre à Issoudun. Les deux équipes d'ailleurs, pro et espoir, se sont entraînées ensemble, témoigne Pierre-Henri Broncan, le manager et directeur de rugby du CAB.
15: Ça a été un bon entraînement. Après, moi, je conçois le rugby comme ça aussi. Je fais pas de différence entre une équipe professionnelle et une équipe espoir. Et on s'entraîne quand même très souvent ensemble aussi. C'est pas une nouveauté. Après, la seule différence, c'est qu'on avait réduit notre groupe à nous pour pouvoir justement faire une opposition contre et seulement les espoirs. Voilà, mais écoute, c'est très club, je trouve. Il y avait du monde, d'ailleurs. Mais je pense que tout le monde était content de pouvoir avoir ce genre d'entraînement dans la semaine. Et ça a été possible également parce qu'on joue le même jour et qu'on a eu la même trame de semaine, je veux dire, avec le mercredi off et lundi, mardi, jeudi, vendredi, deux jours d'entraînement à chaque fois consécutifs.
2: Bon, voilà qui met du baume au cœur aux espoirs pour aller batailler face au Stade français. Vous avez tout le détail sur ici.fr avec les déclats de Fabien Domingo, l'entraîneur des espoirs. Coup d'envoi demain, 16h. On vous donnera les résultats dans votre soirée sport des 18h sur ici Limousin.
12: C'est ça.
2: 16h pour le match des espoirs.
12: Ah, 16h pour le match des espoirs, mais fait peur. Et 18h30 pour le match des grands.
2: Voilà.
12: Faut quand même, on est vendredi, mon pauvre petit cœur quand même. Allez, on parle du Limoges CSP avec Nicolas Lang, son capitaine, juste après les Cure et Boys Don't Cry, bel après-midi.

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0: Limousin Sport, le mag, et dans le club CSP cette semaine, Jérôme, pour faire une sorte de bilan de cette saison du CSP, nous recevons le capitaine Nicolas Lang.
2: Oui, bonsoir Nicolas Lang.
3: Bonsoir Jérôme, merci de me recevoir.
2: Avec plaisir. Est-ce qu'il y a des enseignements à tirer de cette saison ?
3: Que Limoges, c'est un contexte particulier. C'est ni bien ni mal, je pense. Il y a des bons et des mauvais côtés. Tu peux pas vouloir la ferveur d'un public, la ferveur d'une ville, j'ai envie de te dire, sans tout ce qui va à côté, sans avoir des infos qui bougent à droite à gauche, des gens qui sont passionnés, qui vont des fois te siffler sur un match quand ils sont pas satisfaits.
2: Ça, c'est vrai depuis
3: longtemps.
2: Mais
3: c'est un enseignement chaque année pour les gens qui arrivent.
2: Ouais, d'accord.
3: C'est aussi ça. C'est, je veux dire, quand t'es là depuis longtemps, tu le sais. Mais ça veut aussi dire que tu dois prendre des gens qui sont capables de l'assumer, capables de le comprendre, et pas d'en faire une fatalité, on va dire.
2: Bon, j'ai posé la question à Arnaud Tessier après le match du Mans, savoir, selon lui, avec désormais une saison qui est derrière, ce qui a pu poser problème cette année. Voilà sa réponse, à Arnaud Tessier.
4: Il nous manque de la dimension physique et athlétique. Alors évidemment, on ne peut pas avoir 10 joueurs, mais en fait, pour qu'on ait une équipe complémentaire et que le puzzle s'assemble bien, il nous faut des joueurs plus athlétiques. Athlétique sur des postes clés, et je pense que c'est ce qui nous a manqué. Après, je dirais que ce qui nous a manqué, c'est que chacun ait bien son rôle dans l'équipe dès le départ, qu'il comprenne bien ses forces, ses faiblesses, qui il est, qu'est-ce qu'on veut faire avec cette équipe.
2: Voilà les quelques mots d'Arnaud Tessier. Alors bon, c'est un résumé, hein. L'analyse devrait être approfondie par tout le monde au club, mais un regard par rapport à ce qu'il vient de dire, l'aspect athlétique, l'aspect des rôles.
3: Un rôle va dépendre de chacun. Ça se trouve, demain, Jérôme Osterman, moi j'ai envie de le mettre à la photocopie, je le mets à la photocopie et je pense que c'est là où il est le meilleur, alors qu'en fait, toi, tu vas me dire que c'est derrière un micro. Et je pourrais penser que c'est ce qui t'en convient le mieux, et je te dirais que c'est ce qui t'en convient le mieux. Enfin, tu vois, donc au final, chacun a son avis sur les rôles de chacun. En fait, tant qu'il y a de la clarté dès le début, je pense que, en fait, dans une hiérarchie, dans une équipe, dans des rôles, c'est ça qui doit être très important dès le début.
2: Mais là, il en a manqué, clairement.
3: Oui, je pense qu'il en a manqué. Tu sais jamais, des fois aussi, quand des joueurs arrivent, ce qui leur a un peu été dit l'été, entre le rôle qui a été promis, entre guillemets, l'été, ou quand personne va te dire, tu vas venir à Limoges pour jouer 5 minutes, sinon le mec, il viendrait peut-être pas. Mais des fois, tu sais que c'est ce qui va se passer. Donc, je pense que voilà, rôle, clarté, avoir quelqu'un qui va être épanoui dans son rôle. Et c'est ce que tu vois dans toutes les équipes qui gagnent. Hein. Tu regardes un match de NBA à l'heure actuelle, tout le monde a un rôle. Et en fait, c'est ce qu'on appelle être une star dans son rôle à soi. T'as aussi un différent rôle à différents stades de ta carrière. Et tant que c'est accepté, assumé, et je pense qu'avec beaucoup de communication, ça peut marcher.
2: Et vous, Nicolas Lang, entre le rôle qui devait être le vôtre et peut-être celui qui a été finalement choisi par le coach Dario Djardja, est-ce que vous avez été surpris ?
3: Non, moi je suis passé par tous les rôles lors de ma carrière. J'essaierai toujours, peu importe le rôle, de donner ce que je peux, de faire donner le meilleur de moi-même, entre guillemets, de faire avec ce que j'ai. Après, bien sûr, t'as des rôles où tu as plus de liberté, tu peux plus t'épanouir. Tu peux pas t'épanouir pleinement ou donner la pleine capacité de tes moyens avec moins de ballons, moins de ci, moins de ça. Mais par contre, pour autant, tu dois quand même te donner les moyens de venir à la salle tous les jours, travailler dur, essayer de progresser, essayer de gagner des matchs.
2: Ça, c'est une constante. On connaît votre éthique de travail, mais est-ce que vous avez été un petit peu surpris par rapport à ce qui devait être votre rôle et l'utilisation qu'il a fait de Nicolas Lang cette saison?
3: Non, j'ai de l'expérience. Ça veut dire que je vois très tôt comment les choses vont se passer. Les paroles, c'est une chose. Ouais. J'ai de l'expérience. Je sais comment ça va se passer et voilà.
2: Je vais aller au bout de cette question-là, Nicolas Lang, parce que c'est le moment. On a fini par savoir, y compris les journalistes, que finalement, vous n'étiez pas plus que ça dans les petits papiers de Dario Djardja. Et ça, vous avez fini par le savoir, évidemment. À quel moment de la saison et comment vous avez composé avec ça pour continuer justement sur cette éthique de travail et essayer d'apporter à l'équipe, quand bien même la situation n'était pas idéale?
3: Moi, je l'ai su, mais je veux dire, on ne me l'a jamais dit en face. Donc au final, moi, je n'aime pas parler par voie de presse. Je veux dire, quand j'ai un entretien avec quelqu'un, s'il m'aurait dit, voilà, c'est une chose. Mais comme il ne me l'a jamais dit, je suis tenu de le croire au final. Donc, simplement venir le lendemain, essayer de donner le meilleur de moi-même. Et voilà, mais je veux dire, je n'ai jamais régler des comptes sur France Bleu Limousin.
2: Ici Limousin, depuis déjà pas mal de mois. Une question inévitable, vous êtes encore sous contrat, Nicolas Lang, il y a toujours des clauses, on ne sait jamais trop comment ça va se passer. Après 7 ans au CSP, serez-vous toujours Limougeot la saison prochaine ?
3: comme tu l'as dit, il y a toujours des choses, mais
2: je connaissais la réponse.
3: Mais non, mais a priori, je serai là. J'ai envie de rester là. J'ai pas envie de terminer mon aventure sur une saison comme ça. J'ai simplement envie de prendre du plaisir et essayer de terminer du mieux possible et de faire une belle saison avec des bonnes personnes et essayer de gagner le plus de matchs possible.
2: Allez, une dernière question. On sait que vous faites beaucoup de choses à côté. Vos études, là, ça y est, vous êtes diplômé.
3: C'est terminé.
2: Félicitations, Nicolas Lang.
3: Depuis un an déjà, ça fait du bien.
2: Mais vous faites quoi dans le bus? Vous devez vous ennuyer maintenant.
3: Je prépare mes podcasts, je fais mes projets, mes camps, j'ai toujours quelque chose à faire. Je regarde du basket, j'essaye de comprendre plein de choses et voilà.
2: Et alors justement, il y a votre podcast, c'est quoi un petit peu vos projets? Parce qu'on sait que vous avez toujours plein de fer au feu.
3: Honnêtement, je lance plein de perches et après je me lance à fond dans plein de choses et je regarde un peu ce qui marche. C'est vrai que transmettre aux jeunes joueurs sur mes camps de basket, ça me plaît beaucoup. Organiser des choses.
2: C'est envisageable à Limoges, ça?
3: Ouais, j'ai déjà mes camps. J'ai un camp là-bas du 3 au 8 août. Il reste plus beaucoup de places, mais il en reste quelques-unes encore.
2: Donc ça va se passer où, ça?
3: À Khéops.
2: Khéops, d'accord, très bien.
3: Khéops, on est déjà là-bas depuis 2 ans. Enfin, j'ai fait à chaque fois un stage en avril. Là, c'est la première fois que je le fais en août.
2: Avec qui vous allez encadrer?
3: Marielle Fassier, qui est-ce que j'ai d'autre? Un ancien espoir du CSP qui était en N1 au Havre. Voilà, j'ai tout un staff. J'ai un énorme staff sur Mulhouse depuis quelques années parce qu'on est là sur Mulhouse.
2: Vous ne faites pas bosser Hugo, non, un peu?
3: Je l'ai fait bosser en avril. Je l'ai fait bosser en avril. Mais je ne suis pas sûr que les enfants étaient contents de son investissement.
2: Il aurait fait couper du bois. Ils n'ont pas compris.
3: Non, il les a coachés. D'ailleurs, son équipe a gagné contre la mienne. Donc ça, c'est pour ça qu'il est viré.
2: c'est impitoyable, hein, le sport. Hein,
3: non, donc voilà, beaucoup ce genre de projet, rester dans le basket, mais je serai jamais coach en tout cas.
2: Ouais. Et toujours cette envie d'être peut-être joueur président de Mulhouse en toute fin de carrière?
3: À voir, c'est une idée que j'ai derrière la tête. Maintenant, encore une fois, t'imagines, si j'arrive à peine à te dire la saison prochaine ce que je ferai, ce que je peux faire dans quelques années dans le sport de haut niveau, tout va tellement vite. Mmh. Et puis ça se trouve, un poste à Ici Bleu Limousin, à la photocopie ou avec vous.
2: Hein, ou derrière le micro, en tant que consultant, on va pas trop vite, hein. On a Didier Dobels pour l'instant, faudra lui piquer la place, ça va pas être facile. Merci beaucoup Nicolas Lang d'être passé dans Ici Limousin Sport, le mag ce soir. À très bientôt sur Limoges.
3: Merci à vous.
5: En tous les cas, d'être déposé le CV. Merci beaucoup à Nicolas Lang d'avoir été dispo pour nous cette semaine. Merci à Mickaël Chailloux.
6: Merci.
5: Rendez-vous demain, donc, à partir de 16h pour les espoirs, 18h pour l'avant-match, 18h30 pour ce match entre le Servette et Aix-en-Provence, à vivre en direct en intégralité sur Ici Limousin.
6: Allez, Brive.
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8: Une finale de Coupe de France sous haute tension au Stade de France ce soir entre Nice et Lens. Plusieurs dizaines de supporters ultra-niçois sont toujours en garde à vue après de très violents affrontements hier soir dans les rues de Paris qui ont fait 6 blessés dont un grave. Un comportement inadmissible selon la ministre des Sports. Au Stade de France, à 2h du coup d'envoi, la sécurité est donc sur les dents. Stéphane Riglet, vous êtes sur place pour Ici Azur, bonsoir.
9: Bonsoir Sébastien, c'est pas grave.
8: Sébastien, et c'est donc un contexte vraiment particulier pour les Niçois dans cette finale.
9: Oui, d'un point de vue sécurité déjà, avec la présence de plus de 2000 policiers pour ce match, des supporters niçois loin d'être en majorité ce soir. Et ils se sont réunis tout à l'heure dans un parc de Saint-Denis avant de rejoindre la fan zone à proximité du Stade de France. Certains m'ont confié être vigilants et ne pas aller n'importe où, notamment après les événements d'hier soir. D'autres m'ont même dit qu'ils ne sortiront pas ce soir, quel que soit le résultat de cette finale. Tout simplement pour éviter de se mettre en danger. La plupart par contre ont envie de croire à un exploit de leur équipe face à Lens, car oui, pour eux ce serait un exploit vu la saison des deux clubs. Lens, deuxième de Ligue 1, Nice de son côté qui va jouer sa survie dans l'élite la semaine prochaine avec un barrage face à Saint-Etienne.
8: Et un match évidemment à suivre sur Ici Azur, Ici Nord et Ici.fr. Et puis côté symbole, les parents de Christophe Glaise, notre confrère journaliste sportif emprisonné en Algérie depuis près d'un an, donneront le coup d'envoi du match à 21h. Dans les transports, des retards très importants dans les trains entre Paris et le Sud-Est, parfois jusque 4 heures, en cause d'une rupture de l'alimentation électrique en gare de Nîmes-Centre. La SNCF qui annonce un retour à l'heure normale en fin de soirée seulement. Énormément de monde également sur les routes, avec un record de bouchons il y a une heure, 1221 km de bouchons cumulés. Bison futé, voie rouge sur l'ensemble du territoire. La mère de famille alsacienne interpellée hier au Portugal est en ce moment même au tribunal pour être auditionnée par un juge. Mardi dernier, cette femme domiciliée à Colmar et connue dans le monde du bien-être avait abandonné ses deux enfants de 4 et 5 ans près d'une forêt. Le député Charles Alloncle, photographié par Paris Match avec sa collaboratrice parlementaire présentée comme sa compagne, s'est interdit depuis 2017 et l'affaire Pénélope Fillon. L'élu d'extrême droite se dit scandalisé par les photos. Il précise qu'ils ne sont ni mariés, ni conjoints, ni concubins. Un week-end de la Pentecôte exceptionnel au niveau température, en fort contraste évidemment avec les températures automnales du week-end dernier, des chaleurs qui sont très précoces pour la saison. Et le premier réflexe, bien, c'est de se jeter à l'eau pour se rafraîchir dans le premier cours d'eau qui passe, mais c'est évidemment très dangereux. Françoise Lefeyère est directrice de la communication pour Voies Navigables de France. Elle lance une alerte à la vigilance.
6: Le dôme de chaleur, ben, ça donne envie de fraîcheur. Et c'est une très mauvaise idée d'aller se baigner dans ces canaux, les fleuves ou les rivières. Chaque année, il y a des morts. Vous n'êtes pas dans une piscine avec la petite échelle. Vous êtes dans des lieux sauvages, pas autorisés à la baignade. Et effectivement, autour des barrages ou des écluses, vous avez des risques d'aspiration en raison du courant ou des tourbillons, premièrement. Vous avez aussi la navigation des bateaux. Certains bateaux font plus de 100 mètres, donc le baigneur, il le verra pas du tout. Et un des risques les plus mortels, c'est le saut du pont. Parfois, le pont n'est pas très haut. Et là, c'est vraiment un risque mortel parce que en dessous de l'eau, qui n'est pas claire, oui. Et il y a de nombreux dangers.
8: Voilà, vigilance donc. Et puis cette étude, pour terminer, selon des chercheurs français, les vaches sont capables de distinguer les personnes qui leur sont familières et de percevoir nos émotions. Féline Leloir-Duo, une étude très sérieuse qui prouve que les vaches sont vachement sympas.
10: Que les vaches puissent reconnaître les visages, les scientifiques l'envisageaient déjà. Mais là, cette étude va plus loin, explique Léa Lansad, chercheuse en éthologie à l'INRAE.
11: Alors, ce qui est surprenant, c'est qu'elles le font sur des écrans et juste sur des petites photos d'identité, juste des visages. Donc, c'est vraiment les traits de visage.
10: 32 vaches laitières ont passé le test. En plus des visages, les chercheurs ont découvert qu'elles pouvaient reconnaître nos émotions, comme la joie ou la colère.
11: Et elles sont attirées par les personnes joyeuses. C'est-à-dire que si elles voient quelqu'un sur un film être joyeux et qu'elles rencontrent cette personne plus tard dans la journée, elles vont plus s'approcher de cette personne que si elle avait été en colère. Donc en plus, elles mémorisent notre humeur, nos émotions et ça guide leurs interactions futures.
10: Une découverte importante car selon Léa Lansad, les vaches sont complètement oubliées des études scientifiques.
11: C'est une espèce qui est très peu étudiée, complètement sous-estimée en termes de capacité cognitive. Les chercheurs s'intéressent aux primates, s'intéressent aux dauphins. Alors les vaches, rien du tout. Si je vous fais l'inverse, je suis pas sûre que vous allez associer le meuglement d'une vache en particulier avec les traits de son visage. Vous allez peut-être les trouver un peu toutes pareilles. Est-ce qu'on est gêné de savoir ça? Peut-être.
10: Cette étude va surtout permettre de mieux comprendre les vaches et leur fonctionnement, et donc d'améliorer leur bien-être dans les élevages.
8: Mais oui, nous aimons les vaches sur ICI, évidemment. Toutes ces informations à retrouver sur ICI.fr.
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13: Bonsoir à tous et bienvenue aux nouveaux arrivants. Alors si c'est votre cas, je vous rassure, pendant une heure, le programme c'est défilé de Star 80, tubes inoxydables, refrains qui vont venir titiller votre mémoire et envie de chanter irrésistible. Tout va bien se passer, ça commence comme ça.

0: sauf celle, c'était Tainted Love.
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0: Une chanson qui a eu trois vies. Elle sort en 64, interprétée par la chanteuse Gloria Jones, mais c'est un bide. En 73, un DJ anglais la remix, réenregistrement, encore un bide. Sauf qu'un jeune artiste qui tient le vestiaire d'une discothèque adore ce titre. Il s'appelle Marc Almonde et quand il crée le groupe Soft Cell, il la réenregistre à son tour. Résultat, tube de l'année 81. Voilà, après cette petite mise au point, et ben Jackie Quartz, évidemment, mise au point.
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0: Elle danse, Marie. Oh oui, elle danse. C'était François Valéry. Et si ça vous fait penser à Billie Jean, n'ayez aucune inquiétude, tout va bien. Vous n'avez pas mangé une substance toxique. C'est justement en entendant ce titre de Michael Jackson dans une discothèque en Corse que François Valéry a eu l'idée de cette mélodie. Énorme succès en 83. Tiens, 83, c'est aussi l'année de la création du groupe Cock Robin. On retrouve l'un de leurs plus grands succès dans un instant, Just Around the Corner.
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0: Vous écoutez Ici Limousin, 100% années 80, ça continue dans une minute après quelques infos.
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2: À l'occasion du mois de la fête de la musique, le CIDED Haute-Vienne s'associe à la filière nationale Redisco pour lancer une opération inédite en France à destination des particuliers. C'est-à-dire que du 1er juin au 4 juillet, tous les habitants du territoire rural de la Haute-Vienne sont invités à donner une seconde vie à leurs disques usagés directement dans toutes les déchetteries du réseau. Vous pouvez donc amener vos CD, vos DVD, vos vinyles, vos boîtes en plastique, puisque les pochettes cartonnées vont être orientées dans un autre bac de tri. Ces disques collectés seront transformés en granulés de plastique pour concevoir d'autres objets. Et tout ça, ça va se passer à l'entreprise Reviplast qui est implantée localement à Couzex. Voilà. Donc, si vous ne pouvez pas réemployer vos vieux disques, ils peuvent être recyclés. Pensez-y, à partir du 1er juin, c'est dans toutes les déchetteries de la Haute-Vienne, territoire rural.
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0: Radio, c'était Michel Polnareff.
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0: Et pour la suite, j'ai choisi ce qui est pour moi le plus beau duo des années 80. Peter Gabriel, conseillé par son épouse de l'époque, s'inspire d'un article de journal sur le suicide d'une femme et de son enfant suite à une dépression. Il est touché, il écrit et compose Don't Give Up, mais il veut partager ce titre avec une voix féminine. Il contacte l'américaine Dolly Parton, elle décline. Heureusement, Kate Bush accepte et la chanson devient un standard, un tube, une merveille. Et voilà ce que ça donne.
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0: New Year's Day, c'était U2. Dans un instant, vous allez retrouver dès 20h Émilie Mazoyer pour Décibel, émission spéciale ce soir, en direct du stade Vélodrome de Marseille, juste avant le concert-événement de Corsu Mezzu Mezzu, organisé par Patrick Fiori, entouré de très nombreux artistes, c'est immanquable. Mais avant cela, François Feldman, rien que pour toi, c'est juste après ça.
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2: C'est Décibel comme d'habitude, mais un peu plus fou. Votre radio ici vous emmène pour un Décibel spécial à Marseille, au stade Vélodrome. Une soirée dans les coulisses du spectacle Corsou Mezzou Mezzou, avec toute la bande de Patrick Fiori, Jean-Louis Aubert, Jennifer, Christophe Willem, Chico, Icar, Benabar, Jean-Luc Reichmann. Ça va être bien, non? Nolwenn Leroy aussi, je l'ai oublié. Allez, c'est parti.
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2: Salut à toutes, salut à tous et bienvenue au stade Vélodrome ici à Marseille. La première journée de répétition de Corsou Mezzou Mezzou qui s'achève et l'émission Décibel qui commence avec Patrick Fiori. Salut Patrick.
4: Ben merci, salut tout le monde. Merci de d'être là.
2: Parce que tu rigoles.
4: Ben si, il y a des artistes fidèles depuis le début du Corsou Mezzou Mezzou du 1, 2, 3, mais il y a une radio fidèle aussi que j'aimerais aussi honorer et féliciter comme un artiste, parce que c'est un petit peu ça finalement quand on a un projet qui nous suit et qui nous dépasse. Vous avez toujours été là pour remettre les choses dans l'ordre et nous accompagner au mieux. Donc merci à vous.
2: Merci. Et oui, votre radio ici qui est la fière partenaire de Corsou Mezzou Mezzou, 130 artistes, 5000 choristes, 50 000 spectateurs.
4: On rajoute des choristes même.
2: C'est vrai?
4: Oui, parce qu'on veut faire un petit effet de surprise sur une chanson qui s'appelle Sintinédi, où il y a une vidéo de Grand Corps Malade qui fait une intervention dans le Vélodrome. Bref, il y a des artistes encore qui ne sont pas confirmés, que vous ne connaissez pas, qui vont débarquer. C'est la petite surprise.
2: Oui. Jusqu'au dernier moment.
4: C'est un joyeux anniversaire, c'est 10 ans. Donc ça se fête que jusqu'au dernier moment, on va découvrir des choses qui vont se tisser un petit peu comme ça.
2: Corsou Mezzou Mezzou, d'abord les albums et puis ensuite des grands shows, des grands spectacles. On se souvient tous, il y a 2 ans à Paris, la Défense Arena, la plus grande salle fermée d'Europe, 40 000 spectateurs. Et tu annonces à la fin du concert que tu as un rêve fou, oui. C'est le Vélodrome.
4: Oui, j'étais avec le directeur du Vélodrome. Et en fait, Rabat Ouya, c'est un fou furieux aussi qui nous suit dans cette aventure.
2: Il n'y a que des fous
4: qui
2: ici.
4: Qui est suite concert, nous c'est la belle lune. Et Rabat me dit, je suis avec le directeur du Vélodrome au téléphone. Et 3 minutes avant de monter sur scène, et on a les images. Donc un jour, on pourra vous prouver ça.
2: Ah, faudra faire un documentaire, ouais.
4: C'est prévu.
2: Ah, très bien.
4: Oui, avec une plateforme. Bon, bref. Et donc, Rabat, je parle à ce monsieur et je lui dis, voilà, tout simplement, avant de monter sur scène, donc il y a l'intro qui est parti, tout ça. Et je lui dis, mais dites-moi oui, monsieur. Et donc, il savait à qui il parlait, Rabat lui avait dit. Et au dernier moment, les 30 secondes avant de monter, j'entends, oui, vous pouvez annoncer que vous serez à l'Orange Vélodrome. Donc, j'avais pas la date précisément, mais en tout cas, le rendez-vous était fixé. Et je monte sur scène et j'attends qu'un truc. C'est paradoxal, mais j'attends que la fin du concert.
2: Pour le dire. Évidemment.
4: Pour dire ça et voilà. Et puis le lendemain, c'est pas un secret, j'ai Florent au téléphone qui traversait une période compliquée.
2: Florent Pagny, ouais.
4: Voilà, j'ai monsieur Florent Pagny au téléphone qui traversait une période compliquée. Et pour tout vous dire, et il le sait, il n'y a pas de souci avec ça, je lui ai dit, voilà, t'en seras où à ce moment-là? Donc il ne savait pas vraiment. Il me dit, 2026. Et je lui ai dit, le mois de mai. Il me dit, mai, fais ce qu'il te plaît, non? Voilà. Et donc, j'ai appelé Rabat et j'ai dit, Rabat, on bloque le 23 mai 2026 à l'Orange Vélodrome.
2: Ça y est, on y est, c'est demain. Florent Pagny, oui. Francis Cabrel, Vianney, Nolwenn, Jean-Louis Aubert, Jennifer,
4: Marc Lavoine, ouais.
2: Incroyable, ce casting. Bravo, monsieur Mezzou Mezzou. Avant de t'écouter chanter, Patrick, avec Il Cello et Joseph Pastinelli, Terra d'Amor, évidemment, pour lancer officiellement cette émission, j'ai une petite question indiscrète. Là, t'as
4: si je peux répondre.
2: Un rêve qui se réalise. Tu l'as rêvé, il est en train de se réaliser. Est-ce que à un moment, tu vas te laisser submergé par l'émotion, ou bien il y a tellement de trucs à organiser, je te vois depuis tout à l'heure, tu cours à droite, à gauche, etc. Est-ce que tu vas prendre un moment juste pour t'asseoir et goûter et savourer ce rêve qui se réalise?
4: Non, parce que si je viens m'asseoir, je vais être débordé d'émotions. Donc en fait, je suis très heureux et merci à toutes les équipes de m'avoir mis partout. Et
2: dans, partout, tout le temps.
4: À tous les points, du pépiniériste, donc des plantes qui sont, la végétation qui sont dans le vélodrome, au son, à la lumière, tout ça. L'investissement qui me va, hein, parce que c'est moi qui l'ai décidé, et vraiment à tous les points et tous les postes, parce que je veux que ça reste digne et que ça ressemble bien évidemment à la culture et à ce qui m'a été inculqué. Je veux aussi que ce soit digne par rapport à la présence des artistes et à leur souhait d'être là, et vraiment là. Donc du coup, je suis submergé. Ça, c'est depuis 10 jours, depuis trois ans pratiquement, mais depuis 10 jours vraiment. Et je préfère être à tous les postes pour pas m'écrouler, parce que ça peut arriver à n'importe quel moment. Et même à ce moment-là, là, dès que je me pose et que je vous parle, je suis gorgé d'émotions. Donc non, je suis un peu partout, on me voit passer, courir, mais je cours pas pour rien, je passe pas pour rien. Chaque pas est une décision importante pour que le déroulement du spectacle soit à la hauteur de l'investissement de chacun, chacune.
2: Merci beaucoup, Patrick Fiori. Allez, il faut courir.
4: Je vais
2: continuer à courir.
4: Allez,
2: non, merci. Et bravo. Corsou, Mezzou, émission spéciale Décibel au Vélodrome, c'est parti.
4: Et merci à ici.

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1: Corsu Mezzu Mezzu ne fait pas les choses à moitié puisque les artistes que l'on adore sur ses albums, bien, ils seront demain devant un public très nombreux sur la pelouse du stade Vélodrome et ils sont avec nous ce soir dans les coulisses des répétitions. Jean-Louis Aubert, salut.
2: Bonjour.
1: Bonjour Jean-Louis Aubert. Bon, j'ai une passion pour Pas Fini, le dernier album qui est infini. Est-ce que dans une réédition de Pas Fini, il pourrait y avoir une chanson en corse?
2: J'aime bien la chanson qu'on m'a fait faire, hein, on va dire ouais. Ça comme ça, parce que je l'ai en phonétique et tout ça, mais j'adore les chants corses.
1: C'est magnifique.
2: Et j'adore la Corse d'ailleurs, et je voudrais remercier un petit village qui m'a pris dans ses bras il y a de nombreuses années, qui s'appelle Nonza.
1: C'est où
2: C'est au-dessus de Saint-Florent, c'est okay. Sur le Cap Corse, et voilà, j'avais un de mes meilleurs amis qui s'appelle Émile, qui est enterré là-bas parce que les amis s'en vont, mais,
1: ouais.
2: Mais ce village a été. J'ai créé énormément de chansons là-bas. Et
1: alors, qu'est-ce qui est inspirant en Corse? Est-ce que c'est les éléments, la nature qui est belle, qui est brute, qui est puissante? Est-ce que c'est les gens? C'est quoi?
2: Les gens sont un peu comme la nature.
1: Brut et puissant.

0: Et si vous n'êtes pas gentil, les bras sont grands fermés.
1: C'est ça. Et les coups de pied sont droits au cul.
0: Et ça me rappelle à la Jamaïque, un peu comme ça aussi. Ouais. C'est-à-dire que ça, c'est vraiment, dès que les sourires apparaissent, on sent comme chez soi. Mais j'adore ce pays.
1: Ça s'est bien passé, Jean-Louis, la répète, avec Voce Ventù.
0: Oui, ils sont très. Ils me câlinent beaucoup.
1: C'est vrai.
0: Ah, bah oui.
1: Ah, c'est bien
0: ils
1: ça.
0: Ils sont très gentils. Et ils m'aident, bah, évidemment, parce que. Ouais. C'est pas facile, mais.
1: Ça va être un grand moment. C'est la première fois, alors, que vous allez chanter en Corse devant un public. Alors, on est à Marseille, mais quand même, il y aura beaucoup de Corses.
0: Oui. Je pense qu'ils vont voir quelques petites erreurs de phonétique, mais c'est une jolie lettre. C'est une lettre de Napoléon quand il avait 18 ans. Il était un petit caporal et il était assez en colère qu'on laisse tomber sa petite île.
1: C'est ça.
0: Et il engueule un général français, je pense, ou corse, mais qui ne fait pas son boulot à ses yeux.
1: C'est beau, c'est rock, c'est Jean-Louis Aubert et Voce Ventù ici à Corsou, Mezzu Mezzu. Et merci d'être passé nous voir, Jean-Louis.
0: C'est un plaisir.
1: Et à la prochaine. Merci.
0: À tout à l'heure.
1: Oui.

0: Vous écoutez Décibel et on est dans les coulisses de Corsou Mezzou Mezzou au stade Vélodrome ici à Marseille. On vient d'entendre le duo entre Jean-Louis Aubert et Voce Ventoux. Et ben justement, ils nous ont rejoints et pas tout seuls. J'ai l'impression qu'ils ont des copines très chic. Bonsoir Voce Ventoux.
1: Bonsoir.
0: Il y a Doumé, il y a Jean-Philippe et il y a Jennifer. Salut.
2: Salut. Oh,
0: Jennifer, j'aime quand tu viens dans Décibel.
2: Merci beaucoup,
0: c'est
2: je suis ravie.
0: Toujours un grand moment. Alors, merci. Qui présente qui? Est-ce que c'est ton groupe corse préféré, Voce Ventoux?
2: Ils font partie de mes groupes préférés, oui.
0: Vous chantez ensemble pendant le concert ce soir?
2: Oui, j'ai ce privilège.
0: Ouais. Alors raconte-moi
2: d'abord ces belles voix masculines.
0: Oui, bah c'est pas souvent.
2: Sur cette chanson que j'adore, c'est fait partie du dernier album de Voce Ventoux et c'est vrai que c'est un des groupes phares sur l'île et qui raconte énormément d'histoires et qui retrace un petit peu beaucoup d'histoires qui me touchent profondément puisque ce sont mes racines aussi.
0: Ouais.
2: Donc j'ai encore ce privilège de monter sur scène avec eux. Et puis on a c'est des liens, forcément.
0: C'est ça. Et vous, alors, d'avoir une voix féminine?
2: Il y a un d'entre eux qui fait partie de ma famille, quand même.
0: Ah, lequel?
2: Jean-Philippe.
0: Jean-Philippe? C'est quoi? Vous êtes cousin?
2: C'est ma famille. C'est le cousin de mon mari.
0: Ok.
1: Voilà, on est dit.
0: Donc, sur scène, en famille, ça, c'est vraiment la Corse.
2: Oui.
0: Pour le coup, c'est parfait. Avoir la voix de Jennifer, voix féminine, sur un morceau à vous qui n'a pas forcément été écrit pour, qu'est-ce que ça vous fait?
1: Bah déjà on est très fiers, hein. On est très fiers et puis au-delà de la voix, il y a la personne, hein. On est très heureux de chanter avec Jennifer qui est quelqu'un de... Non mais c'est vrai.
0: Tu dis pas ça parce que c'est ta cousine.
1: Pas du tout.
0: D'accord.
1: Non,
0: alors
1: non,
0: ça va.
1: Non, franchement, voilà, on est très heureux parce qu'on partage beaucoup de choses sur scène et en dehors aussi. Moi j'ai la chance aussi de partager
0: beaucoup
1: de choses. Mais bon voilà, on est très heureux de partager ces moments et sur le plan, je dirais, artistique aussi. Hein, ça, c'est des très très bons moments et on est très fiers d'être là. Voilà.
0: Est-ce que ça a du sens pour vous, pour Jennifer, pour Voce Ventoux, pour d'autres artistes, même pour Patrick Fiori, oui évidemment, de faire venir la Corse dans Marseille?
2: C'est exceptionnel. Bon, après, à Marseille, il y a une grande communauté corse, quand même. Donc, le Corse est pour l'OM. Donc, comment vous dire? Mais c'est vrai qu'effectivement, c'était un défi venant de la part de Patrick et qui a vraiment grandement réussi ce projet-là avec ses trois albums et de d'ouvrir un stade et de chanter corse dans le stade et d'emmener les gens finalement dans cet univers-là. Le corps se déplace, quoi qu'il en soit, parce que c'est solidaire, c'est comme ça.
0: Et voilà, c'était ça ma question aussi. Est-ce que vous pensez qu'il va y avoir Mezzou aussi, corps et continentaux dans le public?
2: Moi, je pense que les continentaux, ça les intéresse d'entendre ces grandes voix. Ça les fascine aussi quelque part. Ça les, pour remplir un stade, il y a pas que des corps. Je me dis que le pari est grandement relevé.
0: Ouais.
2: Et puis on emmène l'histoire, on emmène le soleil, on emmène les gars, vous savez autant que moi, aidez-moi.
0: Ah oui, Doumé il a rien dit. Allez, c'est au tour de Doumé.
3: Alors qu'est-ce que je peux vous dire, c'est une expérience
0: sur la Corse à Marseille.
3: Bah, la Corse à Marseille, elle est un peu chez elle, comme le disait Jennifer historiquement. Voilà, les Marseillais considèrent même que ils sont la capitale de la Corse tellement il y a une communauté corse importante.
0: Ah, j'aime bien cette géographie là, c'est pas mal. Ça fait sens.
3: Oui, non, historiquement, c'est vrai que la Corse et Marseille, c'est deux endroits qui sont extrêmement liés. Voilà, au-delà de ça, l'expérience pour nous de partager ça avec des artistes de renommée nationale et pour Jennifer qui est aussi de chez nous, ça nous fait extrêmement plaisir.
0: Tu t'es dit quoi, Jennifer, au tout début, quand Patrick a parlé de ce projet, avant même que ce soit des concerts géants, c'était un album, puis deux, puis trois.
2: Je l'ai soutenu tout de suite. Et
0: t'as trouvé ça fou?
2: J'ai trouvé ça fou, j'ai trouvé ça génial aussi pour la langue corse. Et pour faire perdurer aussi cette identité à laquelle on tient. Et puis pour les nouvelles générations aussi, peut-être, parce qu'on compte énormément d'histoires dans les chansons corses. Et ça retrace vraiment... ça fait partie vraiment du patrimoine et de la culture. Au-delà des polyphonies, il y a de grands messages, même dans les nouvelles chansons, dans les nouveaux groupes. Et j'ai pensé à la nouvelle génération, j'ai pensé à mes propres enfants, mais pour qu'ils puissent encore plus s'intéresser et pour faire perdurer et faire vivre cette langue magnifique. il faut qu'elle soit considérée comme une langue à part entière vivante,
0: bien sûr.
2: Et c'est un combat quotidien aussi en Corse.
0: En Corse aussi, c'est vrai.
2: Ah oui, ça devient
0: pour faire vivre la langue corse.
2: Continuer, oui.
0: Ah ouais.
1: Oui, ben Doumé peut vous en parler.
0: Non, il n'aime pas me parler. Doumé, il ne veut pas me parler. J'ai vu depuis tout à l'heure.
3: Je suis professeur de langue, je vous écoute. Vous dites des choses très intéressantes.
1: Doumé, professeur de Corse aussi. Donc okay. Il peut vous en parler.
3: Ça donne un rayonnement à la langue corse, évidemment, très important. Et j'espère que c'est un projet qui est bien perçu par l'ensemble des Corses et des gens qui sont attachés à la langue corse.
0: Voilà. Moi, je pense qu'il y a même des gens qui tombent amoureux de la langue corse grâce à des événements comme celui-ci. Alors, merci infiniment, Voce Ventu, Doumé.
3: Merci à vous.
0: Jean-Philippe.
1: Merci.
0: Et Jennifer.
2: Merci beaucoup. Merci.
0: On en profite pour
2: remercier Patrick.
0: Patrick Fiori, des bisous.
3: Merci beaucoup à lui.
0: Ouais, évidemment. Quel bel événement Corsou Medzou Medzou. Merci, les amis.
2: Merci à vous.
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0: Oh là là, la grosse voix, il a un meilleur accent que moi. Corsou Medzou Medzou. À l'instant de Jennifer Voceventu, Jean-Louis Aubert et Patrick Fiori. Et c'est pas fini, les amis. Restez dans le coin. Nous, en tout cas, on reste au Vélodrome.
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0: Medzou Medzou. Mais oui, on est à Marseille, au stade Vélodrome. Et ce grand concert dont Patrick Fiori avait rêvé, eh bien, c'est demain qu'il aura lieu. C'est absolument magnifique. On a passé la journée, nous, à déguster les répétitions. On a croisé Icar, Benabar, Chico et ses Gypsies, Nolwenn Leroy, Jean-Luc Reichmann. Et puis, oh, bah tiens, Christophe Willem. C'est le double retour de la semaine. Christophe Willem qui vient de sortir Système, nouvelle chanson qu'on adore. Et il est de retour dans Décibel aussi. Salut Christophe.
7: Comment ça va?
0: Bah ça va, et toi?
7: Mais très bien.
0: Mais tu m'as manqué.
7: Bah j'espère.
0: Mais c'était trop long.
7: Mais tu sais que c'était pas si long en vérité.
0: Si, c'était très long, j'ai pleuré tous les jours.
7: Ah bon?
0: Oui, alors il était temps de revenir.
7: Bah voilà, c'est fait, voilà. Je suis là.
0: Il est de retour, il sera dans Décibel pour nous parler de sa musique à lui et de toutes les réjouissances qui s'annoncent. Ce sera le 9 juin.
7: Tout à fait.
0: Voilà, je mettrai ma culotte porte-bonheur. Je fais toujours ça avec les artistes que j'adore. C'est très important. C'est très important. Christophe.
7: Dis-moi.
0: Là, on est à Marseille. On est au stade Vélodrome. Et tu vas chanter pour Corsou Medzou Medzou, pour Patrick Fiori, pour ce projet complètement fou devant 50 000 personnes.
7: Oui, c'est pas du tout flippant d'ailleurs.
0: Ça sera demain.
7: Voilà.
0: C'est pas flippant. En même temps, t'as fait le Zénith de Théodora.
7: Oui,
0: dans la série des trucs un peu sortir de sa zone de confort, c'était pas mal.
7: C'est sûr. Voilà. C'est une marque de fabrique.
0: Oui, c'est ça. Tu vois, tu aimes bien ça. Comment tu t'es retrouvée dans l'aventure Corsou Medzou Medzou? Est-ce que tu as une petite origine corse quelque part?
7: Alors,
0: une cousine?
7: Pas du tout.
0: Une ex-femme?
7: J'aimerais.
0: Corse, non, ce serait génial.
7: Non plus.
0: Non.
7: Non, mais j'aimerais. Mais non. Écoute, Patrick, on se connaît depuis des années. Et il m'avait évidemment parlé de la première version, le premier volume qui avait été fait. Et moi, je pouvais pas à ce moment-là. Et là, on s'est retrouvés. Et c'était un plaisir, quoi. C'est un plaisir. J'ai entendu ce titre que j'ai trouvé absolument magnifique.
0: Ouais.
7: Et on s'est
0: retrouvés. C'est une chanson que tu fais en duo avec Alizé.
7: Ouais. Dans l'album, justement. Ouais. C'est avec Alizé. Demain, c'est avec Delia.
0: Okay.
7: Qu'on va faire ça sur scène. Et on s'est retrouvés en studio. On a essayé d'être le plus clean possible sur la diction, parce que j'ai pas du tout envie d'écorcher.
0: T'avais un répétiteur?
7: Ah mais carrément.
0: Excellent.
7: Ah mais si, répétiteur. D'ailleurs, il est avec nous aussi dans les loges. On le voit pas, mais il est avec nous. Il nous fait bien répéter quand même, parce que tu as envie de faire honneur justement et au titre et à la langue. Donc c'est hyper important.
0: Ouais.
7: Et puis là, j'imagine qu'il y a quand même un bon nombre de Corses qui vont être là demain. Donc j'ai pas envie, si tu veux, de foirer le truc. Donc non, on est très précis là-dessus. Mais un pur plaisir, vraiment. C'est génial.
0: Patrick aussi, il a ce truc-là. Alors évidemment, c'est du plaisir, c'est des copains, c'est des chansons et puis des grands moments et des performances vocales incroyables. Mais très important pour lui de faire vivre cette langue corse, de dire que oui, c'est une langue vivante et tout, et que même en Corse, c'est parfois pas évident de faire passer justement cette force de la langue corse. Donc, t'as bien fait de réviser.
7: Ben non, mais je te confirme.
0: Oui, oui.
7: Non, mais ce qui est fou avec Patrick, c'est déjà il fédère énormément. Il suffit de voir le nombre d'artistes qui se retrouvent à ce concert, c'est quand même un truc de dingue.
0: Ah ben c'est mieux que les victoires de la musique. Hein.
7: Ah ben c'est the place to be. Non mais je te le dis.
0: Oui.
7: Non mais c'est ça qui est cool, c'est que il fédère énormément. Il a cette bienveillance aussi, et donc quand il t'appelle pour un projet aussi beau que celui-là, de toute façon, tu ne peux que dire oui.
0: Donc toi, t'as dit oui sans hésiter.
7: Ah oui, mais sans hésiter. Là, j'ai dit ben oui, j'étais tellement dégoûté la dernière fois de pas avoir pu que j'ai dit c'est bon, là je suis là. Et non, c'était vraiment un plaisir, et puis voilà, et puis ce titre est vraiment très très beau, donc j'espère vraiment que demain je vais pas le planter. Donc, envoyez-moi les bonnes ondes pour que tout se passe bien.
0: On va t'envoyer plein de bonnes ondes, évidemment, et puis aussi tous nos encouragements, parce que quand même 50 000 personnes.
7: C'est ça.
0: 50 000,
7: oui,
0: Christophe.
7: Oui. C'est le mantra pour demain, c'est de bien nous rappeler qu'il y a 50 000 personnes. Voilà.
0: 130 artistes, 5 000 choristes, Corsou, Mezzo, ici au Vélodrome. Je te souhaite vraiment de prendre beaucoup de plaisir demain, puis ça te fera un petit galop d'essai pour ton énorme tournée 2027, cher
7: ça,
0: Christophe.
7: Ça fait, c'est une mise en bouche, mais avec 50 000 personnes, quoi.
0: 50 000. 50 000. Merci Christophe.
7: Merci beaucoup.
0: Combien? 50 000.
7: 50 000.
0: Oui. Eh.

0: sur le Corsu Mezzu Mezzu numéro 3, troisième album du nom, donc toujours avec votre radio ici, vous l'avez compris, on les suit depuis le début. Christophe Willem, donc, qui chantera demain soir au stade Vélodrome cette chanson avec Delia Lucia.
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0: Corsu Mezzu Mezzu, la Corse à Marseille au stade Vélodrome. Parlons-en avec une Bretonne, la voix d'or de la chanson française, Nolwenn Leroy. Salut Nolwenn.
2: Salut.
0: Alors, c'est déjà merveilleux d'être là. 130 artistes, 5000 choristes, 50 000 spectateurs qu'on attend au Vélodrome. Mais alors, en plus, c'est l'occasion de revoir des artistes qui nous ont manqué. Nolwenn, ça fait trop longtemps.
2: Ça commence à faire un petit peu de temps, effectivement. En tout cas, pour la musique. J'ai un peu disparu des radars pour me consacrer à d'autres projets,
0: notamment la comédie,
2: fiction, la comédie. Mais je n'oublie pas la musique, loin de là. Surtout quand je remonte sur scène comme ça, ça me démange et je me dis à quel point il faut que je revienne vite, parce que ce sont ces moments-là qui me manquent le plus. En vérité, rien ne remplace la scène. Donc c'est un plaisir de pouvoir vivre cette soirée demain ici.
0: Et la langue corse, alors, parce que je disais tout à l'heure, ta voix d'or, mais elle vient pas de nulle part, c'est que tu travailles aussi beaucoup et t'es une vraie technicienne de la voix. Donc, chanter en Corse, est-ce que ça mobilise des techniques particulières pour
2: Absolument.
0: Toi?
2: Absolument. Chanter en Corse, c'est, chanter, moi, j'ai effectivement l'habitude de chanter dans plein de langues différentes, aussi bien en breton qu'en gaélique, qu'en anglais aussi, ou qu'en, voilà. Mais c'est vrai que dans les langues, on va dire, régionales, comme le breton, qui n'a pas du tout les mêmes sonorités d'ailleurs que le corse.
0: Oui, c'est ça, c'est d'autres parties de la gorge et du
2: absolument.
0: Palais.
2: Et c'est vrai que ma voix sonne différemment en breton, il y a plus de consonnes, c'est plus dur, qu'en corse, où ça coule plus, où c'est plus rond, on va dire. Voilà, il y a plein de subtilités qui sont très intéressantes, mais c'est aussi ce qui fait la magie, ma présence ici, c'est finalement ce rapport entre la Corse aussi et la Bretagne, ce lien qui unit ces deux terres qui est, je trouve, très, très fort entre la communauté des Celtes, enfin, bretonnes et la Corse. Souvent, j'ai eu l'occasion de parler beaucoup avec les groupes corses, et il y a un vrai respect des Corses aux Bretons et vice-versa. Et ça, c'est vraiment quelque chose de... Ça veut dire quelque chose.
0: Ouais, et ça fait plaisir aussi d'entendre des voix féminines résonner dans ce Vélodrome, parce que c'est vrai que la Corse, tout de suite, on pense aux polyphonies corses, qui sont effectivement une immense majorité des voix masculines.
2: Ouais.
0: Et là, en l'occurrence, toi, tu chantes avec Soirina.
2: Oui, tout à fait. Qui est un groupe de cinq nanas fabuleuses. Lorsque nous avions chanté ensemble à la Défense Arena il y a quelques temps,
0: c'était il y a deux
2: quatre,
0: ans.
2: Et maintenant, elles sont cinq. Donc, c'est super de les retrouver ici. On va faire une petite répétition de mon corse, parce qu'il est un peu rouillé, poussiéreux. Là, il va falloir un peu, parce qu'en plus, on chante une chanson qui est up tempo, on n'a pas le temps de prendre le temps de bien. Là, ça y va. Donc, quand tu loupes ta phrase, t'as loupé ta phrase.
0: Hein. Ouais, non,
2: Donc, faut être bien, bien réveillé. C'est un exercice, cette chanson, quand même. Mais que j'adore. Et puis, moi, je suis passionnée par, encore une fois, par les langues. Donc, je prends un plaisir fou à les écouter. Puis, elles sont merveilleuses. Et j'adore leur voix. Et j'adore, le fait que je trouve que c'est intéressant, effectivement, à travers le projet de Patrick, de Corsu Mezzu Mezzu, c'est la rencontre entre les artistes du continent et les artistes corses. Je trouve que ça crée justement aussi une magie ça apporte aussi quelque chose de merveilleux, vraiment.
0: Je vois sur ton visage, dans tes yeux, j'entends le sourire dans ta voix. Nolwenn, elle est prête à monter sur la scène du Vélodrome. Et puis, on se revoit bientôt en ce qui concerne, je sais pas, la musique, les albums.
2: Mais tu seras la première. Ah, je viendrai te voir direct.
0: Yes.
2: Si je reviendrai parler musique, toujours, bien sûr.
0: Merci.
2: On vient voir les experts. Mais l'experte. Mais oui, vraiment, j'en ai besoin et puis ça me manque. Donc je serai de retour bientôt, j'espère, en 2027, si tout va bien.
0: Formidable.
2: Il
0: J'adore
2: faut.
0: Cette nouvelle. C'est bien, ça. On va faire des t-shirts Nolwenn 2027.
2: Maintenant, je me suis engagée, j'ai intérêt de me bouger. Je fais des promesses là. Ouh là là là là.
0: Merci Nolwenn, à
2: merci
0: bientôt.
2: Beaucoup, merci. Merci.
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0: Cybèle dans les coulisses de l'énorme concert Corsu Mezzu Mezzu. Est-ce que mon accent est bon? Je sais pas, je vais vérifier. Avec Chico, Chico et les Gypsies, salut.
1: Bonjour.
0: Comment ça va?
1: Très très bien, on est heureux de partager ce moment ici dans, dans ce lieu mythique.
0: Alors le stade Vélodrome, l'Orange Vélodrome faut-il dire, c'est immense. Là on est à la fin des répétitions. Chico, comment ça s'est passé?
1: Super. Super, et puis impressionné par ce stade incroyable.
0: Il est très beau, hein.
1: Il est magnifique, et la scène, elle est incroyable. Je suis sûr qu'avec le public ce soir, demain, ça va être une rencontre magnifique.
0: Oui, c'est ça. Ouais. Aujourd'hui, vendredi, les répétitions. Demain, c'est le grand concert. Comment tu es rentré dans cette bande Corsu Mezzu Mezzu? Comment tu as rencontré Patrick Fiori?
1: Mais Patrick, je le connais depuis longtemps, et puis il nous a invités la première fois déjà quand il a préparé l'album, le premier.
0: Dès le départ,
1: on était là dans cette aventure. Et ça a été bien perçu, ça a été bien partagé, bien aimé. Du coup, il nous a invités à l'Arena il y a 2 ans. Et
0: Paris, la Défense Arena, c'était 40 000 personnes. Là, c'est plus.
1: Là, c'est un peu plus, ouais. Et du coup, il nous a dit, écoutez, comme je ne vais pas loin de chez vous, c'est peut-être sympa de venir. Et puis, on a sauté sur l'occasion et on est là.
0: C'est super. Alors, comme tous les artistes continentaux, vous êtes en binôme avec des artistes corses.
1: Ouais.
0: C'est ça l'idée. Comment ça s'est passé alors?
1: Ça s'est passé très bien parce que cette chanson, elle est magnifique que nous chantons. Et puis, le partage est là, et il y a l'émotion, et le public sera là. Donc, il y a vraiment les ingrédients pour se régaler.
0: Tu parles corse?
1: Non. Mais j'adore.
0: Et donc tu chantes quoi en phonétique?
1: En phonétique, ouais.
0: Ah, c'est génial.
1: Phonétique.
0: Tu l'as déjà fait parce que faut bien dire que voilà, avec les Gypsy King ou Chico et les Gypsy, de toute façon tu fais le tour du monde.
1: Ouais.
0: Quand t'es par exemple, j'en sais pas, au Japon, tu chantes un peu en japonais aussi en phonétique ou pas?
1: Parfois il y a un musicien qui met des mots en japonais et ça les surprend et ils adorent.
0: Ils sont hyper heureux,
1: Ils sont super heureux. Ouais. Et puis surtout ils sont surpris. Mais je trouve que c'est bien c'est des petits clins d'œil comme ça de dire, écoutez, on est chez vous, on va partager quelque chose qui vous appartient. Ouais. Mais qui en même temps nous unit, c'est des sons, c'est de l'amitié.
0: Moi je trouve ça beau, la langue corse, je la trouve un peu mystérieuse.
1: J'adore.
0: Elle est belle, elle est majestueuse. Hein.
1: J'adore. Et puis les Corses, ils adorent la guitare, ils adorent chanter. Et puis on a été souvent nous jouer en Corse, au Festival de Patrimonio, à Ajaccio ou dans d'autres villes, c'était magnifique. Hein.
0: T'as un peu l'accent quand même, t'as dit Patrimonio.
1: Patrimonio. Mais c'est un lieu magnifique qui paye pas de mine dans la journée, mais la nuit là, c'est fantastique.
0: Et le festival est dingue, hein, les nuits de la guitare.
1: Ah, c'est incroyable.
0: Sublime. Bon, ici aussi, ça va être dingue. Le stade Orange Vélodrome, ici à Marseille, transformé en village corse. Et donc, Chico, les Gypsies, avec JP Marcellesi et Jean Menconi. C'est Moru, Biancu et Biu. Je pourrais venir faire les chœurs, sérieusement?
1: Ah non, mais on va le faire.
0: Hein?
1: On va le faire.
0: Allez, je
1: non, ce qui est bien, c'est que c'est l'auteur-compositeur et puis ils sont super et c'est une belle rencontre.
0: Très bien. Merci pour notre rencontre ce soir.
1: Merci. Et puis, c'est un bel hommage à Patrick Fiori et je suis ravi de participer à cette aventure.
0: Ah, génial. À bientôt, Chico. Merci.
1: Et vive Marseille.
0: Ah, oui, évidemment. Évidemment.

0: Souvenir du premier album Corsou Mezzou Mezzou, Jean-Charles Papy avec Chico et les Gypsies. Allez, il est 20h46, merci d'avoir choisi votre radio ici pour passer votre vendredi soir. On est à Marseille, au stade Vélodrome pour cette soirée dans les coulisses du spectacle Corsou Mezzou Mezzou. Ça aura lieu demain soir ici à Marseille. Tous les artistes que vous avez entendus depuis le début de l'émission, hein, réunis autour de Patrick Fiori, Jean-Louis Aubert, Jennifer, Vocheventou, Christophe Willem, Nolwenn, à l'instant Chico, il y en a d'autres qui vont arriver. Et puis il y a aussi tous ceux qu'on n'a pas pu attraper aujourd'hui parce qu'ils vont répéter eux demain matin. Je pense à Francis Cabrel, Matt Pokora, Santa, Marc Lavoine, Vianney, Julien Clerc, Soprano, Florent Pagny ou encore Carla Bruni. Un casting incroyable pour ce grand concert qui fait le pont entre Marseille et la Corse. Et des surprises aussi, des personnes qu'on n'imaginait pas sur scène avec un micro en train de chanter.
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0: Je vais faire la blague à chaque fois qu'il viendra dans Décibel, mais c'est pas midi. Et pourtant, il est avec nous, Jean-Luc Reichmann.
2: Oui.
0: Salut. Pardon, la vieille blague.
2: Mais oui, mais ça nous fait plaisir de voilà. Se retrouver dans les années 80.
0: C'est, oui, c'est ça, c'est un humour
2: mais c'est très
0: vintage.
2: Bien. Voilà.
0: Jean-Luc Reichmann au Vélodrome,
2: oui.
0: Pour Corsou Mezzou Mezzou,
2: oui.
0: Mais pas dans le public et pas pour animer. On sait évidemment que vous êtes un animateur chevronné, non,
2: chevronné.
0: Pour chanter.
2: Oui, je chante, en fait c'est juste une petite parenthèse, c'est une petite respiration. Patrick Fiori m'a demandé d'être ici, puisque voilà, j'ai mon petit refuge en Corse depuis plus de 20 ans maintenant.
0: Okay.
2: Et voilà, ce sont les racines, c'est la vie, c'est, vous savez, je travaille ici 4 mois par an, donc j'habite 4 mois par an à Marseille. En plus,
0: ouais.
2: Et puis beaucoup du reste du temps en Corse, donc je me sens un petit peu comme à la maison.
0: Je comprends.
2: Mais de l'autre côté de toi, je suis sûr qu'il n'y a plus rien, mais là il y a quelque chose de très très fort, c'est le Vélodrome, quel bonheur. Et puis
0: c'est une beauté ce stade.
2: C'est dingue parce que d'habitude je le vois le soir, la nuit pour les matchs de foot, ouais. Ou les concerts d'ailleurs, puisque j'ai vu Sopra ici, j'ai vu avec Big Flo et Oli, j'ai vu avec beaucoup de monde. Mais là d'être sur la scène, je dois avouer que il va y avoir je pense plus de 50 000 personnes,
0: oui.
2: Mais on se sent comme dans un écrin. C'est un écrin protecteur et je trouve que il y a aucune appréhension, c'est-à-dire que les gens sont tous bienveillants, sont tous heureux d'être là pour la bonne cause, uniquement le fait d'être ensemble, et ça me ravit.
0: Tout ça qui est évidemment lié par Patrick Fiori, qui est quand même une personnalité incroyable et hyper fédératrice.
2: Oui.
0: Mais pardon, je me re-étonne, Jean-Luc Reichmann, vous chantez?
2: Oui, ça m'arrive de temps en temps.
0: Non, mais dites-moi, vous allez chanter quoi?
2: Alors, le tango corse.
0: Ah.
2: C'est un tango conditionné. Voilà, c'est ça. Non, c'est le tango corse. On avait envie d'une petite bulle de champagne.
0: Ouais.
2: Quelque chose. Je ne peux pas rivaliser de toute manière avec toutes ces voix merveilleuses.
0: Ah oui, les polyphonies.
2: Alors là, c'est impossible. Là, pas du tout. Non, on s'est dit, on va faire une petite parenthèse enchantée, c'est ça?
0: J'adore l'idée.
2: Et c'est pour mettre un petit peu de bonne humeur, un petit peu de sourire. Je vais essayer de faire lever le Vélodrome et de faire des chorégraphies. Vous allez voir, ça va être extraordinaire.
0: C'est génial. Oui. C'est une chanson qui donne envie de danser le tango tout en faisant une sieste. Je pense que ça peut être très magnifique, effectivement.
2: Voilà,
0: un Vélodrome comme on ne l'a jamais vu.
2: Voilà, c'est ça, un petit peu. Donc, c'est que du plaisir, c'est du feel good. Et puis,
0: ça se
2: et puis,
0: voit.
2: C'est,
0: vous
2: et
0: rayonnez,
2: puis,
0: vous êtes heureux.
2: Ah ouais, je suis très, très heureux. En fait, c'est ça. Ouais. Je suis heureux.
0: Alors, profitons-en. Merci, Jean-Luc Reichmann.
2: Merci à vous.
0: À bientôt.
2: Merci.
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0: Nous allons de belle en belle surprise dans les coulisses de Corsou Mezzou Mezzou, je croise. Oh, Icar, salut Icar.
3: Salut. Elle est bien celle-là.
0: Elle est pas mal, non, cette entrée en matière. Non, mais c'est toujours un plaisir de te croiser. La dernière fois qu'on s'est vu, c'était pour le spectacle des Enfoirés.
3: Oui, oui.
0: Tu vois,
3: et
0: voilà.
3: Là, c'est là, il y a genre 20 artistes de plus que t'étais la taille du truc. C'est incroyable.
0: C'est énorme.
3: Je suis impressionné.
0: Énorme.
3: Je suis impressionné. Le stade, les artistes qui sont là, ça va être dingue.
0: T'étais déjà venu au Vélodrome pour voir des matchs?
3: Une fois au Vélodrome. Moi, je suis un vieux supporter de l'OM époque Panasonic, Chris Waddle, Bolly, Mouklong.
0: Tu te souviens qu'ils avaient une chanson, Waddle et Bolly? Ça faisait faisait hey, hey, we've got a feeling.
3: Ah, ça y est, j'étais en CP.
0: Oui, bah, parce que t'es jeune et moi je suis vieille. Non, dis-le moi comme ça.
3: J'ai pas du tout dit ça. J'ai dit, je me rappelle que j'étais en CP quand en 93 il y a eu la coupe.
0: C'est ça. Et ils avaient leur duo et la nuque longue.
3: La nuque longue que j'avais aussi jadis.
0: Très naguère, important. Oui. Tiens, je sais que tu es un très bon pédagogue, Icar, parce que toi-même, tu as bénéficié, tu me l'avais raconté en émission, des services d'une merveilleuse répétitrice qui, en un été, t'avait fait rattraper tout ton retard en français,
3: absolument,
0: etc.
3: Au collège.
0: Alors, eh bien voilà, quand on a reçu, il faut redonner. Alors, apprends-moi à dire quelque chose en corse, puisque ce soir, tu as fait ta répétition en Corse avec le groupe La Vinta.
3: Ouais.
0: Et demain, vous allez chanter ensemble au Vélodrome. Apprends-moi un petit bout de phrase en corse, s'il
3: te plaît. En vrai, si on était chez les Gaulois, dans le village des Gaulois d'Astérix, on m'appellerait Phonétix.
0: Tu es Phonétix.
3: Voilà, je suis Phonétix parce que j'ai tout simplifié, évidemment, pour la prononciation. Je pense qu'on est tous un peu dans ce cas-là.
0: Ouais.
3: Mais ce qui est très important, ce n'est... Oui, il faut bien chanter les mots, mais il faut surtout les comprendre, parce que c'est des chansons riches de sens. Il ne faut pas chanter sans comprendre une chanson, sinon on ne veut pas la porter.
0: C'est vrai.
3: C'est ça mon seul, dans ma petite pédagogie minuscule, le seul truc que je dis, c'est comprendre les mots qu'on chante, parce que c'est une île forte de valeurs et de, qui manque, et de beaux principes, et donc ça fait du bien d'avoir des chansons glorieuses comme ça, avec des textes dingues.
0: Alors ta chanson, à toi, elle parle de quoi ?
3: Elle parle de « Si on tire tous ensemble », Catena, c'est la chaîne.
0: Ouais. «
3: Si nous tiremos tutti insieme, forse qu'un giorno s'échappera ». Voilà, si on tire tous ensemble, et on a besoin de cette union aujourd'hui, Dieu seul sait à quel point tous ensemble, dans le même sens, on tire cette chaîne, elle finira par se rompre et le fracas de ces chaînes sera entendu jusqu'au continent. Nous sommes en train de parler au moment où le président de la République, Patrick Fiori, passe devant nous.
0: Hein, Patrick, le roi, président, Patrick président. Non, il veut pas. Le Vélodrome, c'est déjà un territoire. Je te jure. Quand il t'a contacté, Patrick Fiori, pour rejoindre cette aventure Corsu Mezzu Mezzu, toi tu connaissais la musique corse, t'étais déjà allé en Corse, c'était quoi ton niveau de corsitude?
3: C'était à peu près proche du néant, pour ne pas dire le néant, et il m'avait appelé à midi pour la première fois sur le Corsu Mezzu, c'était à Ajaccio, il y avait une soirée à Ajaccio, il y a 2-3 ans. Et il y a 3 ans. Et il me dit, est-ce que tu me rends un service? Je lui dis, oui, quoi qu'il arrive. J'étais à Paris, il était midi, j'étais chez l'ophtalmo.
0: Okay.
3: J'oublierai jamais, ça a changé ma vie. Et je lui dis oui. Il me dit, est-ce que tu me rends un service? Je lui dis oui. Il me dit, tu vas regretter d'avoir dit oui. Je lui dis quoi? Il me dit, s'il te plaît, il y a cette chanson. Je te demande un remplacement d'urgence. Est-ce que tu peux le faire? J'ai pris l'avion, je suis arrivé, j'ai appris la chanson en phonétique, en corse, en exprimant évidemment, en lisant le sens.
0: Oui, tu t'es fait expliquer, tu savais ce que tu chantais.
3: Voilà, et je suis arrivé et j'ai chanté avec La Vinta il y a 3 ans, comme si je l'avais chanté toute ma vie en phonétique, et j'ai pris un plaisir incroyable et j'ai intégré Corsu Mezzu 2, une chanson que j'ai chantée avec Diana Salicetti, et là, ça reprend et on est là au Vélodrome, après la Défense Arena, sous le regard bienveillant de Bruno Benabar.
0: Salut Benabar.
3: Tu sais, on dirait qu'on est des commentaires PM. Il y a les chevaux qui passent et tout.
0: Genre, Benabar est en tête. Il rattrape Patrick Fiori devant le bar.
3: Ouais.
0: Oui,
3: T'as choisi ton lieu.
0: Pardon, on a installé le studio dans un endroit stratégique de
3: magnifique.
0: La soirée. C'est comme ça qu'on a fait. Eh ben, viens nous dire bonjour
3: viens
0: en direct.
3: Viens nous dire bonjour. Benabar. Allez, viens dire bonjour, Bruno.
0: De toute façon, t'étais invité. Comment ça va?
4: Bah ça va bien,
3: faut,
4: et vous-même?
3: Faut aller le voir en concert.
4: Merci.
0: Bienvenue Benabar, et tu peux même t'asseoir.
4: Bah ouais, super.
0: Si tu veux. Regarde.
4: Désolé de m'incruster pendant ton interview.
3: Jamais.
0: Non, je demandais à Icar comment il avait rejoint l'aventure Corsu Mezzu Mezzu, mais ça m'intéresse pour toi aussi. Alors lui, il a dépanné Patrick, et finalement il a été adopté par la famille, et toi?
3: Un heureux hasard.
4: Bah j'ai dû le dépanner aussi, il m'a appelé. Moi j'ai fait partie du premier, quand il faisait ça dans un sous-sol en banlieue, avec son camarade, curieusement corse d'ailleurs, ce qui était assez surprenant. Et puis après, on s'attendait pas du tout à l'époque, ça allait devenir ce phénomène incroyable.
0: Mais c'est ça. Là, ça a pris une ampleur. Alors déjà, il y a eu un énorme concert il y a 2 ans à Paris, la Défense Arena, plus grande salle fermée d'Europe, 40 000 personnes. Là, ici, le Vélodrome, c'est plus de 50 000. C'est quand même incroyable. Est-ce que vous auriez parié là-dessus, messieurs?
4: Ah non, pas du tout. Et d'ailleurs, je crois pas que c'était l'ambition de Patrick de voir aussi grand. C'était surtout rendre hommage aux Corses. Et puis surtout, le truc qui était sublime dès le début, c'était d'avoir un chanteur corse et un chanteur du continent. Ouais. Ou chanteuse, évidemment. Et ça, c'était vraiment, c'est ça qui a donné quand même l'esprit et la philosophie du truc.
3: L'esprit mezzo mezzo, qui veut dire moitié-moitié. Voilà. Voilà, c'est
0: vous
3: ce
0: avez
3: lien.
0: Dit professeur Icare, il nous a trompé.
4: Non, pas mezzé-mezzé. Mezzé-mezzé
0: pour les chanteurs libanais.
3: Absolument. Mais tu sais, tu sais que t'es le premier concert que j'ai vu en France quand je suis arrivé faire mes études à Montpellier.
4: Oui, on m'a dit que t'as voulu repartir le lendemain d'ailleurs.
3: Exactement. J'ai voulu arrêter mes études de droit. Non, c'était incroyable. Tu chantais les chansons en disant j'enlève toutes les voyelles. Tu te souviens de ça?
4: Oh putain, oui.
3: Tu te souviens de ça?
0: Ouais, ouais. C'était il y a 20 ans.
3: Le premier concert quand je suis arrivé en France, il y avait lui et Ben Harper direct derrière le lendemain, je crois.
4: Wow. T'as dû confondre, non?
3: Non, je te jure. Je te jure, c'était au Rockstar, j'oublierai jamais. Ah, il y avait même un petit bonhomme que tu faisais parler, une figurine
4: Hulk.
3: Voilà, t'as vu, il sait.
4: Ah, yes.
0: Mais c'est fou, ça.
3: Ah, ouais.
0: Et alors, ça t'a marqué, toi?
3: Il y a des gens qui t'inspirent comme ça, et Bruno est un immense artiste, et je suis très fier d'être assis à côté de lui aujourd'hui.
4: Merci, mon pote.
0: Moi, je suis bien contente de vous avoir tous les deux en studio. Il m'a appris des trucs sur la langue corse. Benabar, apprends-moi un mot de ta chanson en corse, toi aussi.
4: Sanprigionato.
0: Sanprigionato.
4: Et mamma se ne morte, perdona mia mamma, di fatti tanto male. Il est où, Jean Menconi? Heureusement, il est pas.
3: C'est pardon, c'est maman, de t'avoir tant fait de mal.
4: Ouais, c'est, ouais. Ça, ouais. C'est un prisonnier qui s'en veut d'avoir fait tant de mal à sa maman qui est morte entre temps.
0: Oh.
4: Wow.
0: Oui. Écoutez, comme ça met une très bonne ambiance cette chanson, je vous propose de l'écouter maintenant ici, Décibel, dans les coulisses de Corsou, Mezzou Mezzou. Aujourd'hui, les répétitions, demain, le grand, grand show. Benabar, Icare, merci d'être passé.
4: Merci à toi, quel plaisir.
3: Merci beaucoup.
0: Merci beaucoup.

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0: Benabar, quelle beauté cette chanson. Et c'est là-dessus que se termine notre décibel spécial Corso Mezzo Mezzo au stade Vélodrome, qu'on remercie évidemment pour son accueil chaleureux. Merci aux équipes de Ici Provence. On va faire des merci Mezzo Mezzo. Alors à Marseille, on remercie Maël Lerner, Eric Sorek, Yann Maran, Bertrand Montandeau, Pascal Morel et Bénédicte Meunier. À Paris, on remercie Iris Guitoni, Géraldine Maillère, Franck Moilier, Christian Lefebvre et Basile Combes. Merci à vous aussi, les amis, d'avoir écouté cette émission. Pas comme les autres, il est vrai, mais en cette période de mur, ça fait du bien d'être sur un pont de temps en temps, vous ne croyez pas? Allez, merci, merci infiniment. Cette émission sera disponible évidemment en replay dans 5 minutes sur votre site ici.fr. Salut!
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0: C'est un cri de ralliement qui a marqué les années 2000. Yalla ! Mais saviez-vous que ce tube de Calogero est né devant un poste de télévision ?
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0: Tout bascule quand le chanteur découvre Sœur Emmanuelle lors d'une interview. Il est instantanément fasciné par la force et l'énergie de cette petite sœur des pauvres. Avec son complice, Lionel Florence aux paroles, il décide de mettre en musique son expression favorite, Yalla, qui signifie en avant.

n'était qu'un hommage lointain devient une réalité bouleversante peu après la sortie de l'album 3. Et Calogero finira même par rencontrer Sœur Emmanuelle en personne.

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dans ce nouvel extrait de l'album De l'ombre à la lumière, la voix la plus puissante du Trégor rencontre celle magnifique de Chimène Badi pour un duo musical intense.

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0: Comment est née la phrase accrocheuse « C'est quelqu'un qui m'a dit » de Carla Bruni?
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0: En 2002, Carla Bruni est seule dans le hall d'un hôtel à La Baule. Elle est triste, enrhumée, quand quelqu'un lui lance « Tiens, j'ai croisé un tel, il m'a dit qu'il t'aimait encore ». Le déclic est là. Pour capturer cette mélancolie, son complice, Louis Bertignac, va tenter un pari technique audacieux. Oubliez les gros micros de studio, il place des micros minuscules. L'un contre les lèvres de l'ex-mannequin, l'autre directement sur la rosace de sa guitare.
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0: On y entend chaque souffle, chaque frottement de doigts sur les cordes. C'est ce son chuchoté qui contribue au succès de l'album.
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0: percé est venu s'installer en Puisaye, loin du tumulte, pour écrire et composer ses chansons folk. Si la voix est douce, les chansons, elles, ne sont pas toujours tendres.
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2: Bonjour, je m'appelle Isor, je suis née au milieu des animaux. J'ai 15 ans et j'habite à La Bédouère, à Serret.
0: Ici Touraine, les gens d'ici.
2: Mon père a créé le parc il y a 35 ans maintenant et il prenait des animaux à un peu de différents endroits. Et on a des naissances chaque année pour renouveler un peu la harde.
3: Ma guide aujourd'hui n'est pas une adolescente comme les autres. Elle partage sa vie entre l'école et les animaux.
2: C'est sûr que avoir des amis et savoir que je vis au quotidien avec des animaux, ça leur fait rêver. Donc ils veulent forcément venir chez moi. Ouais, je me sens chanceuse parce que je sais que j'ai de la chance de vivre avec des animaux et que c'est pas le quotidien de tout le monde. Qu'il y a des gens qui peuvent être même dans le besoin ou des choses comme ça. Mais on essaye toujours de faire partager un peu tout ça à travers différents événements. Et on fait ce qu'on va faire aujourd'hui avec vous. On va aller nourrir les animaux, leur expliquer un peu le fonctionnement de ce qu'on fait chaque jour.
3: Isor et sa sœur Sixtine sont d'ailleurs appelées les petites mouglis de la Touraine.
2: Qui s'appelle Cannelle. C'est pareil, on l'a élevée au biberon parce qu'en fait, elle est née très très tard par rapport à la période de naissance des daims. Elle est née en septembre alors que c'est juin-juillet. C'est pareil, on l'a élevée au biberon. Là, par exemple, c'est notre père, c'est Sixtine et moi qui sommes devenus ses mères adoptives. Et en fait, le premier individu qu'un petit voit, il le considère comme sa mère. L'élément nourricier va devenir sa mère. On connaît quelques trucs que les autres n'ont pas forcément en connaissance. Donc forcément, on apporte un peu, par exemple, dans des évaluations ou des choses comme ça, pour essayer aussi de gratter des points, forcément.
3: Malicieuse, mademoiselle Isor est contemplative.
2: Alors là, c'est des oies du Canada, de Bernache. Donc en fait, elles sont sauvages, elles viennent de temps en temps sur le plan d'eau et tout. Comme ça, elles ont de la nourriture. Elles sont complètement libres de partir, de revenir. Enfin, elles font ce qu'elles veulent. C'est joli le matin, par exemple, de se lever et de voir les oies sur le plan d'eau. C'est pas mal.
3: Ce plan d'eau qui rappelle forcément de bons souvenirs.
2: Puis, toute petite, on se met à l'eau avec les biches. On se baigne avec elle et c'est vrai que, entre guillemets, j'ai appris à nager avec elle, appris à être en confiance dans l'eau avec mes petits brassards tout roses. Et en fait, on profite du cadre à fond, que ce soit par la nature ou même par le domaine animalier.
3: Et là, on se dit que la vie est belle quand on a 15 ans. Pour découvrir Isor et Sixtine, direction la page Facebook du même nom, Le Monde d'Isor et Sixtine. Prochainement, des événements seront organisés qui s'appellent Dans la foulée des biches. Affaire à suivre.
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4: Le saviez-vous, tous les jours, on prend 2 minutes pour découvrir les histoires méconnues du Vaucluse. Et ça, c'est avec vous, Maxime Perron. Bonjour.
5: Bonjour Mathieu et bonjour à toute l'équipe.
4: Et aujourd'hui, vous nous parlez d'un surnom assez surprenant. Je pense que même les habitants de Villeneuve-les-Avignon ne connaissent absolument pas cette histoire. Alors certains des habitants ont des surnoms. Alors c'est le cas à Nîmes, on les appelle les crocodiles là-bas. Et donc Maxime, vous nous dites qu'à Villeneuve-les-Avignon, les habitants sont surnommés les lézards.
5: Oui. Alors les lézards, ouais, c'est plutôt étonnant parce que derrière en fait ce surnom un peu amusant se cache une véritable histoire médiévale à la frontière entre la réalité et la légende. Une histoire qui commence donc au XIVe siècle avec un personnage aujourd'hui presque oublié, Pierre de Luxembourg.
4: Vous parlez de Pierre de Luxembourg, c'est qui ce monsieur? C'est un roi, un pape, un cardinal?
5: Un cardinal, oui. Oui, c'est ça. Un cardinal très jeune d'ailleurs, connu pour sa vie pieuse, son humilité et sa générosité. Il vit à Villeneuve-les-Avignon, dans un palais où il refuse le luxe et meurt d'ailleurs au même endroit en 1387 à seulement 26 ans. Après sa mort, sa réputation de sainteté est telle que ses reliques deviennent immédiatement un enjeu majeur. Et c'est là en fait que la rivalité avec Avignon commence. La ville d'Avignon souhaite récupérer les reliques pour les honorer, mais les habitants de Villeneuve-les-Avignon considèrent ces restes comme un trésor inestimable, presque sacré. Voilà. Alors les Avignonnais font une proposition spectaculaire. Nous vous donnerons autant d'or que la caisse des reliques peut en contenir. Ah, c'est une proposition alléchante. Et pour les habitants de Villeneuve, cette offre est difficile à refuser. Alors ils vont accepter L'échange se fait entre les deux rives du Rhône, d'une manière très solennelle. Les reliques partent à Avignon dans l'église des Célestins, construite spécialement pour ces reliques quand même. Et les Villeneuvois repartent avec une caisse identique, censée être donc remplie d'or.
4: Censée, parce que ça veut dire qu'il y a un problème quelque part, c'est ça ?
5: Bah oui, parce que selon la légende, une fois la malle ouverte, les pièces d'or se transforment en milliers de lézards. Des lézards qui s'échappent aussitôt, qui filent dans les rochers de Villeneuve et disparaissent autour de la ville. Une histoire racontée dans des archives et des récits anciens comme une punition symbolique de la cupidité. Depuis plus de 6 siècles, on appelle les habitants de Villeneuve donc les lézards. Et aujourd'hui encore, il y a quelques symboles qui se cachent un peu partout, sur certaines façades et sur la place notamment Jean Jaurès, où vous avez une statue de lézard. Je vous ai mis la photo dans l'article web. Comme le disait Frédéric Mistral, « Gai lézard, bois ton soleil, l'heure passe trop vite et demain, il pleuvra peut-être. » À Villeneuve, les Avignons, être un lézard, ce n'est pas juste une moquerie, c'est presque une philosophie de vie.
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1: Bonjour Adichat, je suis Béatrice Duchin, je vis à Saint-Martin-de-Seignanx. Je suis native des Hautes-Pyrénées, de l'Annemezan plus exactement. Je suis donc présidente de l'association Esquirotes. Cette association a été créée en 2012 suite à la création, à l'ouverture de la filière bilingue français-gascon à Saint-Martin-de-Seignanx. Et c'est une association qui a pour vocation de promouvoir la langue et la culture gasconne et de la rendre visible. Merci de me passer le micro.
2: Parlez-moi un petit peu de votre première liaison à la culture occitane.
1: Ma première liaison avec la langue et la culture gasconne, elle a commencé dès mon plus jeune âge, à l'occasion de réunions de famille chez mes grands-parents, puisque nous étions une famille nombreuse et que mes parents, mes oncles, mes tantes, mes grands-parents parlaient gascon. L'ouverture aux autres est arrivée très tôt chez moi. J'étais membre du comité des fêtes de l'Annemezan. Moi, je viens de Bigorre et j'ai énormément de connaissances autour de moi. Je me souviens quand j'étais jeune et quand j'étais au lycée, et j'ai présenté l'option occitan au lycée. Nous étions nombreux en cours d'occitan et beaucoup la comprenaient parfaitement parce qu'ils habitaient dans des villages, dans des communes rurales ou à la maison, et ben, ils vivaient encore avec les grands-parents et ils ne parlaient que gascon à la maison. Moi, c'était difficile parce que je commençais déjà à la perdre. Mes grands-parents n'étaient plus là. On la parlait pas trop à la maison, mais ceux qui vivaient encore proches de leurs grands-parents, c'était la langue de la maison. C'est une langue qui est très très proche de l'espagnol. Les concordances des temps se construisent comme en espagnol. Pour apprendre l'espagnol, c'est un plus. Et moi, j'ai toujours été très attentive à cette langue parce que je la trouvais belle. Et même si je ne la comprenais pas, je la trouvais jolie parce que souvent, à travers cette langue, ils racontaient des histoires, des légendes et tout le monde riait. C'est une langue qui, moi, a ravivé beaucoup d'émotions parce que justement, quand nous avons créé cette filière et que j'ai commencé à entendre les enseignants parler cette langue, elle m'a projeté chez mes grands-parents, dans mon enfance en fait. L'enseignement bilingue à Saint-Martin-de-Seignanx se fait à l'école publique. C'est une offre de

0: Ça fonctionne de plus en plus. Les collectivités territoriales ici nous soutiennent.
1: Béatrice Duchin, présidente de l'association Esquirotte à Saint-Martin-de-Seignanc.
0: Oui.
1: Avant de vous dire des choses, allez-vous me donner le nom de la radio qui vous a tendu le micro aujourd'hui?
0: Je crois que c'est Ici Gascogne.
1: Et comment ça se dit en gascon?
0: Ici Gascogne.
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3: Coup de projecteur sur la plus grande brasserie de Paris dans le 14e arrondissement de la capitale. On y mange et on y danse. Tour du propriétaire avec Thierry Boeuf. Place à la saga Bistrot de Paris.
4: Quel cocktail américain, c'est quoi?
5: C'est un cocktail grillé avec une sauce américaine, tomate, échalote, une pointe de cognac, du vin blanc. C'est un peu relevé.
6: Un décaen.
7: Pâté, jambon, sauce envoyée, gruyère, chantal, rosbif, jambon de pays.
8: Eh ben tout ça, ça va aller dans la blanquette.
9: Bon appétit.
10: Comment se faire applaudir le soir de son anniversaire à Paris par 800 personnes et dans la bonne humeur? Franchissez dès que possible les portes de la coupole, boulevard du Montparnasse. 15 à 20 serveurs en rang vous portent un gâteau en chantant bon anniversaire. Les lumières de l'immense salle de la brasserie se rallument et tous les clients de la coupole applaudissent. Quand on vous dit que c'est la fête à Paris... C'était le temps un peu fou de l'entre-deux-guerres. Les fêtes les plus délurées avaient pour quartier Montparnasse. Dans les années 20, Paris est fréquenté par 15 000 Américains, Joséphine Baker et la Coqueluche. Et encore aujourd'hui, son portrait est peint sur un des piliers de la coupole, classé monument historique.
11: Elle venait très souvent à la coupole. D'ailleurs, elle était une habituée jusqu'à la fin de sa vie. Mais pendant les années folles, elle venait avec une petite panthère, vous imaginez, qui était très gentille. Elle s'appelait Paquita, d'ailleurs. Elle était adorable. Mais ça dérangeait beaucoup la clientèle.
10: Et dans un véritable décor art déco, laissez vagabonder votre esprit au son des cliquetis de couteaux et de fourchettes, dans les volutes des plats de choucroute, dans l'atmosphère de la brasserie la plus grande de Paris.
12: Et puis la peinture qui accompagnait, qui était avec tout ça, était l'expression de l'extraordinaire diversité du Montparnasse des années 20. Et alors faire une coupole qui coiffe l'ensemble, c'était audacieux, parce que comment exprimer de nouveau cette diversité? Là, il y a une idée géniale, c'est très réussi.
10: À la coupole, on mange, on boit, on danse et on refait le monde. Tout ça a tellement bien commencé un 20 décembre 1927. 3000 invités et 12 000 bouteilles de champagne liquidées en 2 heures. Et 90 ans plus tard, les corps se dérobent, toujours à la coupole, dans la grande salle du dancing.
13: Monsieur Boeuf, allant sur 89 ans, je voudrais dire que tant qu'une femme danse, elle reste jeune, belle et séduisante. C'est tout.
14: Andy Warhol à la coupole, peint les gambettes de Mistinguette.
10: 2025, les soirées au dancing de la coupole existent bel et bien. Le thème de prédilection, smoking et femme fatale 1920-1930. Mais le spectacle, et surtout dans l'assiette, après quelques errements post-Covid et les difficultés après la pandémie, la coupole est redevenue irréprochable. Pourquoi pas dès le matin, au petit déjeuner, un œuf à la coque, une omelette brouillée. Le midi, bien sûr, un des plus beaux bancs de crustacés et d'huîtres de Paris. Le soir, évidemment, 4 sortes de choucroute, foie de veau, tartare de bœuf normand, sole meunière à la plancha et l'exceptionnel curry d'agneau à l'indienne, servi depuis 1927. Et c'est pas du réchauffé. À propos, dans 2 ans, mettez une alerte sur votre smartphone. 20 décembre 2027, la coupole de Montparnasse fêtera ses 100 ans. Vous savez quoi? Comme me le dit souvent un ami caviste, on va tout faire péter et essayer de battre le record des 3000 Parisiens des années folles, déboucher plus de 12 000 bouteilles de champagne dans la nuit.
3: Ah bah oui, allez, rendez-vous est pris. Et vous y serez, nous aussi donc. Merci beaucoup Thierry Boeuf, Bistrot de Paris. 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
15: Bonjour à toutes et tous, bienvenue dans Affaires Classées, le podcast. Je vous emmène faire un petit tour 2 siècles en arrière. Nous sommes dans la soirée du 1er mai 1827. Un paysan de Barcus rentre de la célèbre foire d'Oloron. Il est abattu par un inconnu. Question, qui lui en voulait donc? Réponse dans un instant.
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0: 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Chaque année, le 1er mai, la ville d'Oloron-Sainte-Marie organise sa traditionnelle foire au bétail. Un rendez-vous inspiré des grandes foires d'antan et qui attire plusieurs milliers de visiteurs depuis le XIVe siècle. Ce lundi 1er mai 1827, Dominique, un habitant de Barcus, l'a passé, comme beaucoup, dans la capitale du Haut-Béarn. Rentrant seul, à pied, il est 22h lorsqu'il parvient à l'entrée d'un petit pont dit de Choco, à une courte distance de sa maison d'habitation. À peine pose-t-il le pied sur l'ouvrage qu'une soudaine lueur déchire la nuit. Une lueur doublée d'une détonation. Pas de doute, Dominique vient d'essuyer un coup de fusil. Blessé, le fermier tombe en criant « À l'aide ! À l'aide !» Au loin, il y a un homme qui court le long du ruisseau, enjambant une barrière. Pas de doute, c'est l'agresseur. Marianne, une jeune servante occupée à ses prières, entend les hurlements plaintifs de cet homme qui appelle au secours. La bonne dame s'empresse d'alerter le maître de maison, l'instituteur et quelques paysans qui accourent afin de porter assistance au malheureux, blessé à la poitrine et au bras gauche. Dominique Etchegoyenne est transporté à son domicile où le médecin vient lui prodiguer les soins que son état grave nécessite. Au petit matin, le maire de Barcus se rend à son chevet. Il lui demande de décrire en détail ce qui s'est passé. Dominique est formel. L'obscurité l'a empêché de reconnaître l'agresseur qui semblait posté au loin en embuscade. Les gendarmes de Mauléon rappliquent. À leurs yeux, c'est une vraie tentative d'assassinat. Les blessures de Dominique sont graves. Il aurait bien pu y passer.
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0: L'enquête criminelle débute. Dominique jure qu'il ne se connaît aucun ennemi. Ses affaires sont saines et il est, dit-on à l'époque, de bonne mœurs. Les soins appliqués du docteur Alcat et sa constitution robuste lui vaudront une incapacité totale de travail de 20 jours. Mais il se rétablira de ses plaies, fort heureusement. À Barcus, l'affaire jette un émoi certain dans la population, à tel point que les rumeurs les plus folles circulent. Certains disent Dominique Etchegoyenne décédé, quand d'autres désignent déjà le nom de l'assassin présumé. Dans leur procès-verbal, les gendarmes rapportent en effet que des soupçons insistants circulent sur la personne du premier voisin de la victime, un certain Etcheoun, du nom de la maison basque qu'il occupe ici, identifié comme étant Pierre Topet, né au village en 1786. Les gendarmes vérifient. Topet traîne la réputation d'être un mauvais sujet, un repris de justice aussi. À peine quadragénaire, il sort de la prison d'Ace où il a purgé 5 années de prison pour des violences graves sur l'ex-amant de sa femme. Et selon la rumeur, il ne rêvait que d'une chose, se faire justice lui-même et expédier en enfer celui qui l'a envoyé derrière les barreaux, un certain Egiafal, qui a passé lui aussi la journée du 1er mai à la foire d'Oloron. À Barcus, la clameur publique ne parle que de lui. C'est Topet, alias Etcheoun, le suspect, point final. Certains habitants affirme qu'il a guetté le retour de son rival en se postant aux aguets. Trompé par l'obscurité régnant dans ce chemin creux et sinistre, il se serait trompé de cible, tirant par erreur sur Etchegoyenne. Le scénario est séduisant, en apparence.
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0: Les gendarmes ne voient pas qui en voulait au malheureux Etchegoyenne. En revanche, la piste menant à Etcheoun semble beaucoup plus fructueuse. Ces derniers temps, par jalousie ou par haine, toutes les occasions étaient bonnes pour chercher querelle à son rival. Une voisine affirme qu'Etcheoun lui a demandé si Egiafal avait bien l'intention de se rendre à la foire d'Oloron. Étonnante curiosité sur l'emploi du temps de son ennemi juré. Mieux encore, le métayer d'Etcheoun affirme qu'il était bizarrement absent de sa maison la nuit du drame. Et ses enfants, ses propres enfants, le confirment. D'ailleurs, personne ne l'a revu depuis. Pour les gendarmes, les soupçons s'accumulent. Plusieurs villageois rapportent qu'Etcheoun se cacherait dans les bois, sur les sommets de l'Aro. Pourquoi diable pareille fuite s'il n'a rien de se reprocher ? Bizarre. Au tribunal de Saint-Palais, le procureur du roi, M. de La Régoyenne, discerne dans cette cavale comme un aveu de culpabilité. Il délivre donc un mandat d'arrêt contre le fugitif dont tout le monde parle, mais que personne ne voit. Il faut dire qu'en Soule, la personnalité de Pierre Topé, alias Etcheoun, laisse peu indifférent. Doué d'une âme ardente, d'une susceptibilité que beaucoup disent excessive, l'homme a connu une jeunesse orageuse. Fâché avec ses parents, sa jalousie l'a conduit à suspecter l'infidélité de son épouse et à asséner un coup de hache au visage de son amant supposé, le fameux Egiafal. À l'époque, nombre de paysans basques s'expriment dans leur langue natale. Peu d'entre eux ont eu la chance d'aller à l'école, à la différence d'Etcheoun qui, lui, a appris le français qu'il parle à la perfection.
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0: Au Pays Basque, Etcheoun passe pour être un poète. Né en pleine période romantique, il est l'auteur de nombreux chants dramatiques, des poèmes émouvants, dont les vers racontent les principaux événements de sa vie, souvent tragiques, comme son mariage avec une fille de niveau social inférieur. Une union qui a déshonoré sa famille alors qu'il n'avait que 20 ans. Vexé, son père l'avait menacé de le déshériter. Couchant ses malheurs sur le papier, le jeune homme devint poète et écrivain. Quand son épouse le trompa, Etcheoun se mit à écrire sur le thème de l'amour trahi. Un sujet cher aux auteurs romantiques, mais ses écrits vont aussi se retourner contre lui. Alors qu'il est en cavale, après les coups de feu tirés le 1er mai contre son voisin Etchegoyen, le poète se console en écrivant quelques vers. Planqué dans une cabane de berger, il compose un chant qui deviendra célèbre et dont voici le dernier couplet. Dans le village de Barcus, ne cherchez pas Etcheoun. Vous qui, désirant l'arrêter, êtes à sa poursuite, il compose des chants à Igelou, désignant ainsi le lieu de sa cache. Il n'y a pas de plus beau pâturage en Soule, conclut-il. Mais quand les gendarmes mettront la main sur ce poème, ils vont l'utiliser contre lui comme une pièce à conviction, à charge. Etcheoun est en effet interpellé 4 mois plus tard chez un notaire de Tardets alors qu'il s'apprêtait à signer un acte de vente par lequel il tentait de mettre sa propriété de campagne à l'abri de ses créanciers. Redoutait-il que la justice la confisque au cas où il serait reconnu coupable de la tentative d'assassinat sur Etchegoyen, son voisin, la nuit du 1er mai 1827?

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1: Son procès aux assises s'ouvre le 18 août 1828 dans les murs du Parlement de Navarre, à deux pas du château palois. Vu la personnalité de l'accusé, l'audience défraie la chronique judiciaire. Ce n'est pas tous les jours, en effet, qu'on juge un poète écrivain. Face aux 12 hommes tirés au sort comme jurés, l'accusé a préféré s'habiller avec de misérables haillons. Lui qui est propriétaire de sa ferme, un luxe rare pour l'époque, il joue le pauvre. Une foule de dames élégantes se masse dans les rangs du public. Face à l'exposé de l'avocat général, M. Lamothe Duncan, Etcheoun ne varie pas. Il est innocent, voire persécuté. Ses malheurs datent de son mariage, clame-t-il, dans un français excellent. Et tandis qu'il purgeait une peine de prison, sa femme a, dit-il, continué à le tromper avec son rival, le sieur Egiafal. Une fois libéré de la prison d'Eis, Etcheoun trouva l'amant de son épouse installé dans son propre lit, régnant en maître chez lui. Il le mit certes à la porte, mais l'accusé poète peinait à calmer sa peine. « Scélérat, tu buvais mon vin, tu mangeais mes jambons, tu devrais être à ma place » lance-t-il plein de haine à Egiafal, qui est cité comme témoin à la barre de la cour d'assises. Pour l'accusation, ce récit de souffrance, de haine, illustre à merveille le mobile du crime. Le soir du 1er mai 1827, selon l'avocat général, Etcheoun voulait faire la peau à Egiafal, et il l'a patiemment attendu, en guet-apens. Et c'est par erreur, parce qu'il faisait nuit, qu'il s'est trompé, faisant feu sur Dominique Etchegoyen, qu'il faillit bien tuer. En leur intime conviction, les jurés vont pourtant absoudre le poète sultan aux mille malheurs. Etcheoun est acquitté. Il rentre à Barcus le soir même.
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1: 1er mai, jour de foire. C'était ce rendez-vous avec l'histoire en 1827 du côté de Barcus. Je vous retrouve dans un prochain numéro à la rencontre de la Deuxième Guerre. La Deuxième Guerre mondiale et un épisode qui s'intitulera « Mort aux traîtres ». Nous sommes en février 45. Les Allemands ont quitté le Béarn, le Pays Basque. Et pourtant, on juge à Pau un traître qui a livré aux Allemands les deux frères du célèbre cancérologue Léon Schwarzenberg. De quoi s'agit-il ? Réponse dans un prochain numéro. À bientôt.
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1: C'est la Camini Minute, votre chronique de la joie et de la bonne humeur. Comment ça va les amis? Enfin, je dis comment ça va les amis, je pourrais dire CMTV. Oui, parce que je sais pas si vous avez remarqué, mais je ne sais pas si c'est la nouvelle génération, mais il y a des gens, quand ils parlent, ils mettent de moins en moins de voyelles, de moins en moins de lettres. Pour dire il y a rien, ils disent il y a R. Pour dire mort du rire, ils disent MDR. Pour dire péter de rire, ils disent PTDR, et pour dire à ce qui paraît, ils disent à skip. Il y a de moins en moins de lettres, de moins en moins de mots. Mais si on continue comme ça, ils vont parler comment dans 10 ans, les gens? C'est quoi cette façon de parler, là? Je veux dire, il n'y a rien, c'est pas une longue phrase. Je comprends qu'on veuille écourter des trucs, mais il n'y a rien, c'est pas long, il y a R. Comment on va parler dans 10 ans? Moi, je dis... on parle de plus en plus des extraterrestres et des ovnis. Moi, je pense que si les extraterrestres viennent sur Terre, c'est à cause des gens qui parlent comme ça, qui réduisent les mots. C'est quoi cette façon de parler, franchement? C'est abusé, quoi. Parler français, c'est une belle langue, le français. Il y a R, MDR, PTDR, ASKIP, il est BG pour dire beau gosse. Mais c'est bien de dire qu'on est beau gosse, ça fait plaisir d'entendre beau gosse. C'est plus plaisant que BG. Ils enlèvent les voyelles comme ça. Ça me rappelle les films coquins qu'on voyait sur Canal+, au début du mois, le samedi du mois, quand c'était encrypté. Vous rappelez ça? Faites pas semblant. Lui, à tous les auditeurs d'ici Picardie, vous aussi, vous êtes tombés au moins sur du crypté sur Canal+, dans les années 90. Et ben c'est pareil, cette nouvelle façon de parler là. Des mots courts, de plus en plus courts. Et d'ailleurs, même les rappeurs de nos jours ont des noms d'artistes de plus en plus courts. ZKR, PLK, SCH, MHD. Après, il y en a qui gardent même les voyelles. Gims, Jules, Vald. Et bien sûr, on terminera par les groupes asiatiques, les Coréens de BTS. Alors eux, ils n'ont pas mis de voyelles, mais BTS, c'est quand même Bac+2.
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2: Bonjour, Serge Papagali.
3: Monsieur Thomas, bonjour. Et Dauphinois, bien le bonjour également.
2: Le Dauphiné Tour aujourd'hui, où partons-nous?
3: Ouh là là, alors aujourd'hui, attention, un village isérois dont nous n'avons jamais parlé.
2: Jamais?
3: Eh non. Ce qui me permet d'ailleurs de vous lancer un défi, mon cher Thomas,
2: bien oui. Sûr.
3: Celui de ton petit défi habituel, celui de trouver le nom de ses habitants. Alors, vous êtes prêts?
2: Je suis prêt.
3: C'est parti. Partons à Anoisin-Châtelain.
2: Les Anoisoins et les Anoisiennes.
3: Ça. Foutez-vous bien de la gueule, les habitants.
2: Mais non, on les aime en plus, ils nous écoutent.
3: Les habitants de cette belle localité dauphinoise se nomment donc les Nuisantins.
2: Oh.
3: Alors, mystère.
2: Ah, oui.
3: Mystère total.
2: Parce qu'il fait nuit?
3: Ah, je sais pas, peut-être qu'il fait nuit sans arrêt. Quelle nuisance se cache derrière ce nom étrange. J'ai cherché.
2: Oui.
3: Vous le savez, chers Dauphinois, à quel point depuis plus de 25 ans maintenant, je cherche pour vous toutes et vous tous, bien sûr. Je cherche quelques bêtises à raconter sur notre belle région. Mais là, je sèche comme une noix au séchoir.
2: Oh.
3: C'est dur à dire, je sèche comme une noix au séchoir, allez-y.
2: Je sèche comme une noix au séchoir.
3: Vous êtes professionnel, vous
2: et
3: êtes
2: Dauphinois,
3: jeune,
2: c'est pour
3: vous
2: ça.
3: Êtes dynamique, vous êtes sportif, vous êtes une bête en fait. Bon, voilà. À Grenoble, vivent les Grenoblois, à Saint-Marcel, les Saint-Marcelinois, à Visil, les Visilois, à Châtes, les Châtois, mais à Noisin-Châtelain, non, les Nuisantins. Bon. Alors par quel mystérieux parcours sont-ils passés ces pauvres habitants pour que leur nom ne puisse pas permettre de reconnaître leur lieu d'habitation, leur village, leur refuge? Bon, quel plaisantin a-t-il inventé de Nuisantin? Que celles et ceux qui le savent écrivent donc à ici Isère. Messieurs Thomas Bortolato et Serge Papagallo. Voilà. Deux Rital, d'accord,
2: oui.
3: Mais qui s'intéressent ardemment à ces sournoises questions dauphinoises. Alors vous allez me dire, mais comment tu les aurais appelés, toi qui fais le malin, les habitants d'Anoisin, Châtelain?
2: C'est vrai?
3: Bah oui.
2: Comment vous les auriez appelés,
3: mais,
2: vous, Serge?
3: Laissez-moi deux secondes, un, deux, voilà, c'est pas plus de deux secondes, c'est après. Les Anoisins, les Châtoisins, les Châtanois, vous voyez, c'est pourtant facile d'avoir un nom qui rappelle un peu l'endroit, non, de gueule. Bon, les Châtanois, ça peut prêter à confusion.
2: Avec chatte.
3: Chatte et puis noir. Les Châtanois, puis ça peut même être carrément scabreux. Alors, on va dire les Châtanoisins. Les Châtanoisins, et on n'en parle plus. Allez. Qu'est-ce qu'on dit? On dit merci, Papagali. C'est comme ça. Il suffit de faire un léger effort d'imagination, ce qui n'a pas dû être le cas des grandes feignasses qui ont trouvé Nuisantin. Vous allez me dire aussi qu'il y a aujourd'hui des sujets plus graves dans le monde, peut-être.
2: Oui.
3: Je n'en suis pas sûr, vous savez. Ah non. En tout cas, monsieur Thomas et moi-même, embrasse chanson bien fort, Anne-Moisin Châtelain.
4: Bien sûr,
3: on n'est pas des quand même.
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5: Adi Oubalen et Adi Siaz à toutes. Est-ce que vous connaissez le mot fenestru? Ben, une fenestru est une fenestra picciotto. C'est une petite fenêtre. Peut-être une couple obésie m'a bien contat qu'a bien pas spougu d'intra d'une l'oustal. Un jour, mon voisin m'avait raconté qu'il n'avait pu rentrer chez lui. J'avais expliqué, vous savez pourquoi? Ben, sa femme avait clavé la porte d'entrée. Clavé, qui vient de l'occitan claba. Alors, à votre avis, qu'est-ce que ça veut dire?
6: Eh ben, je dirais fermé à clé, verrouillé.
5: Et en effet, je m'explique. Mon voisin était sans clé et sa femme, eh bien, elle était parti faire une course en ville. Comme il n'avait pas les clés, eh ben, Chabez de Kefaget, vous savez ce qu'il a fait? Eh ben, t'es passé par le fenestro del garage. Il est donc passé par le fenestro du garage. Le fenestro est lingo nostro. C'est la lucarne, le vasistas, une précisionnette. Je pas plat, je pèse l'oubégier, et je teugne, et je magre. Mon voisin est maigre. C'est bien pour ça qu'il a pu passer par le fenestro du garage.
6: Et le fenestro, ça peut être autre chose?
5: Eh bien, oh, eh bien oui, le fenestro bremonde est stabé l'autre mot pour parler de la télévision. Ce mot fenestro s'utilise également pour parler de la télévision. Bon, c'est tout un copère, surtout autrefois, car les téléviseurs étaient pitchous, ils étaient petits. D'ailleurs, quand les premiers postes sont arrivés, certaines personnes appelaient cet objet ben, le fenestro. Mais depuis, eh bien, les choses ont bien changé avec ces grands écrans de télévision.
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1: Oh ben écoutez, j'ai quand même 89 ans, alors je ne sais pas si je pourrais aller longtemps encore, hein. Et puis qu'en Ligue 1, et puis surtout qu'ils y restent quand ils seront en Ligue 2. Mais je vous le souhaite à tous, allez les petits.
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3: À 89 ans, Pierrette est bien plus qu'une simple fan du FC Sochaux-Montbéliard. Elle est l'âme du club et dans son salon, entièrement décoré en jaune et bleu, elle se remémore ses premiers pas au stade. Pierrette, d'où vient cet amour inconditionnel pour le FC Sochaux-Montbéliard ?
1: Oh ben ça, c'est vieux, hein. C'est quand je peux plus vous dire la date parce que je perds la mémoire, hein. Mais ça fait un bon moment et puis c'était des bons souvenirs. On était contents, surtout quand il y avait la victoire.
3: D'ailleurs, vous êtes comment vous en plein match ? Est-ce que vous êtes calme ? Est-ce que vous chantez ?
1: Mais je chante, je dis allez Sochaux, tous ensemble pour vous. Et puis il y a aussi les autres supporters, Jean-François Bonnet, Mireille, Jean-Guy, et puis d'autres, ma foi.
3: Et quelle émotion ça vous procure d'arriver au stade avant un match et de vous poser à votre place ?
1: J'y vais de bon cœur en espérant avoir une belle victoire, que tout le monde sera content.
3: Depuis que vous venez au stade, est-ce qu'il y a des moments qui vont rester à jamais gravés, des joueurs, des personnalités que vous ne pourrez jamais oublier ?
1: Oh ben je garderai surtout quand c'était la Ligue 1, avec Teddy Richet, Michel Isabé, puis tous les autres dont je n'arrive plus à me souvenir de leurs prénoms.
3: Et dites-moi Pierrette, est-ce qu'il y a quelque chose que vous souhaitez aux joueurs, à l'ensemble du staff pour cette année 2026 ?
1: Oh ben écoutez, j'ai quand même 89 ans, alors je ne sais pas si je pourrais aller longtemps encore, hein. Et puis qu'en Ligue 1, et puis surtout qu'ils y restent quand ils seront en Ligue 2. Mais je vous le souhaite à tous, allez les petits, bon courage, vous pouvez le faire.
3: Vous êtes un visage incontournable des tribunes de Bonal, je sais que les gens s'arrêtent vers vous aussi. Qu'est-ce qu'ils vous disent ?
1: Ben, y en a qui me disent bonjour, il y en a qui viennent prendre des photos, qui me disent on peut faire une photo, ben, si vous voulez, je réponds ben, c'est gratuit, profitez-en. Et puis quand il y a des enfants, mais j'ai dit je veux que les enfants soient sûrs, que c'est eux qui veulent bien. Hein.
3: Vous avez transformé votre habitation un véritable musée dédié au FC Sochaux-Montbéliard. Qu'est-ce que vous avez comme objet spécifique, Pierrette ?
1: J'ai beaucoup de gobelets, ma foi. J'ai donné beaucoup de choses à des gens parce qu'un jour, je ne sais pas ce que ça va devenir, tout ça.
3: Et dans ces objets, est-ce que vous en avez certains qui sont vos préférés ?
1: Ben, c'est la Coupe de France, les écharpes qu'il y a à la Coupe de France, ça c'est beau. Je les ai, ils sont rangés, là. Je les ai ressortis l'autre fois, mais voilà. Moi, ce que je veux, c'est que Sochaux reste en Ligue et puis qu'ils montent, surtout. C'est pour eux, pour leur avenir, pour l'avenir du club et puis pour l'emblème bébatique du club.
3: Une véritable leçon de fidélité, signée Pierrette. Son portrait, les photos de son incroyable collection sont à retrouver sur notre site internet ici.fr. Et bien sûr, allez Sochaux !
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4: Ma tata, elle est petite. Quand elle a un truc qui est haut, elle n'arrive pas à l'attraper.
5: Vous préférez être grand ou petit ?
4: Moi, j'ai envie d'avoir 15 ans comme ma cousine Olivia qui a un appareil dentaire. Parce que j'ai envie d'être grande comme elle et j'ai envie de sortir avec mes copines quand il fait beau. Ma mère, elle est très grande. Mais elle y arrive quand même à rentrer. Elle n'est pas obligée de baisser la tête. Mon papa, elle est grand, mais a des grands doigts. Il ne peut pas lâcher les chouchous de ma petite sœur Lisa.
5: T'as envie d'être grande ou de petite ?
4: Comme ma maman. Ma maman, elle est moyenne. J'ai envie d'être pas trop petite, mais pas trop grande. Ma tata, ouais. Elle est petite. Et du coup, quand elle a un truc qui est haut, elle n'arrive pas à l'attraper. Et mon père, il est plus petit que ma mère. Je préfère être grande, mais être petite, c'est aussi bien parce que, on peut passer partout, c'est un peu plus pratique, c'est tout ça. Juste être un peu plus grand, mais pas beaucoup. Je rêve que je sors avec mes copines, que j'ai 15 ans et que j'ai mon portable.
5: Donc, en fait, quand on est grande, on a...
4: un portable, et mon père, il m'avait donné son portable qu'il avait cassé quand il était grand. J'ai envie d'avoir un portable parce que, comme ça, je pourrais appeler mes copines. cuisine, je pourrais envoyer des messages et je pourrais envoyer des photos. Moi, en fait, j'ai envie d'avoir un portable pour faire des jeux, pour faire plein de choses. Ben, moi, j'ai un téléphone rose, mais il est pour enfants. Il y a des jeux, des vidéos, de la musique pour envoyer des messages. On peut envoyer des photos et je peux jouer à mes jeux. Et même, j'ai envie d'avoir un portable pour de vrai, comme ma mère, vu que ma mère, elle a un jeu de Disney et un jeu pour construire des manèges. Moi, j'ai trop envie d'en avoir un.
5: Pour faire quoi ?
4: Je sais pas.
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6: Raymond Coppa, il évolue au Stade de Reims entre 1951 et 1956, des années qui ont marqué l'histoire du foot rémois et aussi l'histoire du foot français. Dès son arrivée, il se distingue par sa technique, son flair et sa vision du jeu. Sous la direction d'Albert Batteux, il devient la pièce maîtresse d'une équipe rémoise qui domine le foot français. Il remporte plusieurs titres de champion de France et la Coupe de France. Mais c'est en Europe que Reims, avec Coppa, va se faire un nom. En 1956, l'équipe atteint la finale de la Coupe d'Europe des clubs champions, où elle s'incline face au Real Madrid, mais s'impose comme une équipe de classe mondiale. Coppa devient une star, non seulement en France, mais aussi à l'international, grâce à ses performances exceptionnelles en compétition européenne. Son départ pour le Real Madrid marque la fin d'une époque dorée à Reims, même si Coppa veut revenir au Stade de Reims entre 1959 et 1968. Il est né Raymond Kopaszewski en 1931, Neuilly-les-Mines, dans le Pas-de-Calais, dans une famille de mineurs polonais. Milieu offensif, au talent précoce, petit par la taille mais immense par la vision du jeu, il débute sa carrière pro à Angers avant d'exploser au Stade de Reims. Sa technique fine, sa vitesse et son sens du collectif séduisent bien au-delà des frontières. Le Real Madrid le recrute, aux côtés d'Alfredo Di Stefano et de Ferenc Puskás. Coppa participe à l'âge d'or du club espagnol. Il remporte 3 Coupes d'Europe consécutives. En 1958, il décroche le Ballon d'Or. C'est le premier Français à recevoir cette distinction. En équipe de France, Coppa brille lors de la Coupe du Monde 58 en Suède. Les Bleus terminent 3e, portés notamment par le duo Coppa-Just Fontaine, autre légende rémoise. À la fin de sa carrière, Coppa s'engage pour la reconnaissance des droits des joueurs professionnels. Il devient aussi consultant pour la radio et la télévision. Raymond Coppa s'éteint le 3 mars 2017. Son héritage perdure dans le cœur des passionnés de foot et pas seulement dans celui des supporters du Stade de Reims. Et c'est l'un des trésors de Champagne-Ardenne.
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7: Bonjour, je m'appelle Thomas Félix, j'ai 55 ans. Donc moi j'arrive le matin, je me pose mon vélo dans le garage, je traverse la cuisine, je prends un café, je monte à l'étage et j'arrive ici dans ce grand open space. 12 personnes à peu près partagent l'espace. Bonjour les gars.
8: Ce Bordelais est un designer, il habite et travaille dans le quartier du Grand Parc, un secteur qu'il affectionne particulièrement. L'équipe de Thomas Félix a travaillé sur plusieurs projets, on lui doit les fameuses devantures bleues avec un sourire blanc des magasins Cultura.
7: Je suis assez fier, effectivement, quand on regarde en arrière, sur 25 ans d'activité, les façades Cultura, la déclinaison de ces façades sur les différentes natures de magasins, de la marque. Et il a fallu créer une charte, quelque chose qui allait unifier toutes ces façades, qui fasse que on les reconnaisse d'un premier abord. Ce grand sourire qui est apposé au nom, à 50 ou 60 mètres du magasin, il fallait qu'on reconnaisse et le magasin, et les services qu'on allait y trouver. C'est toujours un processus un peu long.
8: Franchement, vous êtes comment dans le travail, vous ? Exigeant, forcément ?
7: Oui, c'est une maladie, parce que effectivement, on a du mal à se contenter de ce qu'on fait, on va toujours chercher au-delà et plus loin. Oui.
8: Sur Résine Le Bousca, vous avez imaginé tout le mobilier urbain.
7: Des chaises longues, des tabourets, des choses de différentes natures pour équiper l'espace public.
8: Alors, il paraît qu'un matin, vous êtes retrouvé sous le trottoir en train de discuter, de faire connaissance avec Jean-Luc Joie, qui est quand même très connu.
7: Un bordelais pure souche. Bah, ça s'est fait effectivement dans le quartier où j'habitais et je voyais ce grand bonhomme là faire des choses extraordinaires avec ses gros doigts. Il m'en voudra pas. Et il m'a accueilli très gentiment et puis on a fait connaissance, on a lié une très belle amitié qui dure encore aujourd'hui. On se voit régulièrement pour refaire le monde.
8: Et dans le quartier où nous sommes aujourd'hui, le quartier du Grand Parc, qu'est-ce qui vous plaît aussi ? C'est un quartier en pleine mutation. qui a beaucoup changé ces 10 dernières années.
7: Enfin, c'est très hétéroclite comme quartier. Il y a toutes sortes de populations. Il y a une mixité qui me plaît beaucoup. Je m'y suis installé. Maintenant, j'ai ma maison aussi dans ce quartier. Je vais faire mon marché au Grand Parc. Je vais faire mes petites courses de proximité dans le quartier. J'aime atteindre les quais. J'aime faire mon petit footing sur les quais de temps en temps. C'est des coins que j'affectionne particulièrement.
8: Allez, on va vous écouter un petit peu sur une anecdote, quelque chose qui vous vient en mémoire, qui représente votre vie finalement.
7: On a été les premiers à fabriquer des espaces de travail un peu atypiques chez Thalès. On a installé un jour un canapé de nous-mêmes chez Ikea. On a installé un canapé Ikea chez Thalès. Et c'était peu avant que le directeur de Thalès reçoive le nouveau directeur d'Eurocopter, d'Airbus Hélicoptère. Et la discussion s'est terminée dans le canapé, qui avait tant fait parler de lui en interne, etc. On ne travaille pas dans un canapé. Finalement, il a fait l'unanimité. Le directeur de chez Thalès est sorti en disant « Vous m'en mettrez dans tous les locaux ?» Parce qu'en fait, j'ai eu la meilleure discussion possible avec le directeur de chez Eurocopter, et cette discussion n'aurait pas pu avoir lieu ailleurs que dans un canapé, et certainement pas dans une salle de réunion.
8: Thomas Félix est donc designer dans le quartier du Grand Parc à Bordeaux. S'il a grandi dans le Béarn, Bordeaux est devenu sa ville de cœur.
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9: Bonjour Julie, bonjour tout le monde.
10: Dis Lucie, pourquoi le quartier du Petit Maroc à Saint-Nazaire s'appelle comme ça ?
9: C'est une excellente question Julie. Ça va vous demander un petit peu d'imagination, mais il y a fort fort longtemps, Saint-Nazaire était une vraie cité. Fortifié. Même si c'est difficile à croire, la vieille ville de Saint-Nazaire était située là où se trouve actuellement le quartier du Petit Maroc. Certains appellent d'ailleurs encore ce quartier le vieux Saint-Nazaire. Et quand on dit vieux, c'est vraiment vieux, vraiment très très vieux. Le rocher de Saint-Nazaire a été habité depuis l'époque celte. En fait, le nom Petit Maroc serait apparu à l'époque où la vieille ville existait encore, mais avait été délaissée parce que la nouvelle ville se construisait tout autour. Des pêcheurs venus de Douarnenez ont donc investi la ville dans les années 30.
10: Mais alors Lucie, quel est le rapport entre ces pêcheurs de Douarnenez et le Maroc ?
9: Eh bien, ces pêcheurs se sont aventurés sur les côtes marocaines. On a donc baptisé cet endroit le Petit Maroc.
10: Et puis, il s'est passé ce qui s'est passé.
9: Des bombardements qui ont détruit 85% de la ville de Saint-Nazaire pendant la Seconde Guerre mondiale. La ville s'est reconstruite, tel un phénix qui renaît de ses cendres. Et aujourd'hui, dans le vieux Saint-Nazaire, il n'y a plus de fortifications, il n'y a plus d'église ni de ruelles. Il n'y a que dans la tête de certains anciens que le Petit Maroc est encore la vieille ville. Et maintenant, dans notre tête. Puisque, comme disait un certain Socrate, le savoir est la seule matière qui s'accroît quand on la partage.

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4: Une artiste absolument formidable qui a grandi au Canada. Elle est d'origine haïtienne. Elle est désormais installée en France depuis quelques années. Vénard que nous sommes d'avoir avec nous Mélissa Laveau.

0: autrice, compositrice, guitariste et chanteuse Mélissa Lavaux est ce soir dans Décibel pour célébrer la sortie de son ébouriffant 5e album. Vous allez adorer At My Softest, I Am The Most Dangerous, un album dans lequel elle revient sur tous les moments de sa vie, et il y en a de nombreux, où elle a échappé à la mort. C'est une artiste que j'adore, mais je vais carrément vous dire que c'est ma star, ma merveille. Elle est dans le studio, Mélissa Lavaux, bonsoir.
1: Bonsoir Émilie.
0: Bienvenue dans Décibel. Je l'ai dit tout à l'heure pour te présenter très très rapidement. Tu as grandi au Canada, tu es d'origine haïtienne, étais installée en France depuis de nombreuses années maintenant, et tu as même la nationalité, ça y est.
1: J'ai la nationalité depuis 2019.
0: Et voilà, tu peux voter et tout ça.
1: J'ai voté.
0: À voter, Madame Lavaux, bravo. Et a sorti des albums magnifiques. Le tout nouveau, donc, s'appelle At My Softest, I'm the Most Dangerous.
1: Exactement.
0: Qui veut dire, je vais te faire traduire plein de trucs ce soir.
1: À ma plus douce, je suis ma plus dangereuse.
0: C'est ça. Parce que, évidemment, la douceur, vous l'entendez dans la voix de Mélissa, mais sachez que, voilà, elle est également féroce quand